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1: Les autorités chinoises ont renforcé les mesures d'urgence alors que le typhon Bavi, le 9e de l'année, s'abat sur la côte est du pays. La tempête a touché terre à deux reprises dans la province du Zhejiang, samedi en fin de journée, sur la côte de Yuhuan, près de Taizhou, puis peu après minuit, sur la côte de Yueqing, près de Wenzhou. Plus de 1,7 million d'habitants du Zhejiang ont été évacués vers des lieux plus sûrs avant l'arrivée du typhon. 40 millions de yuan, soit près de 6 millions de dollars, ont été alloués au secours d'urgence dans le Zhejiang et la province voisine du Fujian. Bavi a désormais été rétrogradé au rang de forte tempête tropicale. Il devrait continuer à s'affaiblir tout en se déplaçant vers le nord-ouest, s'éloignant ainsi des côtes.
2: Nous avons reçu l'avis du gouvernement le matin du 10 juillet, puis nous avons organisé l'évacuation et nous nous sommes installés ici.
3: Nous avons la climatisation gratuite et des paniers repas gratuits. On sent vraiment que le gouvernement se soucie de nous. Les ouvriers sont rassurés, et nos familles restées au pays le sont aussi.
4: Les conditions sont bonnes, la nourriture est bonne et l'hébergement est bon. J'ai dit à ma famille de ne pas s'inquiéter.
5: Nous avons hébergé 1106 personnes au centre des congrès, dont la plupart sont des ouvriers du bâtiment provenant de deux communautés voisines. Nous leur fournissons du thé chaud et de l'eau. Le centre de santé du sous-district de Binjiang propose des soins médicaux et des séances d'exercice physique, et nous projetons également des films.
1: D'autres villes et provinces de l'est de la Chine touchées par le typhon ont également renforcé leurs mesures de sécurité.
6: Les deux aéroports internationaux de Shanghai ont annulé plus de 650 vols aujourd'hui. Plus de 50 sites touristiques majeurs sont temporairement fermés depuis samedi. 34 000 habitants des zones à haut risque ont été transférés vers des lieux plus sûrs. Dans la province du Fujian, plus de 180 000 personnes ont été évacuées à ce jour. Le trafic a été suspendu sur 70 lignes de ferry de passagers. Tous les chantiers de construction offshore et les parcs éoliens ont cessé leurs activités et plus de 60 000 navires sont rentrés au port.
1: Des opérations de secours et un vaste nettoyage sont en cours dans la région du Guangxi, dans le sud de la Chine, après que les inondations dévastatrices provoquées par le typhon Meisak il y a une semaine ont fait au moins 39 morts. Dans la ville de Hangzhou, durement touchée, les équipes de secours se précipitent pour acheminer de l'aide vers une localité isolée par les inondations depuis près d'une semaine, après la réouverture samedi de la route principale menant à cette localité.
5: La commune de Zhenlong, touchée par les inondations, est désormais accessible. Des dizaines de véhicules pénètrent dans la zone pour mener des opérations de secours. Pendant plusieurs jours, la commune de Zhenlong a été coupée du monde, ne pouvant communiquer que par téléphone satellite. Environ 160 secouristes ont travaillé sans relâche par équipe de 72 heures, dormant à peine, pour dégager la voie. Une fois que les engins de chantier ont ouvert la voie, les bénévoles se sont mobilisés. Il s'agit d'un poste de transit temporaire situé à environ 5 km de la commune de Zhenlong. Des centaines de bénévoles y acheminent du matériel de secours vers la zone sinistrée.

0: 我们过来七个人，前天晚上就赶过来。
1: Nous sommes une équipe de 7 personnes. Nous sommes arrivés avant-hier soir, mais nous avons d'abord dû décharger le matériel de secours de notre camion, ce qui fait que nous ne sommes arrivés ici que ce matin. En ce moment, nous transportons des provisions jusqu'au point le plus éloigné que nous puissions atteindre.
2: À côté des motos, les bénévoles avancent à pied, à travers la boue et les chemins emportés par les eaux.
3: Notre équipe est arrivée en plusieurs groupes à différents endroits. Le premier groupe transportait déjà du matériel de secours à travers les montagnes depuis plus de 10 heures hier. Nous sommes le deuxième groupe, l'équipe de relais.
1: Il faut environ 3 heures pour atteindre la destination d'après ce qu'on nous a dit. Et on dit que la boue arrive jusqu'aux genoux à certains endroits. Mais je n'ai pas peur. Mon sac à dos peut contenir environ 75 litres de matériel. Nous sommes tous des randonneurs. Donc nous savons que quelqu'un doit acheminer les provisions lorsque les routes sont coupées. Nous sommes venus ici depuis Nanning uniquement pour aider.
2: Avec le rétablissement progressif des routes, de l'électricité et de l'eau potable, la commune de Jeanlon renoue enfin avec le monde extérieur. Et petit à petit, un sentiment de retour à la normale commence à s'installer.
4: L'Iran affirme avoir lancé des attaques de représailles contre des cibles américaines au Moyen-Orient. Cette réaction fait suite à l'annonce par les États-Unis d'une troisième série de frappes cette semaine contre l'Iran, invoquant une attaque iranienne contre un porte-conteneur battant pavillon chypriote qui transitait par le détroit d'Ormuz. Le commandement central américain précise que ces frappes ont été ordonnées par le président Donald Trump. Cette nouvelle offensive intervient après que Téhéran a déclaré le détroit d'Ormuz fermé jusqu'à nouvel ordre. La marine du corps des gardiens de la révolution islamique a déclaré avoir tiré un coup de semonce sur un navire tentant de franchir ce qu'elle a qualifié de route non autorisée. La chaîne publique iranienne IRIB fait état de nouvelles explosions dans le sud de l'Iran. Dans un contexte de tensions régionales croissantes, d'importants rassemblements ont éclaté à Sanaa et dans plus de 14 provinces contrôlées par les Houthis. Les manifestants affichaient leur soutien à l'Iran en cas d'escalade avec l'Arabie saoudite. Ces manifestations interviennent alors que les craintes s'intensifient quant à la menace que ces tensions pourraient faire peser sur la sécurité en mer Rouge et dans le détroit stratégique de Bab el-Mandeb.
5: Sanaa, la capitale yéménite, ainsi que plusieurs autres provinces, ont été le théâtre vendredi de grands rassemblements publics qui ont rassemblé des milliers de participants. Ansar Allah a déclaré que ces manifestations avaient pour but de soutenir l'Iran et de condamner les frappes américaines contre ce pays. Le groupe a averti que l'évolution de la situation au Moyen-Orient pourrait avoir des répercussions plus larges sur la sécurité et la stabilité régionale. Les participants ont scandé des slogans en faveur de Téhéran, alors que les tensions continuent de monter et que les inquiétudes grandissent quant au risque d'une confrontation régionale plus large.
6: Nous pensons qu'il faut une réponse forte et mûrement réfléchie contre les États-Unis et Israël. Nous estimons également qu'il est nécessaire de préserver l'unité des fronts et que les autres fronts prennent part à cette confrontation, afin que nous puissions donner une leçon aux États-Unis. Sinon, ils poursuivront cette politique.
5: Ces rassemblements ont véhiculé des messages allant au-delà du simple soutien politique. Ils ont également apporté leur soutien au dernier communiqué militaire du groupe qui met en garde l'Arabie saoudite contre toute action qui, selon lui, constituerait une violation de l'espace aérien yéménite. Ce communiqué menace de prendre pour cible les aéroports, les ports et d'autres infrastructures critiques en Arabie saoudite si de tels incidents devaient se reproduire. Il souligne l'escalade rhétorique du groupe et établit un lien entre les événements au Yémen et les tensions régionales plus larges.
6: Les lignes rouges qui pourraient pousser Sanaa à passer des avertissements à l'action militaire sont toute riposte militaire du gouvernement saoudien ou toute nouvelle tentative visant à bloquer ou à empêcher les avions iraniens d'atterrir à l'aéroport international de Sanaa. Telles sont les lignes rouges. Si l'Arabie saoudite prenait de telles mesures, elle devrait faire face à une riposte vigoureuse et je pense que cela pourrait conduire à une guerre à grande échelle.
5: Les rassemblements ont également mis en avant l'appel du groupe à la mobilisation populaire, soulignant sa préparation à une riposte générale si les affrontements militaires avec les États-Unis ou d'autres acteurs internationaux devaient reprendre. Les observateurs estiment que ces événements reflètent la volonté des partisans d'Ansar Allah de soutenir toute mesure que le groupe pourrait prendre en cas d'escalade. Alors que Sanaa affirme que la dernière confrontation a renforcé l'Iran et ses alliés, ces rassemblements indiquent également que la région pourrait entrer dans une nouvelle phase susceptible de redéfinir non seulement le rôle de l'Iran, mais aussi celui de ses alliés et l'équilibre des pouvoirs au Moyen-Orient dans son ensemble.
4: Les dirigeants du Centre africain de prévention et de contrôle des maladies et de l'Organisation mondiale de la santé se rendront dans les prochains jours au cœur de l'épidémie d'Ebola.

0: Là, dans l'est de la République démocratique du Congo. Cette visite intervient alors que le nombre de cas confirmés liés à Ebola en RDC avoisine les 1800. En Ouganda voisin, les autorités sanitaires font appel au réseau communautaire pour aider à endiguer l'épidémie.
1: Une campagne de porte-à-porte pour enrayer la propagation d'Ebola. Ces bénévoles de première ligne vivent au sein même des communautés qu'ils servent. Ils ont été formés pour reconnaître les symptômes d'Ebola, diffuser des informations précises et encourager la population à signaler rapidement les cas. Selon les responsables sanitaires, le fait de voir des visages familiers aide les communautés à faire confiance au message et à y donner suite.
2: L'information est une forme d'aide. Elle est importante, mais la personne qui la transmet a également son importance. S'il s'agit d'un des leurs, comme un volontaire de la Croix-Rouge présent au sein de la communauté, les gens écoutent. Mais faire venir quelqu'un de lointain pour parler aux gens d'un sujet donné signifie que la confiance met parfois du temps à s'installer.
1: Cette approche communautaire intervient alors que l'Ouganda et la République démocratique du Congo voisine luttent contre une épidémie causée par la souche rare d'Ebola, dite Bundibugyo. Les responsables sanitaires affirment que la confiance du public, la rapidité des signalements et une intervention précoce restent parmi les outils les plus efficaces pour ralentir la propagation du virus.
2: L'un des défis a pu résider dans le fait que les messagers étaient des personnes qui ne connaissaient pas, en qui n'avaient pas confiance ou qui ne comprenaient pas. C'est pourquoi, à la Croix-Rouge, nous nous investissons pleinement dans la communication sur les risques et la sensibilisation des communautés. Même en cas d'épidémie, nous n'utilisons pas forcément de médicaments, mais les informations que nous leur transmettons contribuent grandement à maîtriser la situation au niveau communautaire.
1: Les épidémies passées ont montré à quel point la peur et la désinformation peuvent favoriser la propagation d'Ebola. Dans certaines régions de l'est de la République démocratique du Congo, certaines communautés pensaient que la maladie était liée à la sorcellerie, tandis que d'autres refusaient les soins hospitaliers, retardant ainsi le diagnostic et le traitement. D'autres encore voyaient d'un mauvais œil toute information ou tout transfert vers un hôpital, ce qui a favorisé la propagation de la maladie. L'Ouganda affirme que le fait de travailler par l'intermédiaire de réseaux communautaires de confiance a permis de dissiper les rumeurs, d'identifier plus rapidement les contacts et de renforcer sa réponse à l'épidémie.
3: C'est ainsi que l'Ouganda a réussi à mettre en place son mécanisme d'alerte rapide, d'isolement des malades et des personnes ayant été en contact avec eux, ce qui a pris du retard en RDC en raison de la situation sécuritaire et des autres défis auxquels le pays est confronté.
1: L'expérience de l'Ouganda façonne désormais la riposte au-delà de ses frontières. Les agents de santé communautaires soutiennent les efforts déployés en République démocratique du Congo voisine, où les autorités sanitaires continuent d'œuvrer pour endiguer l'épidémie, tandis que les scientifiques recherchent des vaccins et des traitements contre la souche Bundibugyo.
0: Il y a 10 ans aujourd'hui, une soi-disant sentence arbitrale de 2016 sur la mer de Chine méridionale a été unilatéralement initiée par les Philippines. Elle a nié les revendications de la Chine sur les droits et intérêts maritimes en mer de Chine méridionale. Le ministère chinois des Affaires étrangères a réitéré cette semaine la position de la Chine selon laquelle cette soi-disant sentence est illégale, invalide et non contraignante. Beijing affirme que les Philippines ne devraient pas utiliser cette soi-disant sentence pour créer des obstacles à l'élaboration du code de conduite en mer de Chine méridionale.
2: La Chine a déclaré à plusieurs reprises que la soi-disant sentence était illégale, invalide et non contraignante, et qu'elle ne l'acceptait ni ne la reconnaissait. Nous n'accepterons pas non plus les revendications ou les mesures qui s'appuieraient sur celle-ci. L'élaboration du code de conduite en mer de Chine méridionale constitue une étape importante dans la mise en œuvre de la déclaration sur la conduite des parties en mer de Chine méridionale et représente un consensus important entre la Chine et les pays de l'ASEAN. La Chine reste déterminée à collaborer avec les pays de l'ASEAN pour accélérer les consultations et parvenir à un code de conduite dès que possible, afin de préserver conjointement la paix et la stabilité en mer de Chine méridionale. La soi-disant sentence n'a rien à voir avec le code de conduite, et les Philippines ne devraient pas s'en servir pour faire obstacle à la conclusion de ce dernier.
0: Dans l'espace, l'équipage de Shenzhou 23 à bord de la station spatiale chinoise Tiangong a mené une série d'expériences scientifiques de plus en plus variées. Au cours de la semaine écoulée, l'équipage a mené des tests, des recherches en biomécanique et des études sur les fonctions cérébrales afin d'évaluer les effets de la microgravité sur la santé et les performances humaines. Il a également assuré la maintenance et la mise à niveau des équipements destinés aux expériences sur la combustion et la physique des fluides et a installé de nouveaux modules de recherche. Les astronautes sont en orbite depuis près de 2 mois. Leur routine comprend l'entretien régulier de la station, des tests sur les équipements et des exercices quotidiens visant à contrer les effets de l'apesanteur à long terme.

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2: Bonjour à toutes et à tous. Vous êtes sur Radio Chine Internationale. C'est l'heure de notre émission « On connaît la chanson ». Aujourd'hui, je vous propose d'écouter des chansons de Lin Junjie, un chanteur pop originaire de Singapour, mais qui fait principalement carrière en Chine. L'émission commence tout de suite par son titre « Always Online ».

Vous écoutez Wang Gong de la chanson sur RTI. La personnalité du jour s'appelle Lin Junjie. Avant d'accéder au rang de popstar, elle a participé à de nombreux concours de chant pour finalement être sélectionnée parmi 3800 concurrents comme une star potentielle par une maison de disques de Singapour. Après avoir été diplômée en musique, Lin a signé un contrat avec cette compagnie musicale et alors entamé sa carrière professionnelle. Grâce à sa voix spéciale, elle a tout de suite gagné les faveurs du grand public. Votre émission musicale Wang Gong de la chanson continue avec ses titres. Le nouveau monde, elle me manque encore et la

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3: Vous êtes sur Radio Chine Internationale et vous suivez votre émission musicale « Vous connaissez la chanson ». Aujourd'hui, je vous propose d'écouter des chansons de Lin Junjie. En plus de 20 ans de carrière, elle a sorti une dizaine d'albums et a organisé quelques 130 concerts à travers le monde. Il a aussi allié des sonorités traditionnelles chinoises dans sa musique. Je vous propose tout de suite ces trois morceaux de ce genre. Jiangnan, Tale of the Red Cliff et Cao Cao.

曹操原 personnage légendaire, à la fois grand homme politique, général guerrier, écrivain et poète de l'époque des trois royaumes dans la Chine antique. Tout de suite, Cao Cao, chanson signée Lin Junjie.

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2: Vous écoutez Wangona la chanson sur RCI. Aujourd'hui, je vous propose d'écouter des chansons de Lin Junjie. En plus d'être chanteur, elle a dansé acteur principal dans plusieurs films chinois. Les deux prochains titres s'intitulent Like You Do et Wonderland.

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2: Vous êtes sur Radio Chine Internationale. La danse passe vite. Votre émission musicale Vous connaissez la chanson se termine avec Despacito, un morceau signé Lin Junjie et Liu Fengxi.

C'est la fin de l'émission. Vous connaissez la chanson. Si vous désirez réécouter cette édition, retrouvez-nous sur le site french.ca.cn. Merci de suivre Radio Chine Internationale. À très

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0: Les autorités chinoises ont renforcé les mesures d'urgence alors que le typhon Bavi, le 9e de l'année, s'abat sur la côte est du pays. La tempête a touché terre à deux reprises dans la province du Zhejiang samedi en fin de journée sur la côte de Yuhuan près de Taizhou, puis peu après minuit sur la côte de Yueqing près de Wenzhou. Plus de 1,7 million d'habitants du Zhejiang ont été évacués vers des lieux plus sûrs avant l'arrivée du typhon. 40 millions de yuan, soit près de 6 millions de dollars, ont été alloués au secours d'urgence dans le Zhejiang et la province voisine du Fujian. Bavi a désormais été rétrogradé au rang de forte tempête tropicale. Il devrait continuer à s'affaiblir tout en se déplaçant vers le nord-ouest, s'éloignant ainsi des côtes.
1: Nous avons reçu l'avis du gouvernement le matin du 10 juillet, puis nous avons organisé l'évacuation et nous nous sommes installés ici.
2: Nous avons la climatisation gratuite et des paniers repas gratuits. On sent vraiment que le gouvernement se soucie de nous. Les ouvriers sont rassurés, et nos familles restées au pays le sont aussi.
3: Les conditions sont bonnes, la nourriture est bonne et l'hébergement est bon. J'ai dit à ma famille de ne pas s'inquiéter.
4: Nous avons hébergé 1106 personnes au centre des congrès, dont la plupart sont des ouvriers du bâtiment provenant de deux communautés voisines. Nous leur fournissons du thé chaud et de l'eau. Le centre de santé du sous-district de Binjiang propose des soins médicaux et des séances d'exercice physique, et nous projetons également des films.
0: D'autres villes et provinces de l'est de la Chine touchées par le typhon ont également renforcé leurs mesures de sécurité.
5: Les deux aéroports internationaux de Shanghai ont annulé plus de 650 vols aujourd'hui. Plus de 50 sites touristiques majeurs sont temporairement fermés depuis samedi. 34 000 habitants des zones à haut risque ont été transférés vers des lieux plus sûrs. Dans la province du Fujian, plus de 180 000 personnes ont été évacuées à ce jour. Le trafic a été suspendu sur 70 lignes de ferry de passagers. Tous les chantiers de construction offshore et les parcs éoliens ont cessé leurs activités et plus de 60 000 navires sont rentrés au port.
0: Des opérations de secours et un vaste nettoyage sont en cours dans la région du Guangxi, dans le sud de la Chine, après que les inondations dévastatrices provoquées par le typhon Meisak il y a une semaine ont fait au moins 39 morts. Dans la ville de Hengzhou, durement touchée, les équipes de secours se précipitent pour acheminer de l'aide vers une localité isolée par les inondations depuis près d'une semaine, après la réouverture samedi de la route principale menant à cette localité.
4: La commune de Jinlong, touchée par les inondations, est désormais accessible. Des dizaines de véhicules pénètrent dans la zone pour mener des opérations de secours. Pendant plusieurs jours, la commune de Jinlong a été coupée du monde, ne pouvant communiquer que par téléphone satellite. Environ 160 secouristes ont travaillé sans relâche par équipe de 72 heures, dormant à peine, pour dégager la voie. Une fois que les engins de chantier ont ouvert la voie, les bénévoles se sont mobilisés. Il s'agit d'un poste de transit temporaire situé à environ 5 km de la commune de Jinlong. Des centaines de bénévoles y acheminent du matériel de secours vers la zone sinistrée.
5: Nous sommes une équipe de 7 personnes. Nous sommes arrivés avant-hier soir, mais nous avons d'abord dû décharger le matériel de secours de notre camion, ce qui fait que nous ne sommes arrivés ici que ce matin. En ce moment, nous transportons des provisions jusqu'au point le plus éloigné que nous puissions atteindre.
4: À côté des motos, les bénévoles avancent à pied, à travers la boue et les chemins emportés par les eaux.
3: Notre équipe est arrivée en plusieurs groupes à différents endroits. Le premier groupe transportait déjà du matériel de secours à travers les montagnes depuis plus de 10 heures hier. Nous sommes le deuxième groupe, l'équipe de relais.
5: Il faut environ 3 heures pour atteindre la destination d'après ce qu'on nous a dit. Et on dit que la boue arrive jusqu'aux genoux à certains endroits. Mais je n'ai pas peur. Mon sac à dos peut contenir environ 75 litres de matériel. Nous sommes tous des randonneurs, donc nous savons que quelqu'un doit acheminer les provisions lorsque les routes sont coupées. Nous sommes venus ici depuis Nanning uniquement pour aider.
4: Avec le rétablissement progressif des routes, de l'électricité et de l'eau potable, la commune de Jinlong renoue enfin avec le monde extérieur. Et petit à petit, un sentiment de retour à la normale commence à s'installer.
0: L'Iran affirme avoir lancé des attaques de représailles contre des cibles américaines.

0: au Moyen-Orient. Cette réaction fait suite à l'annonce par les États-Unis d'une troisième série de frappes cette semaine contre l'Iran, invoquant une attaque iranienne contre un porte-conteneur battant pavillon chypriote qui transitait par le détroit d'Ormuz. Le commandement central américain précise que ces frappes ont été ordonnées par le président Donald Trump. Cette nouvelle offensive intervient après que Téhéran a déclaré le détroit d'Ormuz fermé jusqu'à nouvel ordre. La marine du corps des gardiens de la révolution islamique a déclaré avoir tiré un coup de semonce sur un navire tentant de franchir ce qu'elle a qualifié de route non autorisée. La chaîne publique iranienne IRIB fait état de nouvelles explosions dans le sud de l'Iran. Dans un contexte de tensions régionales croissantes, d'importants rassemblements ont éclaté à Sanaa et dans plus de 14 provinces contrôlées par les Houthis. Les manifestants affichaient leur soutien à l'Iran en cas d'escalade avec l'Arabie saoudite. Ces manifestations interviennent alors que les craintes s'intensifient quant à la menace que ces tensions pourraient faire peser sur la sécurité en mer Rouge et dans le détroit stratégique de Bab el-Mandeb.
1: Sanaa, la capitale yéménite, ainsi que plusieurs autres provinces, ont été le théâtre vendredi de grands rassemblements publics qui ont rassemblé des milliers de participants. Ansar Allah a déclaré que ces manifestations avaient pour but de soutenir l'Iran et de condamner les frappes américaines contre ce pays. Le groupe a averti que l'évolution de la situation au Moyen-Orient pourrait avoir des répercussions plus larges sur la sécurité et la stabilité régionale. Les participants ont scandé des slogans en faveur de Téhéran, alors que les tensions continuent de monter et que les inquiétudes grandissent quant au risque d'une confrontation régionale plus large.
2: Nous pensons qu'il faut une réponse forte et mûrement réfléchie contre les États-Unis et Israël. Nous estimons également qu'il est nécessaire de préserver l'unité des fronts et que les autres fronts prennent part à cette confrontation, afin que nous puissions donner une leçon aux États-Unis. Sinon, ils poursuivront cette politique.
1: Ces rassemblements ont véhiculé des messages allant au-delà du simple soutien politique. Ils ont également apporté leur soutien au dernier communiqué militaire du groupe qui met en garde l'Arabie saoudite contre toute action qui, selon lui, constituerait une violation de l'espace aérien yéménite. Ce communiqué menace de prendre pour cible les aéroports, les ports et d'autres infrastructures critiques en Arabie saoudite si de tels incidents devaient se reproduire. Il souligne l'escalade rhétorique du groupe et établit un lien entre les événements au Yémen et les tensions régionales plus larges.
2: Les lignes rouges qui pourraient pousser Sanaa à passer des avertissements à l'action militaire sont toute riposte militaire du gouvernement saoudien ou toute nouvelle tentative visant à bloquer ou à empêcher les avions iraniens d'atterrir à l'aéroport international de Sanaa. Telles sont les lignes rouges. Si l'Arabie saoudite prenait de telles mesures, elle devrait faire face à une riposte vigoureuse et je pense que cela pourrait conduire à une guerre à grande échelle.
1: Les rassemblements ont également mis en avant l'appel du groupe à la mobilisation populaire, soulignant sa préparation à une riposte générale si les affrontements militaires avec les États-Unis ou d'autres acteurs internationaux devaient reprendre. Les observateurs estiment que ces événements reflètent la volonté des partisans d'Ansar Allah de soutenir toute mesure que le groupe pourrait prendre en cas d'escalade. Alors que Sanaa affirme que la dernière confrontation a renforcé l'Iran et ses alliés, ces rassemblements indiquent également que la région pourrait entrer dans une nouvelle phase susceptible de redéfinir non seulement le rôle de l'Iran, mais aussi celui de ses alliés et l'équilibre des pouvoirs au Moyen-Orient dans son ensemble.
0: Les dirigeants du Centre africain de prévention et de contrôle des maladies et de l'Organisation mondiale de la santé se rendront dans les prochains jours au cœur de l'épidémie d'Ebola dans l'est de la République démocratique du Congo. Cette visite intervient alors que le nombre de cas confirmés liés à Ebola en RDC avoisine les 1800. En Ouganda voisin, les autorités sanitaires font appel au réseau communautaire pour aider à endiguer l'épidémie.
3: Une campagne de porte-à-porte pour enrayer la propagation d'Ebola. Ces bénévoles de première ligne vivent au sein même des communautés qu'ils servent. Ils ont été formés pour reconnaître les symptômes d'Ebola, diffuser des informations précises et encourager la population à signaler rapidement les cas. Selon les responsables sanitaires, le fait de voir des visages familiers aide les communautés à faire confiance au message et à y donner suite.
4: L'information est une forme d'aide. Elle est importante, mais la personne qui la transmet a également son importance. S'il s'agit d'un des leurs, comme un volontaire de la Croix-Rouge présent au sein de la communauté, les gens écoutent. Mais faire venir quelqu'un de lointain pour parler aux gens d'un sujet donné signifie que la confiance met parfois du temps à s'installer.
3: Cette approche communautaire intervient alors que l'Ouganda et la République démocratique du Congo voisine luttent contre une épidémie causée par la souche rare d'Ebola, dite Bundibugyo. Les responsables sanitaires affirment que la confiance du public, la rapidité des signalements et une intervention précoce restent parmi les outils les plus efficaces pour ralentir la propagation du virus.
4: L'un des défis a pu résider dans le fait que les messagers étaient des personnes qui ne connaissaient pas, en qui n'avaient pas confiance ou qui ne comprenaient pas. C'est pourquoi, à la Croix-Rouge, nous nous investissons pleinement dans la communication sur les risques et la sensibilisation des communautés. Même en cas d'épidémie, nous n'utilisons pas forcément de médicaments, mais les informations que nous leur transmettons contribuent grandement à maîtriser la situation au niveau communautaire.
3: Les épidémies passées ont montré à quel point la peur et la désinformation peuvent favoriser la propagation d'Ebola. Dans certaines régions de l'Est de la République démocratique du Congo, certaines communautés pensaient que la maladie était liée à la sorcellerie, tandis que d'autres refusaient les soins hospitaliers, retardant ainsi le diagnostic et le traitement. D'autres encore voyaient d'un mauvais œil toute information ou tout transfert vers un hôpital, ce qui a favorisé la propagation de la maladie. L'Ouganda affirme que le fait de travailler par l'intermédiaire de réseaux communautaires de confiance a permis de dissiper les rumeurs, d'identifier plus rapidement les contacts et de renforcer sa réponse à l'épidémie.
5: C'est ainsi que l'Ouganda a réussi à mettre en place son mécanisme d'alerte rapide, d'isolement des malades et des personnes ayant été en contact avec eux, ce qui a pris du retard en RDC en raison de la situation sécuritaire et des autres défis auxquels le pays est confronté.
3: L'expérience de l'Ouganda façonne désormais la riposte au-delà de ses frontières. Les agents de santé communautaires soutiennent les efforts déployés en République démocratique du Congo voisine, où les autorités sanitaires continuent d'œuvrer pour endiguer l'épidémie, tandis que les scientifiques recherchent des vaccins et des traitements contre la souche Bundibugyo.
0: Il y a 10 ans aujourd'hui, une soi-disant sentence arbitrale de 2016 sur la mer de Chine méridionale a été unilatéralement initiée par les Philippines. Elle a nié les revendications de la Chine sur les droits et intérêts maritimes en mer de Chine méridionale. Le ministère chinois des Affaires étrangères a réitéré cette semaine la position de la Chine selon laquelle cette soi-disant sentence est illégale, invalide et non contraignante. Beijing affirme que les Philippines ne devraient pas utiliser cette soi-disant sentence pour créer des obstacles à l'élaboration du code de conduite en mer de Chine méridionale.
4: La Chine a déclaré à plusieurs reprises que la soi-disant sentence était illégale, invalide et non contraignante, et qu'elle ne l'acceptait ni ne la reconnaissait. Nous n'accepterons pas non plus les revendications ou les mesures qui s'appuieraient sur celle-ci. L'élaboration du code de conduite en mer de Chine méridionale constitue une étape importante dans la mise en œuvre de la déclaration sur la conduite des parties en mer de Chine méridionale et représente un consensus important entre la Chine et les pays de l'ASEAN. La Chine reste déterminée à collaborer avec les pays de l'ASEAN pour accélérer les consultations et parvenir à un code de conduite dès que possible, afin de préserver conjointement la paix et la stabilité en mer de Chine méridionale. La soi-disant « sentence » n'a rien à voir avec le code de conduite, et les Philippines ne devraient pas s'en servir pour faire obstacle à la conclusion de ce dernier.
0: Dans l'espace, l'équipage de Shenzhou 23 à bord de la station spatiale chinoise Tiangong a mené une série d'expériences scientifiques de plus en plus variées. Au cours de la semaine écoulée, l'équipage a mené des tests, des recherches en biomécanique et des études sur les fonctions cérébrales afin d'évaluer les effets de la microgravité sur la santé et les performances humaines. Il a également assuré la maintenance et la mise à niveau des équipements destinés aux expériences sur la combustion et la physique des fluides et a installé de nouveaux modules de recherche. Les astronautes sont en orbite depuis près de 2 mois. Leur routine comprend l'entretien régulier de la station, des tests sur les équipements et des exercices quotidiens visant à contrer les effets de l'apesanteur à long terme.

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0: Bonjour à toutes et à tous, bienvenue à l'écoute de l'émission Classeco. Depuis le 20e congrès national du Parti communiste chinois, la modernisation chinoise a suscité beaucoup de discussions, non seulement en Chine, mais aussi sur la scène internationale. Quelle nouveauté apporte ce concept de modernisation? Quel est son apport dans le succès du développement de la Chine? Comme l'indique le rapport du 20e congrès du Parti communiste chinois, ce concept se caractérise par la grande taille de la population chinoise, la prospérité commune du peuple tout entier, l'équilibre entre la civilisation matérielle et spirituelle, une coexistence harmonieuse entre l'homme et la nature, ainsi que la poursuite de la voie du développement pacifique. Pour mieux comprendre ce concept et les opportunités qu'elle apporte et apportera au monde, notamment en ce qui concerne les pays émergents, je vous invite à suivre cette émission. Ne quittez pas, Classeco commence tout de suite.
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2: Bonjour à tous. Depuis le 20e congrès national du Parti communiste chinois qui s'est tenu en octobre de l'année dernière, la modernisation chinoise est devenue un sujet très discuté au sein de la communauté internationale. Quelles sont les principales caractéristiques de la modernisation chinoise? Quelles opportunités va-t-elle apporter à la coopération sino-africaine? Voici les principaux thèmes d'aujourd'hui et nous avons le plaisir d'en parler avec plusieurs invités qui vont partager avec nous leur regard sur la modernisation chinoise ainsi que leurs attentes et leurs espoirs vis-à-vis de la coopération sino-africaine. Je vous présente tout de suite nos invités. Madame Yu Jia, professeure à l'Institut de la Nouvelle Économie Structurelle de l'Université de Pékin. Bonjour.
3: Bonjour.
2: Monsieur Liu Fan, fondateur du groupe Metaverse Investment. Bonjour.
4: Bonjour, bonjour à tous.
2: Monsieur Coco Wotocho Dozo, économiste et responsable de la société Beijing TZ Trade and Consulting. Bonjour.
5: Bonjour.
2: Monsieur David Richman Hakotomavo, membre du cabinet du président de la Haute Cour constitutionnelle de Madagascar et directeur général et fondateur de The Way. Bonjour.
6: Bonjour tout le monde, merci.
2: Ensuite, monsieur Augustin F.C. Hall, professeur de l'Université de Xiamen et consultant à l'UNESCO. Bonjour.
7: Bonjour.
2: Et enfin, Monsieur Meparek Boukapa, ingénieur algérien. Bonjour.
8: Bonjour.
2: Le président chinois Xi Jinping a souligné que la modernisation chinoise dissipe le mythe que la modernisation est synonyme d'occidentalisation. Elle ouvre de nouvelles voies de modernisation pour les pays en développement. Elle montre une autre image de modernisation et propose pour cela une solution chinoise pour que l'humanité puisse construire un meilleur système social. Monsieur Hakotomavo, que pensez-vous de ces propos?
6: Oui, effectivement, merci beaucoup. La Chine, comme tout à l'heure vous avez mentionné, il y avait l'ouverture et aussi l'éradication de la pauvreté. C'est vraiment la clé du voûte de la modernisation chinoise. À mon avis, la route de la soie, ou Belt and Road Initiative, est une initiative mal interprétée par d'autres puissances, au fait. D'où la difficulté pour cette initiative d'atteindre ses objectifs finaux. Il est nécessaire donc de sensibiliser le BRIC, car la notion de partage y existe constamment. Ce que j'aime dans le Belt and Road Initiative, c'est la complémentarité de chacun dedans. Car dans

0: la route de la soie en question, chacun peut jouir de ce qu'il cherche dans la paix et la prospérité mutuelle, que ce soit des marchandises, que ce soit de la connaissance ou des technologies et manières de faire, des opportunités de business et d'échange, de découvrir que dans ce monde, il n'y a pas que nous seuls, il y a d'autres êtres humains. Dans d'autres pays, il y a aussi d'autres cultures. Et Brie a réalisé cela pendant 10 années. Et j'espère que ça va toujours aller dans le bon sens parce que ça peut étendre vers d'autres horizons, voire même dans d'autres univers. Échanger avec d'autres êtres, pourquoi pas. Et il faut bien mettre en relief que la Chine est un grand pays qui a la capacité de changer le cours des choses. Et elle a commencé avec ses citoyens, son peuple, et la Chine est bien gouvernée jusqu'à maintenant. En ce moment, nous voyons beaucoup de pays mal gouvernés qui sont au bord de disputes, de désorganisations, et des peuples en souffrent au fait dans une injustice perpétuelle. Donc, il est donc du devoir de la Chine de prendre les mesures nécessaires pour établir une paix durable, pas seulement dans la vie réelle, mais aussi dans les réseaux sociaux et surtout l'Internet en général, car chacun de nous mérite une meilleure qualité de vie dans toute sa dignité. Dans cette notion, beaucoup de pays en voie de développement, comme l'Afrique, il y a beaucoup de pays africains, espèrent bien que la Chine puissent porter haut leur voix, car ceci est bel et bien la notion de destin commun. En le disant en chinois, Zhenlei Mingyun Kongtongti. Merci.
1: Merci. Et Monsieur Tozo, selon vous, quelles sont les opportunités que la modernisation chinoise offre au développement de l'Afrique?
2: En fait, les Chinois sont assez doués. Par exemple, pour mettre en place des zones économiques spéciales ou des parcs technologiques à l'intérieur de la Chine. Ce que nous, en tant qu'Africains, ce que nous recherchons, c'est que ce genre de capacités soient massivement transmises en Afrique. Nous savons que la Chine est déjà présente dans plusieurs secteurs en Afrique, les infrastructures, la construction des économies sociales, le commerce, l'investissement. Mais nous voulons en fait que ça soit mis en grande échelle pour tous les pays africains. Je parle tantôt de parcs technologiques parce que c'est en installant des parcs technologiques que la Chine peut véritablement être plus proche des peuples africains pour pouvoir transmettre les technologies. Souvent, les pays africains, dans les pays africains, nous parlons du transfert des technologies, voilà, par le biais des investissements, mais c'est souvent utilisé comme un terme générique. Il y a pas assez de spécificité. Comment est-ce que nous voulons que ces technologies nous soient transmises? Alors, ce que moi je propose, c'est ça. Il faut que les parcs technologiques qui ont été implantés en Chine, qui ont permis aux Chinois d'innover à grande échelle, et de permettre à la Chine d'être ce qu'elle est aujourd'hui. Demandons aux Chinois de nous assister à pouvoir acquérir ces savoirs, et pour pouvoir acquérir ces savoirs à grande échelle aussi chez nous, il faut que ces parcs technologiques soient aussi implantés dans des pays africains. Je sais que ça a déjà commencé, mais nous le voulons à grande échelle. Voilà.
1: Merci. Et Monsieur Hall, quel est votre point de vue? Comment, d'après vous, comment les pays africains se sont-ils inspirés de ce concept de modernisation chinoise?
3: Je suis un vieil universitaire, je me méfie des grandes envolées lyriques. Donc, j'y participe à ma manière. Comme enseignant, j'ai amené les étudiants chinois à faire Je suis archéologue de formation. Donc, en collaboration avec l'université sénégalaise, j'ai mis les étudiants sénégalais et les étudiants chinois ensemble dans un programme de recherche qui se poursuit aujourd'hui. C'est ma manière de contribuer à la construction d'une communauté au futur partagé. Et c'est aussi une manière de collaborer sur le plan de la recherche scientifique. Et c'est en fait la raison pour laquelle j'ai quitté mon poste en France pour venir à l'université de Xiamen, parce qu'il y avait cette offre de construire un centre de recherche africain qui travaillait sur le plan strict de l'université à mettre la Chine et certaines parties du continent africain ensemble pour travailler vers l'amélioration des connaissances et la formation des étudiants. Donc, je pense que avec les différentes compétences des membres de ce panel, et il y a plusieurs accès à la modernisation des relations Chine-Afrique. Je pense que je mets surtout l'accent sur ce que nous pouvons appeler modernisation à visage humain, avec un accent particulier sur les échanges culturels. Je pense qu'une meilleure connaissance de personne à personne entre les Chinois et les Africains aidera énormément à construire des relations durables pour un développement harmonieux dans la nouvelle ère, tel que le présenté dans le rapport du 20e congrès. Donc chacun à son niveau hein, participe à cette grande œuvre et je pense que la grande incompréhension dont parlaient les collègues tout à l'heure relève de la compétition géostratégique. Vous savez bien que les pays ont peut-être des amis, mais surtout des intérêts. Donc tant que les intérêts africains convergent avec les intérêts chinois, nous avons intérêt à continuer à travailler dans cette direction-là et faire le gros dos pour les intérêts qui essayent de contrer ce mouvement-là. Mais on ne peut pas construire un monde à l'écart de tout le reste de la planète, dont la recherche de la paix, de la coexistence pacifique qu'on a connue comme slogan pendant longtemps, est peut-être de mise dans ce monde qui est dans une période un peu de turbulence, comme on peut dire, hein. Et je pense que la meilleure connaissance de personne à personne, des Chinois, des Africains, est une des méthodes pour avancer dans cette direction-là. Merci bien.
1: Merci. Le 20e congrès national du PCC a appelé à promouvoir intégralement le grand renouveau de la nation chinoise grâce à la modernisation chinoise. Cette modernisation chinoise offre sans doute non seulement des opportunités à la Chine, mais aussi au monde, et notamment en termes de coopération sino-africaine. Madame Yu, vous effectuez régulièrement des voyages en Afrique, comme ce que vous avez dit tout à l'heure. Vous êtes actuellement en Éthiopie. Et quelles sont vos observations sur la coopération sino-africaine?
4: Oui, merci. Permettez-moi avant de répondre de cette question, permettez-moi de citer la nouvelle économie structurelle, qui est une théorie de l'économie du développement en passant sur des expériences des pays en voie de développement et surtout celle de la Chine, en soulignant le rôle équilibré de l'État et du marché. Donc, moi-même, mon rôle d'appliquer cette théorie dans les pays en voie de développement. Et c'est pourquoi je suis là en Afrique aujourd'hui. Et nous faisons l'analyse des ressources et avantages comparatifs des pays en proposant le développement des zones économiques spéciales ou parcs industriels pour accueillir et attirer les investissements du reste du monde. Et on propose fortement la coopération triangle entre les pays africains, la Chine et les pays occidentaux, et surtout les pays européens et les États-Unis, en passant sur les avantages comparatifs de chaque partenaire, disons la technologie, le marché global et la délocalisation des industries à forte intensité de main-d'œuvre. Et d'après nos études, il y a un très fort potentiel pour délocaliser une partie des industries chinoises vers le continent africain en profitant des coûts moins chers de la production et plus les accords du commerce préférentiel avec les marchés.

0: européen ou des États-Unis, et ça va beaucoup faciliter l'industrialisation pour des pays africains et aider à créer des emplois et augmenter leurs revenus d'export. Et par exemple, cette fois, je voyage en Éthiopie avec le groupe Huatian. Et Huatian est une entreprise qui fait des chaussures et qui ont déjà créé plus de 8 000 employés en Éthiopie depuis l'année 2012. Et cette fois, dès le premier jour de mon arrivée ici, je vois tous les matins, très tôt de matin, disons 7 heures de matin, et jusqu'à 6 heures de l'après-midi, il y a beaucoup de jeunes, environ vingtaine, trentaine de jeunes, qui attendent à l'entrée principale de l'usine pour tenter de trouver le travail. Donc, il est clair que la création d'emplois et l'exportation vers le marché global sont les deux priorités pour les pays africains. Donc, dans cette situation, la modernisation chinoise ouvre une nouvelle voie dont les pays en développement peuvent s'inspirer des expériences très précieuses, et surtout pour les pays africains. Et l'Afrique a des avantages en termes de ressources, de jeunes populations et d'immenses marchés. L'expérience chinoise, la sagesse chinoise et les solutions chinoises sont très appropriées pour être référence pour les pays africains.
1: Merci. Et Monsieur Leo, vous êtes installé à Madagascar. Pouvez-vous nous présenter un peu la situation en termes d'échanges entre la Chine et Madagascar?
2: Quand on parle de Madagascar, les échanges économiques entre la Chine et Madagascar, c'est vrai que durant la dernière dizaine d'années, se sont considérablement développés. Et la Chine est devenue l'un des principaux partenaires commerciaux de Madagascar, avec des échanges commerciaux de bilatéraux environ 1,5 milliard de dollars. C'était le chiffre en 2019. Bon, je n'ai pas pu avoir autre chiffre de la dernière année, mais qui représente déjà environ à peu près 20% du commerce extérieur de Madagascar. Donc, c'est-à-dire que c'est vraiment la Chine est le premier partenaire économique pour Madagascar. Je pense que David le connaît bien aussi, hein. Merci.
1: Merci. Alors, Monsieur Rakotomavo, avez-vous des choses à ajouter sur la coopération entre la Chine et Madagascar?
3: Je pense que le professeur, madame de l'université,
1: Pékin?
3: l'économiste qui a de l'université de Beijing, oui, a vraiment clarifié la position de la Chine économiquement. Et je pense que la notion et les trajectoires que la Chine a pu surmonter, ce sont des choses à vraiment apprendre. Et surtout pour l'Afrique, qui est encore en train de, comment dire ça, se battre contre lui-même. Parce qu'en Afrique, il y a beaucoup d'obstacles qu'on doit d'abord résoudre. Par exemple, la corruption, la paresse, la mauvaise foi, et aussi la ponctualité. Notion de temps et notion de paix. Et après ça, peut-être qu'il y a moyen pour nous de, comment dire ça, atteindre le début de notre modernisation. Mais là, actuellement, on peut, comment dire ça, se rapprocher de la Chine et, comment dire ça, aussi apprendre des expériences de la Chine pour améliorer notre système, surtout dans la gouvernance. Et donc, je propose que l'Afrique se rapproche de plus en plus avec la Chine pour améliorer sa modernisation. Merci.
1: Merci. Ouais, Monsieur Bougapa, allez-y.
4: On dit sur ce que vient de dire Monsieur de Madagascar. En fait, en parlant de ces mots sociaux qui existent réellement en Afrique, moi je dirais qu'ils ont une raison, ils ont une cause. Et c'est les mêmes maux dont souffrait la Chine pendant les guerres de l'opium. C'est-à-dire, tout ce que vous venez de dire pour l'Afrique existait en Chine.

0: à cause justement de certaines interventions occidentales. Donc, l'objectif, c'est d'abord de lever ces contraintes. La Chine a souffert d'exactement des mêmes problèmes. Au début du XXe siècle, les Chinois étaient paresseux, étaient menteurs, étaient fourbes, étaient tout ce que vous voulez. Donc, on ne laisse rien de côté. Et aujourd'hui, on dit la même chose des Africains. Moi, je dis que l'être humain est le même où qu'il soit. Ce sont les conditions de vie, les conditions dans lesquelles il a été traité, qui font qu'il est bon ou qu'il est mauvais. Aujourd'hui, il faut lever ces contraintes. Il faut lever ces contraintes. On les a identifiées. Elles sont claires. Elles sont dues à une longue période d'esclavage, à une longue période de colonisation, à une période d'exploitation qui continue aujourd'hui même. Aujourd'hui même, l'exploitation des pays africains est terrible, à tel point qu'aujourd'hui, il y a un pays africain, je dirais pas le nom, qui est l'un des plus grands producteurs d'or au monde, mais qui n'a pas un kilo de réserve d'or chez lui. Et de l'autre côté de la mer, il y a un pays qui n'a pas un gramme d'or dans son sous-sol et qui est qui a la troisième réserve mondiale en or. Donc, ce sont ces choses-là. Les Africains ne sont pas mauvais. C'est des gens comme tout le monde, comme tout le reste. C'est les conditions dans lesquelles ils sont. Aujourd'hui, on souffre de l'immigration. De l'immigration clandestine qui fait que des milliers et des milliers d'Africains meurent en Méditerranée parce qu'ils essaient de fuir la misère qui a été provoquée chez eux. Et je rejoins Madame Yujia sur ce qu'elle a dit en créant de l'emploi. En créant de l'emploi en Afrique, on permettra à ces jeunes de rester chez eux, de se développer chez eux, d'apprendre chez eux, d'avoir un meilleur avenir chez eux. C'est pas la peine qu'ils aillent ailleurs. Mais aujourd'hui, malheureusement, l'Afrique est utilisée comme une mine. On exploite et ensuite on coupe les forêts, on exploite les minerais, on exploite les personnes et on les laisse dans l'obscurité, on les laisse dans l'ignorance et la maladie. Et on parle de beaucoup de choses, ce qui se passe en Afrique. Donc ce sont ces choses-là qu'il faut que la Chine essaye d'aider à résoudre. Donc la misère, le niveau de vie, relever le niveau de vie, et vous allez voir qu'il n'y aura plus de personnes qui voudront aller ailleurs pour être humiliées, pour être maltraitées. Personne au monde ne veut être humilié et maltraité. Tout le monde veut être digne chez soi. C'est la misère qui fait fuir les gens. Donc faisons en sorte que cette misère-là soit combattue et soit combattue par des moyens scientifiques, technologiques. Aujourd'hui, ils existent. Il n'y a plus de problème de la technologie et aujourd'hui la preuve, nous sommes en train de discuter tous ensemble aux quatre coins du monde. Donc, lutter contre la misère, lutter contre l'immigration clandestine et vous allez voir que la Chine dans 10 ans, pardon, l'Afrique dans 10 ans, c'est un lapsus presque révélateur. L'Afrique dans 10 ans prendra le même chemin que la Chine.
1: Merci. Madame Yuta, vous avez des choses à ajouter?
2: C'est un point concernant le concept de la modernisation chinoise. En fait, je pense que peut-être le plus important, c'est que c'est la modernisation chinoise fournit des idées pour le développement de l'Afrique. Par exemple, au cours des 40 dernières années de réformes et d'ouverture, pour la Chine, la principale raison de la croissance économique est le changement de mentalité. Et dans le passé, les idées de développement de certains pays africains suivaient essentiellement les théories des pays occidentaux. Mais cependant, les théories et les expériences des pays occidentaux ou bien des pays développés sont basées sur leurs propres conditions et ne sont pas applicables aux pays africains. Mais la Chine, on a commencé comme le pays le plus pauvre du monde et les conditions préalables sont proches de celles des pays africains. Et par conséquent, l'expérience et les théories accumulées par la Chine ont davantage valeur de référence pour les pays africains ou bien d'autres pays en développement. Maintenant, je suis assez confiante parce qu'après 3 ans de la pandémie, Je pense

0: est-ce que les conditions sont prêtes pour la relance économique et les pays comme l'Éthiopie, la Côte d'Ivoire, le Bénin et le Togo auront un taux de croissance très fort d'environ 6% ou même plus. Et je suis confiante que maintenant, c'est le bon moment pour investir en Afrique et le continent est tout à fait capable de participer à la mondialisation avec ses propres ressources et avantages comparatifs. Merci.
1: Merci, Madame Yu. Et Monsieur Hall, est-ce que vous partagez le même point de vue avec Madame Yu? Quelles sont vos attentes?
2: Absolument. Je pense que oui. Non, je pense que je pourrais même dire que le 23e siècle sera le siècle de l'Afrique. Je suis archéologue par formation, hein, donc j'ai un rapport au temps qui est un peu bizarre. Donc non, mais je pense que c'est l'expérience chinoise est absolument cruciale pour les pays les africains. Il faut qu'on suive des priorités. Je me souviens quand j'étais jeune au Cameroun, il y avait encore des plans quinquennaux, mais tout cela a été abandonné au cours du temps à cause des assauts de la Banque mondiale et de ses structurations, je ne sais pas comment on appelle ça à nouveau. Et donc, toutes ces institutions de Bretton Woods ont complètement fait dérailler l'évolution sociale et économique de l'Afrique en imposant un modèle néolibéral là où il ne convenait pas du tout. Donc, avec l'exemple très réussi de la Chine, nous avons sous les yeux quelque chose qui marche. Donc, c'est à nous, Africains, de prendre ce qui correspond à nos conditions sociales et historiques pour soulever les masses, comme on disait jadis, pour mobiliser les forces vives, la jeunesse africaine est carrément celle qui va porter le continent dans les quelques années qui viennent. C'est un continent très jeune. Et si aujourd'hui nos dirigeants adoptent le bon modèle, je pense que rien ne pourra arrêter l'évolution et le progrès économique de l'Afrique dans les décennies qui viennent. Et je pense qu'on est là à une conjoncture, après la petite glaciation de la pandémie, on est dans une conjoncture qui permet une relance accélérée des échanges entre la Chine et l'Afrique et la Chine et le monde en particulier. Donc, très enthousiaste à cause de cette perspective-là qui est en train de se mettre en place.
1: Merci. Et Monsieur Tozo, quelles sont vos attentes pour l'avenir de la coopération sino-africaine?
3: Voilà, je disais tantôt ce que nous attendons de la Chine, c'est ce qu'elle fait déjà assez bien. Mais pour que les technologies employées en Chine, ces technologies même qui ont permis à la Chine d'être au niveau économique, social aujourd'hui, il faut que cette technologie soit transmise. Et pour que cette technologie soit transmise, il faut que la Chine soit plus proche du peuple africain. Je pense que depuis quelques années déjà, la Chine s'est lancée dans cette politique d'octroi de bourses aux étudiants africains qui viennent ici. Moi-même, je fais partie, j'ai fait mon master ici, j'ai fait mon doctorat. Et voilà, vous avez encore. Le professeur Yidia, c'est mon mentor. Donc, voilà, la Chine en fait de moi quelqu'un de plus aspirant, de plus brillant. Et je sais que, avec beaucoup plus de sensibilisation, beaucoup de jeunes comprendront que la propagande occidentale pour pouvoir diaboliser la Chine par rapport à ce qu'elle fait en Afrique sont totalement fausses. Donc, voilà, il faut une sensibilisation à la base pour que les gens comprennent que nous sommes dans un mouvement dans un partenariat fait avec la Chine. Donc, ce que nous attendons, voilà, je le dis, la Chine le fait déjà. Maintenant, il faut monter plus d'un cran. Il faut apporter la vraie technologie en Afrique en installant des parcs technologiques en Afrique. Donc, je sais de quoi je parle. C'est en installant ces parcs technologiques que ce soit les grandes entreprises, que ce soit les petites entreprises, apprendront très vite ce qui se passe en Chine. Il faut que les gens se déplacent de l'Afrique en Afrique.

0: de la Chine, du côté de nos gouvernants et du côté de la jeunesse africaine.
1: Merci à tous les invités d'avoir participé à cette émission et partagé vos expériences et vos points de vue. Nous espérons que la coopération sino-africaine va poursuivre son remarquable développement dans ce nouveau contexte international.
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2: Salut tout le monde, 大家好 moi c'est 小台 bienvenue dans ce cours de chinois au quotidien. Je suis avec Yves.
3: Bonjour tout le monde, 大家好 bonjour 小台
2: Bonjour Yves. Une petite révision comme d'habitude pour recommencer la leçon. 我要一瓶啤酒
3: Je voudrais une bouteille de bière.
2: 你要哪种啤酒
3: Quelle bière voulez-vous
2: 要加冰吗
3: Avec des glaçons
2: 有没有碳酸饮料
3: Avez-vous des boissons gazeuses?
2: Très bien. Les dialogues de la leçon précédente.
4: 请问您喝点什么？
5: 我要一瓶啤酒。
4: 请稍等，马上就来。
5: 谢谢。
4: 您要哪种啤酒？
5: 我要瓶装的。
4: 请问您喝点什么？
5: 我要一杯苏格兰威士忌。
4: 要加冰吗？
5: 不加冰。
4: 有没有碳酸饮料？
5: 有。您要哪种？
4: 我要一瓶可乐。
5: 好的，请稍等。
3: C'était une brève revue des phrases clés de la dernière leçon.

0: son. Maintenant, on va passer à celle d'aujourd'hui. On va être, après le bar, en discothèque. Tout de suite, les phrases clés.
1: 能跳支舞吗?
0: Puis-je t'inviter à danser?
1: 我请你喝一杯好吗?
0: Je t'invite à boire un verre, d'accord?
1: 有空一起吃饭吧。
0: Si tu es libre, on prendra un repas ensemble?
1: 你真漂亮。
0: Que tu es belle.
1: Mais Yves, j'ai l'impression que ça aurait dû être toi qui dis ces phrases.
0: Mais bien sûr, Sirotai, et c'est ce que j'ai essayé de dire ce week-end. Mais je n'avais personne pour m'apprendre le chinois et j'ai essayé d'inviter les filles à danser, mais ça ne marchait pas. Donc la prochaine fois, j'aimerais pouvoir le faire. Est-ce que tu peux m'apprendre à le dire?
1: Bien sûr. Alors, pour commencer, pour inviter une fille à danser, 能跳支舞吗? 能, pouvoir. Là, c'est pour marquer une interrogation. 跳舞, danser. 跳支舞. 支, c'est un classificateur qu'on interpose entre les deux parties composantes d'un verbe qui signifie littéralement un morceau. Ici, une danse. 能跳支舞吗?
0: Puis-je t'inviter à danser?
1: On va écouter le premier dialogue.
2: 你好，能跳支舞吗？
3: 好。小姐，你好，能跳个舞吗？
2: 不好意思，我有些不太舒服。
1: Voilà, c'était le premier dialogue. 你好，能跳支舞吗？
0: Bonjour, puis-je t'inviter à danser? 你好 bonjour, 能 pouvoir, 跳支舞 on vient de l'apprendre, inviter à danser, pouvoir danser.
1: 好。
0: D'accord.
1: 小姐，您好，能跳个舞吗？
0: Mademoiselle, bonjour, puis-je vous inviter à danser?Xiao Tie, mademoiselle, Nin Hao, bonjour, c'est la formule politesse. Neng, pouvoir, Tiao Ge Wu, invité à danser toujours, mais là on voit qu'on a changé de classificateur, on a utilisé le mot Ge.
1: 不好意思，我有些不太舒服。
0: Donc là c'est une formule de politesse pour refuser la danse. 不好意思 excusez-moi, désolé. 我有一些不舒服 je ne me sens pas très bien. 我有j'ai, c'est un peu. 不太 pas très, 舒服Se sentir bien, se sentir confortable. Bon, Xiao Tai, maintenant que tu m'as appris à inviter cette jeune demoiselle à danser, il faut que je puisse continuer et l'inviter à boire un verre. Tu pourrais me dire comment on dit en chinois?
1: 我请你喝一杯好吗？我je moi 请 inviter 你 toi 喝一杯 boire un verre 好吗？ C'est une question, d'accord? La phrase en entier 我请你喝一杯好吗？
0: Je t'invite à boire un verre, d'accord?
1: Allez, on écoute le deuxième dialogue.
3: 我请你喝一杯好吗？
2: 好啊。
3: 想喝点什么？
2: 一杯橙汁，谢谢。
1: 我请你喝一杯好吗
0: ？Je t'invite à boire un verre, d'accord? 我 je 请 inviter 你 tu re boire 一杯 un verre 好吗 ？D'accord.
1: 好啊。
0: D'accord.
1: 想喝点什么?
0: Qu'est-ce que tu veux boire? Xiang, penser vouloir, re, boire, dien un peu, shen me, quoi?
1: 一杯橙汁,谢谢。
0: Un verre de jus d'orange, merci. 一杯, un verre, chen je, le jus d'orange. Chen, c'est l'orange, et je, c'est le jus. Xie xie, merci. Bon, Xiao Tai, si cette jeune fille est vraiment très belle, je crois que je ne voudrais pas m'arrêter juste après un verre. Après qu'elle ait bu un verre, j'aimerais bien l'inviter à dîner. Comment dire en chinois?
1: 有空一起吃饭吧。
0: Et quand tu as du temps libre, on mange ensemble?
1: 有空être libre, 一起 ensemble, 吃饭 manger, prendre un repas. 有空一起吃饭吧。Le troisième dialogue.
3: 有空一起吃饭吧。
2: 好，什么时候呢？
3: 明天晚上可以吗？
2: 可以，没问题。
1: Voilà, Yves, le troisième dialogue t'a appris comment inviter une fille à manger. 有空一起吃饭吧。
0: Quand tu es libre, on mange ensemble. 有空 avoir du temps, être libre. 一起 ensemble. 吃饭 manger. Bah, c'est une particule qu'on ajoute pour faire une proposition.
1: 好，什么时候呢？
0: Entendu. Quand ça? Hao. Bon, d'accord, entendu. Shenmoshiro. Quand? Et ne, c'est une particule qu'on utilise pour renforcer l'interrogation.
1: Mingtianwanshang keyi ma?
0: Demain soir, c'est bon? Mingtian, demain. Wanshang, soir. Keyi, pouvoir. Et ma, l'interrogation.
1: Keyi, mei wenti.
0: D'accord, pas de problème. Keyi, d'accord, mei wenti, pas de problème.
1: Bon, Yves, maintenant que tu as appris toutes ces techniques, quand tu rencontres des belles filles en général, qu'est-ce que tu leur dis?
0: Moi, écoute, c'est au taille, c'est très variable, mais le plus simple parfois, c'est de leur dire qu'elles sont très belles. Ça marche tout le temps. Tu veux bien qu'on complice encore une fois, c'est au taille?
1: Non.
0: Bon, alors, pour le cours de chinois, est-ce que tu veux bien apprendre à dire « tu es vraiment belle
1: » Ça, je peux.
0: Merci.
1: Tu peux dire en chinois « ni zhen piaoliang ».
0: Tu es vraiment belle.
1: Ni, toi, zhen, vraiment. Piaoliang, belle. Ni zhen piaoliang.
0: Tu es vraiment belle. Merci Xiao Tai pour ce cours de chinois.
1: Et les jeunes filles préfèrent dire « xie xie » pour répondre à tes appréciations. Xie xie. Le quatrième dialogue.
3: Ni zhen piaoliang.
2: Xie xie.
1: Voilà le quatrième dialogue, c'est très simple. Ni zhen piaoliang.
0: Ni zhen piaoliang. Que tu es belle, tu es vraiment très belle. On vient de l'apprendre. Ni, tu, zhen, vraiment, piaoliang, belle.
1: Xie xie.
0: Xie xie, merci.
1: Bon, une petite révision à présent. Neng tiao zhi wu ma?
0: Neng tiao zhi wu ma? Puis-je t'inviter à danser?
1: Wo qing ni he yi bei, hao ma?
0: Wo qing ni he yi bei, hao ma? Je t'invite à boire un verre, d'accord?
1: Yu kong yi qi zhi fan ba.
0: Yu kong yi qi zhi fan ba. Quand tu es libre, on mange ensemble?
1: Ni zhen piaoliang.
0: Ni zhen piaoliang. Tu es vraiment belle.
1: Bon, nous allons écouter les dialogues d'aujourd'hui.
2: 你好，能跳支舞吗？
3: 好。小姐，你好，能跳个舞吗？
2: 不好意思，我有些不太舒服。
3: 我请你喝一杯好吗？
2: 好啊。
3: 想喝点什么？
2: 一杯橙汁，谢谢。
3: 有空一起吃饭吧。
2: 好，什么时候呢？
3: 明天晚上可以吗？
2: 可以，没问题。
3: 你真漂亮。
2: 谢谢。
1: Voilà, après avoir écouté les dialogues d'aujourd'hui, nous allons passer à notre partie préférée, ABC de la culture chinoise. C'est Yves qui va nous la présenter. Qu'est-ce que tu vas nous raconter, Yves ?
0: Eh bien écoute, Xiao Tai, je vais te parler des discothèques en Chine. Les discothèques à Pékin commencent à s'ouvrir de plus en plus à la culture occidentale et les discothèques deviennent de plus en plus un lieu de divertissement pour les jeunes. En plein été, bien sûr, c'est la saison la plus chaude pour les discothèques de Beijing. Et on peut y chanter, danser et admirer des spectacles, ce qui est assez différent d'en France. Certaines discothèques ont par ailleurs des nouveautés, comme les planchers mouvants qui bougent sur la piste quand on danse, ou encore les pistes rebondissantes qui permettent de danser en sautant très haut dans les airs.
1: Ah bon, alors ça fait rêver.
0: Exactement, on en rencontre pas mal à Shanghai d'ailleurs, c'est ce qui fait la force et le dynamisme de Shanghai et des boîtes de là-bas.
1: Bon, merci Yves pour ce passage très intéressant des discothèques chinoises. On s'arrête là pour la leçon d'aujourd'hui. Avant de vous quitter, un petit test. Comment dire en chinois que tu es belle ?
0: Et si vous avez la réponse, j'espère que vous n'aurez pas oublié, écrivez-nous à l'adresse suivante cerifra@cerif.com.cn.
1: Et n'oubliez pas que vous pouvez venir surfer sur notre site internet french.cri.cn. Au revoir, Zaijian.
0: Zaijian, à la prochaine.
4: Ainsi s'achève l'émission Classico d'aujourd'hui. Merci de nous avoir suivis. À la prochaine.
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Les autorités chinoises ont renforcé les mesures d'urgence alors que le typhon Bavi, le 9e de l'année, s'abat sur la côte est du pays. La tempête a touché terre à deux reprises dans la province du Zhejiang, samedi en fin de journée, sur la côte de Yuhuan, près de Taizhou, puis peu après minuit, sur la côte de Yueqing, près de Wenzhou. Plus de 1,7 million d'habitants du Zhejiang ont été évacués vers

0: vers des lieux plus sûrs avant l'arrivée du typhon. 40 millions de yuan, soit près de 6 millions de dollars, ont été alloués au secours d'urgence dans le Zhejiang et la province voisine du Fujian. Bavi a désormais été rétrogradé au rang de forte tempête tropicale. Il devrait continuer à s'affaiblir tout en se déplaçant vers le nord-ouest, s'éloignant ainsi des côtes.
1: Nous avons reçu l'avis du gouvernement le matin du 10 juillet, puis nous avons organisé l'évacuation et nous nous sommes installés ici.
2: Nous avons la climatisation gratuite et des paniers repas gratuits. On sent vraiment que le gouvernement se soucie de nous. Les ouvriers sont rassurés, et nos familles restées au pays le sont aussi.
3: Les conditions sont bonnes, la nourriture est bonne et l'hébergement est bon. J'ai dit à ma famille de ne pas s'inquiéter.
4: Nous avons hébergé 1106 personnes au centre des congrès, dont la plupart sont des ouvriers du bâtiment provenant de deux communautés voisines. Nous leur fournissons du thé chaud et de l'eau. Le centre de santé du sous-district de Binjiang propose des soins médicaux et des séances d'exercice physique, et nous projetons également des films.
0: D'autres villes et provinces de l'est de la Chine touchées par le typhon ont également renforcé leurs mesures de sécurité.
5: Les deux aéroports internationaux de Shanghai ont annulé plus de 650 vols aujourd'hui. Plus de 50 sites touristiques majeurs sont temporairement fermés depuis samedi. 34 000 habitants des zones à haut risque ont été transférés vers des lieux plus sûrs. Dans la province du Fujian, plus de 180 000 personnes ont été évacuées à ce jour. Le trafic a été suspendu sur 70 lignes de ferry de passagers. Tous les chantiers de construction offshore et les parcs éoliens ont cessé leurs activités. Et plus de 60 000 navires sont rentrés au port.
0: Des opérations de secours et un vaste nettoyage sont en cours dans la région du Guangxi, dans le sud de la Chine, après que les inondations dévastatrices provoquées par le typhon Meisak il y a une semaine ont fait au moins 39 morts. Dans la ville de Hangzhou, durement touchée, les équipes de secours se précipitent pour acheminer de l'aide vers une localité isolée par les inondations depuis près d'une semaine, après la réouverture samedi de la route principale menant à cette localité.
4: La commune de Zhenlong, touchée par les inondations, est désormais accessible. Des dizaines de véhicules pénètrent dans la zone pour mener des opérations de secours. Pendant plusieurs jours, la commune de Zhenlong a été coupée du monde, ne pouvant communiquer que par téléphone satellite. Environ 160 secouristes ont travaillé sans relâche par équipe de 72 heures, dormant à peine, pour dégager la voie. Une fois que les engins de chantier ont ouvert la voie, les bénévoles se sont mobilisés. Il s'agit d'un poste de transit temporaire situé à environ 5 km de la commune de Zhenlong. Des centaines de bénévoles y acheminent du matériel de secours vers la zone sinistrée.
5: Nous sommes une équipe de 7 personnes. Nous sommes arrivés avant-hier soir, mais nous avons d'abord dû décharger le matériel de secours de notre camion, ce qui fait que nous ne sommes arrivés ici que ce matin. En ce moment, nous transportons des provisions jusqu'au point le plus éloigné que nous puissions atteindre.
4: À côté des motos, les bénévoles avancent à pied, à travers la boue et les chemins emportés par les eaux.
3: Notre équipe est arrivée en plusieurs groupes à différents endroits. Le premier groupe transportait déjà du matériel de secours à travers les montagnes depuis plus de 10 heures hier. Nous sommes le deuxième groupe, l'équipe de relais.
5: Il faut environ 3 heures pour atteindre la destination d'après ce qu'on nous a dit. Et on dit que la boue arrive jusqu'aux genoux à certains endroits. Mais je n'ai pas peur. Mon sac à dos peut contenir environ 75 litres de matériel. Nous sommes tous des randonneurs, donc nous savons que quelqu'un doit acheminer les provisions lorsque les routes sont coupées. Nous sommes venus ici depuis Nanning uniquement pour aider.
4: Avec le rétablissement progressif des routes, de l'électricité et de l'eau potable, la commune de Zhenlong renoue enfin avec le monde extérieur. Et petit à petit, un sentiment de retour à la normale commence à s'installer.
0: L'Iran affirme avoir lancé des attaques de représailles contre des cibles américaines au Moyen-Orient. Cette réaction fait suite à l'annonce par les États-Unis d'une troisième série de frappes cette semaine contre l'Iran, invoquant une attaque iranienne contre un porte-conteneur battant pavillon chypriote qui transitait par le détroit d'Ormuz. Le commandement central américain précise que ces frappes ont été ordonnées par le président Donald Trump. Cette nouvelle offensive intervient après que Téhéran a déclaré le détroit d'Ormuz fermé jusqu'à un nouvel ordre. La marine du corps des gardiens de la révolution islamique a déclaré avoir tiré un coup de semonce sur un navire tentant de franchir ce qu'elle a qualifié de route non autorisée. La chaîne publique iranienne IRIB fait état de nouvelles explosions dans le sud de l'Iran. Dans un contexte de tensions régionales croissantes, d'importants rassemblements ont éclaté.

0: éclaté à Sanaa et dans plus de 14 provinces contrôlées par les Houthis. Les manifestants affichaient leur soutien à l'Iran en cas d'escalade avec l'Arabie saoudite. Ces manifestations interviennent alors que les craintes s'intensifient quant à la menace que ces tensions pourraient faire peser sur la sécurité en mer Rouge et dans le détroit stratégique de Bab el-Mandeb.
1: Sanaa, la capitale yéménite, ainsi que plusieurs autres provinces, ont été le théâtre vendredi de grands rassemblements publics qui ont rassemblé des milliers de participants. Ansar Allah a déclaré que ces manifestations avaient pour but de soutenir l'Iran et de condamner les frappes américaines contre ce pays. Le groupe a averti que l'évolution de la situation au Moyen-Orient pourrait avoir des répercussions plus larges sur la sécurité et la stabilité régionale. Les participants ont scandé des slogans en faveur de Téhéran, alors que les tensions continuent de monter et que les inquiétudes grandissent quant au risque d'une confrontation régionale plus large.
2: Nous pensons qu'il faut une réponse forte et mûrement réfléchie contre les États-Unis et Israël. Nous estimons également qu'il est nécessaire de préserver l'unité des fronts et que les autres fronts prennent part à cette confrontation, afin que nous puissions donner une leçon aux États-Unis. Sinon, ils poursuivront cette politique.
1: Ces rassemblements ont véhiculé des messages allant au-delà du simple soutien politique. Ils ont également apporté leur soutien au dernier communiqué militaire du groupe qui met en garde l'Arabie saoudite contre toute action qui, selon lui, constituerait une violation de l'espace aérien yéménite. Ce communiqué menace de prendre pour cible les aéroports, les ports et d'autres infrastructures critiques en Arabie saoudite si de tels incidents devaient se reproduire. Il souligne l'escalade rhétorique du groupe et établit un lien entre les événements au Yémen et les tensions régionales plus larges.
2: Les lignes rouges qui pourraient pousser Sanaa à passer des avertissements à l'action militaire sont toute riposte militaire du gouvernement saoudien ou toute nouvelle tentative visant à bloquer ou à empêcher les avions iraniens d'atterrir à l'aéroport international de Sanaa. Telles sont les lignes rouges. Si l'Arabie saoudite prenait de telles mesures, elle devrait faire face à une riposte vigoureuse et je pense que cela pourrait conduire à une guerre à grande échelle.
1: Les rassemblements ont également mis en avant l'appel du groupe à la mobilisation populaire, soulignant sa préparation à une riposte générale si les affrontements militaires avec les États-Unis ou d'autres acteurs internationaux devaient reprendre. Les observateurs estiment que ces événements reflètent la volonté des partisans d'Ansar Allah de soutenir toute mesure que le groupe pourrait prendre en cas d'escalade. Alors que Sanaa affirme que la dernière confrontation a renforcé l'Iran et ses alliés, ces rassemblements indiquent également que la région pourrait entrer dans une nouvelle phase susceptible de redéfinir non seulement le rôle de l'Iran, mais aussi celui de ses alliés et l'équilibre des pouvoirs au Moyen-Orient dans son ensemble.
0: Les dirigeants du Centre africain de prévention et de contrôle des maladies et de l'Organisation mondiale de la santé se rendront dans les prochains jours au cœur de l'épidémie d'Ebola dans l'est de la République démocratique du Congo. Cette visite intervient alors que le nombre de cas confirmés liés à Ebola en RDC avoisine les 1800. En Ouganda voisin, les autorités sanitaires font appel au réseau communautaire pour aider à endiguer l'épidémie.
3: Une campagne de porte-à-porte pour enrayer la propagation d'Ebola. Ces bénévoles de première ligne vivent au sein même des communautés qu'ils servent. Ils ont été formés pour reconnaître les symptômes d'Ebola, diffuser des informations précises et encourager la population à signaler rapidement les cas. Selon les responsables sanitaires, le fait de voir des visages familiers aide les communautés à faire confiance au message et à y donner suite.
4: L'information est une forme d'aide. Elle est importante, mais la personne qui la transmet a également son importance. S'il s'agit d'un des leurs, comme un volontaire de la Croix-Rouge présent au sein de la communauté, les gens écoutent. Mais faire venir quelqu'un de lointain pour parler aux gens d'un sujet donné signifie que la confiance met parfois du temps à s'installer.
3: Cette approche communautaire intervient alors que l'Ouganda et la République démocratique du Congo voisine luttent contre une épidémie causée par la souche rare d'Ebola, dite Bundibugyo. Les responsables sanitaires affirment que la confiance du public, la rapidité des signalements et une intervention précoce restent parmi les outils les plus efficaces pour ralentir la propagation du virus.
4: L'un des défis a pu résider dans le fait que les messagers étaient des personnes qui ne connaissaient pas, en qui n'avaient pas confiance ou qui ne comprenaient pas. C'est pourquoi, à la Croix-Rouge, nous nous investissons pleinement dans la communication sur les risques et la sensibilisation des communautés. Même en cas d'épidémie, nous n'utilisons pas forcément de médicaments, mais les informations que nous leur transmettons contribuent grandement à maîtriser la situation au niveau communautaire.
3: Les épidémies passées ont montré à quel point la peur et la désinformation peuvent favoriser la propagation d'Ebola. Dans certaines régions de l'est de la République démocratique du Congo, certaines communautés pensaient que la maladie était liée à la sorcellerie, tandis que d'autres refusaient les soins hospitaliers, retardant ainsi le diagnostic et le traitement. D'autres encore

0: Or, voyait d'un mauvais œil toute information ou tout transfert vers un hôpital, ce qui a favorisé la propagation de la maladie. L'Ouganda affirme que le fait de travailler par l'intermédiaire de réseaux communautaires de confiance a permis de dissiper les rumeurs, d'identifier plus rapidement les contacts et de renforcer sa réponse à l'épidémie.
1: C'est ainsi que l'Ouganda a réussi à mettre en place son mécanisme d'alerte rapide, d'isolement des malades et des personnes ayant été en contact avec eux, ce qui a pris du retard en RDC en raison de la situation sécuritaire et des autres défis auxquels le pays est confronté.
0: L'expérience de l'Ouganda façonne désormais la riposte au-delà de ses frontières. Les agents de santé communautaires soutiennent les efforts déployés en République démocratique du Congo voisine, où les autorités sanitaires continuent d'œuvrer pour endiguer l'épidémie, tandis que les scientifiques recherchent des vaccins et des traitements contre la souche Bundibugyo.
2: Il y a 10 ans aujourd'hui, une soi-disant sentence arbitrale de 2016 sur la mer de Chine méridionale a été unilatéralement initiée par les Philippines. Elle a nié les revendications de la Chine sur les droits et intérêts maritimes en mer de Chine méridionale. Le ministère chinois des Affaires étrangères a réitéré cette semaine la position de la Chine selon laquelle cette soi-disant sentence est illégale, invalide et non contraignante. Beijing affirme que les Philippines ne devraient pas utiliser cette soi-disant sentence pour créer des obstacles à l'élaboration du code de conduite en mer de Chine méridionale.
3: La Chine a déclaré à plusieurs reprises que la soi-disant sentence était illégale, invalide et non contraignante, et qu'elle ne l'acceptait ni ne la reconnaissait. Nous n'accepterons pas non plus les revendications ou les mesures qui s'appuieraient sur celle-ci. L'élaboration du code de conduite en mer de Chine méridionale constitue une étape importante dans la mise en œuvre de la déclaration sur la conduite des parties en mer de Chine méridionale et représente un consensus important entre la Chine et les pays de l'ASEAN. La Chine reste déterminée à collaborer avec les pays de l'ASEAN pour accélérer les consultations et parvenir à un code de conduite dès que possible, afin de préserver conjointement la paix et la stabilité en mer de Chine méridionale. La soi-disant sentence n'a rien à voir avec le code de conduite, et les Philippines ne devraient pas s'en servir pour faire obstacle à la conclusion de ce dernier.
2: Dans l'espace, l'équipage de Shenzhou 23 à bord de la station spatiale chinoise Tiangong a mené une série d'expériences scientifiques de plus en plus variées. Au cours de la semaine écoulée, l'équipage a mené des tests, des recherches en biomécanique et des études sur les fonctions cérébrales afin d'évaluer les effets de la microgravité sur la santé et les performances humaines. Il a également assuré la maintenance et la mise à niveau des équipements destinés aux expériences sur la combustion et la physique des fluides et a installé de nouveaux modules de recherche. Les astronautes sont en orbite depuis près de 2 mois. Leur routine comprend l'entretien régulier de la station, des tests sur les équipements et des exercices quotidiens visant à contrer les effets de l'apesanteur à long terme.

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8: Bonjour à toutes et à tous, bienvenue dans ce nouveau numéro de l'émission Interview Plus. Fanfan vous souhaite une très bonne journée depuis le studio de Beijing. L'année 2026 sonne l'heure du 15e plan quinquennal chinois. Ce cap stratégique captive l'attention en Chine comme au-delà de ses frontières, sur les orientations qui façonneront le développement du pays dans les 5 prochaines années. Plus qu'une feuille de route vers 2035, ce plan propose au monde une grille de lecture renouvelée du modèle de développement chinois et des opportunités de coopération qu'il porte. Comment le 15e plan quinquennal va-t-il impacter l'avenir ? Pour en débattre, notamment sur les questions d'innovation et de partenariat sino-africain et sino-français, notre consoeur Xu Li reçoit 3 personnalités issues d'horizons et de disciplines variées. À ses côtés en studio, Madame Sarina, professeure à l'Université d'aéronautique et d'astronautique de Beijing. En duplex numérique, Monsieur Christophe Malixac, ingénieur acousticien français et expert au laboratoire d'acoustique des véhicules ferroviaires de CRRC Changchun Railway Vehicles, ainsi que le Dr Joseph-Olivier Manteau, chef de la délégation de la jeunesse africaine en Chine. Suivons leurs échanges.
9: Le 15e plan quinquennal marque une étape cruciale pour la Chine sur la voie des objectifs 2035. Pour nos 3 invités, quels seront les changements les plus déterminants auxquels la Chine sera confrontée au cours des 5 prochaines années ? D'abord, Madame Sarina.
10: D'abord, la Chine est en train de changer sa manière de se développer et c'est surtout clairement misé sur l'innovation. Donc l'intelligence artificielle, les énergies vertes, donc la biofabrication, d'où cela s'appuie sur une nouvelle force productive. Donc cela a radicalement changé la manière de se développer de la Chine. Et la deuxième priorité, c'est l'indépendance technologique, parce que face à ce monde qui change très rapidement, donc surtout cette compétition technologique est accrue. C'est pour ça que la Chine maintenant cherche à développer son autonomie en matière de, par exemple, semi-conducteurs, les logiciels industriels ou bien les équipements pointe. Elle cherche vraiment à dépendre moins de l'extérieur pour développer sa propre technologie et sa propre recherche dans le domaine industriel.
9: Et Monsieur Malixac, quelles sont vos observations ?
11: Je pense que on rentre, que ce soit donc sur ma spécialité au niveau de l'acoustique particulier, le ferroviaire et même le ferroviaire de manière générale, on rentre vraiment sur une nouvelle ère où la Chine est vraiment un leader sur notamment la grande vitesse, puisque les vitesses atteintes par les trains chinois actuellement sont les plus hautes au monde au niveau de tout ce qui est commercial. Et donc là, on rentre vraiment dans une phase où avant, la Chine était marchait sur des chemins qui avaient déjà été balisés d'un point de vue technologique, je dirais. Et là, maintenant, on rentre sur vraiment des nouveaux aspects, puisqu'on est à la fois au niveau de la vitesse, sur des vitesses qui n'ont pas été rencontrées et pas été expérimentées par les autres pays, d'une part. Et d'autre part, il y a une forte exigence de réduction de l'empreinte carbone. Donc ça veut dire qu'il faut réduire la consommation d'énergie. Et pour le transport, un des éléments principaux pour réduire cette consommation d'énergie, c'est la diminution de la masse. Et en même temps que la diminution de la masse, donc dans les transports, que ce soit au niveau aéronautique, ferroviaire ou même de la voiture, l'amélioration, la diminution de la masse s'accompagne donc d'une diminution de l'énergie, mais aussi d'une difficulté à conserver les mêmes performances au niveau acoustique, sécurité, etc. Donc là, l'innovation, je pense, pour les prochaines années, c'est passer d'un rôle un petit peu de suiveur à un rôle de leader au niveau de l'innovation technique et technologique, et également être un leader sur tous ces aspects de développement de technologies vertes qui permettent à la fois d'économiser l'énergie et en même temps de conserver, voire d'améliorer le confort, que ce soit confort électrique, confort acoustique et autres, dans les transports de manière générale.
9: Et Monsieur Mendou, quel est votre point de vue ?
5: Eh bien, pour ma part, les changements les plus marquants des 5 prochaines années, je vais rejoindre mes deux collègues. Pour moi, ça tourne autour de 3 axes. Je vois 3 axes, en fait. D'abord, la transition écologique, parce que c'est ce que nous pouvons voir au quotidien en Chine. Je pense que la Chine accélère sa course vers la neutralité carbone, et cela signifie plus d'énergie verte. Cela signifie aussi des villes plus respirables et aussi une industrie qui se réinvente. Et par exemple, pour nous en Afrique, c'est une source d'inspiration et d'opportunités technologiques. Un autre axe, je vois l'innovation autonome, parce que avec les tensions, je dirais, technologiques mondiales, la Chine mise davantage sur sa propre recherche et son propre développement. Et par exemple, nous verrons des puces électroniques à l'intelligence artificielle qui vont redéfinir la place de la Chine dans les chaînes de valeur mondiales. Et aussi un autre axe, et je crois que c'est même le plus intéressant pour nous, c'est la convergence entre le développement interne et la coopération internationale. Parce que la Chine cherche à stimuler la consommation locale tout en élargissant des initiatives comme l'initiative La Ceinture la Route, et l'enjeu sera bien évidemment d'intégrer encore plus les jeunes et les entrepreneurs pour en faire des véritables ponts de croissance partagée. Donc, en somme, la Chine vit une métamorphose, et moins de croissance à tout prix et plus de qualité. Donc, la Chine, je crois, sur les 5 ans à venir, mettra un peu plus d'accent sur la qualité, sur la durabilité et sur l'ouverture collaborative. Et c'est justement cette nuance qui ouvre des portes immenses pour un partenariat avec les pays étrangers, avec le Sud global.
9: Et le secteur aérospatial chinois entre dans une phase de développement accéléré. Madame Sarina, pour vous, quelle percée majeure peut-on anticiper dans les domaines aérospatial et aéronautique au cours des 5 prochaines années?
10: Oui, en fait, nous avons tous constaté, en fait, les 5 ans passés, la Chine a réalisé vraiment beaucoup d'exploits en matière dans le domaine de spatial et aéronautique. Et avec ce 15e plan quinquennal, en fait, nous envisageons premièrement d'envoyer des Dykonautes sur la Lune. Maintenant, on est déjà vraiment en préparation et en fait, on a vu tous sur la télé, il y a des astronautes chinois qui sont allés faire des entraînements en fait pour préparer leur voyage sur la Lune dans des caves en fait. Donc, on est donc vers d'ici 2030, donc c'est sûr qu'on va envoyer des astronautes sur la Lune. Tout est bien préparé et tout se passe très bien jusqu'à maintenant. Et je pense qu'il y a quelque chose qui est très important dans cette mission, c'est aussi de prévoir des modules d'atterrisseurs et puis des modules des orbiteurs aussi. Donc je pense qu'il y a toute une série de technologies qui sont en train de tester et valider. Et deuxièmement, c'est une mission vers Mars. Donc cette mission consiste à ramener des échantillons du sol martien sur la Terre. Donc si la Chine réussit cette mission, donc elle deviendra le premier pays qui réussit à ramener les échantillons du sol martien en une seule mission. Donc dans cette mission aussi, il y a beaucoup de défis à relever en matière de technologie, parce que dans cette mission, il faut que le module puisse remonter tout seul. Ça veut dire qu'il doit réaliser un décollage depuis la surface du Mars. Donc, on est impatient de voir ça. Donc, ce projet-là, il prévoit de réaliser entre 2028 et 2030. Et dernièrement, je pense que c'est l'exploitation commune ou bien la coopération entre les différents pays pour cette exploration spatiale, parce que la Chine est en train de développer avec beaucoup de pays occidentaux ou bien des pays de l'initiative de la ceinture et la route de la ceinture. Donc on est en train de développer des programmes de recherche, des projets de recherche de différents niveaux pour cette exploration spatiale. Donc je pense que dans les 5 années à venir, il y a vraiment beaucoup de choses à voir.
9: Et pensez-vous que les technologies aérospatiales seront davantage orientées vers le secteur des services publics dans les 5 ans à venir?
10: Oui, surtout, je pense que l'objectif, c'est de pouvoir appliquer toutes ces technologies au sol pour le grand public. Donc en fait, nous savons tous qu'avec les missions Apollo, donc, il y a beaucoup de technologies qui sont après réutilisées pour le service public, par exemple les baskets à air, par exemple le micro-ondes, tout ça vient de l'expérience, du travail de l'espace. Donc dans les années 5 années à venir, je pense qu'il y a surtout des recherches ou bien des expériences qui sont actuellement réalisées à la station spatiale qui pourraient être utilisées au sol. Par exemple, pour le diagnostic, pour le soin de la santé, le suivi médical. On sait tous que pour les astronautes, on a un suivi médical à distance.

0: en temps réel. Donc je pense que cela pourrait être utilisé au sol et surtout cela pourrait réduire le décalage de cette condition de suivi de santé en ville et à la campagne.
1: Et docteur Mentou, vous disposez à la fois d'une expertise en politique publique et d'une grande expérience du terrain. Pour vous, quels seront les grands défis pour promouvoir un développement équilibré entre zones rurales et zones urbaines et la prospérité commune dans les 5 ans à venir?
2: Eh bien, très belle question. Vous savez, sur le terrain, on voit bien que l'écart entre les villes et les campagnes, ce n'est pas seulement une question de revenus, mais en mon sens, c'est un écart d'opportunités ou alors d'accès aux services et de qualité de vie. Donc, pour les 5 prochaines années, bon, en premier lieu, je vois un défi des infrastructures intelligentes parce qu'il ne s'agit pas seulement de relier les villages par des routes. Mais il s'agit aussi de garantir un accès au débit fiable. Il s'agit aussi de garantir une logistique, je voudrais dire, une logistique froide pour les produits agricoles et des mini-réseaux d'énergie renouvelable. Sans cela, les campagnes restent économiquement isolées. Alors, en second point, je vois aussi la bataille des talents parce qu'aujourd'hui, les jeunes qualifiés quittent les zones rurales. Il faut inverser ce flux. Il faut attirer, par exemple, des médecins, des enseignants, des entrepreneurs numériques à travers des incitations fortes et surtout créer des écosystèmes locaux où ils peuvent innover. L'enjeu n'est pas de fixer les gens à la campagne ou alors de les condamner à la campagne, mais il s'agit de créer des perspectives désirables. Aussi, je vois un autre défi, l'équilibre écologique inclusif, parce que la transition verte ne doit pas peser uniquement sur les régions rurales. Par exemple, à travers les contraintes sur l'élevage ou l'usage des terres, sans compensation juste. Il faut que la protection de l'environnement devienne une source de revenus pour les communautés rurales grâce au crédit carbone et aussi à l'écotourisme ou alors à la valorisation des produits locaux. Donc le vrai défi n'est pas de subventionner la campagne, mais d'en faire un pôle d'attraction économique vital.
1: Et dans le secteur des transports, le train à grande vitesse est devenu une véritable carte de visite pour la Chine. Et le 15e plan quinquennal va imposer des exigences plus élevées sur le développement de haute qualité des infrastructures. Donc, Monsieur Malixak, pour vous, quelle innovation technologique, notamment en matière de réduction des nuisances sonores, devront être priorisées pour répondre à ces nouveaux défis?
3: Donc, je pense que tous ceux qui regardent un petit peu WeChat et les vidéos qui sont partagées par les étrangers qui visitent la Chine se sont rendus compte que vraiment le train grande vitesse en Chine est unanimement applaudi par les Chinois évidemment, mais aussi par les étrangers qui sont vraiment surpris par la fiabilité, la vitesse, le fait que le réseau grande vitesse avec maintenant 40 000 km de ligne couvre quasiment l'intégralité du pays. On peut aller d'une ville à une ville en utilisant les trains à grande vitesse. Donc ça, c'est vraiment une étape marquante on va dire, des 25 à 30 dernières années dans la modernisation de la Chine. Au niveau des innovations, je vois plusieurs directions. Donc sur la réduction des émissions sonores, puisque c'est ma spécialité, je pense que si on regarde les aspects grande vitesse, cette réduction, elle va forcément avec une optimisation des performances aérodynamiques des trains. Ça, c'est pour à la fois réduire le son et également réduire les consommations d'énergie. D'un autre aspect, comme je parlais tout à l'heure de réduction de la masse, quand on a des trains qui seront plus légers, c'est plus difficile d'atteindre les mêmes performances sonores pour l'acoustique externe ou acoustique interne. Et donc, il va falloir qu'on réussisse à développer une nouvelle génération de matériel acoustique. Ils sont plus légers, plus intelligents, plus ciblés, moins épais et qui permettent d'atteindre les mêmes performances. Le dernier point, c'est la conception intelligente au niveau des infrastructures. Parce que c'est vrai que les infrastructures actuelles permettent d'atteindre certains niveaux de bruit au niveau des émissions pour l'acoustique environnementale. Et il faut toujours réussir à baisser ça, surtout que les vitesses vont augmenter. Un autre élément également, c'est l'utilisation du big data pour tout ce qui est monitoring et maintenance prédictive. Actuellement, au niveau des trains, on a des maintenances qui sont ciblées au niveau temporel, c'est-à-dire tous les mois, on va faire la maintenance et la vérification de tel système, tous les 2 mois, ce sera tel système, tous les 6 mois, ce sera tel système. Alors qu'en réalité, ces systèmes, ça c'est basé sur l'expérience, mais ces périodicités, elles ne sont pas forcément basées sur les vrais besoins de maintenance. Alors que si on prend en compte toutes les datas qui vont sortir des trains, parce qu'un train, il y a énormément de capteurs au niveau température, au niveau mécanique, au niveau sonore, etc. Et donc en compilant et en réussissant à interpréter toutes ces données, on peut améliorer la maintenance prédictive en termes de périodicité et quels sont vraiment les éléments qui doivent être maintenus. Ensuite, il faut également, pour passer à des trains qui seront plus verts, améliorer l'efficacité énergétique. Donc l'efficacité énergétique est un petit peu un conflit avec l'acoustique, puisqu'on va chercher à diminuer la masse, donc on va utiliser des matériaux plus légers, donc là il y a des innovations à faire.
1: Parlons maintenant de la coopération internationale. Durant le 15e plan quinquennal, la Chine poursuivra la construction de haute qualité de la ceinture et la route. Docteur Mendou, pour vous, comment la coopération sino-africaine peut-elle passer d'une logique de quantité à une logique de qualité afin d'incarner pleinement les principes de concertation, co-construction et partage dans les 5 prochaines années.
2: Eh bien, pour ma part, durant le 15e plan quinquennal, la Chine essaiera de renforcer, comme vous l'avez mentionné, la construction de haute qualité de l'initiative La Ceinture de la Route, mais en mettant particulièrement l'accent sur une coopération sino-africaine plus ciblée et plus efficace. Alors, pour passer d'une logique de quantité à qualité, je pense qu'il faudrait premièrement privilégier les projets d'infrastructures vertes et durables en intégrant les énergies renouvelables et aussi les normes environnementales afin de promouvoir un développement respectueux de l'écologie. Voilà, parce que vous savez qu'en termes d'énergie, en termes d'énergie renouvelable, les pays africains ont un grand potentiel. Il s'agit aussi de renforcer la formation des talents et les transferts de technologies, parce qu'il faudrait aider les pays africains à développer leurs capacités industrielles endogènes et aussi à optimiser la chaîne de valeur, parce que nous savons tous que l'Afrique est très jeune. Selon les dernières données, on parle de un peu plus de 60% qui sont à 25 ans d'âge. Donc, il y a aussi un grand potentiel de ce côté-là. Mais il faut aussi promouvoir la numérisation et l'innovation. Parce que en développant des partenariats dans les domaines du commerce électronique, là, les domaines en essor, et aussi de la santé numérique et de l'agriculture intelligente. Enfin, je voudrais aussi mentionner, pour passer de quantité à qualité, il faudrait aussi encourager la participation des entreprises et des communautés locales afin d'assurer une répartition plus équitable des bénéfices. Et ce sont ces mesures qui permettront de concrétiser les principes de concertation, comme vous l'avez mentionné, co-construction et partage, en faisant de la coopération sino-africaine un modèle de développement commun, mais aussi axé sur la qualité et l'impact sur le long terme.
1: Et du côté de la coopération sino-française, elle est déjà bien établie dans des domaines comme la fabrication de pointe ou l'économie verte. Monsieur Malikzak, pour vous, quelle nouvelle synergie pourrait émerger durant le 15e plan quinquennal dans l'innovation technologique des transports, par exemple en matière de réduction des nuisances sonores ferroviaires ou le développement des transports à énergie nouvelle?
3: Je pense que un des piliers, donc comme vous l'avez dit, hein, la collaboration entre la Chine et la France au niveau technique et scientifique, c'est quelque chose qui est déjà bien établi hein, à travers des partenariats, à travers les échanges au niveau des universités. Moi, ce que je vois au niveau, ce qui pourrait se passer dans les 5 prochaines années, c'est vraiment exploiter la complémentarité entre donc, l'expertise qu'il y a en France au niveau des instituts de recherche et des universités sur notamment donc, l'expertise au niveau aéroacoustique, au niveau développement des matériaux composites, au niveau de tout ce qui est mesure et expertise vibroacoustique, et d'un autre côté, au niveau de la Chine, comme la Chine est vraiment un

0: pays qui applique et qui utilise et qui a vraiment un réseau qui est très étendu et qui couvre au niveau climatique, par exemple, les zones très froides du nord de la Chine et les zones très chaudes de ce qu'on peut avoir dans le sud de la Chine, exploiter justement toutes ces bases de données, ce retour d'expérience en direct sur des vraies infrastructures pour justement arriver à la mise en application de solutions qui pour l'instant restent un petit peu un cas théorique, les appliquer sur dans un cadre vraiment pratique qui correspond à la réalité du terrain.
1: Et l'aéronautique et l'aérospatiale sont également des domaines clés de la coopération internationale. Pendant le 15e plan quinquennal, l'industrie aérospatiale commerciale chinoise va sans doute connaître une croissance rapide. Madame Sarina, pour vous, quel nouveau mode de coopération pourrait émerger dans des domaines tels que l'Internet par satellite ou l'exploitation des ressources spatiales?
2: Donc, vous avez tout à fait raison. En fait, le secteur spatial, je pense, il connaît vraiment un renouveau de la coopération internationale. Et ce que vous avez mentionné, l'Internet par satellite, c'est un très bon exemple. Et je pense que la Chine pourrait envisager la coopération dans ce domaine, de co-construire aussi des constellations par satellite partagées et des écosystèmes pour rendre ce domaine plus vivant, plus dynamique, en coopérant par exemple avec les pays partenaires de l'initiative de la route et de la soie. On pourrait partager les données, partager la fréquence ou bien coordonner la fréquence. Donc avec tous ces partages, on essaie de coordonner et puis ce service pourrait couvrir une zone plus large, alors que tout le monde, tous les participants pourraient bénéficier et on pourrait avoir un réseau mondial plus résilient, plus accessible. Ça, c'est le premier aspect. Et puis, pour le deuxième aspect, je pense qu'il y a aussi une coopération en matière de l'exploitation des ressources spatiales. Donc, pour cela, tout à l'heure, nous avons dit, il y a beaucoup de. On a déjà commencé beaucoup de coopération avec beaucoup de pays, mais je pense que dans les 5 années à venir, il y a encore des travaux à faire. Ça pourrait être divisé en 2 étapes. Donc, première étape consiste toujours à faire des recherches, mener des recherches ensemble pour cette exploitation de l'espace. On a prévu d'accueillir des astronautes sur la station spatiale chinoise. On a coopéré avec beaucoup de chercheurs de différents pays pour les projets concernant l'exploration martienne, l'exploration lunaire, et pour développer des modules ensemble, pour développer des dispositifs qui pourraient être apports dans des modules de l'alunissage, etc. Donc, je pense qu'il y a, ça c'est la première étape. Et la deuxième étape, ce sera vraiment concrétiser ces recherches pour les réutiliser dans les commerces. Donc, ça veut dire commercialisation ou bien c'est aussi les entreprises chinoises et les entreprises étrangères pourraient travailler ensemble pour voir quelles sont la faisabilité des ressources spatiales pour une future commercialisation. Et puis dernièrement, je pense que il y a aussi d'autres coopérations en matière de la formation des ingénieurs dans ce domaine. Parce que si on voudrait faire cette mission, on dit plutôt ambitieuse pour un espace lointain, il faut vraiment des talents. Donc, on travaille ensemble pour former des talents, pour élaborer des programmes d'échange, vraiment pour mieux préparer, mieux relever ces défis dans les 5 années à venir.
1: Pour terminer, projetons-nous ensemble en 2030. Selon vous, quelle technologie perçue aujourd'hui encore comme futuriste pourrait s'imposer dans le quotidien des citoyens d'ici à la fin du 15e plan quinquennal, Madame Sarina?
2: Je pense que c'est notre manière de se déplacer va radicalement changer. Je pense que les voitures autonomes vont être très courantes dans la vie quotidienne. Donc on peut même voir des appareils volants intelligents. Je pense qu'à basse altitude, je pense que tout ça ce sera plus dans la science-fiction. Donc on va les voir vraiment dans notre vie quotidienne.
1: Et docteur Mendus, quelles sont vos attentes?
3: Eh bien, en complément, je dirais, je me prononcerai sur le domaine de la médecine. Ce que j'entrevois, la médecine numérique préventive. Et là, je parle des portables et capteurs corporels mesurant en continu des biomarqueurs couplés à des diagnostics faits à l'intelligence artificielle pour détecter des maladies avant l'apparition des symptômes. Mais aussi, je vois aussi une énergie verte décentralisée. Parce que, par exemple, les toits solaires, éoliennes, urbaines et de stockage par batterie domestique généralisée, associés à des réseaux électriques intelligents et qui permettront aux foyers de vendre leur surplus d'énergie. Mais aussi, en dernier point, je vois aussi une réalité mixte quotidienne. Je vois là des lunettes légères que nous voyons déjà sur le marché, des lunettes légères de réalité augmentée pour le travail, mais aussi pour les loisirs et l'apprentissage, superposant des informations contextuelles au monde physique.
1: Et Monsieur Malixac, comment imaginez-vous notre proche avenir?
0: Pour moi, je pense qu'il y a deux aspects vraiment, je vois, qui sont importants. C'est une utilisation de l'intelligence artificielle qui soit généralisée et accessible à tout le monde, ne soit pas l'apanage de certains des plus riches ou de, qui soit un peu, je dirais, confisqué par des grandes sociétés. Donc ça, vraiment une ouverture, une généralisation et une accessibilité de l'intelligence artificielle à tous dans tous les domaines. Donc ça, je pense qu'on a bien vu l'exemple de DeepSeek il y a un an ou deux, qui, avec des budgets qui sont sans commune mesure avec ce qui avait été développé ailleurs, atteint des objectifs qui sont très impressionnants. Et la deuxième chose, c'est pour accompagner le développement des énergies renouvelables, l'un des gros problèmes, c'est le problème du stockage. C'est-à-dire qu'on peut stocker facilement une batterie pour une voiture, l'énergie pour une voiture, mais si on parle d'un village ou si on parle d'une région, c'est pour l'instant, on n'est pas encore au stade où on peut avoir des batteries qui permettent de stocker, par exemple, l'énergie qui serait accumulée pendant l'été pour pouvoir être réutilisée pendant l'hiver, hein, si on pense à des pays avec deux saisons bien marquées. Et donc là, il y a vraiment, je pense, j'espère, dans les 5 à 10 ans à venir, une maturité de nouvelles générations de batteries qui permettent d'avoir justement des systèmes énergétiques décentralisés au niveau vraiment, par exemple, d'une maison, mais également au niveau d'une région, d'un village, d'une zone, et qui permettent justement d'éviter d'avoir toutes ces productions d'électricité qui soient centrées et d'avoir des réseaux de distribution qui soient compliqués, où il y a une maintenance qui est compliquée, qui sont soumis aux intempéries, etc. Donc c'est vraiment l'accompagnement de ce développement des énergies renouvelables par la capacité de stockage local avec les batteries de nouvelle génération.
1: Le 15e plan quinquennal n'est pas seulement une feuille de route pour la Chine, il dessine aussi pour le monde entier de nouvelles perspectives de coopération et d'innovation. Alors, un grand merci à nos 3 invités pour leurs éclairages et leurs regards complémentaires.
2: Merci.
3: Merci.
4: Vous venez de suivre les discussions animées par notre consoeur Julie. Je vous invite maintenant à écouter une chanson interprétée par Penny Tai et Zhou Yan intitulée « Ming Zhi Shen » au risque de la montagne. On se retrouve juste après pour le cours de chinois.

0: L'émission Interview Plus se poursuit avec le cours de chinois. C'est parti!
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2: Bonjour à tous et bienvenue pour un nouveau cours de chinois. Salut Thomas.
1: Salut Tai, tu vas bien depuis le dernier cours ?
2: Moi je vais très bien, et toi ?
1: Écoute, ça va également très bien, le beau temps est arrivé, ça fait super plaisir. Alors lors du cours précédent, on a appris certaines expressions à utiliser lors d'une réunion familiale. Et aujourd'hui on va d'abord les réviser, tu vas prononcer les phrases en chinois et je vais les traduire en français.
2: Ok, c'est parti.
3: 我很高兴认识你的家人.
1: Je suis très content de connaître ta famille.
3: 这是我的拿手菜.
1: Ce plat est ma spécialité.
3: 你多吃点.
1: Prenez-en encore.
3: 下次请你们到我家做客.
1: Je vous inviterai chez moi la prochaine fois. Voilà, on se réécoute les dialogues maintenant.
4: 对话一.
0: 欢迎你来做客.
4: 我很高兴认识你的家人. 对话二.
0: 这是我的拿手菜, 你尝尝.
4: 哦, 不错, 挺好吃的. 对话三.
0: 你多吃点.
4: 我吃饱了. 对话四. 下次请你们到我家做客.
0: 有时间一定去.
2: Voilà, une petite piqûre de rappel du cours précédent, ça ne peut pas faire de mal. Maintenant, on va voir ce qu'on va apprendre aujourd'hui.
1: Ouais, ok, ce que je te propose, c'est que tu lises les phrases en chinois, je les traduis en français, et après, on travaille.
2: Bonne idée.
3: 您先请.
1: Allez-y, s'il vous plaît.
3: 别这么客气.
1: Pas tant de manières.
3: 为我们的合作成功.
1: Buvons à notre réussite.
3: 为大家的身体健康干杯.
1: Buvons à la santé de tout le monde.
3: 感谢你们的热情款待.
1: Merci pour votre accueil chaleureux. Il y a tant de gambei dans les phrases qu'on va trinquer lors

0: du cours d'aujourd'hui, Thaï, je pense.
1: Oui, nous allons aujourd'hui participer à un banquet fictif.
0: Ok, ça tombe bien. Il y a une expression chinoise destinée à ces repas ou à ces banquets fictifs qui veut dire « allez-y s'il vous plaît » ou « après vous ». C'est l'expression Thaï.
1: Nǐn xiān qíng.
0: Voilà, une expression qui peut être utilisée dans diverses circonstances. Citons un exemple, lors d'un repas, quand tu prononces cette phrase, cela signifie que tu veux que tes invités se servent d'abord.
1: Nǐn xiān qíng.
0: Nin qian qin.
1: Nin est l'appellation respectueuse de ni.
0: Nin.
1: Xian, d'abord.
0: Xian.
1: Qing, s'il vous plaît.
0: Qin.
1: Nin xian qing. Allez-y, s'il vous plaît.
0: Nin qian qin.
1: Ok, on va écouter le premier dialogue.
2: Nin qian qing.
3: Xie xie.
0: Et tu vas me dire maintenant quelle est la réponse convenable à cette phrase, Tai.
1: Oui, pour répondre à Nin xian qing, tu peux dire. Bie zheme keqi.
0: Bie zheme keqi.
1: Bie, ne pas.
0: Bie.
1: Zheme, si ou comme cela.
0: Zheme.
1: Keqi, ce qui signifie avoir beaucoup de manières.
0: Bie zheme keqi.
1: Bie zheme keqi.
0: Bie zheme keqi. Ne faites pas tant de façons. Voilà, maintenant on passe au dialogue 2.
2: 你是客人，请坐这儿。
3: 好。 别这么客气。
0: Et lors d'un repas, il y a plusieurs expressions pour porter un toast. Citons un exemple. Buvons à notre réussite. Comment le dire en chinois, Thaï?
1: 为我们的合作成功干杯。
0: 为我们的合作成功干杯。
1: La phrase est un peu longue, je vais la décomposer. « Wei » est une préposition, ici il signifie « pour ».«
0: Wei ».«
1: 我们的 »,« notre ».«
0: 我们的 ».«
1: 合作 », »,« coopération ».«
0: 合作 ».«
1: 成功 », »,« réussite ».«
0: 成功 ».«
1: 干杯 », »,« vidons notre verre ».«
0: 干杯 ».«
1: 为我们的合作成功干杯 ».« Buvons à notre réussite, à notre collaboration ».
0: Allez, rien de plus important que la santé, comment dire en chinois donc, buvons à la santé de tout le monde.
1: On peut dire, 为大家的身体健康干杯.
0: Ok, tu vas me décomposer ça en plusieurs morceaux.
1: 为, pour.
0: 为.
1: 大家的, tout le monde.
0: 大家的.
1: 身体, santé.
0: 身体.
1: 健康, bonne santé.
0: 健康.
1: 干杯.
0: 干杯, vidons notre verre.
1: 为大家的身体健康干杯.
0: Allez, on passe directement au dialogue 3.
2: 为我们的合作成功干杯.
3: 为大家的身体健康干杯.
0: Le repas s'achève, il faut remercier nos hôtes. Comment le dire en chinois, Thaï?
1: 感谢你们的热情款待.
0: Allez, comme d'habitude, on va décomposer.
1: 感谢 veut dire merci.
0: Ganxie.
1: Ni men de, votre.
0: Ni men de.
1: Reqing, chaleureux.
0: Reqing.
1: Quan dai, réception chaleureuse.
0: Quan dai.
1: Ganxie, ni men de, reqing, quan dai.
2: 时间不早了，我们该走了. Ganxie, ni men de, reqing, quan dai.
3: 欢迎你们以后常来.
1: Voilà, c'était le dernier dialogue. Avant de passer à notre rubrique ABC de la culture chinoise, on va refaire les phrases clés d'aujourd'hui. Je vais dire les phrases chinoises et Thomas va donner le sens en français.
0: Ok, c'est parti.
1: 您先请.
0: Allez-y, s'il vous plaît.
1: 别这么客气.
0: Pas tant de manières.
1: 为我们的合作成功干杯.
0: Buvons à notre réussite.
1: 为大家的身体健康干杯.
0: Buvons à la santé de tout le monde.
1: 感谢你们的热情款待.
0: Merci de votre accueil chaleureux. Voilà, on avance doucement mais sûrement. Le tout, c'est de retravailler un peu ce qu'on en a vu précédemment et ça devrait

0: entrée. Et maintenant, on passe à notre rubrique ABC de la culture chinoise thaï.
1: Bon, aujourd'hui, on va parler de la modestie chinoise, qui est une vertu traditionnelle en Chine. Depuis l'Antiquité chinoise, on dit « man zhao sun, qian shou yi », qui désigne « la modestie est bénéfique, tandis que la suffisance appelle la ruine ». Accepter de bon gré les suggestions et les critiques d'autrui, avoir des manières civilisées dans le comportement, tout cela peut refléter la modestie. Par exemple, quand d'autrui les vante ou cite en exemple, les Chinois font preuve souvent de la modestie en disant « quoi tiens là » ou « nali, nali », ce qui signifie « vous exagérez beaucoup » ou « 我做的还很不够», « je dois encore faire beaucoup d'efforts ».
0: Voilà, l'essence de la modestie que les Chinois promettent, c'est le respect à autrui, l'amitié et l'autodiscipline. Un homme ne peut être respecté par les autres que quand il possède une vertu de modestie. En Chine, la modestie est donc loin d'être démodée. C'est parce que quand un homme réussit, la modestie lui permet de voir ses lacunes pour encore aller plus loin et encore progresser.
2: C'est ainsi que prennent fin le cours de chinois d'aujourd'hui et cette édition d'Interview Plus. Merci de les avoir suivis. On se dit au revoir en musique avec un titre de la chanteuse chinoise Xilin Na Yi Gao, Xun Guang, à la recherche de la lumière. À la prochaine!

0: Les autorités chinoises ont renforcé les mesures d'urgence alors que le typhon Bavi, le 9e de l'année, s'abat sur la côte est du pays. La tempête a touché terre à deux reprises dans la province du Zhejiang samedi en fin de journée sur la côte de Yuhuan près de Taizhou, puis peu après minuit sur la côte de Yueqing près de Wenzhou. Plus de 1,7 million d'habitants du Zhejiang ont été évacués vers des lieux plus sûrs avant l'arrivée du typhon. 40 millions de yuan, soit près de 6 millions de dollars, ont été alloués au secours d'urgence dans le Zhejiang et la province voisine du Fujian. Bavi a désormais été rétrogradé au rang de forte tempête tropicale. Il devrait continuer à s'affaiblir tout en se déplaçant vers le nord-ouest, s'éloignant ainsi des côtes.
1: Nous avons reçu l'avis du gouvernement le matin du 10 juillet, puis nous avons organisé l'évacuation et nous nous sommes installés ici.
2: Nous avons la climatisation gratuite et des paniers repas gratuits. On sent vraiment que le gouvernement se soucie de nous. Les ouvriers sont rassurés, et nos familles restées au pays le sont aussi.
3: Les conditions sont bonnes, la nourriture est bonne et l'hébergement est bon. J'ai dit à ma famille de ne pas s'inquiéter.
4: Nous avons hébergé 1106 personnes au centre des congrès, dont la plupart sont des ouvriers du bâtiment provenant de deux communautés voisines. Nous leur fournissons du thé chaud et de l'eau. Le centre de santé du sous-district de Binjiang propose des soins médicaux et des séances d'exercice physique, et nous projetons également des films.
0: D'autres villes et provinces de l'est de la Chine touchées par le typhon ont également renforcé leurs mesures de sécurité.
5: Les deux aéroports internationaux de Shanghai ont annulé plus de 650 vols aujourd'hui. Plus de 50 sites touristiques majeurs sont temporairement fermés depuis samedi. 34 000 habitants des zones à haut risque ont été transférés vers des lieux plus sûrs. Dans la province du Fujian, plus de 180 000 personnes ont été évacuées à ce jour. Le trafic a été suspendu sur 70 lignes de ferry de passagers. Tous les chantiers de construction offshore et les parcs éoliens ont cessé leurs activités et plus de 60 000 navires sont rentrés au port.
0: Des opérations de secours et un vaste nettoyage sont en cours dans la région du Guangxi, dans le sud de la Chine, après que les inondations dévastatrices provoquées par le typhon Meisak il y a une semaine ont fait au moins 39 morts. Dans la ville de Hengzhou, durement touchée, les équipes de secours se précipitent pour acheminer de l'aide vers une localité isolée par les inondations depuis près d'une semaine, après la réouverture samedi de la route principale menant à cette localité.
4: La commune de Zhenlong, touchée par les inondations, est désormais accessible. Des dizaines de véhicules pénètrent dans la zone pour mener des opérations de secours. Pendant plusieurs jours, la commune de Zhenlong a été coupée du monde, ne pouvant communiquer que par téléphone satellite. Environ 160 secouristes ont travaillé sans relâche par équipe de 72 heures, dormant à peine, pour dégager la voie. Une fois que les engins de chantier ont ouvert la voie, les bénévoles se sont mobilisés. Il s'agit d'un poste de transit temporaire situé à environ 5 km de la commune de Zhenlong. Des centaines de bénévoles y acheminent du matériel de secours vers la zone sinistrée.
5: Nous sommes une équipe de 7 personnes, nous sommes arrivés avant-hier soir, mais nous avons d'abord dû décharger le matériel de secours de notre camion, ce qui fait que nous ne sommes arrivés ici que ce matin. En ce moment, nous transportons des provisions jusqu'au point le plus éloigné que nous puissions atteindre.
4: À côté des motos, les bénévoles avancent à pied, à travers la boue et les chemins emportés par les eaux.
3: Notre équipe est arrivée en plusieurs groupes à différents endroits. Le premier groupe transportait déjà du matériel de secours à travers les montagnes depuis plus de 10 heures hier. Nous sommes le deuxième groupe, l'équipe de relais.
5: Il faut environ 3 heures pour atteindre la destination d'après ce qu'on nous a dit. Et on dit que la boue arrive jusqu'aux genoux à certains endroits, mais je n'ai pas peur. Mon sac à dos peut contenir environ 75 litres de matériel. Nous sommes tous des randonneurs, donc nous savons que quelqu'un doit acheminer les provisions lorsque les routes sont coupées. Nous sommes venus ici depuis Nanning uniquement pour aider.
4: Avec le rétablissement progressif des routes, de l'électricité et de l'eau potable, la commune de Zhenlong renoue enfin avec le monde extérieur. Et petit à petit, un sentiment de retour à la normale commence à s'installer.
0: L'Iran affirme avoir lancé des attaques de représailles contre des cibles américaines au Moyen-Orient. Cette réaction fait suite à l'annonce par les États-Unis d'une troisième série de frappes cette semaine contre l'Iran, invoquant une attaque iranienne contre un porte-conteneur battant pavillon chypriote qui transitait par le détroit d'Ormuz. Le commandement central américain précise que ces frappes ont été ordonnées par le président Donald Trump. Cette nouvelle offensive intervient après que Téhéran a déclaré le détroit d'Ormuz fermé jusqu'à jusqu'à nouvel ordre. La marine du corps des gardiens de la révolution islamique a déclaré avoir tiré un coup de semonce sur un navire tentant de franchir ce qu'elle a qualifié de route non autorisée. La chaîne publique iranienne IRIB fait état de nouvelles explosions dans le sud de l'Iran. Dans un contexte de tensions régionales croissantes, d'importants rassemblements ont éclaté à Sanaa et dans plus de 14 provinces contrôlées par les Houthis. Les manifestants affichaient leur soutien à l'Iran en cas d'escalade avec l'Arabie saoudite. Ces manifestations interviennent alors que les craintes s'intensifient quant à la menace que ces tensions pourraient faire peser sur la sécurité en mer Rouge et dans le détroit stratégique de Bab el-Mandeb.
6: Sanaa, la capitale yéménite, ainsi que plusieurs autres provinces, ont été le théâtre vendredi de grands rassemblements publics qui ont rassemblé des milliers de participants. Ansar Allah a déclaré que ces manifestations avaient pour but de soutenir l'Iran et de condamner les frappes américaines contre ce pays. Le groupe a averti que l'évolution de la situation au Moyen-Orient pourrait avoir des répercussions plus larges sur la sécurité et la stabilité régionale. Les participants ont scandé des slogans en faveur de Téhéran, alors que les tensions continuent de monter et que les inquiétudes grandissent quant au risque d'une confrontation régionale plus large.
7: Nous pensons qu'il faut une réponse forte et mûrement réfléchie contre les États-Unis et Israël. Nous estimons également qu'il est nécessaire de préserver l'unité des fronts et que les autres fronts prennent part à cette confrontation, afin que nous puissions donner une leçon aux États-Unis. Sinon, ils poursuivront cette politique.
6: Ces rassemblements ont véhiculé des messages allant au-delà du simple soutien politique. Ils ont également apporté leur soutien au dernier communiqué militaire du groupe qui met en garde l'Arabie saoudite contre toute action qui, selon lui, constituerait une violation de l'espace aérien yéménite. Ce communiqué menace de prendre pour cible les aéroports, les ports et d'autres infrastructures critiques en Arabie saoudite si de tels incidents devaient se reproduire. Il souligne l'escalade rhétorique du groupe et établit un lien entre les événements au Yémen et les tensions régionales plus larges.
7: Les lignes rouges qui pourraient pousser Sanaa à passer des avertissements à l'action militaire sont toute riposte militaire du gouvernement saoudien ou toute nouvelle tentative visant à bloquer ou à empêcher les avions iraniens d'atterrir à l'aéroport international de Sanaa. Telles sont les lignes rouges. Si l'Arabie saoudite prenait de telles mesures, elle devrait faire face à une riposte vigoureuse et je pense que cela pourrait conduire à une guerre à grande échelle.
6: Les rassemblements ont également mis en avant l'appel du groupe à la mobilisation populaire, soulignant sa préparation à une riposte générale si les affrontements militaires avec les États-Unis ou d'autres acteurs internationaux devaient reprendre. Les observateurs estiment que ces événements reflètent la volonté des partisans d'Ansar Allah de soutenir toute mesure que le groupe pourrait prendre en cas d'escalade. Alors que Sanaa affirme que la dernière confrontation a renforcé l'Iran et ses alliés, ces rassemblements indiquent également que la région pourrait entrer dans une nouvelle phase susceptible de redéfinir non seulement le rôle de l'Iran, mais aussi celui de ses alliés et l'équilibre des pouvoirs au Moyen-Orient dans son ensemble.
0: Les dirigeants du Centre africain de prévention et de contrôle des maladies et de l'Organisation mondiale de la santé se rendront dans les prochains jours au cœur de l'épidémie d'Ebola dans l'est de la République démocratique du Congo. Cette visite intervient alors que le nombre de cas confirmés liés à Ebola en RDC avoisine les 1800. En Ouganda voisin, les autorités sanitaires font appel au réseau communautaire pour aider à endiguer l'épidémie.
5: Une campagne de porte-à-porte pour enrayer la propagation d'Ebola. Ces bénévoles de première ligne vivent au sein même des communautés qu'ils servent. Ils ont été formés pour reconnaître les symptômes d'Ebola, diffuser des informations précises et encourager la population à signaler rapidement les cas. Selon les responsables sanitaires, le fait de voir des visages familiers aide les communautés à faire confiance au message et à y donner suite.
4: L'information est une forme d'aide. Elle est importante, mais la personne qui la transmet a également son importance. S'il s'agit d'un des leurs, comme un volontaire de la Croix-Rouge présent au sein de la communauté, les gens écoutent. Mais faire venir quelqu'un de lointain pour parler aux gens d'un sujet donné signifie que la confiance met parfois du temps à s'installer.
5: Cette approche communautaire intervient alors que l'Ouganda et la République démocratique du Congo voisine luttent contre une épidémie causée par la souche rare d'Ebola, dite Bundibugyo. Les responsables sanitaires affirment que la confiance du public, la rapidité des signalements et une intervention précoce restent parmi les outils les plus efficaces pour ralentir la propagation du virus.
4: L'un des défis a pu résider dans le fait que les messagers étaient des personnes qui ne connaissaient pas, en qui n'avaient pas confiance ou qui ne comprenaient pas. C'est pourquoi, à la Croix-Rouge, nous nous investissons pleinement dans la communication sur les risques et la sensibilisation des communautés. Même en cas d'épidémie, nous n'utilisons pas forcément de médicaments. mais les informations que nous leur transmettons contribuent grandement à maîtriser la situation au niveau communautaire.
5: Les épidémies passées ont montré à quel point la peur et la désinformation peuvent favoriser la propagation d'Ebola. Dans certaines régions de l'Est de la République démocratique du Congo, certaines communautés pensaient que la maladie était liée à la sorcellerie, tandis que d'autres refusaient les soins hospitaliers, retardant ainsi le diagnostic et le traitement. D'autres encore voyaient d'un mauvais œil toute information ou tout transfert vers un hôpital, ce qui a favorisé la propagation de la maladie. L'Ouganda affirme que le fait de travailler par l'intermédiaire de réseaux communautaires de confiance a permis de dissiper les rumeurs, d'identifier plus rapidement les contacts et de renforcer sa réponse à l'épidémie.
1: C'est ainsi que l'Ouganda a réussi à mettre en place son mécanisme d'alerte rapide, d'isolement des malades et des personnes ayant été en contact avec eux, ce qui a pris du retard en RDC en raison de la situation sécuritaire et des autres défis auxquels le pays est confronté.
5: L'expérience de l'Ouganda façonne désormais la riposte au-delà de ses frontières. Les agents de santé communautaires soutiennent les efforts déployés en République démocratique du Congo voisine, où les autorités sanitaires continuent d'œuvrer pour endiguer l'épidémie, tandis que les scientifiques recherchent des vaccins et des traitements contre la souche Bundibugyo.
0: Il y a 10 ans aujourd'hui, une soi-disant sentence arbitrale de 2016 sur la mer de Chine méridionale a été unilatéralement initiée par les Philippines. Elle a nié les revendications de la Chine sur les droits et intérêts maritimes en mer de Chine méridionale. Le ministère chinois des Affaires étrangères a réitéré cette semaine la position de la Chine selon laquelle cette soi-disant sentence est illégale, invalide et non contraignante. Beijing affirme que les Philippines ne devraient pas utiliser cette soi-disant sentence pour créer des obstacles à l'élaboration du code de conduite en mer de Chine méridionale.
4: La Chine a déclaré à plusieurs reprises que la soi-disant sentence était illégale, invalide et non contraignante, et qu'elle ne l'acceptait ni ne la reconnaissait. Nous n'accepterons pas non plus les revendications ou les mesures qui s'appuieraient sur celle-ci. L'élaboration du code de conduite en mer de Chine méridionale constitue une étape importante dans la mise en œuvre de la déclaration sur la conduite des parties en mer de Chine méridionale et représente un consensus important entre la Chine et les pays de l'ASEAN. La Chine reste déterminée à collaborer avec les pays de l'ASEAN pour accélérer les consultations et parvenir à un code de conduite dès que possible, afin de préserver conjointement la paix et la stabilité en mer de Chine méridionale. La soi-disant « sentence » n'a rien à voir avec le code de conduite, et les Philippines ne devraient pas s'en servir pour faire obstacle à la conclusion de ce dernier.
0: Dans l'espace, l'équipage de Shenzhou 23 à bord de la station spatiale chinoise Tiangong a mené une série d'expériences scientifiques de plus en plus variées. Au cours de la semaine écoulée, l'équipage a mené des tests, des recherches en biomécanique et des études sur les fonctions cérébrales afin d'évaluer les effets de la microgravité sur la santé et les performances humaines. Il a également assuré la maintenance et la mise à niveau des équipements destinés aux expériences sur la combustion et la physique des fluides et a installé de nouveaux modules de recherche. Les astronautes sont en orbite depuis près de 2 mois. Leur routine comprend l'entretien régulier de la station, des tests sur les équipements et des exercices quotidiens visant à contrer les effets de l'apesanteur à long terme.

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10: Merci d'être avec nous sur CGDN Radio. Vous êtes à l'écoute de notre émission Tour du Monde. Au micro, Claudine. Aujourd'hui, nous avons le plaisir de recevoir Laurent Damien, directeur général adjoint du CNIEL, le Centre national interprofessionnel de l'économie laitière. Au programme, une exploration des défis de la filière laitière en France et dans le monde, et un focus sur les relations entre la France et la Chine dans le domaine des produits laitiers. Rappelons que cette émission a été réalisée par CGDN. Dans la deuxième partie de cette émission, je vous propose d'apprendre le chinois avec nous.
11: Bonjour à tous et bienvenue dans Paris Studio. Aujourd'hui, nous avons le plaisir de recevoir Laurent Damien, le directeur général adjoint du CNIEL, l'interprofession laitière française. Au programme, une exploration des défis de la filière laitière en France et dans le monde et un focus sur les relations entre la France et la Chine dans le domaine des produits laitiers. Plongeons donc au cœur de cette filière en pleine mutation qui reste un des piliers pour nourrir la planète.

0: net et qui contribue de manière significative à l'économie et à l'emploi à travers le globe. Et pour parler de la filière laitière, nous sommes en compagnie de l'ambassadeur français du lait, Laurent Damien. Bonjour Laurent Damien.
1: Bonjour.
0: Merci d'avoir accepté notre invitation.
1: Je vous en prie.
0: Vous êtes le directeur général adjoint du CNIEL, le Centre national interprofessionnel de l'économie laitière. Et donc, vous jouez un rôle central pour la promotion de la filière laitière française à l'international. Est-ce que vous pourriez nous préciser votre rôle ?
1: Donc, je m'occupe particulièrement des relations internationales, de l'export bien sûr, mais aussi des relations internationales d'une association interprofessionnelle française au niveau européen, qui est un enjeu européen, et au niveau mondial, puisque le lait est un produit qui s'exporte dans le monde entier.
0: Et nous sommes donc aujourd'hui à la Maison du Lait à Paris, qui est le siège du CNIEL.
1: Donc la Maison du Lait regroupe non seulement l'ensemble des fédérations membres du CNIEL, donc tous les éleveurs, c'est plus de 65 000 éleveurs en France, toutes les coopératives et toutes les industries laitières, c'est à peu près 650 industries laitières en France, et également la distribution. Donc c'est pour ça qu'on l'appelle la Maison du Lait, parce que ça regroupe l'ensemble des familles, c'est pour ça que c'est une interprofession laitière française.
0: Alors, pour commencer, on va essayer de dresser un tableau de la situation. Est-ce que vous pourriez nous donner un aperçu de la consommation et de la production de lait dans le monde et son évolution ?
1: Donc, la production mondiale de lait est de 936 millions de tonnes. Donc, c'est une très grosse production. C'est une production agricole de premier rang, non seulement parce qu'elle est produite partout dans le monde, mais parce qu'elle est consommée dans tous les pays. Et pas seulement dans tous les pays, c'est pratiquement tous les habitants de cette planète consomment au moins un, deux ou trois produits laitiers tous les jours. Donc les bébés, les enfants, les adolescents, les personnes adultes, les personnes âgées vont consommer tous les jours du lait, et ceci, quelle que soit l'origine du pays. Donc c'est non seulement une grosse production, mais c'est aussi une très grosse consommation.
0: Alors, on va parler peut-être plus spécifiquement de la France. Est-ce que vous pourriez nous parler des caractéristiques de la filière laitière française ?
1: Donc la filière laitière française, déjà, est une très vieille filière. Donc depuis très longtemps, c'est une terre de lait et c'est une terre de produits laitiers. Et la raison pour laquelle on a aujourd'hui plus de 2000 fromages différents en France, c'est que chaque vallon, chaque plaine, chaque montagne a créé son propre fromage. Et même au niveau des beurres, il y a des beurres très différents, qu'on soit en Normandie, en Bretagne, en Charente-Poitou, et les crèmes, c'est pareil. Donc il y a une diversité, donc ce qui est la caractéristique majeure d'un petit pays comme la France, c'est la diversité des produits laitiers, historiques, traditionnels, mais aussi modernes, parce que les industries aujourd'hui créent de nouveaux produits.
0: Alors la filière laitière connaît aujourd'hui de nombreux défis pour nourrir la planète. On peut citer parmi les plus importants une demande de plus en plus importante, mais aussi les changements climatiques et également le renouvellement des générations, c'est-à-dire l'attractivité de la profession de producteur de lait. D'une manière générale, quelles sont les grandes orientations de la filière laitière dans le monde ?
1: Donc un enjeu principal est en effet de continuer à produire plus, parce que la demande mondiale est prévue avec une croissance importante pour les années futures. C'est la catégorie de produits de tous les produits alimentaires qui va augmenter le plus dans les 10 années qui viennent. Non seulement parce que la population augmente, mais aussi parce que la consommation par tête d'habitant en moyenne dans le monde va augmenter. Donc deux phénomènes qui nous demandent, nous, la filière laitière mondiale, d'être au rendez-vous d'une croissance de la production. Or, cette croissance n'est pas facile. Elle n'est pas facile parce que dans des zones historiques de production et d'exportation, comme l'Europe ou la France, il y a plutôt une tendance à une baisse de production, légère, mais une baisse. Et donc, vous parlez d'attractivité des métiers. C'est pour ça que dans ces pays d'origine, il est important, mais pas seulement d'origine du lait, même dans les nouveaux pays, mais d'attirer des nouveaux éleveurs à fabriquer davantage de lait. Mmh. Donc ça, c'est un enjeu principal. Le deuxième enjeu, c'est que partout dans le monde, il y a des politiques agro-environnementales qui peuvent contraindre les producteurs à produire moins. Donc ça, c'est un autre enjeu. Comment produire plus et mieux ? Donc comment avoir des productions plus durables pour pouvoir un jour que se rencontre cette offre et cette demande.
0: Et puis donc ce problème de l'attractivité.
1: Donc l'attractivité des métiers, c'est comment avoir plus d'éleveurs. Nous en France, en 10 ans, on est passé de 90 000 éleveurs à aujourd'hui à peu près 45 000. Et il y a 20 ans, on était à 200 000. Donc il y a une baisse importante de l'élevage. Il n'y a pas une baisse de la production parce qu'en même temps, chaque éleveur avait plus de vaches et chaque vache produisait plus de lait. Donc les deux ont fait qu'on a maintenu le niveau de production. C'est vrai dans la plupart des grands pays mondiaux de producteurs de lait. Dans les nouveaux pays producteurs, ils augmentent leur production de lait. La productivité n'est pas toujours au rendez-vous encore, mais ça va arriver, en Inde notamment, en Chine évidemment. Et donc l'enjeu est quand même de continuer à pouvoir produire, et même à produire plus, avec des contraintes de moins d'attractivité et de contraintes environnementales, et donc de démarches de durabilité supplémentaires.
0: D'accord. C'est tout le paradoxe, c'est la difficulté. Il y a d'autres défis économiques, la fluctuation des prix du lait, par exemple, mais aussi les accords commerciaux internationaux ou encore les alternatives végétales qui sont de nouveaux défis économiques donc pour les producteurs laitiers. Dans un contexte récent qu'on a connu d'augmentation des prix des denrées alimentaires, quelles sont les conséquences pour les producteurs ?
1: Alors, d'abord, la fluctuation des prix du lait, c'est depuis la nuit des temps. C'est-à-dire que l'équilibre entre l'offre et la demande dans un marché aussi grand, aussi vaste, est très difficile à obtenir. Donc la fluctuation du prix du lait est historique et impossible à changer. C'est un équilibrage naturel de l'équilibre entre l'offre et la demande par le prix. Ensuite, vous avez parlé des nouveaux produits alternatifs. Ils ne sont pas alternatifs parce qu'ils n'ont rien à voir. Ce sont des produits issus de...
0: Soja, souvent.
1: Voilà, donc des jus de soja, ce sont des jus. Ils n'ont pas le droit de s'appeler lait parce que ce n'est pas ici d'une mamelle. En effet, il y a eu une augmentation assez importante. Bon, ils partaient de zéro, hein, dans les années 2010, on va dire. Avec le Covid, les consommateurs dans le monde entier se sont recentrés sur des produits plus essentiels. Essentiels pour cuisiner, essentiels pour leur famille. Et donc les produits laitiers ont augmenté pendant cette période. La période du Covid a été bénéfique dans tous les pays du monde pour la filière laitière.
0: La durabilité est un autre défi à relever pour l'industrie laitière. La production laitière est associée aux émissions de gaz à effet de serre, notamment le méthane produit par les bovins. Réduire ces émissions est essentiel pour atténuer le changement climatique. Comment la filière laitière s'organise-t-elle pour mettre en place des mesures pour être plus durable ?
1: Alors d'abord, au niveau français, depuis 2020, nous avons adopté un plan de filière France Terre de Lait avec 8 indicateurs, je ne vais pas aller dans les détails, mais pour en effet être plus durable et emmener toute la filière laitière française, du producteur au distributeur, vers plus de durabilité. Évidemment, le CO2 fait partie de ces critères. Évidemment, la santé animale ou le bien-être animal, comme on voudra l'appeler, font partie de ces critères. Donc nous avons un ensemble de critères pour être plus durable. Mais il n'y a pas que la France qui est dans cette démarche. Beaucoup de pays européens ou internationaux, depuis 4, 5, même certains 10 ans, comme l'Australie, ont mis en place des démarches collectives pour entraîner leur filière nationale vers plus de durabilité. Donc c'est collectivement qu'on réussira, et même au niveau international, à pas régler, parce qu'on ne pourra pas régler, mais avoir un impact inférieur sur l'environnement et sur le climat.
0: Bien sûr. Alors avant de poursuivre, direction Villers-sur-Ochy, dans le département de l'Oise, à une centaine de kilomètres au nord de Paris. Amaury et Hélène Baudouin ont fait le choix d'une agriculture traditionnelle avec du lait bio et zéro émission de carbone, et ce depuis plus de 30 ans. Tout de suite, notre reportage.
2: En cette fin de matinée de juillet, la journée est déjà bien entamée à la ferme d'Hélène et Amaury Baudouin. Dès 7h30, les vaches sont traites à la main, à l'aide de machines à traire, puis les veaux nourris au biberon. L'exploitation familiale compte 120 vaches et 210 bovins au total, pour une production de lait qui atteint les 450 tonnes par an.
3: Bon, on a fini de faire boire les veaux ?
4: Ah bah oui, il y a beaucoup de lait, c'est bien. Elles ont bien produit les vaches.
2: Toute la famille travaille à la ferme. Depuis 30 ans, les Baudouins donnent la priorité à l'écologie et à l'authenticité. Cela commence par l'entretien du bocage, constitué de pâturages et de haies, 150 hectares qui permettent de nourrir les animaux toute l'année.
3: Alors les vaches, elles mangent aujourd'hui dans cette parcelle ici. Vous voyez, l'herbe est bien verte. Il y a les veaux avec, ils têtent, peu importe. Et le lendemain, les vaches iront encore à côté, et ainsi de suite. On a fait 42 parcelles. Comme ça, l'herbe qui est mangée aujourd'hui, elle a le temps de se reposer, de relancer la photosynthèse et d'être revenu et de revenir se faire brouter dans 42 jours. C'est un principe écologique intéressant et le seul engrais naturel, c'est soit les bouses ou les urines. Et on met un peu de fumier à l'automne.
2: Dès le mois de juin, les agriculteurs commencent à stocker le foin pour l'hiver. Un système de séchage en grange permet ensuite de préserver la qualité du foin et donc celle du lait. Puis il est transporté dans l'étable, le tout sans plastique et zéro déchet.
3: L'intérêt du foin séché en grange, c'est que l'herbe elle sèche dans la grange. Donc on maintient le vert qui est signe de richesse. Et en fait, ça fait un foin en vrac où il n'y a pas de déchets plastiques. On le fauche, on fait un foin excellent pour faire du bon lait, et il est bien conservé. Donc les vaches raffolent de ça l'hiver.
2: Tout de suite après la traite, le lait, encore à 35 degrés, est apporté à la fromagerie de Jean-Marie Baudouin, le frère d'Amaury. Les caillers sont mis dans les moules pour la presse. 20 litres de lait sont nécessaires pour un fromage.
5: Donc là, entre la tome qui arrive toute fraîche et la tome au foin, il y a 2 mois et demi d'affinage. La première étape, c'est qu'on va pousser le champignon. Après, le champignon arrête de pousser, la croûte est formée. Donc soit après, on les affine, soit laver au cidre, soit sécher dans le foin.
2: La tome au foin, l'une des spécialités de la maison, fabriquée selon une recette ancienne qui avait disparu et à laquelle Jean-Marie Baudouin a redonné vie, sa fabrication repose sur le respect des savoir-faire traditionnels de l'herbe ruminée par les vaches au fromage affiné en cave.
5: Les vaches, elles transforment de l'herbe, enfin on dit de l'herbe, mais il y a 25 variétés de plantes dans les herbages du Pays de Bray, donc c'est de l'herbe. Mais, donc elles transforment tout ça en lait, c'est vraiment magique. Quand tu veux nourrir les gens, il faut bien les alimenter, il ne faut pas leur faire manger n'importe quoi.
0: Alors on a parlé dans le reportage de traite à la main, et vous avez évoqué tout à l'heure le bien-être animal. Les pratiques d'élevage sont scrutées de près par les nouvelles générations en particulier, avec donc une pression croissante pour améliorer les conditions de vie des animaux et puis aussi réduire le recours aux antibiotiques. C'est un axe important de la filière.
1: C'est un axe important de toutes les filières dans le monde et particulièrement de la filière française. En France, on a adopté une décision dans France Terre de Lait, donc notre plan stratégique vers plus de durabilité, zéro résidu d'antibiotiques. Et on contrôle tous les laits. Ce n'est pas aléatoire, comme on faisait avant, 10% dans la journée, c'est tous les laits. On contrôle qu'il n'y ait aucun résidu d'antibiotiques. La filière mondiale n'est pas partout à ce niveau-là, bien sûr, mais dans beaucoup de pays, c'est un des objectifs. Pareil sur le bien-être animal. Nous avons un plan bien-être animal avec 17 critères qui ont été travaillés avec l'interprofession. Il y a un ingénieur qui passe dans la ferme, qui fait un bilan avec chaque éleveur et qui lui permet d'avoir des éléments de progression pour pouvoir avoir un bilan bien-être animal meilleur. Et ça, partout dans le monde, ça se fait aussi.
0: D'accord. Alors, on va faire maintenant un petit focus sur la Chine. La Chine qui est un important partenaire de la France dans le domaine agricole, notamment. C'est un pays que vous connaissez bien. Je crois que vous y étiez il y a encore peu de temps. Pourriez-vous nous parler du marché chinois des produits laitiers et de l'évolution des habitudes de consommation des Chinois ?
1: Donc, le marché chinois des produits laitiers a beaucoup évolué depuis ces 15 dernières années. Déjà, il y a eu des plans volontaire de la part du gouvernement chinois de consommation de lait au niveau des enfants mais aussi des adultes. Il y a un plan volontaire d'augmentation de la production laitière et il y a eu une consommation qui a augmenté considérablement depuis ces 15 dernières années. La consommation reste globalement du lait ou du yaourt mais plutôt liquide. Très peu de fromage, mais c'est un début de consommation de fromage que nous en Europe on n'appellerait pas du fromage mais qui sont quand même des techniques fromagères. Et aujourd'hui, on a un moment où la production laitière chinoise a tellement été augmentée qu'elle a même dépassé la demande de produits laitiers en Chine. Mmh. L'année dernière, par exemple, la production laitière a été supérieure à la demande chinoise. Donc il y a eu cette volonté politique de produire plus, et ça a bien fonctionné. Il y Et d'autre part, cette volonté politique de consommer plus par des plans de consommation et par des campagnes de communication des grands groupes laitiers chinois qui n'ont pas atteint l'objectif de la production, mais la consommation continue malgré tout à augmenter en Chine.
0: Alors la Chine est un grand producteur de lait, vous l'avez dit, mais c'est aussi un des premiers importateurs de produits laitiers au monde, je crois même le premier.
1: C'est le deuxième producteur mondial de lait. Le premier, c'est l'Inde. Le deuxième, c'est la Chine, bien devant la France, quatre fois plus que la France. Mais c'est aussi un gros pays consommateur de produits laitiers.
0: Qui importe beaucoup, et notamment
1: d'Europe.
0: Pourquoi
1: ils importent beaucoup ? Mm-hmm. Parce qu'en fait, l'industrie laitière chinoise, à ce jour, n'a pas les capacités de transformation de tous les produits laitiers. Ils peuvent faire des poudres de lait infantile, les Chinois savent très bien faire du lait de consommation, ils commencent à faire des yaourts à boire, le fromage, c'est pas encore ça, la crème non plus, le beurre non plus. Voilà. Et donc, sur des pays où parallèlement se développe une consommation, par exemple, de gâteaux, où on utilise de la crème et de la crème chantilly, c'est sûr qu'il faut importer de la crème d'Europe. Donc, il y a des produits que les Chinois ne savent pas encore faire, ou n'ont pas encore envie de faire, ou la capacité de faire, un jour ça viendra. Et donc, c'est pour ça que la Chine importe beaucoup de produits.
0: Notamment d'Europe, est-ce que vous pourriez nous parler justement des échanges entre l'Europe et la Chine ?
1: Donc nous, il y a 10 ans, la Chine n'importait rien de France, et aujourd'hui, c'est notre premier client pour le beurre, pour la crème, pas encore pour le fromage, mais ça viendra. Notre premier client pour le fromage, c'est les États-Unis, le deuxième, c'est le Japon, mais très vite va arriver la Chine, qui est déjà à presque 5000 tonnes par an. On est à 25000 tonnes pour les États-Unis, mais c'est en croissance. Douce tous les ans, ça a été des croissances moins fortes que le beurre ou la crème, mais c'est des croissances continues.
0: Alors vous avez évoqué le fromage, justement, je crois que les consommateurs chinois commencent petit à petit à apprécier les fromages, notamment français, et on pourrait exporter, les Français pourraient exporter en 2024 8000 tonnes de fromage vers la Chine, c'est bien ça ?
1: Oui, c'est un chiffre raisonnable, ça reste des petits volumes, hein. Faut pas penser non plus que tous les consommateurs chinois vont goûter des fromages français. Pour l'instant, c'est surtout à Shanghai, à Pékin, à Chengdu, enfin dans des villes importantes où une consommation s'est développée. Je pense que c'est pas par les fromages d'importation que le goût du fromage de l'ensemble des Chinois va se développer. Il se développera parce que les industries laitières chinoises vont créer des propres produits laitiers fromagers ou des fromages, même des fromages naturels, au goût des consommateurs chinois. Mmh. C'est eux qui vont habituer progressivement, parce que c'est eux qui vont le mieux connaître leurs consommateurs, le palais chinois à apprécier la fermentation laitière. Il faut savoir que dans tous les pays du monde, on préfère d'abord son fromage national. Les Japonais préfèrent le fromage japonais, les Américains préfèrent le fromage américain. Tout de suite après, c'est souvent le fromage français qu'ils aiment bien. Donc on arrivera après.
0: Alors, le CNIEL œuvre pour faire connaître les fromages français en Chine, notamment grâce à un lieu qui s'appelle la Crèmerie, qui a été ouvert il y a quelques années donc à Shanghai, et qui est une sorte de flagship store de 120 mètres carrés qui présente les produits laitiers français. Est-ce que vous pourriez nous parler de cet endroit et de l'intérêt qu'il suscite parmi les consommateurs chinois?
1: Donc en effet, il y a 5 ans, nous avons ouvert à Shanghai la Crèmerie. Pourquoi? Parce que dans beaucoup de pays du monde, il y a déjà des fromagers crémiers qui existaient. Et donc par l'existence de ce mode de distribution, on pouvait faire découvrir les fromages français. En Chine, il n'y a pas de crèmerie, fromagerie, ça n'existe pas. Et donc, c'est pour ça qu'on a voulu en créer une. Pas pour vendre des produits, parce que l'objectif est un objectif de communication, de pédagogie, mais pour faire découvrir les produits. Après, on a choisi Shanghai, parce que c'est le lieu où on exporte le plus de produits aujourd'hui, et le lieu où il y a plus de consommateurs chinois de fromages français. On a voulu, en effet, un flagship, une vitrine des fromages français. Bon, on présente également les beurres, les crèmes, on va dire des produits laitiers français, pour plutôt une démarche d'éducation, de connaissance, d'apprentissage des produits. Donc on fait en effet des formations, des moments de dégustation, des conférences sur les produits laitiers, et ça marche très très bien.
0: Le CNIEL participe à de nombreux salons de produits laitiers en Chine et il participera à nouveau cette année à la China International Import Expo, la CIIE, comme on la connaît, qui se tient à Shanghai chaque année. Pour cette année 2024, qui marque le 60e anniversaire de l'établissement des relations diplomatiques entre la France et la Chine, la France sera à nouveau pays d'honneur de l'expo, ce qui lui assure une belle visibilité en principe dans le salon. Quels sont les produits phares qui seront proposés cette année à la CIIE par le pavillon France ?
1: Alors déjà, les produits qu'on exporte habituellement, mais en plus on a des nouvelles poudres très technologiques.
0: Alors les produits que vous exposez habituellement, c'est ?
1: Des crèmes, des beurres, parce qu'en fait, de pratiquement toutes les marques françaises, on exporte des crèmes et des beurres en Chine. Mm-hmm. Des fromages, il y a déjà une cinquantaine de références de fromages que l'on exporte en Chine, pas encore, mais tous les ans un peu plus. Il y en a 2000 en France, on n'exporte pas encore 2000 fromages, mais une cinquantaine de différentes sortes. Et au niveau des beurres, on a un nouveau beurre qui arrive là, ces semaines, donc il sera présent au mois de novembre, qui est le beurre AOP Charente-Poitou, qui pour nous est un beurre très traditionnel, AOP, donc une appellation d'origine contrôlée et maintenant protégée par l'Europe. Et on a eu les agréments d'export et qui vont arriver dans les semaines qui viennent.
0: Quels ont été les résultats concrets de la participation du CNIEL à la CIIE ? Est-ce que vous avez des exemples à nous donner d'entreprises qui ont pu exporter leurs produits en Chine grâce à la participation à cette foire ?
1: Je crois que la foire n'est pas un salon commercial. C'est plutôt un salon, on va dire, diplomatique, où il faut y être. On a des relations diplomatiques. Ça permet de rencontrer les homologues chinois, de continuer des discussions, de commencer des discussions. Mais ce n'est pas un salon commercial comme serait le CIAL, par exemple. Mm-hmm. Donc c'est plus pour une démarche dans le temps de pouvoir exporter d'autres produits, d'avoir de nouvelles accréditations, etc. Je pense que toutes les entreprises qui exposent, même si elles ont des contacts commerciaux, parce qu'il y a également des contacts commerciaux qui s'y passent, elles ne sont pas là que pour ça. Elles sont là pour montrer qu'elles sont en Chine pour longtemps, qu'elles veulent continuer à augmenter la palette de leurs produits. Et c'est le moment de rencontrer des homologues chinois pour discuter de coopération.
0: Alors, on va passer maintenant à un événement important pour la filière laitière cette année. C'est le sommet international du lait qui se tiendra à Paris au mois d'octobre. C'est donc un événement très important pour la filière. Il est organisé par la Fédération internationale du lait qui représente 75% des producteurs de lait dans le monde. À quoi sert ce sommet ?
1: Donc déjà, IDF, qu'est-ce que c'est ? L'International Dairy Federation, ça a été créé en 1903, donc ça a 120 ans. C'est une organisation mondiale qui va regrouper l'ensemble des pays, donc c'est une quarantaine de pays, donc vous avez dit 75%, un peu plus de la production mondiale, pour que l'on s'entende, que l'on discute, que l'on échange sur des éléments communs, qui sont la sécurité sanitaire, la nutrition, les normes du codex, pour que l'on ait des échanges, pour trouver des consensus. C'est donc une plateforme de consensus mondial pour qu'on puisse défendre ensuite les dénominations laitières au niveau international, des programmes au niveau de la FAO. Donc c'est la représentation mondiale de la filière laitière auprès des instances internationales. Et tous les ans, on fait un congrès. La guerre, c'était aux États-Unis, l'année d'avant en Inde, cette année en France. Et c'est un moment où tous les acteurs mondiaux vont se réunir pour pouvoir discuter des sujets du moment. Le sujet cette année, c'est la durabilité. Donc cette année, on a des experts mondiaux de tous les domaines, l'économie, le marketing, la sécurité sanitaire, la nutrition, le social, farm management, qui vont se réunir, qui vont échanger autour de la durabilité, comment être plus durable dans son domaine de compétences.
0: Alors, ce sera aussi le moyen de faire rayonner la filière laitière française. C'est votre spécialité. Qu'est-ce que vous avez l'intention de présenter à vos homologues venus du monde entier ?
1: Alors, ça sera les 120 ans de l'IDF, de l'International Dairy Federation. C'est aussi cette année les 50 ans du CNIEL. Donc il y a 50 ans que la filière laitière française a décidé de s'organiser autour d'une interprofession pour collectivement faire avancer la filière laitière française. Et donc ce qu'on va montrer, c'est comment en 50 ans, collectivement, on a pu faire évoluer cette filière laitière française depuis quelques années vers plus de durabilité avec un plan de filière concret sur la durabilité.
0: La Chine va également envoyer une importante délégation, je crois, lors de ce sommet. Est-ce que vous pourriez nous parler de cette délégation, qui la compose et quels sont les sujets spécifiques qui la concerneront ?
1: Donc la délégation chinoise est prévue importante. Ils seront un peu plus d'une cinquantaine. On aura les CEO et les leaders des principales entreprises laitières chinoises, mais également des organisations, des associations. La CDIA, la Chinese Dairy Association, sera évidemment présente. Leurs attentes, c'est évidemment de découvrir la France. Donc on leur fait un programme à côté pour aller voir des exploitations françaises, des entreprises françaises, de participer au congrès, bien évidemment, de participer au forum des leaders pour les leaders, donc pour les CEO des différentes entreprises qui vont venir. Et certains d'entre eux iront même au CIAL, puisqu'on a décidé de faire le World Dairy Summit avec le CIAL. Ça permet donc aux internationaux...
0: Donc le CIAL, est-ce que vous pourriez rappeler de quoi il s'agit, ce
1: salon? Le CIAL, c'est un des grands salons commerciaux dans le monde. Mmh. Il y a l'ANUGA tous les deux ans en Allemagne, le CIAL tous les deux ans, donc une année sur deux. C'est les deux grands salons de commerce alimentaire dans le monde. Mmh. Après, chaque autre pays a des salons aussi. Le CIAL est donc plusieurs pays, mais c'est une rencontre. La plupart des acheteurs de produits de grande consommation alimentaire viennent une année à l'ANUGA, une année au CIAL. Et donc là, on aura beaucoup d'exposants laitiers au CIAL, des grandes entreprises mondiales, françaises bien sûr, mais mondiales, chinoises également, et puis beaucoup d'acheteurs du monde entier. Donc c'est une plateforme aussi, une vitrine de la filière laitière française.
0: On vient de voir que c'est une année importante pour la filière laitière et pour les relations franco-chinoises, puisqu'elles célèbrent, on l'a dit, l'anniversaire de leurs relations diplomatiques. Est-ce que vous pourriez conclure en partageant une réflexion ou un souhait sur l'avenir de la relation entre la France et la Chine, l'Europe et la Chine, dans le domaine des produits laitiers ?
1: Dans le domaine des produits laitiers, je pense qu'on a encore beaucoup de produits à faire découvrir aux Chinois. On se confronte aujourd'hui au fait que les ferments, pour ne parler que d'eux, ne sont pas aujourd'hui reconnus par les Chinois parce que ce ne sont pas des produits traditionnels de la culture alimentaire chinoise. Et donc on doit faire homologuer ferment par ferment de chaque fromage. C'est une démarche très longue, mais en coopération avec nos homologues chinois, on y parvient. Et donc on arrive, année après année, à faire homologuer plus de ferments et donc plus de fromages, plus de produits laitiers, les crèmes sont également fermentées, qui peuvent rentrer en Chine. Et je pense que dans l'avenir, de plus en plus de produits laitiers français rentreront en Chine. On n'essaye pas de concurrencer les produits chinois. C'est-à-dire que nous, en tous les cas la France, est entrée dans une démarche d'export responsable. On ne veut pas concurrencer les produits chinois notamment, mais dans le monde entier c'est pareil. Quand on est en Afrique, on ne veut pas concurrencer la production locale. Et donc on ne veut pas exporter des produits qui rentrent en concurrence avec les productions traditionnelles locales. On va donc exporter des produits que nous savons faire, des produits traditionnels, du camembert, de l'emmental, du roquefort, des crèmes historiques, qualitatives, du beurre pour la culinarité. Donc des produits qui vont apporter quelque chose de nouveau sur un pays.
0: Eh bien, merci Laurent Damien d'avoir répondu à nos questions et de nous avoir si bien informés sur la filière laitière. Je vous remercie également de nous avoir suivis et je vous donne rendez-vous très bientôt pour un prochain numéro de Paris Studio.

0: Retour sur l'émission Tour du Monde. 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Dans la deuxième et dernière partie de cette émission, je vous propose d'apprendre le chinois avec nous.
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2: Bonjour tout le monde, je suis Xiao Tai, je suis très heureuse de vous retrouver pour un nouveau cours de chinois. Je suis toujours avec Yves, bonjour Yves.
3: Bonjour tout le monde, bonjour Xiao Tai, c'est Yves. Très heureux également de vous retrouver pour ce cours de chinois.
2: Pour commencer la leçon, comme d'habitude, on va faire une petite révision de ce qu'on a appris la dernière fois. Ning hao, yao bang mang ma.
3: Est-ce que vous avez besoin d'aide?
2: Wo jiao dian hua fei.
3: Je voudrais payer les frais de téléphone.
2: Wo jiao dian fei.
3: Je voudrais payer les frais d'électricité.
2: Yin hang xin qi ri xiao xi ma.
3: La banque ferme-t-elle le dimanche?
2: Les dialogues.
4: 对话一.
5: Nin hao, yao bang mang ma?
4: Wo jiao dian hua fei.
5: 请跟我来。谢谢。不客气。对话二。
4: 您好,要帮忙吗? 是的,我交电费。请您到第三个窗口。对话三。银行星期日休息吗? 不休息,早上9点开门。明天早上我就去交费。Bon,
3: c'était les dialogues de la leçon précédente. Maintenant, on va apprendre les mots-clés de la leçon d'aujourd'hui.
2: 我要办理汇款。
3: Je voudrais envoyer de l'argent, ou on peut dire aussi en français, je voudrais envoyer un mandat.
2: 十分钟左右能到账.
3: Il faut 10 minutes environ pour accéder à votre compte.
2: 手续费是多少?
3: Il y aura combien de frais?
2: 每笔最高收费50元.
3: 每笔最高收费50元. Au maximum 50 yuan pour un envoi.
6: 我要办理汇款，十分钟左右能到账，手续费是多少？每笔最高收费50元。

0: 我要办理汇款，十分钟左右能到账，手续费是多少？每笔最高收费50元。
1: Xiao Tai, je voudrais envoyer de l'argent à ma famille. Comment puis-je le dire en chinois à l'employé de la banque?
2: Tu peux dire comme ça, 我要办理汇款。
1: 我要办理汇款。
2: 我要 je veux, je voudrais.
1: 我要
2: 办理 régler.
1: 办理
2: 汇款 de l'argent, un mandat.
1: 汇款。
2: 我要办理汇款。
1: 我要办理汇款。Je voudrais envoyer une somme d'argent.
2: C'est ce que vous allez entendre dans le dialogue
3: 1. 对话一，你好，我要办理汇款。
0: 请您先填一张汇款单。
3: 好的。
2: Voilà, c'était le dialogue 1. La première personne a dit à l'employé de la banque, 你好，我要办理汇款。
1: 你好，我要办理汇款。Ni hao, maintenant on commence à le savoir, bonjour. Wo yao, je voudrais. Ban ni, régler. Hui kuan, une somme.
2: Qing nin, xian tian yi zhang hui kuan dan.
1: Qing nin, xian tian yi zhang hui kuan dan. Veuillez remplir un document. Qing nin, s'il vous plaît, monsieur. Xian d'abord. Tian, remplir. Yi zhang dan, une feuille de papier. Yi zhang, c'est le classificateur pour feuille de papier. Dan, feuille de papier. Yi zhang hui kuan dan. Donc, une feuille de papier pour envoyer un mandat.
2: 好的。
1: 好的 ,OK.
2: Encore une fois, le dialogue.
3: 对话一。你好，我要办理汇款。
0: 请您先填一张汇款单。
3: 好的。
1: Et Xiao Tai, si jamais j'ai envie de t'envoyer de l'argent, combien de temps cela mettra-t-il pour arriver sur ton compte?
2: Mais en Chine, ça devient très vite maintenant.Pas plus de 10 minutes en effet. L'employé de la banque va te dire comme ça. 十分钟左右能到账。
1: 十分钟左右能到账。
2: Très bien. 十分钟 veut dire 10 minutes. 十分钟。
1: 十分钟。
2: 左右 littéralement à gauche ou à droite, ce qui signifie grosso modo à peu près. 左右。
1: 左右。
2: 到账 arriver au compte. 到账。
1: 到账。
2: 十分钟左右能到账。
1: 十分钟左右能到账。Il faut 10 minutes après pour que cela arrive au compte.
2: Et vous allez entendre, c'est le sujet pour le dialogue
3: 2. 对话二。多长时间能到账？
0: 十分钟左右能到账。
2: C'était le dialogue 2. 多长时间能到账？
1: 多长时间能到账 ？Il faut combien de temps pour que cela arrive au compte？ 多长时间 ？Combien de temps？Neng, devoir, pouvoir, dao, jusqu'à, zhang, compte, dao, zhang, parvenir au compte.
2: 十分钟左右能到账。
1: 十分钟左右能到账。10 minutes à peu près. 十分钟 10 minutes, 左右 on vient de le dire. Xiao Tai vient de vous l'expliquer. À peu près, grosso modo, neng dao, zhang, parvenir au compte.
2: Ok, encore une fois, le dialogue
3: 2. 对话2. 多长时间能到账？
0: 十分钟左右能到账。
1: Xiao Tai, je voudrais savoir maintenant à combien se monte la commission.
2: Tu peux demander comme ça. 手续费是多少？
1: 手续费是多少？
2: 手续费 la commission.
1: 手续费
2: 多少 ？Combien？
1: 多少？
2: 手续费是多少？
1: 手续费是多少 ？À combien se monte la commission?
2: Dialogue 3 tout de suite. On va parler de la commission.
3: 对话三。手续费是多少？
0: 按1%的比例收取，每笔最高收费50元。
2: Voilà, c'était le dialogue 3. 手续费是多少？
1: 手续费是多少 ？La commission se monte à combien？ 手续费 ，la commission 是多少 ？Et de combien？
2: 按1%的比例收取，每笔最高收费50元。
1: 按百分之一的比例收取，每笔最高收费50元。Les frais s'élèvent à 1% de la somme envoyée, mais avec une limite maximum de 50 yuan pour cette somme. 百分之一 1%, 比例 pourcentage, 收取 percevoir. Donc on percevra 1% de cette somme. 每笔 chaque envoi, 最高 le plus grand, 收费 commission, 50 yuan au maximum.

0: Mom pour chaque envoi.
1: Encore une fois, le dialogue 3.
2: 对话 3. 手续费是多少?
3: 按1%的比例收取，每笔最高收费50元。
1: Bon, maintenant, une dernière révision des phrases clés pour aujourd'hui. 我要办理汇款。10分钟左右能到账。10分钟左右能到账。 手续费是多少?
0: 手续费是多少?
1: 每笔最高收费50元。
0: 每笔最高收费50元。
1: Bon, on réécoute les dialogues.
2: 对话一 你好,我要办理汇款。
3: 请您先填一张汇款单。好的。对话二
2: 多长时间能到账?
3: 10分钟左右能到账。对话三
2: 手续费是多少?
3: 按1%的比例收取,每笔最高收费50元。
1: Voilà, on a écouté tous les trois dialogues. Maintenant, on passe à la meilleure partie de ce cours, l'ABC de la culture chinoise.
0: Merci, Xiao Tai. En Chine, lors des fêtes, les gens envoient de l'argent à leurs parents et aux membres de leur famille pour exprimer leurs vœux sincères. Notamment, les travailleurs migrants envoient leur salaire à leur famille. Ils choisissent en général des banques avec des frais de service très bas. Mais en cas de désastre, quand on veut faire des dons en argent aux régions sinistrées, toutes les banques se chargent de ces affaires sans frais de service. Comme par exemple cet hiver pour les tempêtes de neige ou encore pour le séisme du Sichuan. Lors des catastrophes, les aides viennent des quatre coins du pays. C'est une tradition chinoise.
1: Voilà, sur ce, on termine cette leçon de chinois. Mais comme d'habitude, un petit test avant de vous quitter. Comment dire en chinois « je veux envoyer de l'argent » ?
0: Et si vous connaissez la réponse, vous pouvez nous l'envoyer à l'adresse suivante crifra@cri.com.cn.
1: Et pour plus d'informations sur notre mission, veuillez surfer de temps en temps sur notre site internet french.cri.cn. Au revoir, à la prochaine leçon.
0: Au revoir à tous, zaijian, au revoir Xiao Tai.

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0: Les autorités chinoises ont renforcé les mesures d'urgence alors que le typhon Bavi, le 9e de l'année, s'abat sur la côte est du pays. La tempête a touché terre à deux reprises dans la province du Zhejiang, samedi en fin de journée, sur la côte de Yuhuan, près de Taizhou, puis peu après minuit, sur la côte de Yueqing, près de Wenzhou. Plus de 1,7 million d'habitants du Zhejiang ont été évacués vers des lieux plus sûrs avant l'arrivée du typhon. 40 millions de yuan, soit près de 6 millions de dollars, ont été alloués au secours du urgence dans le Zhejiang et la province voisine du Fujian. Bavi a désormais été rétrogradé au rang de forte tempête tropicale. Il devrait continuer à s'affaiblir tout en se déplaçant vers le nord-ouest, s'éloignant ainsi des côtes.
1: Nous avons reçu l'avis du gouvernement le matin du 10 juillet, puis nous avons organisé l'évacuation et nous nous sommes installés ici.
2: Nous avons la climatisation gratuite et des paniers repas gratuits. On sent vraiment que le gouvernement se soucie de nous. Les ouvriers sont rassurés, et nos familles restées au pays le sont aussi.
3: Les conditions sont bonnes, la nourriture est bonne et l'hébergement est bon. J'ai dit à ma famille de ne pas s'inquiéter.
4: Nous avons hébergé 1106 personnes au centre des congrès, dont la plupart sont des ouvriers du bâtiment provenant de deux communautés voisines. Nous leur fournissons du thé chaud et de l'eau. Le centre de santé du sous-district de Binjiang propose des soins médicaux et des séances d'exercice physique, et nous projetons également des films.
0: D'autres villes et provinces de l'est de la Chine touchées par le typhon ont également renforcé leurs mesures de sécurité.
5: Les deux aéroports internationaux de Shanghai ont annulé plus de 650 vols aujourd'hui. Plus de 50 sites touristiques majeurs sont temporairement fermés depuis samedi. 34 000 habitants des zones à haut risque ont été transférés vers des lieux plus sûrs. Dans la province du Fujian, plus de 180 000 personnes ont été évacuées à ce jour. Le trafic a été suspendu sur 70 lignes de ferry de passagers. Tous les chantiers de construction offshore et les parcs éoliens ont cessé leurs activités et plus de 60 000 navires sont rentrés au port.
0: Des opérations de secours et un vaste nettoyage sont en cours dans la région du Guangxi, dans le sud de la Chine, après que les inondations dévastatrices provoquées par le typhon Meisak il y a une semaine ont fait au moins 39 morts. Dans la ville de Hangzhou, durement touchée, les équipes de secours se précipitent pour acheminer de l'aide vers une localité isolée par les inondations depuis près d'une semaine, après la réouverture samedi de la route principale menant à cette localité.
4: La commune de Jinlong, touchée par les inondations, est désormais accessible. Des dizaines de véhicules pénètrent dans la zone pour mener des opérations de secours. Pendant plusieurs jours, la commune de Jinlong a été coupée du monde, ne pouvant communiquer que par téléphone satellite. Environ 160 secouristes ont travaillé sans relâche par équipe de 72 heures, dormant à peine, pour dégager la voie. Une fois que les engins de chantier ont ouvert la voie, les bénévoles se sont mobilisés. Il s'agit d'un poste de transit temporaire situé à environ 5 km de la commune de Jinlong. Des centaines de bénévoles y acheminent du matériel de secours vers la zone sinistrée.
5: Nous sommes une équipe de 7 personnes. Nous sommes arrivés avant-hier soir, mais nous avons d'abord dû décharger le matériel de secours de notre camion, ce qui fait que nous ne sommes arrivés ici que ce matin. En ce moment, nous transportons des provisions jusqu'au point le plus éloigné que nous puissions atteindre.
4: À côté des motos, les bénévoles avancent à pied, à travers la boue et les chemins emportés par les eaux.
3: Notre équipe est arrivée en plusieurs groupes à différents endroits. Le premier groupe transportait déjà du matériel de secours à travers les montagnes depuis plus de 10 heures hier. Nous sommes le deuxième groupe, l'équipe de relais.
5: Il faut environ 3 heures pour atteindre la destination d'après ce qu'on nous a dit. Et on dit que la boue arrive jusqu'aux genoux à certains endroits. Mais je n'ai pas peur. Mon sac à dos peut contenir environ 75 litres de matériel. Nous sommes tous des randonneurs, donc nous savons que quelqu'un doit acheminer les provisions lorsque les routes sont coupées. Nous sommes venus ici depuis Nanning uniquement pour aider.
4: Avec le rétablissement progressif des routes, de l'électricité et de l'eau potable, la commune de Jinlong renoue enfin avec le monde extérieur. Et petit à petit, un sentiment de retour à la normale commence à s'installer.
0: L'Iran affirme avoir lancé des attaques de représailles contre des cibles américaines au Moyen-Orient. Cette réaction fait suite à l'annonce par les États-Unis d'une troisième série de frappes cette semaine contre l'Iran, invoquant une attaque iranienne contre un porte-conteneur battant pavillon chypriote qui transitait par le détroit d'Ormuz. Le commandement central américain précise que ces frappes ont été ordonnées par le président Donald Trump. Cette nouvelle offensive intervient après que Téhéran a déclaré le détroit d'Ormuz fermé jusqu'à un nouvel ordre. La marine du corps des gardiens de la révolution islamique a déclaré avoir tiré un coup de semonce sur un navire tentant de franchir ce qu'elle a qualifié de route non autorisée. La chaîne publique iranienne IRIB fait état de nouvelles explosions dans le sud de l'Iran. Dans un contexte de tensions régionales croissantes, d'importants rassemblements ont éclaté à Sanaa et dans plus de 14 provinces contrôlées par les Houthis. Les manifestants affichaient leur soutien à l'Iran en cas d'escalade avec l'Arabie saoudite. Ces manifestations interviennent alors que les craintes s'intensifient quant à la menace que ces tensions pourraient faire peser sur la sécurité en mer Rouge et dans le détroit stratégique de Bab el-Mandeb.
6: Sanaa, la capitale yéménite, ainsi que plusieurs autres provinces, ont été le théâtre vendredi de grands rassemblements publics qui ont rassemblé des milliers de participants. Ansar Allah a déclaré que ces manifestations avaient pour but de soutenir l'Iran et de condamner les frappes américaines contre ce pays. Le groupe a averti que l'évolution de la situation au Moyen-Orient pourrait avoir des répercussions plus larges sur la sécurité et la stabilité régionale. Les participants ont scandé des slogans en faveur de Téhéran, alors que les tensions continuent de monter et que les inquiétudes grandissent quant au risque d'une confrontation régionale plus large.
7: Nous pensons qu'il faut une réponse forte et mûrement réfléchie contre les États-Unis et Israël. Nous estimons également qu'il est nécessaire de préserver l'unité des fronts et que les autres fronts prennent part à cette confrontation, afin que nous puissions donner une leçon aux États-Unis. Sinon, ils poursuivront cette politique.
6: Ces rassemblements ont véhiculé des messages allant au-delà du simple soutien politique. Ils ont également apporté leur soutien au dernier communiqué militaire du groupe qui met en garde l'Arabie saoudite contre toute action qui, selon lui, constituerait une violation de l'espace aérien yéménite. Ce communiqué menace de prendre pour cible les aéroports, les ports et d'autres infrastructures critiques en Arabie saoudite si de tels incidents devaient se reproduire. Il souligne l'escalade rhétorique du groupe et établit un lien entre les événements au Yémen et les tensions régionales plus larges.
7: Les lignes rouges qui pourraient pousser Sanaa à passer des avertissements à l'action militaire sont toute riposte militaire du gouvernement saoudien ou toute nouvelle tentative visant à bloquer ou à empêcher les avions iraniens d'atterrir à l'aéroport international de Sanaa. Telles sont les lignes rouges. Si l'Arabie saoudite prenait de telles mesures, elle devrait faire face à une riposte vigoureuse et je pense que cela pourrait conduire à une guerre à grande échelle.
6: Les rassemblements ont également mis en avant l'appel du groupe à la mobilisation populaire, soulignant sa préparation à une riposte générale si les affrontements militaires avec les États-Unis ou d'autres acteurs internationaux devaient reprendre. Les observateurs estiment que ces événements reflètent la volonté des partisans d'Ansar Allah de soutenir toute mesure que le groupe pourrait prendre en cas d'escalade. Alors que Sanaa affirme que la dernière confrontation a renforcé l'Iran et ses alliés, ces rassemblements indiquent également que la région pourrait entrer dans une nouvelle phase susceptible de redéfinir non seulement le rôle de l'Iran, mais aussi celui de ses alliés et l'équilibre des pouvoirs au Moyen-Orient dans son ensemble.
0: Les dirigeants du Centre africain de prévention et de contrôle des maladies et de l'Organisation mondiale de la santé se rendront dans les prochains jours au cœur de l'épidémie d'Ebola dans l'est de la République démocratique du Congo. Cette visite intervient alors que le nombre de cas confirmés liés à Ebola en RDC avoisine les 1800. En Ouganda voisin, les autorités sanitaires font appel au réseau communautaire pour aider à endiguer l'épidémie.
5: Une campagne de porte-à-porte pour enrayer la propagation d'Ebola. Ces bénévoles de première ligne vivent au sein même des communautés qu'ils servent. Ils ont été formés pour reconnaître les symptômes d'Ebola, diffuser des informations précises et encourager la population à signaler rapidement les cas. Selon les responsables sanitaires, le fait de voir des visages familiers aide les communautés à faire confiance aux messages et à y donner suite.
4: L'information est une forme d'aide. Elle est importante, mais la personne qui la transmet a également son importance. S'il s'agit d'un des leurs, comme un volontaire de la Croix-Rouge présent au sein de la communauté, les gens écoutent. Mais faire venir quelqu'un de lointain pour parler aux gens d'un sujet donné signifie que la confiance met parfois du temps à s'installer.
5: Cette approche communautaire intervient alors que l'Ouganda et la République démocratique du Congo voisine luttent contre une épidémie causée par la souche rare d'Ebola, dite Bundibugyo. Les responsables sanitaires affirment que la confiance du public, la rapidité des signalements et une intervention précoce restent parmi les outils les plus efficaces pour ralentir la propagation du virus.
4: L'un des défis a pu résider dans le fait que les messagers étaient des personnes qu'ils ne connaissaient pas, en qui n'avaient pas confiance ou qui ne comprenaient pas. C'est pourquoi, à la Croix-Rouge, nous nous investissons pleinement dans la communication sur les risques et la sensibilisation des communautés. Même en cas d'épidémie, nous n'utilisons pas forcément de médicaments. mais les informations que nous leur transmettons contribuent grandement à maîtriser la situation au niveau communautaire.
5: Les épidémies passées ont montré à quel point la peur et la désinformation peuvent favoriser la propagation d'Ebola. Dans certaines régions de l'Est de la République démocratique du Congo, certaines communautés pensaient que la maladie était liée à la sorcellerie, tandis que d'autres refusaient les soins hospitaliers, retardant ainsi le diagnostic et le traitement. D'autres encore voyaient d'un mauvais œil toute information ou tout transfert vers un hôpital, ce qui a favorisé la propagation de la maladie. L'Ouganda affirme que le fait de travailler par l'intermédiaire de réseaux communautaires de confiance a permis de dissiper les rumeurs, d'identifier plus rapidement les contacts et de renforcer sa réponse à l'épidémie.
1: C'est ainsi que l'Ouganda a réussi à mettre en place son mécanisme d'alerte rapide, d'isolement des malades et des personnes ayant été en contact avec eux, ce qui a pris du retard en RDC en raison de la situation sécuritaire et des autres défis auxquels le pays est confronté.
5: L'expérience de l'Ouganda façonne désormais la riposte au-delà de ses frontières. Les agents de santé communautaires soutiennent les efforts déployés en République démocratique du Congo voisine, où les autorités sanitaires continuent d'œuvrer pour endiguer l'épidémie, tandis que les scientifiques recherchent des vaccins et des traitements contre la souche Bundibugyo.
0: Il y a 10 ans aujourd'hui, une soi-disant sentence arbitrale de 2016 sur la mer de Chine méridionale a été unilatéralement initiée par les Philippines. Elle a nié les revendications de la Chine sur les droits et intérêts maritimes en mer de Chine méridionale. Le ministère chinois des Affaires étrangères a réitéré cette semaine la position de la Chine selon laquelle cette soi-disant sentence est illégale, invalide et non contraignante. Beijing affirme que les Philippines ne devraient pas utiliser cette soi-disant sentence pour créer des obstacles à l'élaboration du code de conduite en mer de Chine méridionale.
4: La Chine a déclaré à plusieurs reprises que la soi-disant sentence était illégale, invalide et non contraignante, et qu'elle ne l'acceptait ni ne la reconnaissait. Nous n'accepterons pas non plus les revendications ou les mesures qui s'appuieraient sur celle-ci. L'élaboration du code de conduite en mer de Chine méridionale constitue une étape importante dans la mise en œuvre de la déclaration sur la conduite des parties en mer de Chine méridionale et représente un consensus important entre la Chine et les pays de l'ASEAN. La Chine reste déterminée à collaborer avec les pays de l'ASEAN pour accélérer les consultations et parvenir à un code de conduite dès que possible, afin de préserver conjointement la paix et la stabilité en mer de Chine méridionale. La soi-disant sentence n'a rien à voir avec le code de conduite, et les Philippines ne devraient pas s'en servir pour faire obstacle à la conclusion de ce dernier.
0: Dans l'espace, l'équipage de Shenzhou 23 à bord de la station spatiale chinoise Tiangong a mené une série d'expériences scientifiques de plus en plus variées. Au cours de la semaine écoulée, l'équipage a mené des tests, des recherches en biomécanique et des études sur les fonctions cérébrales afin d'évaluer les effets de la microgravité sur la santé et les performances humaines. Il a également assuré la maintenance et la mise à niveau des équipements destinés aux expériences sur la combustion et la physique des fluides et a installé de nouveaux modules de recherche. Les astronautes sont en orbite depuis près de 2 mois. Leur routine comprend l'entretien régulier de la station, des tests sur les équipements et des exercices quotidiens visant à contrer les effets de l'apesanteur à long terme.

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11: Bonjour à toutes et à tous. Vous êtes sur CGTN Radio dans la rubrique Reportage de Fréquence Afrique, l'émission consacrée à l'actualité du continent africain et aux dernières nouvelles sur la coopération sino-africaine. L'Égypte est le premier producteur d'énergie renouvelable du monde arabe, générant jusqu'à 3,5 gigawatts d'électricité grâce à l'énergie solaire et éolienne rien qu'en 2022. C'est ce qu'indique le Global Energy Monitor basé aux États-Unis. Le pays s'est fixé pour objectif de devenir un producteur d'énergie verte de premier plan dans la région et au-delà. Le ministre égyptien de l'énergie a annoncé que le pays augmentait son objectif de 2040 pour les énergies renouvelables afin d'atteindre près de 60% de l'électricité produite localement. Suivons ce reportage de notre correspondant au Caire, Adel Al-Marouki.
12: Situé au cœur du désert égyptien du nord-ouest, l'hôtel Beit El Wadi n'a pas accès à de nombreux services publics, notamment à l'approvisionnement en électricité. Pendant des années, les exploitants de l'hôtel ont eu recours à des générateurs diesel pour répondre à leurs besoins énergétiques. Mais cette solution était coûteuse et peu respectueuse de l'environnement. La direction de l'hôtel s'est donc rapidement tournée vers une source d'énergie renouvelable largement disponible dans le pays. Elle a été l'une des premières à s'appuyer sur le soleil brûlant de l'Égypte pour alimenter leurs opérations quotidiennes. En 2022, 70% de l'énergie consommée pendant la journée provenait de panneaux solaires.
13: Passer aux énergies renouvelables a été très bénéfique pour nous, car nous utilisions beaucoup de diesel. Cela coûtait très cher. Maintenant, nous dépendons de l'énergie solaire jusqu'au coucher du soleil. L'un des inconvénients, c'est que nous n'avons pas de batterie, donc nous n'avons pas d'énergie stockée pour la nuit. En Égypte, il y a beaucoup d'entreprises spécialisées dans l'énergie solaire, donc les services et la maintenance que nous recevons rendent les sources renouvelables pratiques à utiliser.
12: Avec ce procédé, l'hôtel affirme avoir réduit sa consommation de carburant de 50%. C'est pourquoi le gouvernement égyptien affirme qu'il accélère son passage aux énergies renouvelables. Le ministère de l'Électricité et des Énergies Renouvelables affirme qu'il ajoute 30 gigawatts au futur projet, ce qui pourrait permettre à l'Égypte d'économiser environ 4 milliards de dollars américains qu'elle utilise chaque année pour importer des combustibles fossiles. La majeure partie de cette expansion sera réalisée grâce à l'utilisation de l'énergie solaire.
14: Nous nous trouvons dans la zone moyenne centrale de haute radiance dans le monde. Nous avons parfois le rayonnement le plus élevé au monde. Les heures de pointe ici en Égypte, c'est 4,8 heures par jour, c'est un rayonnement très élevé. Les avantages de l'énergie solaire sont donc plus importants que ceux de l'énergie éolienne.
12: Selon Fitch Ratings, l'Égypte est le troisième pays du Moyen-Orient et d'Afrique du Nord en termes de capacité et de production du marché de l'électricité. La consommation quotidienne du pays est estimée à environ 37,5 gigawatts. La croissance des énergies renouvelables de l'Égypte entre 2017 et 2022 a été de près de 275%, la plus rapide en Afrique du Nord et assez proche des pays du Golfe qui ont atteint une moyenne de 300%. La Chine fait partie intégrante de ce plan d'avenir. Une grande partie de l'expansion du réseau électrique à venir sera mise en œuvre par des entreprises chinoises. Cette semaine, le ministre de l'Électricité a rencontré China Energy, qui dirige la connectivité du réseau avec l'Arabie Saoudite. Il a également rencontré Huawei pour discuter de la localisation de la production d'équipements de réseaux électriques et d'outils de communication.
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11: Ethiopian Airlines accueille le premier avion Airbus A350-1000 d'Afrique à l'aéroport international de Addis Abeba, qui vient de renforcer le rôle de l'Éthiopie dans les voyages internationaux et renforcer les liens commerciaux avec des partenaires clés comme la Chine.
5: Un jalon important lorsque le premier avion Airbus A350-1000 d'Afrique a atterri à l'aéroport. Le A350-1000 est connu pour ses capacités de long courrier, sa conception à large carrosserie et son efficacité en carburant, établissant de nouvelles normes pour les voyages aériens de passagers. Lors de la cérémonie de bienvenue, le directeur général du groupe des compagnies aériennes éthiopiennes, Messine Tassiou, a souligné l'importance de cet ajout.
15: L'ajout de l'avion A350-1000 aux compagnies aériennes éthiopiennes est un témoignage de notre dévouement à l'innovation, à la durabilité et à la satisfaction des clients. En tant que première compagnie aérienne d'Afrique à exploiter cet avion avancé, nous continuons à fixer de nouveaux critères dans l'industrie aérienne, assurant un avenir brillant pour les voyages aériens en Afrique et au-delà.
5: Lors d'un vol de démonstration au-dessus des sites historiques d'Éthiopie, le capitaine Tewodros Melaku a souligné les avantages des routes entre la Chine et l'Éthiopie.
15: Même sur l'Airbus A350, nous avons des vols quotidiens vers Beijing et Shanghai. Nous avons aussi d'autres vols avec les flottes Boeing. À Guangzhou, nous avons actuellement plus de 10 destinations en Chine et la Chine est de loin notre plus grand marché. Donc cet avion, comme je vous l'ai dit, est le plus grand que nous avons jusqu'à présent. Donc il peut emmener plus de personnes en un seul vol vers la Chine. Il est économique et aussi vert, donc il jouera un rôle très vital dans le renforcement de nos relations avec la Chine et il aidera beaucoup, vous savez, pour lier nos peuples encore plus loin.
5: Le chef des affaires Lema Yadesha a souligné le rôle de la compagnie aérienne dans la promotion du commerce entre la Chine et l'Afrique et il est en cours de plan pour se développer davantage.
15: Ethiopian Airlines est un très bon catalyseur dans les relations commerciales entre l'Afrique et la Chine. Si vous savez que Ethiopian Airlines fait maintenant 35 vols par semaine en Chine, dans les services de passagers, et nous avons aussi plus de 30 vols de fret vers la Chine, vous savez que c'est le seul endroit où nous avons ce niveau d'opération. Avec l'initiative La Ceinture et la Route en Chine, Ethiopian Airlines bénéficie de cette initiative et nous élargissons nos opérations en Chine.
5: Les hommes d'affaires chinois ont félicité la compagnie aérienne pour la fiabilité de ses services.
15: Mon entreprise n'est qu'une entreprise de fret aérien, donc la majorité du fret est expédié de Chine à l'Afrique via la compagnie Ethiopian Airlines. Elle donne de la vitesse à mon entreprise.
5: Ethiopian Airlines a annoncé que 3 autres avions A350-1000 rejoindraient bientôt la flotte, améliorant encore ses capacités.

0: L'ananas peint de sucre du Bénin est réputé pour sa douceur incomparable et son arôme envoûtant. Ses produits se distinguent par sa chair fondante et sa faible acidité qui lui confèrent une saveur unique appréciée tant au Bénin qu'à l'international. Dans ses reportages, notre correspondant à Cotonou, Spero Aoussinou, explore les secrets de cette variété prisée, les défis liés à son exportation et ses perspectives de développement sur le marché chinois.
1: L'ananas peint de sucre du Bénin est un fruit unique en son genre, avec un parfum et un arôme exceptionnel. Cultivé dans le plateau d'Alada, ce fruit a été l'une des plus grandes attractions de l'édition 2023 de la Foire commerciale de Shanghai, à laquelle il sera encore exposé cette année.
2: Cette variété, elle est de forme allongée. Les fruits ressemblent à une bouteille. Au niveau du plumet, c'est plumet, c'est pineux. Le plumet est plus effilé aussi, et puis la base est plus ronde et plus et grosse. Et puis au niveau de la chair, elle est toute blanche, délicieuse. Et puis à partir, en termes de sucre, en termes de taux de sucre, déjà, c'est un taux de sucre minimum de 13 degrés Brice. Et puis c'est un ananas qui n'agresse pas les dents, qui n'agresse pas la langue, qui ne blesse pas, voilà.
1: L'exportation de l'ananas peint de sucre, notamment vers la Chine, a des exigences techniques auxquelles se soumettent les coopératives de producteurs réunies en fédération grâce à des facilités qu'offre l'État béninois. Pour y arriver, les défis ont été surmontés pour répondre aux besoins du marché.
2: Il y avait une disposition technique qui est prévue dans le protocole qui est celui de la fumigation. La fumigation, c'est une opération qui consiste à asperger et à apporter un gaz sur les fruits pour tuer tous les gènes, tous les microbes, après l'avoir fait le packaging des fruits. Et deuxième défi, c'était la question liée naturellement au prix qu'il fallait discuter, débattre. On s'est séparé plusieurs fois, plusieurs réunions à queue de poisson. La question liée au thème contractuel lié plutôt spécifiquement lié aux quantités, il fallait répondre à un certain nombre de volumes minimum et un certain nombre de défis comme ça.
3: Oh, on les a bien surmontés, ça a failli la croix et la bannière, on se chamaille, on se renvoie, on se tourne le dos, mais finalement on s'est compris par le biais de la pièce qui est la maîtresse de l'ouvrage. Et de Kamek, comme l'a dit Modete, on a été les voir, ils nous ont dit non, n'ayez pas, il y a plus de peur que de mal. Donc, c'est un défi que la FENACOPA doit relever. Et ça, c'est certain.
1: La signature d'un tel contrat d'exportation a un impact considérable sur les producteurs, mais aussi sur leur rendement, reconnaît le directeur technique de la Fédération nationale des coopératives de producteurs d'ananas du Bénin, participant à l'édition 2024 de la Foire de Shanghai.
2: Avec ce contrat, disons que les producteurs ils sont aux anges. Est-ce qu'on va aller acheter le pain de sucre vert à un prix qui n'a jamais été pratiqué au Bénin? D'abord. Deuxièmement, ils vont avoir des facilités d'accès au financement. Nous allons commander la production. Et les producteurs ne seront pas laissés à leur propre capacité à pouvoir produire. Les conditions de vie des producteurs qui seront impactés vont littéralement changer.
3: Et ça va impacter beaucoup de personnes, surtout les producteurs, qui ne savaient pas, qui n'avaient pas un marché aussi important. Parce que c'est quand on produit l'ananas, vous savez que c'est une denrée très périssable. Donc quand on le produit et qu'on ne le vend pas, c'est tout un problème.
1: L'exportation de l'ananas peint de sucre du Bénin vers la Chine est effective grâce au concours de l'administration douanière chinoise, mais aussi de l'accompagnement de l'État béninois grâce à l'APIEX, son bras opérationnel.
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0: La route nationale numéro 1 de la République du Congo est une route financée par la Chine, construite par la Chine et exploitée par la Chine, la France et les Congos. Elle traverse Brazzaville, la capitale politique du pays, et Pointe-Noire, la capitale économique du pays, et constitue également l'artère principale de l'économie du pays. la Commission de l'Union européenne a reconnu la construction et l'exploitation de cette route comme un exemple typique de construction d'infrastructures réussies en Afrique. Récemment, le Forum sur le partage d'expériences dans l'exploitation de la route nationale numéro 1, organisé conjointement par l'Union européenne, la Chine et la République du Congo, s'est tenu à Brazzaville, la capitale de la République du Congo, avec la participation des ministres des Travaux publics et des infrastructures de 5 pays, à savoir le Cameroun, la République du Congo, le Gabon, la République centrafricaine et le Tchad. Plus de détails dans ce reportage.
5: En mars 2016, la route nationale numéro 1 de la République du Congo, construite par la Chine, a été ouverte à la circulation. Il s'agit de la seule route reliant la capitale politique du pays, Brazzaville, et la capitale économique, Pointe-Noire, permettant le transport de plus de 90% des marchandises importées et exportées du pays. Il s'agit également de la route de la plus haute qualité et de la meilleure expérience d'accès de la région. Elle dessert une population de plus de 3 millions d'habitants, soit plus de 65% de la population totale du pays. L'exploitation réussie du projet favorise non seulement le développement économique local, mais stimule également l'emploi local et améliore la mobilité de la population locale, la commodité de la logistique et le niveau de revenu des résidents. La route est actuellement exploitée conjointement par la Chine, la France et la République du Congo et est la seule route à péage rentable en Afrique.
6: Bon, merci. Je pense que les bénéfices socio-économiques sont de cette route sont tellement visibles. Tout le long de cette route, il y a des activités. La croissance du pays a été visible par cette route. Et vous voyez que tout au long de la route, les unités industrielles qui n'existaient pas ont commencé à prendre pied, à ne parler que des cimenteries qui ont pu être mises en place ici dans cette zone. Et donc le bénéfice est important. Et puis, même les activités informelles, tout le long de la route, l'agriculture, les industries, y compris les jeunes, chacun à sa manière, essaient de vendre quelque chose sur cette route. Et donc en réalité, c'est une vraie route du développement. Et ceci rejoint le fait que nous, l'adage qui dit dans notre milieu de travaux publics, qu'en réalité, la route du développement passe par le développement de la route. Et ici, c'est l'exemple de ça. Donc les bénéfices sont énormes. Et puis les emplois. Rien que la structure existante et les activités connexes liées à la Congolaise des routes, on a plus de 1000 emplois. Et donc, en réalité, 1000 familles. Donc on peut dire que, oui, cette route a porté un vrai développement au pays.
5: Accompagné par l'ambassade de la République populaire de Chine en République du Congo et les entreprises chinoises qui ont construit et entretenu la route nationale numéro 1 de la République du Congo, les ministres des Travaux publics et des infrastructures de 5 pays, à savoir le Cameroun, la République du Congo, le Gabon, la République centrafricaine et le Tchad, ainsi que les représentants concernés des 5 pays, ont inspecté la route nationale numéro 1 le long de la route. Après la visite, les représentants des 5 pays ont fait l'éloge de la capacité d'infrastructure de la Chine et des avantages économiques apportés par la route nationale numéro 1 de la République du Congo.
7: Ah, je suis très satisfait de la qualité de cette route qui a été exécutée par une entreprise chinoise que je félicite pour la qualité de ce qui a été fait et sous la supervision, sous le contrôle de Aegis qui est un groupe français. Et je parle avec beaucoup de souvenirs parce que je suis en train de faire aussi des infrastructures en Centrafrique et certaines entreprises chinoises sont sollicitées pour pouvoir réaliser ces routes. Et j'ose espérer que les routes, que le corridor CD13 que nous avons construit

0: fait à Sino Hydro. Cette colle Sino Hydro sera faite dans les mêmes, dans le respect de même, la même qualité, ce rendu de la même qualité de ce que nous avons vu aujourd'hui. En tout cas, je suis très fier de. Je félicite cette entreprise chinoise qui a réalisé cette route.
1: La représentante de la partie chinoise, l'ambassadeur extraordinaire et plénipotentiaire de la République populaire de Chine en République du Congo, son Excellence Madame Li Yan, a déclaré que la Chine continuerait à travailler main dans la main avec les pays amis et les partenaires internationaux de la République du Congo, étape par étape, pour promouvoir de nouvelles réalisations dans la coopération sino-congolaise et sino-africaine, et pour apporter de nouvelles et plus grandes contributions à la construction d'une communauté sino-congolaise de haut niveau, avec un avenir commun pour l'humanité, et une communauté sino-africaine complète avec un avenir commun pour l'humanité dans la nouvelle ère.

0: Le déficit de logements au Nigeria, actuellement estimé à 28 millions d'unités, continue d'augmenter alors que le coût de construction monte en flèche. Dans ce contexte, le bambou, un matériau durable et peu coûteux, apparaît comme une solution viable pour la construction de logements abordables et offre une nouvelle voie pour relever les défis du pays en matière de logement. Suivons ce reportage.
1: Aliou Mohamed, un maçon de 34 ans originaire du nord du Nigeria, est l'un des pionniers qui défendent le bambou comme matériau de construction. S'inspirant de ressources en ligne telles que YouTube, il a construit plus de 20 maisons en bambou dans le but de rendre l'accession à la propriété plus accessible aux Nigérians. Aliou Mohamed estime que la solidité et le faible coût du bambou pourraient révolutionner le marché du logement.
2: La maison en bambou ou tout ce qui est construit en bambou peut durer environ 20-25 ans s'il y a un entretien constant. Si vous n'aimez pas la disposition que vous avez choisie, vous pouvez la changer et recycler ce même bambou pour faire une autre structure basée sur votre goût et cela par rapport au ciment. Ou si vous démolissez le bâtiment, vous devez en acheter du nouveau.
1: L'un des clients d'Aliou, Anthony Kaguru, a opté pour une structure en bambou pour son centre de relaxation à Kaduna. 4 ans après sa construction, son aspect distinctif a attiré plus de clients et Anthony Kaguru affirme que les économies réalisées ont été significatives, environ un tiers du coût des méthodes de construction traditionnelles.
3: The cost of using it will be very less.
2: Le coût de son utilisation est très faible, mais si vous deviez utiliser des blocs, ceci serait plus cher que le bambou et n'attirerait même pas autant l'attention de vos clients.
1: La crise du logement au Nigeria est une bombe à retardement. Avec 28 millions d'unités nécessaires, les prix élevés de l'immobilier mettent l'accession à la propriété hors de portée pour beaucoup. Par ailleurs, le cabinet d'audit PricewaterhouseCoopers estime que les actifs inutilisés dans le secteur du logement au Nigeria pourraient valoir plus de 900 milliards de dollars. Outre son prix abordable, le bambou présente également des avantages environnementaux, ce qui en fait une option intéressante pour les constructeurs soucieux de l'environnement.
2: Notre objectif est d'en construire 1000 afin de protéger notre environnement du réchauffement climatique mondial et de créer des maisons uniques et traditionnelles. Nous avons besoin de l'intervention du gouvernement avec le coût élevé des outils que nous devons utiliser pour travailler et ensuite, nous avons besoin de gens pour soutenir le secteur.
1: La construction en bambou pourrait changer la donne en ce qui concerne la pénurie de logements au Nigeria, mais son potentiel va au-delà de la fourniture de logements abordables. Elle promet également de créer des emplois et de contribuer à la croissance économique. Les experts estiment qu'une adoption plus large du bambou pourrait entraîner une augmentation du PIB, tout en réduisant les dépenses en devises pour l'importation de matériaux de construction.
0: Ainsi s'achève notre rubrique reportage, mais l'émission continue avec une belle chanson. Et puis ce sera la dernière partie consacrée au cours des Chinois. C'est parti !

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2: Bonjour tout le monde, 大家好 ，bienvenue à l'écoute de notre cours de chinois au quotidien. Je suis Xiao Cai.
3: Bonjour tout le monde, 大家好 ，c'est Yves.
2: Alors, dans le cours précédent, nous avons appris des phrases utiles concernant une visite au musée. On va faire une petite révision. D'abord, 这儿可以拍照吗？
3: 这儿可以拍照吗？ Est-ce qu'on peut prendre des photos ici?
2: 请不要使用闪光灯。
3: 请不要使用闪光灯。S'il vous plaît, veuillez ne pas utiliser le flash.
2: 有解说员吗？
3: 有解说员吗？ Y a-t-il des guides?
2: 最近还有什么新展览？
3: 最近还有什么新展览 ？Y a-t-il de nouvelles expositions en ce moment？
2: Voilà, maintenant on va écouter tous les dialogues du cours précédent.
4: 对话一，
1: 这儿可以拍照吗？
4: 可以，但是请不要使用闪光灯。对话二，
1: 有解说员吗？
4: 有，每半个小时一次。对话三，
1: 最近还有什么新展览？
4: 您可以浏览我们博物馆的网站。
3: C'est fini pour la révision de la dernière leçon. Nous allons maintenant voir les phrases clés d'aujourd'hui.
2: 该起床了。
3: 该起床了。C'est l'heure de se lever.
2: 早上的空气真好。
3: 早上的空气真好。L'air du matin est vraiment très bon.
2: 我们去散散步吧。
3: 我们去散散步吧。On va se promener, ça te dit?
2: 我天天都来。
3: 我天天都来。Je viens tous les jours.En français, Xiao Tai, on dit « le monde appartient à ceux qui se lèvent tôt ».
2: Ah bon, en chinois, on dirait « 早睡早起身体好». Se coucher tôt et se lever tôt donne une bonne santé.
3: Et si je m'entraîne le matin, je me sens bien. Maintenant, j'aime bien faire comme les vieux chinois. Si je veux dire à mon coloc de se lever pour m'accompagner, comment je peux dire ?
2: Tu peux lui dire « 该起床了», c'est l'heure de se lever.
3: « 该起床了».«
2: 该» veut dire « devoir » ou « il faut ».«
3: 该» ».«
2: 起床», »,« se lever ».«
3: 起床».
2: 该起床了。
3: 该起床了。C'est l'heure de se lever.
2: Dialogue 1.
4: 对话一。
1: 该起床了，别睡了。
4: 我还困着呢。
2: C'était le dialogue 1. 该起床了，别睡了。
3: 该起床了，别睡了。Ne dors plus, c'est l'heure de se lever. 该起床了。Donc c'est l'heure de se lever. 该, normalement c'est 应该, tu devrais. 起, c'est la particule, le verbe qui veut dire se lever, se relever. 床, c'est le lit. Donc...Se lever du lit, c'est l'heure de se lever. Bie shui le, bie c'est ne pas, ne fais pas ça. Shui, dormir, et la particule le pour accomplir l'action. Bie shui le, ne dors plus.
2: 我还困着呢。
3: 我还困着呢。J'ai encore sommeil. 我je hai encore. Kun, sommeil, endormi. Je, c'est une particule qu'on ajoute après le verbe ou après l'objectif pour compléter l'action. Et ne, c'est une particule qu'on ajoute à la fin pour terminer la phrase. 我还困着呢, j'ai encore sommeil.
2: Merci Yves.
3: Xiao Tai, comment dire l'air est très bon le matin?
2: 早上的空气真好。
3: 早上的空气真好。
2: 早上 veut dire le matin.
3: 早上。
2: 空气 l'air.
3: 空气。
2: 真 est un adverbe qui a le sens de vraiment, réellement, utilisé ici pour renforcer le mode affirmatif.
3: 真.
2: Voici un exemple. 空气真好 l'air est très bon. Et un autre exemple. 他唱歌唱得真好听 il chante vraiment très bien. 真
3: 真
2: 好 bien bon
3: 好
2: 早上的空气真好
3: 早上的空气真好 l'air est très bon le matin
2: dialogue 2
4: 对话二
1: 早上的空气真好
4: 现在北京的空气越来越好了
2: on a parlé d'air dans le dialogue 2早上的空气真好
3: 早上的空气真好 l'air est très bon le matin 早上 le matin 空气 l'air l'atmosphère 真 très vraiment 好 bien
2: 现在北京的空气越来越好了。
3: 现在北京的空气越来越好了。L'air de Beijing

0: Beijing s'améliore de jour en jour. Xianzai, maintenant, Beijing, la ville, Pékin, Kongqi, l'air, l'atmosphère, Huelahue, c'est de plus en plus, Hao, bien, Le, c'est pour exprimer l'action qui continue, qui est en train de se passer. Donc l'air de Beijing s'améliore de jour en jour. Et Xiao Tai, si je veux proposer à mon ami chinois une promenade, comment dit-on ?
1: Nous allons se promener.
0: Allez, on va se promener.
2: Dialogue 3.
3: 对话 3.
4: 我们去散散步吧.
3: 好,我喜欢散步.
2: C'était le dialogue 3. 我们去散散步吧.
0: 我们去散散步吧. On va se promener, ça te dit ? 我们, nous, tu, allez. 散散步 ou 散步, se promener. Et ba, ça indique une proposition. Donc en français, on pourrait rajouter ça te dit ou ok.
2: 好,我喜欢散步.
0: 好,我喜欢散步. Bien, j'aime bien me promener. 好, bien ou bon, cela signifie ici l'acquiescement. 我喜欢, j'aime, 散步, se promener.
2: Merci Yves pour ces explications.
0: De rien, Xiao Tai. Bon, un monsieur âgé qui fait les exercices le matin dans le parc m'a dit qu'il y allait tous les jours. Mais j'ai oublié comment il a dit en chinois.
2: Il a sûrement dit comme ça. 我天天都来.
0: 我天天都来.
2: 我, je.
0: 我.
2: 天天 veut dire tous les jours.
0: 天天.
2: 都, tout.
0: 都.
2: 来, venir.
0: 来.
2: 我天天都来.
0: 我天天都来. Je viens tous les jours. Je crois effectivement qu'il a dit comme ça.
2: Ok, on va écouter le dialogue 4.
3: 对话 4.
4: 大爷, 您经常晨练吗?
5: 对,我天天都来。
2: Voilà, dans le dialogue 4, on a croisé un monsieur âgé qui fait les exercices tous les matins. 大爷, 您经常晨练吗?
0: 大爷, 您经常晨练吗? Monsieur, vous venez souvent faire des exercices le matin? 大爷, c'est une expression qu'on utilise pour s'adresser à une vieille personne. Ça signifie grand-père, plus ou moins. 您, formule de politesse. 经常, souvent. 晨, ça signifie le matin. Lien, s'exercer, et ma la question.
2: 对,我天天都来.
0: Oui, je viens tous les jours. 对, juste, c'est vrai. 我, je, 天天, tous les jours, 都来, je viens.
2: Très bien. Alors avant de repasser les dialogues au complet, on va faire une petite révision des phrases clés d'aujourd'hui. 该起床了.
0: C'est l'heure de se lever.
2: 早上的空气真好.
0: 早上的空气真好. L'air du matin est très bon.
2: 我们去散散步吧.
0: 我们去散散步吧. On va se promener, ça te dit?
2: 我天天都来.
0: 我天天都来. Je viens tous les jours.
2: Bon, maintenant les dialogues.
3: 对话 1.
4: 该起床了,别睡了。我还困着呢。对话二。早上的空气真好。现在北京的空气越来越好了。对话三。我们去散散步吧。好,我喜欢散步。对话四。大爷,您经常晨练吗?对,我天天都来。
2: Ok, c'est tout pour les dialogues. J'espère que vous avez bien compris quelque chose. Maintenant, c'est l'heure de l'ABC de la culture chinoise.
0: Tout à fait, on va parler des exercices le matin en Chine. Donc faire des exercices le matin est une habitude des Chinois, et ce n'est pas juste pour aller s'entraîner. Imaginez que dans les parcs, dans les rues, dans les places et dans les squares, il y a partout des gens, jeunes ou âgés, hommes et femmes, qui se promènent et qui courent. Il n'est pas rare de les voir marcher à reculons, ce qui fait beaucoup rire les touristes. Ils peuvent aussi chanter des chansons ou des opéras, ils dansent, ils pratiquent de l'épée, ils emmènent chanter leurs oiseaux, ils pratiquent de la boxe tai chi. Ça, c'est une image très typique des exercices le matin. Ces dernières années, les agences de voyage de Beijing en ont profité pour incorporer la visite matinale d'un parc à leur programme de voyage, ce qui intéresse beaucoup les touristes étrangers. Ils ont souvent vraiment envie de connaître la culture traditionnelle chinoise, surtout la vie quotidienne du peuple pékinois. En effet, on découvre une vie très chaleureuse qui a presque disparu dans les pays occidentaux.
2: Et merci Yves. Et voilà, c'est sur cette scène de la vie quotidienne pékinoise qu'on va terminer ce cours de chinois d'aujourd'hui. Un petit test avant de vous quitter. Comment dire en chinois « Allons se promener ».
1: Yaya, Africa.
5: C'est la fin de cette émission. 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

0: Les autorités chinoises ont renforcé les mesures d'urgence alors que le typhon Bavi, le 9e de l'année, s'abat sur la côte est du pays. La tempête a touché terre à deux reprises dans la province du Zhejiang samedi en fin de journée sur la côte de Yuhuan près de Taizhou, puis peu après minuit sur la côte de Yueqing près de Wenzhou. Plus de 1,7 million d'habitants du Zhejiang ont été évacués vers des lieux plus sûrs avant l'arrivée du typhon. 40 millions de yuan, soit près de 6 millions de dollars, ont été alloués au secours d'urgence dans le Zhejiang et la province voisine du Fujian. Bavi a désormais été rétrogradé au rang de forte tempête tropicale. Il devrait continuer à s'affaiblir tout en se déplaçant vers le nord-ouest, s'éloignant ainsi des côtes.
1: Nous avons reçu l'avis du gouvernement le matin du 10 juillet, puis nous avons organisé l'évacuation et nous nous sommes installés ici.
2: Nous avons la climatisation gratuite et des paniers repas gratuits. On sent vraiment que le gouvernement se soucie de nous. Les ouvriers sont rassurés, et nos familles restées au pays le sont aussi.
3: Les conditions sont bonnes, la nourriture est bonne et l'hébergement est bon. J'ai dit à ma famille de ne pas s'inquiéter.
4: Nous avons hébergé 1106 personnes au centre des congrès, dont la plupart sont des ouvriers du bâtiment provenant de deux communautés voisines. Nous leur fournissons du thé chaud et de l'eau. Le centre de santé du sous-district de Binjiang propose des soins médicaux et des séances d'exercice physique, et nous projetons également des films.
0: D'autres villes et provinces de l'est de la Chine touchées par le typhon ont également renforcé leurs mesures de sécurité.
5: Les deux aéroports internationaux de Shanghai ont annulé plus de 650 vols aujourd'hui. Plus de 50 sites touristiques majeurs sont temporairement fermés depuis samedi. 34 000 habitants des zones à haut risque ont été transférés vers des lieux plus sûrs. Dans la province du Fujian, plus de 180 000 personnes ont été évacuées à ce jour. Le trafic a été suspendu sur 70 lignes de ferry de passagers. Tous les chantiers de construction offshore et les parcs éoliens ont cessé leurs activités et plus de 60 000 navires sont rentrés au port.
0: Des opérations de secours et un vaste nettoyage sont en cours dans la région du Guangxi, dans le sud de la Chine, après que les inondations dévastatrices provoquées par le typhon Meisak il y a une semaine ont fait au moins 39 morts. Dans la ville de Hengzhou, durement touchée, les équipes de secours se précipitent pour acheminer de l'aide vers une localité isolée par les inondations depuis près d'une semaine, après la réouverture samedi de la route principale menant à cette localité.
4: La commune de Jinlong, touchée par les inondations, est désormais accessible. Des dizaines de véhicules pénètrent dans la zone pour mener des opérations de secours. Pendant plusieurs jours, la commune de Jinlong a été coupée du monde, ne pouvant communiquer que par téléphone satellite. Environ 160 secouristes ont travaillé sans relâche par équipe de 72 heures, dormant à peine, pour dégager la voie. Une fois que les engins de chantier ont ouvert la voie, les bénévoles se sont mobilisés. Il s'agit d'un poste de transit temporaire situé à environ 5 km de la commune de Jinlong. Des centaines de bénévoles y acheminent du matériel de secours vers la zone sinistrée.
5: Nous sommes une équipe de 7 personnes. Nous sommes arrivés avant-hier soir, mais nous avons d'abord

0: dû décharger le matériel de secours de notre camion, ce qui fait que nous ne sommes arrivés ici que ce matin. En ce moment, nous transportons des provisions jusqu'au point le plus éloigné que nous puissions atteindre.
1: À côté des motos, les bénévoles avancent à pied, à travers la boue et les chemins emportés par les eaux.
2: Notre équipe est arrivée en plusieurs groupes à différents endroits. Le premier groupe transportait déjà du matériel de secours à travers les montagnes depuis plus de 10 heures hier. Nous sommes le deuxième groupe, l'équipe de relais.
0: Il faut environ 3 heures pour atteindre la destination d'après ce qu'on nous a dit. Et on dit que la boue arrive jusqu'aux genoux à certains endroits. Mais je n'ai pas peur. Mon sac à dos peut contenir environ 75 litres de matériel. Nous sommes tous des randonneurs. Donc nous savons que quelqu'un doit acheminer les provisions lorsque les routes sont coupées. Nous sommes venus ici depuis Nanning uniquement pour aider.
1: Avec le rétablissement progressif des routes, de l'électricité et de l'eau potable, la commune de Jeanlong renoue enfin avec le monde extérieur. Et petit à petit, un sentiment de retour à la normale commence à s'installer.
3: L'Iran affirme avoir lancé des attaques de représailles contre des cibles américaines au Moyen-Orient. Cette réaction fait suite à l'annonce par les États-Unis d'une troisième série de frappes cette semaine contre l'Iran, invoquant une attaque iranienne contre un porte-conteneur battant pavillon chypriote qui transitait par le détroit d'Ormuz. Le commandement central américain précise que ces frappes ont été ordonnées par le président Donald Trump. Cette nouvelle offensive intervient après que Téhéran a déclaré le détroit d'Ormuz fermé jusqu'à un nouvel ordre. La marine du corps des gardiens de la révolution islamique a déclaré avoir tiré un coup de semonce sur un navire tentant de franchir ce qu'elle a qualifié de route non autorisée. La chaîne publique iranienne IRIB fait état de nouvelles explosions dans le sud de l'Iran. Dans un contexte de tensions régionales croissantes, d'importants rassemblements ont éclaté à Sanaa et dans plus de 14 provinces contrôlées par les Houthis. Les manifestants affichaient leur soutien à l'Iran en cas d'escalade avec l'Arabie saoudite. Ces manifestations interviennent alors que les craintes s'intensifient quant à la menace que ces tensions pourraient faire peser sur la sécurité en mer Rouge et dans le détroit stratégique de Bab el-Mandeb.
4: Sanaa, la capitale yéménite, ainsi que plusieurs autres provinces, ont été le théâtre vendredi de grands rassemblements publics qui ont rassemblé des milliers de participants. Ansar Allah a déclaré que ces manifestations avaient pour but de soutenir l'Iran et de condamner les frappes américaines contre ce pays. Le groupe a averti que l'évolution de la situation au Moyen-Orient pourrait avoir des répercussions plus larges sur la sécurité et la stabilité régionale. Les participants ont scandé des slogans en faveur de Téhéran, alors que les tensions continuent de monter et que les inquiétudes grandissent quant au risque d'une confrontation régionale plus large.
5: Nous pensons qu'il faut une réponse forte et mûrement réfléchie contre les États-Unis et Israël. Nous estimons également qu'il est nécessaire de préserver l'unité des fronts et que les autres fronts prennent part à cette confrontation, afin que nous puissions donner une leçon aux États-Unis. Sinon, ils poursuivront cette politique.
4: Ces rassemblements ont véhiculé des messages allant au-delà du simple soutien politique. Ils ont également apporté leur soutien au dernier communiqué militaire du groupe qui met en garde l'Arabie saoudite contre toute action qui, selon lui, constituerait une violation de l'espace aérien yéménite. Ce communiqué menace de prendre pour cible les aéroports, les ports et d'autres infrastructures critiques en Arabie saoudite si de tels incidents devaient se reproduire. Il souligne l'escalade rhétorique du groupe et établit un lien entre les événements au Yémen et les tensions régionales plus larges.
5: Les lignes rouges qui pourraient pousser Sanaa à passer des avertissements à l'action militaire sont toute riposte militaire du gouvernement saoudien ou toute nouvelle tentative visant à bloquer ou à empêcher les avions iraniens d'atterrir à l'aéroport international de Sanaa. Telles sont les lignes rouges. Si l'Arabie saoudite prenait de telles mesures, elle devrait faire face à une riposte vigoureuse et je pense que cela pourrait conduire à une guerre à grande échelle.
4: Les rassemblements ont également mis en avant l'appel du groupe à la mobilisation populaire, soulignant sa préparation à une riposte générale si les affrontements militaires avec les États-Unis ou d'autres acteurs internationaux devaient reprendre. Les observateurs estiment que ces événements reflètent la volonté des partisans d'Ansar Allah de soutenir toute mesure que le groupe pourrait prendre en cas d'escalade. Alors que Sanaa affirme que la dernière confrontation a renforcé l'Iran et ses alliés, ces rassemblements indiquent également que la région pourrait entrer dans une nouvelle phase susceptible de redéfinir non seulement le rôle de l'Iran, mais aussi celui de ses alliés et l'équilibre des pouvoirs au Moyen-Orient dans son ensemble.
3: Les dirigeants du Centre africain de prévention et de contrôle des maladies et de l'Organisation mondiale de la santé se rendront dans les prochains jours au cœur de l'épidémie d'Ebola dans l'est de la République démocratique du Congo. Cette visite intervient alors que le nombre de cas confirmés liés à

0: Ebola en RDC avoisine les 1 800. En Ouganda voisin, les autorités sanitaires font appel au réseau communautaire pour aider à endiguer l'épidémie.
1: Une campagne de porte-à-porte pour enrayer la propagation d'Ebola. Ces bénévoles de première ligne vivent au sein même des communautés qu'ils servent. Ils ont été formés pour reconnaître les symptômes d'Ebola, diffuser des informations précises et encourager la population à signaler rapidement les cas. Selon les responsables sanitaires, le fait de voir des visages familiers aide les communautés à faire confiance au message et à y donner suite.
2: L'information est une forme d'aide. Elle est importante, mais la personne qui la transmet a également son importance. S'il s'agit d'un des leurs, comme un volontaire de la Croix-Rouge présent au sein de la communauté, les gens écoutent. Mais faire venir quelqu'un de lointain pour parler aux gens d'un sujet donné signifie que la confiance met parfois du temps à s'installer.
1: Cette approche communautaire intervient alors que l'Ouganda et la République démocratique du Congo voisine luttent contre une épidémie causée par la souche rare d'Ebola, dite Bundibugyo. Les responsables sanitaires affirment que la confiance du public, la rapidité des signalements et une intervention précoce restent parmi les outils les plus efficaces pour ralentir la propagation du virus.
2: L'un des défis a pu résider dans le fait que les messagers étaient des personnes qui ne connaissaient pas, en qui n'avaient pas confiance ou qui ne comprenaient pas. C'est pourquoi, à la Croix-Rouge, nous nous investissons pleinement dans la communication sur les risques et la sensibilisation des communautés. Même en cas d'épidémie, nous n'utilisons pas forcément de médicaments, mais les informations que nous leur transmettons contribuent grandement à maîtriser la situation au niveau communautaire.
1: Les épidémies passées ont montré à quel point la peur et la désinformation peuvent favoriser la propagation d'Ebola. Dans certaines régions de l'Est de la République démocratique du Congo, certaines communautés pensaient que la maladie était liée à la sorcellerie, tandis que d'autres refusaient les soins hospitaliers, retardant ainsi le diagnostic et le traitement. D'autres encore voyaient d'un mauvais œil toute information ou tout transfert vers un hôpital, ce qui a favorisé la propagation de la maladie. L'Ouganda affirme que le fait de travailler par l'intermédiaire de réseaux communautaires de confiance a permis de dissiper les rumeurs, d'identifier plus rapidement les contacts et de renforcer sa réponse à l'épidémie.
3: C'est ainsi que l'Ouganda a réussi à mettre en place son mécanisme d'alerte rapide, d'isolement des malades et des personnes ayant été en contact avec eux, ce qui a pris du retard en RDC en raison de la situation sécuritaire et des autres défis auxquels le pays est confronté.
1: L'expérience de l'Ouganda façonne désormais la riposte au-delà de ses frontières. Les agents de santé communautaires soutiennent les efforts déployés en République démocratique du Congo voisine, où les autorités sanitaires continuent d'œuvrer pour endiguer l'épidémie, tandis que les scientifiques recherchent des vaccins et des traitements contre la souche Bundibugyo.
0: Il y a 10 ans aujourd'hui, une soi-disant sentence arbitrale de 2016 sur la mer de Chine méridionale a été unilatéralement initiée par les Philippines. Elle a nié les revendications de la Chine sur les droits et intérêts maritimes en mer de Chine méridionale. Le ministère chinois des Affaires étrangères a réitéré cette semaine la position de la Chine selon laquelle cette soi-disant sentence est illégale, invalide et non contraignante. Beijing affirme que les Philippines ne devraient pas utiliser cette soi-disant sentence pour créer des obstacles à l'élaboration du code de conduite en mer de Chine méridionale.
2: La Chine a déclaré à plusieurs reprises que la soi-disant sentence était illégale, invalide et non contraignante, et qu'elle ne l'acceptait ni ne la reconnaissait. Nous n'accepterons pas non plus les revendications ou les mesures qui s'appuieraient sur celle-ci. L'élaboration du code de conduite en mer de Chine méridionale constitue une étape importante dans la mise en œuvre de la déclaration sur la conduite des parties en mer de Chine méridionale et représente un consensus important entre la Chine et les pays de l'ASEAN. La Chine reste déterminée à collaborer avec les pays de l'ASEAN pour accélérer les consultations et parvenir à un code de conduite dès que possible, afin de préserver conjointement la paix et la stabilité en mer de Chine méridionale. La soi-disant « sentence » n'a rien à voir avec le code de conduite, et les Philippines ne devraient pas s'en servir pour faire obstacle à la conclusion de ce dernier.
0: Dans l'espace, l'équipage de Shenzhou 23 à bord de la station spatiale chinoise Tiangong a mené une série d'expériences scientifiques de plus en plus variées. Au cours de la semaine écoulée, l'équipage a mené des tests, des recherches en biomécanique et des études sur les fonctions cérébrales afin d'évaluer les effets de la microgravité sur la santé et les performances humaines. Il a également assuré la maintenance et la mise à niveau des équipements destinés aux expériences sur la combustion et la physique des fluides et a installé de nouveaux modules de recherche. Les astronautes sont en orbite depuis près de 2 mois. Leur routine comprend l'entretien régulier de la station l'organisation, des tests sur les équipements et des exercices quotidiens.

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0: Bonjour à toutes et à tous, bienvenue à l'écoute de l'émission Classeco. Depuis le 20e congrès national du Parti communiste chinois, la modernisation chinoise a suscité beaucoup de discussions, non seulement en Chine, mais aussi sur la scène internationale. Quelle nouveauté apporte ce concept de modernisation? Quel est son apport dans le succès du développement de la Chine? Comme l'indique le rapport du 20e congrès du Parti communiste chinois, ce concept se caractérise par la grande taille de la population chinoise, la prospérité commune du peuple tout entier, l'équilibre entre la civilisation matérielle et spirituelle, une coexistence harmonieuse entre l'homme et la nature, ainsi que la poursuite de la voie du développement pacifique. Pour mieux comprendre ce concept et les opportunités qu'elle apporte et apportera au monde, notamment en ce qui concerne les pays émergents, je vous invite à suivre cette émission. Ne quittez pas, Classeco commence tout de suite.
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2: Bonjour à tous. Depuis le 20e congrès national du Parti communiste chinois qui s'est tenu en octobre de l'année dernière, la modernisation chinoise est devenue un sujet très discuté au sein de la communauté internationale. Quelles sont les principales caractéristiques de la modernisation chinoise? Quelles opportunités va-t-elle apporter à la coopération sino-africaine? Voici les principaux thèmes d'aujourd'hui et nous avons le plaisir d'en parler avec plusieurs invités qui vont partager avec nous leur regard sur la modernisation chinoise ainsi que leurs attentes et leurs espoirs vis-à-vis de la coopération sino-africaine. Je vous présente tout de suite nos invités. Madame Yu Jia, professeure à l'Institut de la Nouvelle Économie Structurelle de l'Université de Pékin. Bonjour.
3: Bonjour.
2: Monsieur Liu Fan, fondateur du groupe Matavert Investment. Bonjour.
4: Bonjour, bonjour à tous.
2: Monsieur Coco Wotocho Dozo, économiste et responsable de la société Beijing TZ Trade and Consulting. Bonjour.
5: Bonjour.
2: Monsieur David Richman Hakotomavo, membre du cabinet du président de la Haute Cour constitutionnelle de Madagascar et directeur général et fondateur de The Way. Bonjour.
6: Bonjour tout le monde, merci.
2: Ensuite, monsieur Augustin F.C. Hall, professeur de l'Université de Xiamen et consultant à l'UNESCO. Bonjour.
7: Bonjour.
2: Et enfin, Monsieur Meparek Boukapa, ingénieur algérien. Bonjour.
8: Bonjour.
2: Le président chinois Xi Jinping a souligné que la modernisation chinoise dissipe le mythe que la modernisation est synonyme d'occidentalisation. Elle ouvre de nouvelles voies de modernisation pour les pays en développement. Elle montre une autre image de modernisation et propose pour cela une solution chinoise pour que l'humanité puisse construire un meilleur système social. Monsieur Hakotomavo, que pensez-vous de ces propos?
6: Oui, effectivement, merci beaucoup. La Chine, comme tout à l'heure vous avez mentionné, il y avait l'ouverture et aussi l'éradication de la pauvreté. C'est vraiment la clé du voûte de la modernisation chinoise. À mon avis, la route de la soie, ou Belt and Road Initiative, est une initiative mal interprétée par d'autres puissances, au fait. D'où la difficulté pour cette initiative d'atteindre ses objectifs finaux. Il est nécessaire donc de sensibiliser le BRIC, car la notion de partage y existe constamment. Ce que j'aime dans le Belt and Road Initiative, c'est la complémentarité de chacun dedans. Car dans la route de la soie en question, chacun peut jouir de ce qu'il cherche, dans la paix et la prospérité mutuelle, que ce soit des marchandises, que ce soit de la connaissance ou des technologies et manières de faire, des opportunités de business et d'échange, de découvrir que dans ce monde, il n'y a pas que nous seuls. Il y a d'autres êtres humains. Dans d'autres pays, il y a aussi d'autres cultures. Et Brie a réalisé cela pendant 10 années. Et j'espère que ça va toujours aller dans le bon sens parce que ça peut étendre vers d'autres horizons, voire même dans d'autres univers. Échanger avec d'autres êtres, pourquoi pas? Et il faut bien mettre en relief que la Chine est un grand pays qui a la capacité de changer le cours des choses. Et elle a commencé avec ses citoyens, son peuple, et la Chine est bien gouvernée jusqu'à maintenant. En ce moment, nous voyons beaucoup de pays mal gouvernés qui sont au bord de disputes, de désorganisations, et des peuples en souffrent au fait dans une injustice perpétuelle. Donc, il est donc du devoir de la Chine de prendre les mesures nécessaires pour établir une paix durable, pas seulement dans la vie réelle, mais aussi dans les réseaux sociaux et surtout l'Internet en général, car chacun de nous mérite une meilleure qualité de vie dans toute sa dignité. Dans cette notion, beaucoup de pays en voie de développement, comme l'Afrique, il y a beaucoup de pays africains, espèrent bien que la Chine puissent porter haut leur voix, car ceci est bel et bien la notion de destin commun. On le dit en chinois, Zhenlei Mingyun Kongtongti. Merci.
2: Merci. Et Monsieur Tozo, selon vous, quelles sont les opportunités que la modernisation chinoise offre au développement de l'Afrique?
5: En fait, les Chinois sont assez doués. Par exemple, pour mettre en place des zones économiques spéciales ou des parcs technologiques à l'intérieur de la Chine. Ce que nous, en tant qu'Africains, ce que nous recherchons, c'est que ces genres de capacités soient massivement transmises en Afrique. Nous savons que la Chine est déjà présente dans plusieurs secteurs en Afrique, les infrastructures, la construction des économies sociales, le commerce, l'investissement. Mais nous voulons en fait que ça soit mis en grande échelle pour tous les pays africains. Je parle tantôt de parcs technologiques parce que c'est en installant des parcs technologiques que la Chine peut véritablement être plus proche des peuples africains pour pouvoir transmettre les technologies. Souvent, les pays africains, dans les pays africains, nous parlons du transfert des technologies, voilà, par le biais des investissements, mais c'est souvent utilisé comme un terme générique. Il y a pas assez de spécificités. Comment est-ce que nous voulons que ces technologies nous soient transmises? Alors, ce que moi je propose, c'est ça. Il faut que les parcs

0: technologiques qui ont été implantées en Chine, qui ont permis aux Chinois d'innover à grande échelle, et de permettre à la Chine d'être ce qu'elle est aujourd'hui. Demandons aux Chinois de nous assister à pouvoir acquérir ces savoirs, et pour pouvoir acquérir ces savoirs à grande échelle aussi chez nous, il faut que ces parcs technologiques soient aussi implantés dans des pays africains. Je sais que ça a déjà commencé, mais nous les voulons à grande échelle. Voilà.
1: Merci. Et Monsieur Hall, quel est votre point de vue? Comment, d'après vous, comment les pays africains se sont-ils inspirés de ce concept de modernisation chinoise?
2: Je suis un vieil universitaire, je me méfie des grandes envolées lyriques. Donc, j'y participe à ma manière. C'est-à-dire, comme enseignant, j'ai amené les étudiants chinois à faire de l'archéologie. Je suis archéologue de formation. Donc, en collaboration avec l'université sénégalaise, j'ai mis les étudiants sénégalais et les étudiants chinois ensemble dans un programme de recherche qui se poursuit aujourd'hui. C'est ma manière de contribuer à la construction d'une communauté au futur partagé. Et c'est aussi une manière de collaborer sur le plan de la recherche scientifique. Et c'est en fait la raison pour laquelle j'ai quitté mon poste en France pour venir à l'université de Xiamen, parce qu'il y avait cette offre de construire un centre de recherche africain qui travaillait sur le plan strict de l'université à mettre la Chine et certaines parties du continent africain ensemble pour travailler vers l'amélioration des connaissances et la formation des étudiants. Donc, je pense que avec les différentes composantes, compétences des membres de ce panel, et il y a plusieurs accès à la modernisation des relations Chine-Afrique. Je pense que je mets surtout l'accent sur ce que nous pouvons appeler modernisation à visage humain, avec un accent particulier sur les échanges culturels. Je pense qu'une meilleure connaissance de personne à personne entre les Chinois et les Africains aidera énormément à construire des relations durables pour un développement harmonieux dans la nouvelle ère, tel que le présenté dans le rapport du 20e congrès. Donc chacun à son niveau hein, participe à cette grande œuvre et je pense que la grande incompréhension dont parlaient les collègues tout à l'heure relève de la compétition géostratégique. Vous savez bien que les pays ont peut-être des amis mais surtout des intérêts. Donc tant que les intérêts africains convergent avec les intérêts chinois, nous avons intérêt à continuer à travailler dans cette direction-là et faire le gros dos pour les intérêts qui essayent de contrer ce mouvement-là. Mais on ne peut pas construire un monde à l'écart de tout le reste de la planète, dont la recherche de la paix, de la coexistence pacifique qu'on a connue comme slogan pendant longtemps, est peut-être de mise dans ce monde qui est dans une période un peu de turbulence, comme on peut dire, hein. Et je pense que la meilleure connaissance de personne à personne, des Chinois, des Africains, est une des méthodes pour avancer dans cette direction-là. Merci bien.
1: Merci. Le 20e congrès national du PCC a appelé à promouvoir intégralement le grand renouveau de la nation chinoise grâce à la modernisation chinoise. Cette modernisation chinoise offre sans doute non seulement des opportunités à la Chine, mais aussi au monde, et notamment en termes de coopération sino-africaine. Madame Yu, vous effectuez régulièrement des voyages en Afrique, comme ce que vous avez dit tout à l'heure. Vous êtes actuellement en Éthiopie. Et quelles sont vos observations sur la coopération sino-africaine?
3: Oui, merci. Permettez-moi avant de répondre de cette question, permettez-moi de citer la nouvelle économie structurelle, qui est une théorie de l'économie du développement en basant sur des expériences des pays en voie de développement et surtout celle de la Chine, en soulignant le rôle équilibré de l'État et du marché. Donc, moi-même, mon rôle est d'appliquer

0: appliquer cette théorie dans les pays en voie de développement et c'est pourquoi je suis là en Afrique aujourd'hui et nous faisons l'analyse des ressources et avantages comparatifs des pays en proposant le développement des zones économiques spéciales ou parcs industriels pour accueillir et attirer les investissements du reste du monde. Et on propose fortement la coopération triangle entre les pays africains, la Chine et les pays occidentaux, et surtout les pays européens et les États-Unis, en passant sur les avantages comparatifs de chaque partenaire, disons la technologie, le marché global et la délocalisation des industries à forte intensité de main-d'œuvre. Et d'après nos études, il y a un très fort potentiel pour délocaliser une partie des industries chinoises vers le continent africain en profitant des coûts moins chers de la production et plus les accords du commerce préférentiel avec les marchés européens ou des États-Unis. Et ça va beaucoup faciliter l'industrialisation pour des pays africains et aider à créer des emplois et augmenter leurs revenus d'export. Et par exemple, cette fois, je voyage en Éthiopie avec le groupe Huatian. Et Huatian est une entreprise qui fait des chaussures et qui ont déjà créé plus de 8 000 employés en Éthiopie depuis l'année 2012. Et cette fois, dès le premier jour de mon arrivée ici, je vois tous les matins, très tôt de matin, disons 7 heures de matin et jusqu'à 6 heures de l'après-midi, il y a beaucoup de jeunes, environ vingtaine, trentaine de jeunes, qui attendent à l'entrée principale de l'usine pour tenter de trouver le travail. Donc, il est clair que la création d'emplois et l'exportation vers le marché global sont les deux priorités pour les pays africains. Donc, dans cette situation, la modernisation chinoise ouvre une nouvelle voie dont les pays en développement peuvent s'inspirer des expériences très précieuses, et surtout pour les pays africains. Et l'Afrique a des avantages en termes de ressources, de jeunes populations et d'immenses marchés. L'expérience chinoise, la sagesse chinoise et les solutions chinoises sont très appropriées pour être référence pour les pays africains.
1: Merci. Et Monsieur Leo, vous êtes installé à Madagascar. Pouvez-vous nous présenter un peu la situation en termes d'échanges entre la Chine et Madagascar?
2: Quand on parle de Madagascar, les échanges économiques entre la Chine et Madagascar, c'est vrai, durant la dernière dizaine d'années, se sont considérablement développés. Et la Chine est devenue l'un des principaux partenaires commerciaux de Madagascar, avec des échanges commerciaux de bilatéraux environ 1,5 milliard de dollars. C'était le chiffre en 2019. Bon, j'ai pas pu avoir autre chiffre de la dernière année, mais qui représente déjà environ à peu près 20% du commerce extérieur de Madagascar. Donc, c'est-à-dire que c'est vraiment la Chine est le premier partenaire économique pour Madagascar. Je pense que David le connaît bien aussi, hein. Merci.
1: Merci. Alors, Monsieur Rakotomavo, avez-vous des choses à ajouter sur la coopération entre la Chine et Madagascar?
3: Je pense que le professeur, madame de l'université,
1: Pékin?
3: l'économiste qui a de l'université de Beijing, oui, a vraiment clarifié la position de la Chine économiquement. Et je pense que la notion et les trajectoires que la Chine a pu surmonter, ce sont des choses à vraiment apprendre. Et surtout pour l'Afrique, qui est encore en train de comment dire ça, se battre contre lui-même. Parce qu'en Afrique, il y a beaucoup d'obstacles qu'on doit d'abord résoudre. Par exemple, la corruption, la paresse, la mauvaise foi. et aussi

0: la ponctualité, la notion de temps et notion de paix. Et après ça, peut-être qu'il y a moyen pour nous de, comment dire ça, atteindre le début de notre modernisation. Mais là, actuellement, on peut, comment dire ça, se rapprocher de la Chine et, comment dire ça, aussi apprendre des expériences de la Chine pour améliorer notre système, surtout dans la gouvernance. Et donc, je propose que l'Afrique se rapproche de plus en plus avec la Chine pour améliorer sa modernisation. Merci.
1: Merci. Ouais, monsieur Bougapa, allez-y.
2: On dit sur ce que vient de dire monsieur de Madagascar. En fait, en parlant de ces mots sociaux qui existent réellement en Afrique, moi je dirais qu'ils ont une raison, ils ont une cause. Et c'est les mêmes mots dont souffrait la Chine pendant les guerres de l'opium. C'est-à-dire, tout ce que vous venez de dire pour l'Afrique existait en Chine à cause justement de certaines interventions occidentales. Donc, l'objectif, c'est d'abord de lever ces contraintes. La Chine a souffert d'exactement des mêmes problèmes. Au début du XXe siècle, les Chinois étaient paresseux, étaient menteurs, étaient fourbes, étaient tout ce que vous voulez. Donc, on ne laisse rien de côté. Et aujourd'hui, on dit la même chose des Africains. Moi, je dis que l'être humain est le même où qu'il soit. Ce sont les conditions de vie, les conditions dans lesquelles il a été traité, qui font qu'il est bon ou qu'il est mauvais. Aujourd'hui, il faut lever ces contraintes. Il faut lever ces contraintes. On les a identifiées. Elles sont claires. Elles sont dues à une longue période d'esclavage, à une longue période de colonisation, à une période d'exploitation qui continue aujourd'hui même. Aujourd'hui même, l'exploitation des pays africains est terrible, à tel point qu'aujourd'hui, il y a un pays africain, je dirais pas le nom, qui est l'un des plus grands producteurs d'or au monde, mais qui n'a pas un kilo de réserve d'or chez lui. Et de l'autre côté de la mer, il y a un pays qui n'a pas un gramme d'or dans son sous-sol et qui est qui a la troisième réserve mondiale en or. Donc, ce sont ces choses-là. Les Africains ne sont pas mauvais. C'est des gens comme tout le monde, comme tout le reste. C'est les conditions dans lesquelles ils sont. Aujourd'hui, on souffre de l'immigration, de l'immigration clandestine qui fait que des milliers et des milliers d'Africains meurent en Méditerranée parce qu'ils essaient de fuir la misère qui a été provoquée chez eux. Et je rejoins Madame Yujia sur ce qu'elle a dit en créant de l'emploi. En créant de l'emploi en Afrique, on permettra à ces jeunes de rester chez eux, de se développer chez eux, d'apprendre chez eux, d'avoir un meilleur avenir chez eux. Ce n'est pas la peine qu'ils aillent ailleurs. Mais aujourd'hui, malheureusement, l'Afrique est utilisée comme une mine. On exploite et ensuite on la laisse. On coupe les forêts, on exploite les minerais, on exploite les personnes et on les laisse dans l'obscurité, on les laisse dans l'ignorance et la maladie. Et on parle de beaucoup de choses, ce qui se passe en Afrique. Donc ce sont ces choses-là qu'il faut que la Chine essaye d'aider à résoudre. Donc la misère, le niveau de vie, relever le niveau de vie, et vous allez voir qu'il n'y aura plus de personnes qui voudront aller ailleurs pour être humiliées, pour être maltraitées. Personne au monde ne veut être humilié et maltraité. Tout le monde veut être digne chez soi. C'est la misère qui fait fuir les gens. Donc, faisons en sorte que cette misère-là soit combattue et soit combattue par des moyens scientifiques, technologiques. Aujourd'hui, ils existent. Il n'y a plus de problème de la technologie est aujourd'hui la preuve. Nous sommes en train de discuter tous ensemble aux quatre coins du monde. Donc, lutter contre la misère, lutter contre l'immigration clandestine, et vous allez voir que la Chine dans 10 ans, pardon, l'Afrique dans 10 ans, c'est un lapsus presque révélateur. L'Afrique dans 10 ans prendra le même chemin que la Chine.
1: Merci. Madame Yuta, vous avez des choses à ajouter?
3: C'est un point concernant le concept de la modernisation chinoise. En fait, je pense que peut-être le plus important, c'est que

0: c'est la modernisation chinoise fournit des idées pour le développement de l'Afrique. Par exemple, au cours des 40 dernières années de réformes et d'ouverture, pour la Chine, la principale raison de la croissance économique est le changement de mentalité. Et dans le passé, les idées de développement de certains pays africains suivaient essentiellement les théories des pays occidentaux. Mais cependant, les théories et les expériences des pays occidentaux ou bien des pays développés sont basées sur leurs propres conditions et ne sont pas applicables aux pays africains. Mais la Chine, on a commencé comme le pays le plus pauvre du monde et les conditions préalables sont proches de celles des pays africains. Et par conséquent, l'expérience et les théories accumulées par la Chine ont davantage valeur de référence pour les pays africains ou bien d'autres pays en développement. Et donc, maintenant, je suis assez confiante parce qu'après 3 ans de la pandémie, je pense que les conditions sont prêtes pour la relance économique et les pays comme l'Éthiopie, la Côte d'Ivoire, le Bénin et le Togo auront un taux de croissance très fort d'environ 6% ou même plus. Et je suis confiante que maintenant, c'est le bon moment pour investir en Afrique et le continent est tout à fait capable de participer à la mondialisation avec ses propres ressources et avantages comparatifs. Merci.
1: Merci, Madame Yu. Et Monsieur Hall, est-ce que vous partagez le même point de vue avec Madame Yu? Quelles sont vos attentes?
2: Absolument, je pense que oui, non, je pense que je pourrais même dire que le 23e siècle sera le siècle de l'Afrique. Je suis archéologue par formation, hein, donc j'ai un rapport au temps qui est un peu bizarre. Donc, non, mais je pense que c'est l'expérience chinoise est absolument cruciale pour les pays les africains. Il faut qu'on suive les priorités. Je me souviens quand j'étais jeune au Cameroun, il y avait encore des plans quinquennaux, mais tout cela a été abandonné au cours du temps à cause des assauts de la Banque mondiale et de ses structurations, je ne sais pas comment on appelle ça à nouveau. Et donc, toutes ces institutions de Bretton Woods ont complètement fait dérailler l'évolution sociale et économique de l'Afrique en imposant un modèle néolibéral là où il ne convenait pas du tout. Donc, avec l'exemple très réussi de la Chine, nous avons sous les yeux quelque chose qui marche. Donc, c'est à nous, Africains, de prendre ce qui correspond à nos conditions sociales et historiques, pour soulever les masses. Comme on disait jadis, pour mobiliser les forces vives, la jeunesse africaine est carrément celle qui va porter le continent dans les quelques années qui viennent. C'est un continent très jeune, et si aujourd'hui nos dirigeants adoptent le bon modèle, je pense que rien ne pourra arrêter l'évolution et le progrès économique de l'Afrique dans les décennies qui viennent. Et je pense qu'on est là à une conjoncture. Après la petite glaciation de la pandémie, on est dans une conjoncture qui permet une relance accélérée des échanges entre la Chine et l'Afrique et la Chine et le monde en particulier. Donc, très enthousiaste à cause de cette perspective-là qui est en train de se mettre en place.
1: Merci. Et Monsieur Tozo, quelles sont vos attentes pour l'avenir de la coopération sino-africaine?
3: Voilà, je disais tantôt ce que nous attendons de la Chine, c'est ce qu'elle fait déjà assez bien. Mais pour que les technologies employées en Chine, ces technologies même qui ont permis à la Chine d'être au niveau économique, social aujourd'hui, il faut que ces technologies soient transmises. Et pour que ces technologies soient transmises, il faut que la Chine soit plus proche du peuple africain. Je pense que depuis quelques années déjà, la Chine s'est lancée dans cette politique d'octroi de bourses aux étudiants africains qui viennent ici. Moi-même, je fais partie, j'ai fait mon master ici, j'ai fait mon doctorat. Et voilà, vous avez en gros le professeur Idias.

0: vraiment pas encore. Donc, voilà, la Chine a fait de moi quelqu'un de, voilà, de plus aspirant, de plus brillant. Et je sais que, avec beaucoup plus de sensibilisation, beaucoup de jeunes comprendront que la propagande occidentale pour pouvoir diaboliser la Chine par rapport à ce qu'elle fait en Afrique sont totalement fausses. Donc, voilà, il faut une sensibilisation à la base pour que les gens comprennent que nous sommes dans un mouvement de, ou bien dans un partenariat fait avec la Chine. Donc, ce que nous attendons, voilà, je le dis, la Chine le fait déjà. Maintenant, il faut monter plus d'un cran. Il faut apporter la vraie technologie en Afrique en installant des parcs technologiques en Afrique. Donc, je sais de quoi je parle. C'est en installant ces parcs technologiques que ce soit les grandes entreprises, que ce soit les petites entreprises, apprendront très vite ce qui se passe en Chine. Il faut que les gens se déplacent de l'Afrique en Chine pour pouvoir apprendre. Ça prendrait encore beaucoup de temps. Donc, ce que nous demandons, ce que nous attendons de la Chine, c'est que ces parcs puissent être construits chez nous. Maintenant, ce que j'attends de nos gouvernements, j'avais déjà parlé des jeunes qu'on doit sensibiliser. Il faut aussi que nos gouvernants prônent la bonne gouvernance. Que la corruption soit combattue parce que sans la bonne gouvernance, il n'y aura pas de modernisation. Donc, là aussi, nous avons l'exemple à côté, la Chine. Sans la gouvernance, la Chine ne serait pas au niveau où elle est aujourd'hui. Donc, je pense à quelque chose, voilà, mes attentes du côté de la Chine, du côté de nos gouvernants et du côté de la jeunesse africaine.
1: Merci à tous les invités d'avoir participé à cette émission et partagé vos expériences et vos points de vue. Nous espérons que la coopération sino-africaine va poursuivre son remarquable développement dans ce nouveau contexte international.
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2: Salut tout le monde, 大家好 moi c'est Xiao Tai, bienvenue dans ce cours de chinois au quotidien. Je suis avec Yves.
3: Bonjour tout le monde, 大家好 bonjour Xiao Tai.
2: Bonjour Yves. Une petite révision comme d'habitude pour recommencer la leçon. 我要一瓶啤酒。
3: Je voudrais une bouteille de bière.
2: 你要哪种啤酒
3: Quelle bière voulez-vous ?
2: 要加冰吗
3: Avec des glaçons ?
2: 有没有碳酸饮料
3: Avez-vous des boissons gazeuses ?
2: Très bien. Les dialogues de la leçon précédente.
4: 请问您喝点什么？
5: 我要一瓶啤酒。
4: 请稍等，马上就来。
5: 谢谢。
4: 您要哪种啤酒？
5: 我要瓶装的。
4: 请问您喝点什么？
5: 我要一杯苏格兰威士忌。
4: 要加冰吗？
5: 不加冰。
4: 有没有碳酸饮料？
5: 有。您要哪种？
4: 我要一瓶可乐。
5: 好的，请稍等。
3: C'était une brève revue des phrases clés de la dernière leçon. Maintenant, on va passer à celle d'aujourd'hui. On va être, après le bar, en discothèque. Tout de suite, les phrases clés.
2: 能跳支舞吗?
3: Puis-je t'inviter à danser?
2: 我请你喝一杯好吗?
3: Je t'invite à boire un verre, d'accord?
2: 有空一起吃饭吧。
3: Si tu es libre, on prendra un repas ensemble?
2: 你真漂亮。
3: Que tu es belle.
2: Mais Yves, j'ai l'impression que ça aurait dû être toi qui dis ces phrases.
3: Mais bien sûr, Xiao Tai, et c'est ce que j'ai essayé de dire ce week-end. Mais je n'avais personne pour m'apprendre le chinois et j'ai essayé d'inviter les filles à danser, mais ça ne marchait pas. Donc la prochaine fois, j'aimerais pouvoir le faire. Est-ce que tu peux m'apprendre à le dire ?
2: Bien sûr. Alors, pour commencer, pour inviter une fille à danser, 能跳支舞吗? 能, pouvoir. Là, c'est pour marquer une interrogation. 跳舞, danser. 跳支舞. 支, c'est un classificateur qu'on interpose entre les deux parties composantes d'un verbe qui signifie littéralement un morceau. Ici, une danse. 能跳支舞吗?
3: Puis-je t'inviter à danser ?
2: On va écouter le premier dialogue.
4: 你好，能跳支舞吗？
5: 好。小姐，您好，能跳个舞吗？
4: 不好意思，我有些不太舒服。
2: Voilà, c'était le premier dialogue. 你好，能跳支舞吗？
3: Bonjour, puis-je t'inviter à danser? 你好 bonjour, 能 pouvoir, 跳支舞 on vient de l'apprendre, inviter à danser, pouvoir danser.
2: 好。
3: D'accord.
2: 小姐，您好，能跳个舞吗？
3: Mademoiselle, bonjour, puis-je vous inviter à danser?Xiao Tie, mademoiselle, Nin Hao, bonjour, c'est la formule politesse. Neng, pouvoir, Tiao Ge Wu, invité à danser toujours, mais là on voit qu'on a changé de classificateur, on a utilisé le mot Ge.
2: 不好意思，我有些不太舒服。
3: Donc là c'est une formule de politesse pour refuser la danse. 不好意思 excusez-moi, désolé. 我有一些不舒服 je ne me sens pas très bien. 我有 j'ai, c'est un peu. 不太 pas très, 舒服Se sentir bien, se sentir confortable. Bon, Xiao Tai, maintenant que tu m'as appris à inviter cette jeune demoiselle à danser, il faut que je puisse continuer et l'inviter à boire un verre. Tu pourrais me dire comment on dit en chinois ?
2: 我请你喝一杯，好吗？我，je, moi, 请 inviter. 你，toi, 喝一杯 boire un verre. 好吗？ C'est une question, d'accord ? La phrase en entier, 我请你喝一杯，好吗？
3: Je t'invite à boire un verre, d'accord ?
2: Allez, on écoute le deuxième dialogue.
5: 我请你喝一杯好吗？
4: 好啊。
5: 想喝点什么？
4: 一杯橙汁，谢谢。
2: 我请你喝一杯好吗
3: ？Je t'invite à boire un verre, d'accord？ 我 ，je， 请 invité， 你 ，tu， 喝 boire， 一杯 un verre， 好吗 ？D'accord。
2: 好啊。
3: D'accord。
2: 想喝点什么
3: Qu'est-ce que tu veux boire ? Xiang, penser, vouloir, re, boire, dien, un peu, shen me, quoi ?
2: 一杯橙汁，谢谢。
3: Un verre de jus d'orange, merci. 一杯 un verre, chen zhe, le jus d'orange, chen,

0: c'est l'orange et je, c'est le jus. Si, si, merci. Bon, Xiaotai, si cette jeune fille est vraiment très belle, je crois que je ne voudrais pas m'arrêter juste après un verre. Après qu'elle ait bu un verre, j'aimerais bien l'inviter à dîner. Comment dire en chinois?
1: 有空一起吃饭吧。
0: Et quand tu as du temps libre, on mange ensemble?
1: 有空 être libre, 一起 ensemble, 吃饭 manger, prendre un repas. 有空一起吃饭吧。Le troisième dialogue.
2: 有空一起吃饭吧。
3: 好，什么时候呢？
2: 明天晚上可以吗？
3: 可以，没问题。
1: Voilà, Yves, le troisième dialogue, t'as appris comment inviter une fille à manger. 有空一起吃饭吧。
0: Quand tu es libre, on mange ensemble. 有空, avoir du temps, être libre. 一起, ensemble. 吃饭, manger. Bah, c'est une particule qu'on ajoute pour faire une proposition.
1: 好,什么时候呢?
0: Entendu. Quand ça? 好. Bon, d'accord, entendu. 什么时候? Quand? Et ne, c'est une particule qu'on utilise pour renforcer l'interrogation.
1: 明天晚上可以吗?
0: Demain soir, c'est bon? 明天, demain, 晚上, soir, 可以, pouvoir, et ma, l'interrogation.
1: 可以,没问题。
0: D'accord, pas de problème. 可以, d'accord, 没问题, pas de problème.
1: Bon, Yves, maintenant que tu as appris toutes ces techniques, quand tu rencontres des belles filles en général, qu'est-ce que tu leur dis?
0: Bon, écoute, Xiaotai, c'est très variable, mais le plus simple parfois, c'est de leur dire qu'elles sont très belles. Ça, ça marche tout le temps. Tu veux bien être ma complice encore une fois, Xiaotai?
1: Non.
0: Bon, alors, pour le cours de chinois, est-ce que tu veux bien m'apprendre à dire « tu es vraiment belle » ?
1: Ça, je peux.
0: Merci.
1: Tu peux dire en chinois « 你真漂亮 ».
0: Tu es vraiment belle.
1: 你, toi, 真, vraiment. 漂亮, belle. 你真漂亮。
0: Tu es vraiment belle. Merci Xiaotai pour ce cours de chinois.
1: Et les jeunes filles préfèrent dire « xie xie » pour répondre à tes appréciations. « Xie xie ». Le quatrième dialogue.
2: 你真漂亮。
3: 谢谢。
1: Voilà le quatrième dialogue, c'est très simple. 你真漂亮。
0: 你真漂亮。Que tu es belle, tu es vraiment très belle. On vient de l'apprendre. 你, tu, 真, vraiment, 漂亮, belle.
1: 谢谢。
0: 谢谢, merci.
1: Bon, une petite révision à présent.能跳支舞吗?
0: 能跳支舞吗?Puis-je t'inviter à danser?
1: 我请你喝一杯,好吗?
0: 我请你喝一杯,好吗?Je t'invite à boire un verre, d'accord?
1: 有空一起吃饭吧。
0: 有空一起吃饭吧。Quand tu es libre, on mange ensemble?
1: 你真漂亮。
0: 你真漂亮。Tu es vraiment belle.
1: Bon, nous allons écouter les dialogues d'aujourd'hui.
3: 你好,能跳支舞吗?
2: 好。小姐,你好,能跳个舞吗?
3: 不好意思，我有些不太舒服。
2: 我请你喝一杯好吗？
3: 好啊。
2: 想喝点什么？
3: 一杯橙汁，谢谢。
2: 有空一起吃饭吧。
3: 好，什么时候呢？
2: 明天晚上可以吗？
3: 可以，没问题。
2: 你真漂亮。
3: 谢谢。
1: Voilà, après avoir écouté les dialogues d'aujourd'hui, nous allons passer à notre partie préférée, ABC de la culture chinoise. C'est Yves qui va nous la présenter. Qu'est-ce que tu vas nous raconter, Yves ?
0: Eh bien écoute, Xiaotai, je vais te parler des discothèques en Chine. Les discothèques à Pékin commencent à s'ouvrir de plus en plus à la culture occidentale et les discothèques deviennent de plus en plus un lieu de divertissement pour les jeunes. En plein été, bien sûr, c'est la saison la plus chaude pour les discothèques de Beijing. Et on peut y chanter, danser et admirer des spectacles, ce qui est assez différent d'en France. Certaines discothèques ont par ailleurs des nouveautés, comme les planchers mouvants qui bougent sur la piste quand on danse, ou encore les pistes rebondissantes qui permettent de danser en sautant très haut dans les airs.
1: Ah bon, alors ça fait rêver.
0: Exactement, on en rencontre pas mal à Shanghai d'ailleurs, c'est ce qui fait la force et le dynamisme de Shanghai et des boîtes de là-bas.
1: Bon, merci Yves pour ce passage très intéressant des discothèques chinoises. On s'arrête là pour la leçon d'aujourd'hui. Avant de vous quitter, un petit test. Comment dire en chinois que tu es belle ?
0: Et si vous avez la réponse, j'espère que vous n'aurez pas oublié, écrivez-nous à l'adresse suivante cri.fra@cri.com.cn.
1: Et n'oublie pas que vous pouvez venir surfer sur notre site internet french.fr.

0: www.sri.cn. Au revoir,再见.
1: Zai jian, à la prochaine.
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0: Les autorités chinoises ont renforcé les mesures d'urgence alors que le typhon Bavi, le 9e de l'année, s'abat sur la côte est du pays. La tempête a touché terre à deux reprises dans la province du Zhejiang samedi en fin de journée sur la côte de Yuhuan près de Taizhou, puis peu après minuit sur la côte de Yueqing près de Wenzhou. Plus de 1,7 million d'habitants du Zhejiang ont été évacués vers des lieux plus sûrs avant l'arrivée du typhon. 40 millions de yuan, soit près de 6 millions de dollars, ont été alloués au secours d'urgence dans le Zhejiang et la province voisine du Fujian. Bavi a désormais été rétrogradé au rang de forte tempête tropicale. Il devrait continuer à s'affaiblir tout en se déplaçant vers le nord-ouest, s'éloignant ainsi des côtes.
1: Nous avons reçu l'avis du gouvernement le matin du 10 juillet, puis nous avons organisé l'évacuation et nous nous sommes installés ici.
2: Nous avons la climatisation gratuite et des paniers repas gratuits. On sent vraiment que le gouvernement se soucie de nous. Les ouvriers sont rassurés, et nos familles restées au pays le sont aussi.
3: Les conditions sont bonnes, la nourriture est bonne et l'hébergement est bon. J'ai dit à ma famille de ne pas s'inquiéter.
4: Nous avons hébergé 1106 personnes au centre des congrès, dont la plupart sont des ouvriers du bâtiment provenant de deux communautés voisines. Nous leur fournissons du thé chaud et de l'eau. Le centre de santé du sous-district de Binjiang propose des soins médicaux et des séances d'exercice physique, et nous projetons également des films.
0: D'autres villes et provinces de l'est de la Chine touchées par le typhon ont également renforcé leurs mesures de sécurité.
5: Les deux aéroports internationaux de Shanghai ont annulé plus de 650 vols aujourd'hui. Plus de 50 sites touristiques majeurs sont temporairement fermés depuis samedi. 34 000 habitants des zones à haut risque ont été transférés vers des lieux plus sûrs. Dans la province du Fujian, plus de 180 000 personnes ont été évacuées à ce jour. Le trafic a été suspendu sur 70 lignes de ferry de passagers. Tous les chantiers de construction offshore et les parcs éoliens ont cessé leurs activités. Et plus de 60 000 navires sont rentrés au port.
0: Des opérations de secours et un vaste nettoyage sont en cours dans la région du Guangxi, dans le sud de la Chine, après que les inondations dévastatrices provoquées par le typhon Meisak il y a une semaine ont fait au moins 39 morts. Dans la ville de Hengzhou, durement touchée, les équipes de secours se précipitent pour acheminer de l'aide vers une localité isolée par les inondations depuis près d'une semaine, après la réouverture samedi de la route principale menant à cette localité.
4: La commune de Zhenlong, touchée par les inondations, est désormais accessible. Des dizaines de véhicules pénètrent dans la zone pour mener des opérations de secours. Pendant plusieurs jours, la commune de Zhenlong a été coupée du monde, ne pouvant communiquer que par téléphone satellite. Environ 160 secouristes ont travaillé sans relâche par équipe de 72 heures, dormant à peine, pour dégager la voie. Une fois que les engins de chantier ont ouvert la voie, les bénévoles se sont mobilisés. Il s'agit d'un poste de transit temporaire situé à environ 5 km de la commune de Zhenlong. Des centaines de bénévoles y acheminent du matériel de secours vers la zone sinistrée.
5: Nous sommes une équipe de 7 personnes, nous sommes arrivés avant-hier soir, mais nous avons d'abord dû décharger le matériel de secours de notre camion, ce qui fait que nous ne sommes arrivés ici que ce matin. En ce moment, nous transportons des provisions jusqu'au point le plus éloigné que nous puissions atteindre.
4: À côté des motos, les bénévoles avancent à pied, à travers la boue et les chemins emportés par les eaux.
3: Notre équipe est arrivée en plusieurs groupes à différents endroits. Le premier groupe transportait déjà du matériel de secours à travers les montagnes depuis plus de 10 heures hier. Nous sommes le deuxième groupe, l'équipe de relais.
5: Il faut environ 3 heures pour atteindre la destination d'après ce qu'on nous a dit. Et on dit que la boue arrive jusqu'aux genoux à certains endroits, mais je n'ai pas peur. Mon sac à dos peut contenir environ 75 litres de matériel. Nous sommes tous des randonneurs, donc nous savons que quelqu'un doit acheminer les provisions lorsque les routes sont coupées. Nous sommes venus ici depuis Nanning uniquement pour aider.
4: Avec le rétablissement progressif des routes, de l'électricité et de l'eau potable, la commune de Zhenlong renoue enfin avec le monde extérieur. Et petit à petit, un sentiment de retour à la normale commence à s'installer.
0: L'Iran affirme avoir lancé des attaques de représailles contre des cibles américaines au Moyen-Orient. Cette réaction fait suite à l'annonce par les États-Unis d'une troisième série de frappes cette semaine contre l'Iran, invoquant une attaque iranienne contre un porte-conteneur battant pavillon chypriote qui transitait par le détroit d'Ormuz. Le commandement central américain précise que ces frappes ont été ordonnées par le président Donald Trump. Cette nouvelle offensive intervient après que Téhéran a déclaré le détroit d'Ormuz fermé jusqu'à jusqu'à nouvel ordre. La marine du corps des gardiens de la révolution islamique a déclaré avoir tiré un coup de semonce sur un navire tentant de franchir ce qu'elle a qualifié de route non autorisée. La chaîne publique iranienne IRIB fait état de nouvelles explosions dans le sud de l'Iran. Dans un contexte de tensions régionales croissantes, d'importants rassemblements ont éclaté à Sanaa et dans plus de 14 provinces contrôlées par les Houthis. Les manifestants affichaient leur soutien à l'Iran en cas d'escalade avec l'Arabie saoudite. Ces manifestations interviennent alors que les craintes s'intensifient quant à la menace que ces tensions pourraient faire peser sur la sécurité en mer Rouge et dans le détroit stratégique de Bab el-Mandeb.
6: Sanaa, la capitale yéménite, ainsi que plusieurs autres provinces, ont été le théâtre vendredi de grands rassemblements publics qui ont rassemblé des milliers de participants. Ansar Allah a déclaré que ces manifestations avaient pour but de soutenir l'Iran et de condamner les frappes américaines contre ce pays. Le groupe a averti que l'évolution de la situation au Moyen-Orient pourrait avoir des répercussions plus larges sur la sécurité et la stabilité régionale. Les participants ont scandé des slogans en faveur de Téhéran, alors que les tensions continuent de monter et que les inquiétudes grandissent quant au risque d'une confrontation régionale plus large.
7: Nous pensons qu'il faut une réponse forte et mûrement réfléchie contre les États-Unis et Israël. Nous estimons également qu'il est nécessaire de préserver l'unité des fronts et que les autres fronts prennent part à cette confrontation, afin que nous puissions donner une leçon aux États-Unis. Sinon, ils poursuivront cette politique.
6: Ces rassemblements ont véhiculé des messages allant au-delà du simple soutien politique. Ils ont également apporté leur soutien au dernier communiqué militaire du groupe qui met en garde l'Arabie saoudite contre toute action qui, selon lui, constituerait une violation de l'espace aérien yéménite. Ce communiqué menace de prendre pour cible les aéroports, les ports et d'autres infrastructures critiques en Arabie saoudite si de tels incidents devaient se reproduire. Il souligne l'escalade rhétorique du groupe et établit un lien entre les événements au Yémen et les tensions régionales plus larges.
7: Les lignes rouges qui pourraient pousser Sanaa à passer des avertissements à l'action militaire sont toute riposte militaire du gouvernement saoudien ou toute nouvelle tentative visant à bloquer ou à empêcher les avions iraniens d'atterrir à l'aéroport international de Sanaa. Telles sont les lignes rouges. Si l'Arabie saoudite prenait de telles mesures, elle devrait faire face à une riposte vigoureuse et je pense que cela pourrait conduire à une guerre à grande échelle.
6: Les rassemblements ont également mis en avant l'appel du groupe à la mobilisation populaire, soulignant sa préparation à une riposte générale si les affrontements militaires avec les États-Unis ou d'autres acteurs internationaux devaient reprendre. Les observateurs estiment que ces événements reflètent la volonté des partisans d'Ansar Allah de soutenir toute mesure que le groupe pourrait prendre en cas d'escalade. Alors que Sanaa affirme que la dernière confrontation a renforcé l'Iran et ses alliés, ces rassemblements indiquent également que la région pourrait entrer dans une nouvelle phase susceptible de redéfinir non seulement le rôle de l'Iran, mais aussi celui de ses alliés et l'équilibre des pouvoirs au Moyen-Orient dans son ensemble.
0: Les dirigeants du Centre africain de prévention et de contrôle des maladies et de l'Organisation mondiale de la santé se rendront dans les prochains jours au cœur de l'épidémie d'Ebola dans l'est de la République démocratique du Congo. Cette visite intervient alors que le nombre de cas confirmés liés à Ebola en RDC avoisine les 1800. En Ouganda voisin, les autorités sanitaires font appel au réseau communautaire pour aider à endiguer l'épidémie.
5: Une campagne de porte-à-porte pour enrayer la propagation d'Ebola. Ces bénévoles de première ligne vivent au sein même des communautés qu'ils servent. Ils ont été formés pour reconnaître les symptômes d'Ebola, diffuser des informations précises.

0: et encourager la population à signaler rapidement les cas. Selon les responsables sanitaires, le fait de voir des visages familiers aide les communautés à faire confiance au message et à y donner suite.
1: L'information est une forme d'aide. Elle est importante, mais la personne qui la transmet a également son importance. S'il s'agit d'un des leurs, comme un volontaire de la Croix-Rouge présent au sein de la communauté, les gens écoutent. Mais faire venir quelqu'un de lointain pour parler aux gens d'un sujet donné signifie que la confiance met parfois du temps à s'installer.
0: Cette approche communautaire intervient alors que l'Ouganda et la République démocratique du Congo voisine luttent contre une épidémie causée par la souche rare d'Ebola, dite Bundibugyo. Les responsables sanitaires affirment que la confiance du public, la rapidité des signalements et une intervention précoce restent parmi les outils les plus efficaces pour ralentir la propagation du virus.
1: L'un des défis a pu résider dans le fait que les messagers étaient des personnes qui ne connaissaient pas, en qui n'avaient pas confiance ou qui ne comprenaient pas. C'est pourquoi, à la Croix-Rouge, nous nous investissons pleinement dans la communication sur les risques et la sensibilisation des communautés. Même en cas d'épidémie, nous n'utilisons pas forcément de médicaments, mais les informations que nous leur transmettons contribuent grandement à maîtriser la situation au niveau communautaire.
0: Les épidémies passées ont montré à quel point la peur et la désinformation peuvent favoriser la propagation d'Ebola. Dans certaines régions de l'Est de la République démocratique du Congo, certaines communautés pensaient que la maladie était liée à la sorcellerie, tandis que d'autres refusaient les soins hospitaliers, retardant ainsi le diagnostic et le traitement. D'autres encore voyaient d'un mauvais œil toute information ou tout transfert vers un hôpital, ce qui a favorisé la propagation de la maladie. L'Ouganda affirme que le fait de travailler par l'intermédiaire de réseaux communautaires de confiance a permis de dissiper les rumeurs, d'identifier plus rapidement les contacts et de renforcer sa réponse à l'épidémie.
2: C'est ainsi que l'Ouganda a réussi à mettre en place son mécanisme d'alerte rapide, d'isolement des malades et des personnes ayant été en contact avec eux, ce qui a pris du retard en RDC en raison de la situation sécuritaire et des autres défis auxquels le pays est confronté.
0: L'expérience de l'Ouganda façonne désormais la riposte au-delà de ses frontières. Les agents de santé communautaires soutiennent les efforts déployés en République démocratique du Congo voisine, où les autorités sanitaires continuent d'œuvrer pour endiguer l'épidémie, tandis que les scientifiques recherchent des vaccins et des traitements contre la souche Bundibugyo.
3: Il y a 10 ans aujourd'hui, une soi-disant sentence arbitrale de 2016 sur la mer de Chine méridionale a été unilatéralement initiée par les Philippines. Elle a nié les revendications de la Chine sur les droits et intérêts maritimes en mer de Chine méridionale. Le ministère chinois des Affaires étrangères a réitéré cette semaine la position de la Chine selon laquelle cette soi-disant sentence est illégale, invalide et non contraignante. Beijing affirme que les Philippines ne devraient pas utiliser cette soi-disant sentence pour créer des obstacles à l'élaboration du code de conduite en mer de Chine méridionale.
1: La Chine a déclaré à plusieurs reprises que la soi-disant sentence était illégale, invalide et non contraignante, et qu'elle ne l'acceptait ni ne la reconnaissait. Nous n'accepterons pas non plus les revendications ou les mesures qui s'appuieraient sur celle-ci. L'élaboration du code de conduite en mer de Chine méridionale constitue une étape importante dans la mise en œuvre de la déclaration sur la conduite des parties en mer de Chine méridionale et représente un consensus important entre la Chine et les pays de l'ASEAN. La Chine reste déterminée à collaborer avec les pays de l'ASEAN pour accélérer les consultations et parvenir à un code de conduite dès que possible, afin de préserver conjointement la paix et la stabilité en mer de Chine méridionale. La soi-disant sentence n'a rien à voir avec le code de conduite, et les Philippines ne devraient pas s'en servir pour faire obstacle à la conclusion de ce dernier.
3: Dans l'espace, l'équipage de Shenzhou 23 à bord de la station spatiale chinoise Tiangong a mené une série d'expériences scientifiques de plus en plus variées. Au cours de la semaine écoulée, l'équipage a mené des tests, des recherches en biomécanique et des études sur les fonctions cérébrales afin d'évaluer les effets de la microgravité sur la santé et les performances humaines. Il a également assuré la maintenance et la mise à niveau des équipements destinés aux expériences sur la combustion et la physique des fluides et a installé de nouveaux modules de recherche. Les astronautes sont en orbite depuis près de 2 mois. Leur routine comprend l'entretien régulier de la station, des tests sur les équipements et des exercices quotidiens visant à contrer les effets de l'apesanteur à long terme.

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9: Bonjour à toutes et à tous. Vous êtes sur Radio Chine Internationale. C'est l'heure de notre émission. On connaît la chanson. Aujourd'hui, je vous propose d'écouter des chansons de Lin Junjie, un chanteur pop originaire de Singapour, mais qui fait principalement carrière en Chine. L'émission commence tout de suite par son titre, Always Online.

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2: Vous écoutez Wang Gong la chanson sur RTI. La personnalité du jour s'appelle Lin Junjie. Avant d'accéder au rang de popstar, elle a participé à de nombreux concours de chant pour finalement être sélectionnée parmi 3000 usants concurrents comme une star potentielle par une maison de disques de Singapour. Après avoir été diplômée en musique, Lin a signé un contrat avec cette compagnie musicale et alors entamé sa carrière professionnelle. Grâce à sa voix spéciale, elle a tout de suite gagné les faveurs du grand public. Votre émission musicale « Vous connaissez la chanson » continue avec ses titres. « Un nouveau monde »,« Elle me manque encore »

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3: Vous êtes sur Radio Chine Internationale et vous suivez votre émission musicale « Vous connaissez la chanson ». Aujourd'hui, je vous propose d'écouter des chansons de Lin Junjie. En plus de 20 ans de carrière, elle a sorti une dizaine d'albums et a organisé quelques 130 concerts à travers le monde. Il a aussi allié des sonorités traditionnelles chinoises dans sa musique. Je vous propose tout de suite ces trois morceaux de ce genre. Jiangnan, Tale of the Red Cliff et Cao Cao.

曹操fut un personnage légendaire, à la fois grand homme politique, général guerrier, écrivain et poète de l'époque des trois royaumes dans la Chine antique. Tout de suite, Cao Cao, chanson signée Lin Junjie.

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2: Vous écoutez Wang Gongnan la chanson sur RCI. Aujourd'hui, je vous propose d'écouter des chansons de Lin Junjie. En plus d'être chanteur, elle a dansé acteur principal dans plusieurs films chinois. Les deux prochains titres s'intitulent Like You Do et Wonderland.

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2: Vous êtes sur Radio Chine Internationale. La danse passe vite. Votre émission musicale Vous connaissez la chanson se termine avec Despacito, un morceau signé Lin Junjie et Liu Fengxi.

C'est la fin de l'émission Vongona la chanson. Si vous désirez réécouter cette édition, retrouvez-nous sur le site french.cri.cn. Merci de suivre Radio Chine Internationale. À très

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0: Les autorités chinoises ont renforcé les mesures d'urgence alors que le typhon Bavi, le 9e de l'année, s'abat sur la côte est du pays. La tempête a touché terre à deux reprises dans la province du Zhejiang, samedi en fin de journée, sur la côte de Yuhuan, près de Taizhou, puis peu après minuit, sur la côte de Yueqing, près de Wenzhou. Plus de 1,7 million d'habitants du Zhejiang ont été évacués vers des lieux plus sûrs avant l'arrivée du typhon. 40 millions de yuan, soit près de 6 millions de dollars, ont été alloués au secours d'urgence dans le Zhejiang et la province voisine du Fujian. Bavi a désormais été rétrogradé au rang de forte tempête tropicale. Il devrait continuer à s'affaiblir tout en se déplaçant vers le nord-ouest, s'éloignant ainsi des côtes.
1: Nous avons reçu l'avis du gouvernement le matin du 10 juillet, puis nous avons organisé l'évacuation et nous nous sommes installés ici.
2: Nous avons la climatisation gratuite et des paniers repas gratuits. On sent vraiment que le gouvernement se soucie de nous. Les ouvriers sont rassurés, et nos familles restées au pays le sont aussi.
3: Les conditions sont bonnes, la nourriture est bonne et l'hébergement est bon. J'ai dit à ma famille de ne pas s'inquiéter.
4: Nous avons hébergé 1106 personnes au centre des congrès, dont la plupart sont des ouvriers du bâtiment provenant de deux communautés voisines. Nous leur fournissons du thé chaud et de l'eau. Le centre de santé du sous-district de Binjiang propose des soins médicaux et des séances d'exercice physique, et nous projetons également des films.
0: D'autres villes et provinces de l'est de la Chine touchées par le typhon ont également renforcé leurs mesures de sécurité.
5: Les deux aéroports internationaux de Shanghai ont annulé plus de 650 vols aujourd'hui. Plus de 50 sites touristiques majeurs sont temporairement fermés depuis samedi. 34 000 habitants des zones à haut risque ont été transférés vers des lieux plus sûrs. Dans la province du Fujian, plus de 180 000 personnes ont été évacuées à ce jour. Le trafic a été suspendu sur 70 lignes de ferry de passagers. Tous les chantiers de construction offshore et les parcs éoliens ont cessé leurs activités et plus de 60 000 navires sont rentrés au port.
0: Des opérations de secours et un vaste nettoyage sont en cours dans la région du Guangxi, dans le sud de la Chine, après que les inondations dévastatrices provoquées par le typhon Meisak il y a une semaine ont fait au moins 39 morts. Dans la ville de Hangzhou, durement touchée, les équipes de secours se précipitent pour acheminer de l'aide vers une localité isolée par les inondations depuis près d'une semaine, après la réouverture samedi de la route principale menant à cette localité.
4: La commune de Zhenlong, touchée par les inondations, est désormais accessible. Des dizaines de véhicules pénètrent dans la zone pour mener des opérations de secours. Pendant plusieurs jours, la commune de Zhenlong a été coupée du monde, ne pouvant communiquer que par téléphone satellite. Environ 160 secouristes ont travaillé sans relâche par équipe de 72 heures, dormant à peine, pour dégager la voie. Une fois que les engins de chantier ont ouvert la voie, les bénévoles se sont mobilisés. Il s'agit d'un poste de transit temporaire situé à environ 5 km de la commune de Zhenlong. Des centaines de bénévoles y acheminent du matériel de secours vers la zone sinistrée.
5: Nous sommes une équipe de 7 personnes. Nous sommes arrivés avant-hier soir, mais nous avons d'abord dû décharger le matériel de secours de notre camion, ce qui fait que nous ne sommes arrivés ici que ce matin. En ce moment, nous transportons des provisions jusqu'au point le plus éloigné que nous puissions atteindre.
4: À côté des motos, les bénévoles avancent à pied, à travers la boue et les chemins emportés par les eaux.
3: Notre équipe est arrivée en plusieurs groupes à différents endroits. Le premier groupe transportait déjà du matériel de secours à travers les montagnes depuis plus de 10 heures hier. Nous sommes le deuxième groupe, l'équipe de relais.
5: Il faut environ 3 heures pour atteindre la destination d'après ce qu'on nous a dit. Et on dit que la boue arrive jusqu'aux genoux à certains endroits. Mais je n'ai pas peur. Mon sac à dos peut contenir environ 75 litres de matériel. Nous sommes tous des randonneurs, donc nous savons que quelqu'un doit acheminer les provisions lorsque les routes sont coupées. Nous sommes venus ici depuis Nanning uniquement pour aider.
4: Avec le rétablissement progressif des routes, de l'électricité et de l'eau potable, la commune de Zhenlong renoue enfin avec le monde extérieur. Et petit à petit, un sentiment de retour à la normale commence à s'installer.
0: L'Iran affirme avoir lancé des attaques de représailles contre des cibles américaines au Moyen-Orient. Cette réaction fait suite à l'annonce par les États-Unis d'une troisième série de frappes cette semaine contre l'Iran.

0: invoquant une attaque iranienne contre un porte-conteneur battant pavillon chypriote qui transitait par le détroit d'Ormuz. Le commandement central américain précise que ces frappes ont été ordonnées par le président Donald Trump. Cette nouvelle offensive intervient après que Téhéran a déclaré le détroit d'Ormuz fermé jusqu'à nouvel ordre. La marine du corps des gardiens de la révolution islamique a déclaré avoir tiré un coup de semonce sur un navire tentant de franchir ce qu'elle a qualifié de route non autorisée. La chaîne publique iranienne IRIB fait état de nouvelles explosions dans le sud de l'Iran. Dans un contexte de tensions régionales croissantes, d'importants rassemblements ont éclaté à Sanaa et dans plus de 14 provinces contrôlées par les Houthis. Les manifestants affichaient leur soutien à l'Iran en cas d'escalade avec l'Arabie saoudite. Ces manifestations interviennent alors que les craintes s'intensifient quant à la menace que ces tensions pourraient faire peser sur la sécurité en mer Rouge et dans le détroit stratégique de Bab el-Mandeb.
1: Sanaa, la capitale yéménite, ainsi que plusieurs autres provinces, ont été le théâtre vendredi de grands rassemblements publics qui ont rassemblé des milliers de participants. Ansar Allah a déclaré que ces manifestations avaient pour but de soutenir l'Iran et de condamner les frappes américaines contre ce pays. Le groupe a averti que l'évolution de la situation au Moyen-Orient pourrait avoir des répercussions plus larges sur la sécurité et la stabilité régionale. Les participants ont scandé des slogans en faveur de Téhéran, alors que les tensions continuent de monter et que les inquiétudes grandissent quant au risque d'une confrontation régionale plus large.
2: Nous pensons qu'il faut une réponse forte et mûrement réfléchie contre les États-Unis et Israël. Nous estimons également qu'il est nécessaire de préserver l'unité des fronts et que les autres fronts prennent part à cette confrontation, afin que nous puissions donner une leçon aux États-Unis. Sinon, ils poursuivront cette politique.
1: Ces rassemblements ont véhiculé des messages allant au-delà du simple soutien politique. Ils ont également apporté leur soutien au dernier communiqué militaire du groupe qui met en garde l'Arabie saoudite contre toute action qui, selon lui, constituerait une violation de l'espace aérien yéménite. Ce communiqué menace de prendre pour cible les aéroports, les ports et d'autres infrastructures critiques en Arabie saoudite si de tels incidents devaient se reproduire. Il souligne l'escalade rhétorique du groupe et établit un lien entre les événements au Yémen et les tensions régionales plus larges.
2: Les lignes rouges qui pourraient pousser Sanaa à passer des avertissements à l'action militaire sont toute riposte militaire du gouvernement saoudien ou toute nouvelle tentative visant à bloquer ou à empêcher les avions iraniens d'atterrir à l'aéroport international de Sanaa. Telles sont les lignes rouges. Si l'Arabie saoudite prenait de telles mesures, elle devrait faire face à une riposte vigoureuse et je pense que cela pourrait conduire à une guerre à grande échelle.
1: Les rassemblements ont également mis en avant l'appel du groupe à la mobilisation populaire, soulignant sa préparation à une riposte générale si les affrontements militaires avec les États-Unis ou d'autres acteurs internationaux devaient reprendre. Les observateurs estiment que ces événements reflètent la volonté des partisans d'Ansar Allah de soutenir toute mesure que le groupe pourrait prendre en cas d'escalade. Alors que Sanaa affirme que la dernière confrontation a renforcé l'Iran et ses alliés, ces rassemblements indiquent également que la région pourrait entrer dans une nouvelle phase susceptible de redéfinir non seulement le rôle de l'Iran, mais aussi celui de ses alliés et l'équilibre des pouvoirs au Moyen-Orient dans son ensemble.
0: Les dirigeants du Centre africain de prévention et de contrôle des maladies et de l'Organisation mondiale de la santé se rendront dans les prochains jours au cœur de l'épidémie d'Ebola dans l'est de la République démocratique du Congo. Cette visite intervient alors que le nombre de cas confirmés liés à Ebola en RDC avoisine les 1800. En Ouganda voisin, les autorités sanitaires font appel au réseau communautaire pour aider à endiguer l'épidémie.
3: Une campagne de porte-à-porte pour enrayer la propagation d'Ebola. Ces bénévoles de première ligne vivent au sein même des communautés qu'ils servent. Ils ont été formés pour reconnaître les symptômes d'Ebola, diffuser des informations précises et encourager la population à signaler rapidement les cas. Selon les responsables sanitaires, le fait de voir des visages familiers aide les communautés à faire confiance au message et à y donner suite.
4: L'information est une forme d'aide. Elle est importante, mais la personne qui la transmet a également son importance. S'il s'agit d'un des leurs, comme un volontaire de la Croix-Rouge présent au sein de la communauté, les gens écoutent. Mais faire venir quelqu'un de lointain pour parler aux gens d'un sujet donné signifie que la confiance met parfois du temps à s'installer.
3: Cette approche communautaire intervient alors que l'Ouganda et la République démocratique du Congo voisine luttent contre une épidémie causée par la souche rare d'Ebola, dite Bundibugyo. Les responsables sanitaires affirment que la confiance du public, la rapidité des signalements et une intervention précoce restent parmi les outils les plus efficaces pour ralentir la propagation du virus.
4: L'un des défis a pu résider dans le fait que les messagers étaient des personnes qu'ils ne connaissaient pas, en qui ils n'avaient pas confiance ou qui ne comprenaient pas. C'est pourquoi, à la Croix-Rouge, nous nous investissons pleinement dans la communication sur les risques et la sensibilisation des communautés. Même en cas d'épidémie, nous n'utilisons pas forcément de médicaments, mais les informations que nous leur transmettons contribuent grandement à maîtriser la situation au niveau communautaire.
3: Les épidémies passées ont montré à quel point la peur et la désinformation peuvent favoriser la propagation d'Ebola. Dans certaines régions de l'Est de la République démocratique du Congo, certaines communautés pensaient que la maladie était liée à la sorcellerie, tandis que d'autres refusaient les soins hospitaliers, retardant ainsi le diagnostic et le traitement. D'autres encore voyaient d'un mauvais œil toute information ou tout transfert vers un hôpital, ce qui a favorisé la propagation de la maladie. L'Ouganda affirme que le fait de travailler par l'intermédiaire de réseaux communautaires de confiance a permis de dissiper les rumeurs, d'identifier plus rapidement les contacts et de renforcer sa réponse à l'épidémie.
5: C'est ainsi que l'Ouganda a réussi à mettre en place son mécanisme d'alerte rapide, d'isolement des malades et des personnes ayant été en contact avec eux, ce qui a pris du retard en RDC en raison de la situation sécuritaire et des autres défis auxquels le pays est confronté.
3: L'expérience de l'Ouganda façonne désormais la riposte au-delà de ses frontières. Les agents de santé communautaires soutiennent les efforts déployés en République démocratique du Congo voisine, où les autorités sanitaires continuent d'œuvrer pour endiguer l'épidémie, tandis que les scientifiques recherchent des vaccins et des traitements contre la souche Bundibugyo.
0: Il y a 10 ans aujourd'hui, une soi-disant sentence arbitrale de 2016 sur la mer de Chine méridionale a été unilatéralement initiée par les Philippines. Elle a nié les revendications de la Chine sur les droits et intérêts maritimes en mer de Chine méridionale. Le ministère chinois des Affaires étrangères a réitéré cette semaine la position de la Chine selon laquelle cette soi-disant sentence est illégale, invalide et non contraignante. Beijing affirme que les Philippines ne devraient pas utiliser cette soi-disant sentence pour créer des obstacles à l'élaboration du code de conduite en mer de Chine méridionale.
4: La Chine a déclaré à plusieurs reprises que la soi-disant sentence était illégale, invalide et non contraignante, et qu'elle ne l'acceptait ni ne la reconnaissait. Nous n'accepterons pas non plus les revendications ou les mesures qui s'appuieraient sur celle-ci. L'élaboration du code de conduite en mer de Chine méridionale constitue une étape importante dans la mise en œuvre de la déclaration sur la conduite des parties en mer de Chine méridionale et représente un consensus important entre la Chine et les pays de l'ASEAN. La Chine reste déterminée à collaborer avec les pays de l'ASEAN pour accélérer les consultations et parvenir à un code de conduite dès que possible, afin de préserver conjointement la paix et la stabilité en mer de Chine méridionale. La soi-disant « sentence » n'a rien à voir avec le code de conduite, et les Philippines ne devraient pas s'en servir pour faire obstacle à la conclusion de ce dernier.
0: Dans l'espace, l'équipage de Shenzhou 23 à bord de la station spatiale chinoise Tiangong a mené une série d'expériences scientifiques de plus en plus variées. Au cours de la semaine écoulée, l'équipage a mené des tests, des recherches en biomécanique et des études sur les fonctions cérébrales afin d'évaluer les effets de la microgravité sur la santé et les performances humaines. Il a également assuré la maintenance et la mise à niveau des équipements destinés aux expériences sur la combustion et la physique des fluides et a installé de nouveaux modules de recherche. Les astronautes sont en orbite depuis près de 2 mois. Leur routine comprend l'entretien régulier de la station, des tests sur les équipements et des exercices quotidiens visant à contrer les effets de l'apesanteur à long terme.

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8: Bonjour à tous, bienvenue à l'écoute de notre émission Carnet de route. Notre émission se divise en deux parties et dans la première partie de notre émission, on part en voyage comme habitude avec notre journaliste Ming Juli. Et dans la deuxième partie de notre émission, c'est cours de chinois que Xiaotai et Thomas qui vont nous donner. Dans la première partie de notre émission, nous visiterons en compagnie de notre journaliste Ming Juli les lacs et les montagnes de la préfecture autonome Yi de Liangshan de la province du Sichuan au sud-ouest de la Chine. Liangshan signifie la montagne fraîche. La préfecture autonome abrite plus de 10 ethnies telles que les Han, les Yi, les Tibétains, les Mongols et les Naxi, etc. Aujourd'hui, on y va découvrir un véritable festin culturel. À part les beaux paysages, on aura également un aperçu de la société unie où les femmes règnent et les mariages traditionnels n'existent pas. Le royaume des femmes de l'ethnie Mosu. Nous commençons notre voyage dans la partie la plus ancienne de la ville, le district de Lizhou. Depuis l'Antiquité, c'est un passage important de l'itinéraire de la route de la soie du sud vers le Yunnan et l'Asie du sud-est. Le climat y est très doux et il y a un grand nombre d'anciennes demeures ornées de belles sculptures traditionnelles qui portent les traces de l'histoire. Et ensuite, on se rendra avec Ming Juli au centre-ville de Xichang, chef-lieu de la préfecture autonome de l'ethnie Yi de Liangshan, qui se trouve au bord du lac Qionghai, le deuxième plus grand lac de la province du Sichuan. Grâce à son climat agréable et ses beaux paysages, la ville de Xichang est devenue la destination préférée des touristes. Là, notre journaliste Ming Juli a même fait un tour en vélo autour du lac et a découvert la forêt de terre de Huanglian, ce qui est rare dans le monde. La forêt de terre est un paysage géomorphologique spécial formé dans des conditions physiques, topographiques et géomorphologiques spécifiques. Et de retour de la forêt de terre, notre prochaine étape est un restaurant spécialisé en cuisine locale. Là, le chef cuisinier Peng Sibin nous a préparé des plats parmi les plus célèbres de l'ethnie Yi, dont le caractéristique est de conserver la saveur originale des ingrédients. Bon, à cette présentation, on part tout de suite en voyage.
9: Bonjour et bienvenue dans Carnet de route où nous découvrirons ensemble le meilleur de la Chine. Je m'appelle Ming Juli mais appelez-moi Jui. Dans cet épisode et le suivant, nous visiterons les lacs et les montagnes de Liangshan au sud-ouest de la Chine. Ici, les cultures de 9 minorités ethniques sont bien vivantes, en l'occurrence celles des Yi, des Mongols et des Tibétains. Située sur l'itinéraire sud de l'ancienne route de la soie, cette région a été parcourue il y a longtemps par des commerçants.
10: Cette chaîne s'étend de part et d'autre de la frontière entre les provinces du Sichuan et du Yunnan. Nous sommes du côté du Sichuan, dans la préfecture autonome de Liangshan. Liangshan abrite la plus grande population de Yi en Chine. Mais il existe également d'autres groupes ethniques ici. Alors, paysage magnifique et culture ethnique riche, que demander de plus ?
9: Aujourd'hui, pourquoi ne pas commencer notre voyage dans le chef-lieu préfectoral de Liangshan, connu sous le nom de Xichang ? On dit que cet endroit est 50% urbain et 50% composé de lacs et de montagnes. Je suis donc 100% impatiente de découvrir cet endroit avec vous. Allons-y.
10: Nous commençons notre visite dans la partie la plus ancienne de la ville, le district de Lizhou. Contrairement à la plupart des villes anciennes les plus célèbres de Chine, qui sont devenues assez commerciales et prospères grâce au tourisme, Lizhou reste un lieu très authentique. Pendant que les habitants vaquent à leurs occupations, Zhui part en exploration. En espérant qu'elle n'entre pas illégalement chez quelqu'un. Elle tombe sur une cour abandonnée, une ancienne et grande demeure, dont les recoins poussiéreux murmurent les histoires étouffées des siècles passés. Zhui se demande à quoi ressemblaient les familles qui vivaient ici autrefois.
9: Lizhou était autrefois l'accès nord de la ville de Sichuan. C'était un district prospère car c'était un passage très important sur l'itinéraire sud de la route de la soie et aussi une base stratégique pour les armées. Quelques siècles plus tard, ce district est un peu défraîchi, mais vous pouvez encore voir des vestiges de son passé glorieux.
10: Il y a 7 rues principales à Lizhou. Et au fur et à mesure que Zhui les parcourt, elle tombe sur quelques grandes demeures avec cours. Certaines maisons sont dans un état avancé de délabrement, mais beaucoup sont en plein essor et transformées en magasins, tenus par des descendants des occupants d'origine. Aucun d'entre eux ne semble se soucier de Zhui. L'histoire de Lizhou remonte jusqu'à la dynastie des Ming, entre les 14e et 17e siècles. Bien que la plupart des bâtiments qui subsistent datent de la dynastie suivante, la dynastie des Qing. Néanmoins, on ne voit pas souvent de l'architecture originale des Qing, avec de jolies nouvelles décorations, bien sûr. Ceci, cependant, est la découverte préférée de Zhui dans l'enceinte de la famille Tang. C'est un lit ancien rare et finement sculpté, généreusement orné de dorures. Sa deuxième chose favorite, ce petit hibou. Bien, assez d'histoire pour le moment, examinons le Sichuan actuel. Le centre-ville se trouve au bord du lac Qionghai, le deuxième plus grand lac de la province du Sichuan. Ces dernières années, le lac a fait l'objet de nombreux projets de développement durable visant à protéger son environnement. Et les résultats ont été extraordinaires, à tel point que le lac Qionghai est désormais une destination prisée pour l'écotourisme. Flâner le long du rivage, c'est s'immerger dans la verdure luxuriante parsemée de vestiges architecturaux des anciennes dynasties. C'est une purification extraordinaire des poumons et de l'âme. Le climat est aussi un avantage certain. Sichuan est connue sous le nom de la ville du printemps, douce en hiver et fraîche en été. Apparemment, elle bénéficie de plus de 2300 heures d'ensoleillement par an, soit en moyenne 6h30 chaque jour de l'année. Ça fait des plantes heureuses. Et les gens le sont aussi. Sichuan a également reçu un autre surnom, la cité de la lune. Car il semble que le clair de lune ici est particulièrement brillant.

0: Considérant qu'il y avait trop à voir et peu de temps à disposition, Joey a décidé de se faire aider par un étrange deux roues semi-allongé. Donc, avec un moindre effort, elle peut quasiment tout voir.
1: C'est pas un paysage de carte postale, ça. Le lac Chonghai fait partie de la plus grande zone humide urbaine de Chine et constitue une zone protégée abritant des tonnes et des tonnes de faune et de flore. Il existe en fait une voie de 44 km qui fait tout le tour du lac, soit la longueur d'un marathon. Vous pouvez donc choisir de marcher, de faire du jogging ou, comme moi, de le faire à vélo.
0: Si vous êtes lassé de la vue, ou plus probablement encore de faire du vélo, vous découvrirez plusieurs endroits sacrés où vous pourrez faire une pause spirituelle. Faites une prière, brûlez de l'encens, faites-le plein de paix intérieure, puis reprenez la route. Cette fois, nous rencontrons un type de paysage particulier qui n'est ni une montagne ni un lac. Il s'agit de la forêt de terre de Huangyan. Et par terre, nous ne parlons pas de notre planète d'origine. Il s'agit d'une forêt de terre. Ça ne semble peut-être pas très attrayant, mais en fait, cette forêt de terre est magnifique à sa manière et assez rare.
1: Ici, dans la forêt de terre de Huanglian, ces monticules étranges ne sont pas des formations rocheuses, ce sont des sols compactés. C'est étonnant qu'ils ne se soient pas complètement érodés depuis leur création il y a 80 à 100 millions d'années. Il semblerait que la meilleure façon de profiter de cet endroit est de se promener et peut-être d'utiliser son imagination. Alors, est-ce une forteresse médiévale ou un chien ou des champignons gigantesques ?
0: Les forêts de terre telles que celle-ci n'existent que dans une poignée d'endroits en Chine, car elles nécessitent des conditions spécifiques pour se former, notamment des mouvements tectoniques, et certaines autres conditions pour durer, notamment un climat sec. En parlant de conditions spécifiques, celle qui concerne Joey dans l'immédiat, c'est la faim. Au centre-ville de Xichang, Joey se dirige vers un restaurant qui s'appelle Asignonion, ce qui signifie en langage yi chanter et danser ensemble.

0: La journée fut longue et épuisante, mais très enrichissante ici à Sichuan. Alors il est temps pour moi de me sustenter. Et qu'y a-t-il au menu ce soir? De l'authentique cuisine ethnique Yi. Et la meilleure chose à faire est d'obtenir un laissez-passer VIP en cuisine. Bonjour.
1: Bonjour. Bienvenue à Assignonion.
0: Merci.
1: Aujourd'hui, en venant ici, vous allez essayer quelques plats les plus célèbres des Yi.
0: Ah, c'est super. Génial.
1: En cuisine, Peng Shebin laisse libre cours à son talent de chef. Il exerce ce métier depuis 20 ans et se concentre sur les plats Yi depuis 8 ans. Les gens de cette ethnie aiment les saveurs un peu acides et épicées. Mais la clé est de conserver les saveurs originales des ingrédients. Ici, à Assignonion, la présentation est un autre élément important. Ça, c'est un plat que toutes les familles servent, le mouton. Ces plats sont typiques de la région. Prenez votre temps et goûtez-y. Bon appétit.
0: Oh mon Dieu, j'ai une faim de loup. Mais c'est de la pure gourmandise. Je suppose que je vais commencer par celui-ci alors. Quel morceau je dois prendre?
1: Oui, les côtes, c'est le meilleur. C'est très tendre, n'est-ce pas? C'est un plat typique des Yi.
0: Je pense que vous avez besoin d'une mâchoire musclée pour ça et peut-être du fil dentaire après. Mais c'est très bon.
1: Vous avez besoin de bonnes dents, mais oui, c'est très bon.
0: Oui, c'est vrai. C'est délicieux. Même sans la poudre de piment.
1: C'est très tendre.
0: Cette cuisine est juste phénoménale. Je m'estime chanceuse de pouvoir manger juste pour le plaisir. J'ai essayé tout un kaléidoscope de spécialités culinaires en Chine et ces spécialités y sont vraiment à mon goût. Merci.
1: De rien.
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0: 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Aujourd'hui, notre destination est la préfecture autonome de Liangshan de la province du Sichuan. De retour à l'émission, nous nous dirigeons vers le sud des monts Liangshan, dans le district de Huili. Son histoire remonte jusqu'à plus de 2000 ans, très prospère sous la dynastie des Ming et des Qing. Ce district est connu pour sa longue histoire, ses porteries vertes, ses grenades, les chants folkloriques et la fondue chinoise. Un ancien rituel marque le début de journée et a attiré les touristes. Ce jour-ci, le maître des rituels, Wu Guihong, a présidé le rituel qui a réveillé les habitants. Et ensuite, en compagnie de notre journaliste, on se dirige vers une allée qui s'appelle Kejia. Toutes les familles qui vivent dans l'allée Kejia ont eu au moins un membre qui a réussi les examens impériaux. Ensuite, on est allé à la rencontre de M. Han Jinfu, spécialiste pour la fabrication de poteries en maille verte. Il est également reconnu comme héritier du patrimoine culturel immatériel de la province du Sichuan. Il nous raconte l'histoire et le processus de fabrication de la poterie verte. Et puis, on est allé dans le restaurant le plus célèbre de Huili pour découvrir une spécialité locale réputée, la fondue chinoise. L'artisan du cuivre martelé, Feng Linhai, nous a expliqué ce qu'est la fondure locale. Après le repas, on se rendra au jardin de grenades. La grenade est également la spécialité locale, introduite en Chine sous la dynastie des Han, le long de l'ancienne route de la soie, Bao Wenfa. Propriétaire d'un jardin de grenades nous a fait savoir que la culture de grenades est devenue la source principale des revenus des habitants locaux et la partie comestible des grenades locaux est de 55,7%. Et le stockage naturel peut durer jusqu'à 3 mois. C'est la meilleure variété de grenades en Chine.
1: Nous sommes maintenant dans la partie méridionale de la région des monts d'Aliang, dans un district appelé Huili. Cet endroit est connu en Chine pour sa profusion de grenades et de poteries émaillées vertes. Alors voyons un peu ce que nous allons découvrir.
2: Le district de Huili est situé à l'extrémité sud de la préfecture autonome de Liangshan. Et en plein cœur de la vieille ville, un rituel ancien marque le début de la journée. En cette période de Qingming où la nature se réveille, la cérémonie de cloches à l'aube et de tambours au crépuscule rend hommage à la longue histoire de notre district. Et c'est ainsi qu'il y a des siècles, les habitants étaient chaque jour tirés de leur sommeil. Ce n'est pas un spectacle pour les touristes. C'était juste comme ça, à Huili. L'histoire de Huili remonte à plus de 2000 ans. Bien que la plupart des bâtiments que vous voyez aujourd'hui soient beaucoup plus récents, construits sous les Qing.

0: comme Lijiu que nous avons visité précédemment, Ruili était également le siège d'une importante garnison militaire et un centre du commerce. Il y a une allée particulièrement célèbre ici. On dit que chaque famille qui vit dans l'allée Keutia a eu au moins un membre qui a réussi des examens impériaux. Dans une famille renommée, trois générations successives ont réussi ces examens connus pour être particulièrement difficiles. La vieille ville a également attiré de nombreuses familles riches et influentes qui ont émigré d'autres régions, d'où un nombre important de grands ensembles résidentiels comme celui-ci. De nos jours, chacun abrite plusieurs familles et les cours sont ouverts aux visiteurs. C'est très intéressant de voir comment les gens personnalisent leur espace de vie tout en respectant les traditions esthétiques. Des endroits comme celui-ci sont à la fois austères et raffinés. Parfois, vous pouvez apercevoir les traces d'un somptueux âge d'or, comme ces décorations de toits en poterie émaillée verte. Maintenant, pour la prochaine étape, Joué va rencontrer un homme spécialisé dans la poterie verte émaillée. Cet homme est une véritable légende ici. Monsieur Han est reconnu comme un maître du patrimoine culturel immatériel, héritier des compétences requises pour fabriquer ce type particulier de poterie. On suppose que la poterie émaillée verte de Ruili est apparue durant la dynastie Song, il y a 700 à 1000 ans. Aujourd'hui, le métier se poursuit entre les mains de Monsieur Han et de ses élèves apprentis. Là, ils font les bavurages. Après, ce sera nickel. Joué met la main à la pâte. Pas mal, pas mal. Très bien.
1: C'est tellement frais et doux au toucher. Je pense que je sais quelle est ma prochaine profession après carnet de route. C'est addictif.
0: Au cas où vous vous le demanderiez, la couleur sarsale vient de la malachite. Un minéral contenu dans l'émail qui devient vert après avoir été chauffé à haute température. Les créations de Monsieur Han ne sont pas les seules exposées ici. Cet atelier met aussi en valeur des pièces précieuses en céramique datant de différentes époques qui retracent l'histoire et la culture chinoise. Ensuite, une autre partie du patrimoine local créée à des températures élevées, mais pour régaler les papilles. Eh bien, c'est l'heure du déjeuner et ces artisans ont eux aussi besoin d'une pause.
1: Et voilà, j'ai attendu ce moment toute ma vie. Donc nous sommes dans le restaurant le plus célèbre de Ruili et nous allons essayer le plat sûrement le plus populaire ici, ou du moins une spécialité locale réputée. Donc on doit d'abord faire sa propre sauce?
0: Oui, ça s'appelle Janshui. Nous, les gens de Ruili, on mange des fondues tout le temps. Oui, surtout quand on a des invités, on fait une fondue avec un réchaud en cuivre. Le réchaud en cuivre de Ruili est emblématique de la région. Et ces couches succulentes de viande et de légumes cuits ne sont-elles pas à tomber? Tout requinqué, nous nous dirigeons vers la périphérie de Ruili, où les collines sont recouvertes de verdure. Les grenades auraient été introduites en Chine le long de la route de la soie pendant la dynastie des Han, il y a plus de 2000 ans. Quelqu'un a alors découvert que le sol et le climat de Ruili convenaient parfaitement à leur culture. À présent, cette région est la plus importante dans la production de grenades de Chine. Il y a 256 familles dans le village. L'année dernière, le village a gagné 60 millions de yuan, soit 28 000 yuan par habitant. 34 ménages ont gagné plus d'un million de yuan chacun. Plus de 200 autres ménages ont gagné plus de 100 000 yuan chacun. Nous sommes devenus riches grâce aux grenades.
1: Vous pouvez l'ouvrir juste comme ça?
0: Oui.
1: Regardez comme c'est magnifique. C'est comme un coffre plein de rubis. Ce fruit se prête à beaucoup de recettes, comme les currys et les cocktails. En Chine, la grenade a une valeur symbolique. Vous pourrez peut-être deviner avec tous les graines qu'elle contient. Eh bien, c'est un symbole de fertilité. Je me demande quel est le taux de natalité dans ce village.
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0: 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Aujourd'hui, notre destination est la préfecture autonome Yi des Liangshan de la province du Sichuan. De retour à l'émission, on va découvrir ensemble un monde bien différent de ce qu'on connaît, une société sans père, sans mariage, une société où les femmes règnent. On dirait un royaume des femmes, le lac Lugu où vivent l'ethnie Mossou. Pour mieux connaître leur culture unique, on a visité le musée du lac Lugu. Mingjue Li est même invitée chez une femme de Mossou pour assister à un rituel important dans la vie d'un enfant. Après ce rituel, cet enfant est devenu adulte. Pour savoir plus sur leurs coutumes, on part tout de suite avec Mingjue Li.
1: Nous sommes maintenant à l'ouest des monts Daliang. C'est en fait là que la province du Sichuan rencontre la province du Yunnan. Et ça, c'est le lac Lugu. C'est une destination touristique très populaire où vivent les Mossois. Cet endroit est également connu en Chine comme le royaume des femmes. Je vais demander à un guide local de me faire faire le tour du lac et de me parler un peu aussi de sa propre culture qui est vraiment unique.
2: Lugu est un lac alpin situé entre les provinces du Yunnan et du Sichuan. Plus de la moitié appartient au Sichuan, à la préfecture Liangshan pour être précis. C'est beaucoup moins touristique de ce côté que de celui du Yunnan. Regardez ça, vous pourriez appeler cela une utopie intacte. Plusieurs groupes ethniques vivent le long des rives du lac. Mais à cause de leur nombre relativement important, le lac Lugu est considéré comme la contrée des Mossuo, souvent décrite comme l'une des dernières tribus matriarcales au monde. Aka, une femme Mossuo, emmène Jue en excursion privée en bateau vers l'une des nombreuses îles du lac. Elle était autrefois habitée, mais aujourd'hui elle témoigne d'une partie importante de l'histoire, liée à de véritables événements qui ont permis de combler l'écart culturel et le manque de communication entre l'ethnie majoritaire Han et le peuple Mossuo.
1: C'est le musée du lac Lugu. Cette statue que vous voyez là représente Xiao Shuming. Ah, c'est elle? Oui, c'était une femme chinoise Han. Mais elle est venue au lac Lugu et a vécu sur cette île. Après avoir accouché, elle est restée avec le chef pour l'aider dans ses tâches.
2: Xiao Shuming avait 16 ans lorsqu'elle s'est mariée avec le chef en 1943. Elle était intelligente et a appris la langue Mossuo en un an. Avec le temps, elle est devenue elle-même chef de cette communauté. Elle a également facilité la compréhension entre son ethnie d'origine et les Mossuo. Grâce à elle, le monde a commencé à connaître ce peuple mystérieux. Aka nous explique aussi le principe du mariage ambulant. Dans la société Mossuo, le mari et la femme ne vivent pas ensemble. Au lieu de cela, un homme visitera le boudoir de sa bien-aimée la nuit et reviendra chez sa mère avant le lever du soleil.
1: Ça, c'est le pont du mariage ambulant. À l'aube et au crépuscule, vous verrez les silhouettes de nombreux hommes sur le pont. C'est un raccourci, on l'appelle le passage vert du mariage ambulant.
2: Les femmes sont libres de choisir et de changer de partenaire à leur guise. Les relations peuvent durer une nuit ou toute la vie.
1: Le mariage ambulant est l'aspect le plus connu, mais peut-être le moins compris de la culture Mossuo. Cela semble très simpliste et très romantique. Les relations sont basées sur une affection mutuelle. Il n'y a pas de divorce ni de lutte pour la garde. Je pense que cela remet vraiment en question le concept presque universel du mariage. Et c'est vraiment très intéressant.

fascinant, n'est-ce pas? Les femmes dirigent le ménage et prennent toutes les décisions d'affaires. Les biens immobiliers sont transmis aux femmes et les mères ont tous les droits parentaux sur leurs enfants. Les enfants sont élevés par leur mère, leur grand-mère, leurs oncles et leurs tantes. En langue mossuo, il n'y a pas de mot pour père. Monogamie, jalousie, illégitimité. Joey espère sincèrement que les mossuo parviendront à préserver leur style de vie unique. Mais à quoi ressemble la vie dans une communauté mossuo? Lorsque Joey est invité dans la pièce principale d'une maison traditionnelle mossuo pour assister à un rituel important dans la vie d'un enfant, elle saute sur l'occasion. C'est la cérémonie de la majorité qui est organisée lorsqu'un enfant a entre 9 et 13 ans. C'est un chaman qui décide de l'âge. C'est un grand moment. Les garçons et les filles se débarrassent de leurs vêtements d'enfant en échange de tenues colorées pour adultes et ont désormais le droit de participer à des cérémonies religieuses. Pour les mères, c'est un après-midi fort en émotions. Pour Joey, ces quelques jours ont été extrêmement enrichissants dans les monts d'Aliang, et la rencontre avec la communauté mossuo du lac Lugu a été la cerise sur le gâteau, jusqu'à présent.

0: Voilà, ainsi prend fin la première partie de notre émission Carnet de route. Tout de suite, cours de chinois donné par Xiaotai et Thomas.
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2: Bonjour tout le monde, bienvenue pour notre cours de chinois. Aujourd'hui, je suis Xiaotai.
1: Bonjour, ben moi c'est Thomas, votre apprenti étudiant en chinois. Et lors du dernier cours, on a parlé de plats, de repas. C'était très intéressant et surtout très utile.
2: Bon, on passe maintenant à la phase

0: Ben, tu m'as dit in liao ba.
1: Qui veut dire nous allons acheter des boissons.
0: Woman tu m'as dit in liao ba.
1: Woman, tu m'as dit yin liao ba. Ok, très bien. Oui, maintenant on s'écoute les dialogues complets du dernier cours. C'est parti.
2: 对话一.
3: 你们喜欢吃辣的吗?
4: 喜欢. 对话二.
3: 你想吃什么?
4: 我喜欢吃羊肉串。 对话三.
3: 这里面是什么?
4: 我也不知道。对话四.
3: 我们去买点饮料吧。
4: 你喜欢红茶还是绿茶呢?
3: 红茶.
0: Voilà, la révision est terminée. Nous allons voir les phrases clés pour le cours d'aujourd'hui. Alors, c'est toujours moi qui vais lancer les phrases chinoises et Thomas va donner le sens en français.
1: Ok, c'est parti.
0: 我很高兴认识你的家人.
1: Je suis très content de connaître ta famille.
0: 这是我的拿手菜.
1: C'est ma spécialité.
0: 你多吃点.
1: Reprends-en encore un peu.
0: 下次请你们到我家做客.
1: La prochaine fois, je vous invite chez moi. Voilà, ça fait un petit moment que je suis en Chine, je commence à connaître assez bien l'hospitalité chinoise et j'aime être invité par des amis qui sont chinois. Et c'est pourquoi j'ai besoin d'une phrase, Thaï, pour dire « Je suis très content de connaître ta famille ».
0: Bon, je vais t'aider, tu peux dire comme ça. 我很高兴认识你的家人.
1: Ok, le plus simple, je crois, c'est de décomposer directement, Thaï.
0: Bien sûr. 我很高兴, je suis très content.
1: 我很高兴.
0: 认识, connaître.
1: 认识.
0: 你的, ton, ta.
1: 你的.
0: 家人, ta famille.
1: 家人.
0: 我很高兴.
1: 我很高兴.
0: 认识.
1: 认识.
0: 你的家人.
1: 你的家人.
0: 我很高兴认识你的家人.
1: 我很高兴认识你的家人.
0: Bon, maintenant, je propose d'écouter le premier dialogue. Après, on va donner des explications plus détaillées.
1: Ok, c'est parti.
2: 对话一.
3: 欢迎你来做客.
4: 我很高兴认识你的家人.
0: Alors, vous avez entendu le premier dialogue. 高兴 veut dire content.
1: 高兴.
0: 认识, connaître.
1: 认识.
0: 你的家人.
1: 你的家人. Pour moi, ces phrases sont très pratiques et je souhaiterais aussi inviter des amis chinois chez moi parce que figure-toi que j'arrive aussi à préparer des plats d'origine chinoise. Et donc, est-ce que tu pourrais me traduire, Thaï, pour m'aider? Ce plat est ma spécialité.
0: 这是我的拿手菜.
1: 这是我的拿手菜.
0: 这 signifie ce ou cela.
1: 这
0: 是 être.
1: 是
0: 我的 signifie mon, ma ou mes.
1: 我的
0: 拿手菜, spécialité.
1: 拿手菜.
0: Alors la phrase complète, 这是我的拿手菜.
1: 这是我的拿手菜. Ce plat est ma spécialité. Et on passe maintenant au deuxième dialogue.
2: 对话二.
3: 这是我的拿手菜, 你尝尝.
4: Oh, 不错, 挺好吃的.
0: Vous avez entendu le deuxième dialogue. On va donner des explications sur les expressions. 拿手菜, spécialité.
1: 拿手菜.
0: 这是我的拿手菜. C'est ma spécialité.
1: Et je sais pas si c'est moi, mais j'ai remarqué une petite phrase. Ni chan chan. Et j'imagine que l'hôte doit servir ses invités. En Chine, on sert les autres souvent avec ses propres baguettes. Ne semblez pas gêné si c'est comme ça que ça se passe. C'est un geste d'hospitalité pour les Chinois. Un geste de proximité, Thaï.
0: Tu as raison. Dans ce cas-là, on dit souvent ni duo chi dia.
1: Ni duo chi dia.
0: Ni duo chi dia. Ce qui veut dire prenez-en encore. Ni, c'est vous ou toi.
1: Ni.
0: Duo, plus, encore.
1: Duo.
0: Chi, manger.
1: Chi.
0: Dia, un petit peu.
1: Dia.
0: Ni duo chi dia.
1: Ni duo chi dia. Prenez-en encore un peu plus.
0: Oui, on va réécouter le troisième dialogue.
2: 对话三.
3: 你多吃点儿。我吃饱了。
0: Et voilà, c'était le troisième dialogue dans lequel il y a une phrase très utile quand il s'agit d'être invité chez un ami chinois pour exprimer que tu n'as plus faim et tu souhaites plus manger. Comment dire en chinois, Thomas?
1: 我吃饱了.
0: Très bien. 我吃饱了. J'ai bien mangé.
1: Voilà, j'ai bien mangé, je suis rassasié. Je n'en peux plus parce que Les plats chinois sont généralement très copieux et quand vous êtes invité, on met les petits plats dans les grands, c'est le cas de le dire. Et

0: Et vous ne risquez pas avoir faim après avoir été invité chez des Chinois, croyez-le-moi. Et maintenant, le repas est donc terminé. Il est temps de rentrer chez moi, de reprendre le métro ou un taxi. Que dire lorsqu'on quitte une famille chinoise?
1: Alors, selon l'usage en Chine, on remercie son hôte et on lui promet de l'inviter la prochaine fois chez lui. Pour cela, on dit en chinois, 下次请你们到我家做客. Je vous inviterai chez moi la prochaine fois.
0: C'est par forme de politesse, à savoir, il faut tenir ta promesse. Alors, ce que je te propose, Tai, comme la phrase est un petit peu longue, de la décomposer directement.
1: 下次请你们到我家做客. 下次 veut dire la prochaine fois.
0: 下次,
1: 请, inviter.
0: 请,
1: 你们, vous.
0: 你们,
1: 到我家, venir chez moi.
0: 到我家,
1: 做客, être invité.
0: 做客,
1: 做客.
0: 做客.
1: 下次请你们到我家做客.
0: 下次请你们到我家做客.
1: 下次请你们
0: 下次请你们到我家做客. 做客.
1: Ce qui signifie « Je vous inviterai chez moi la prochaine fois ». Voilà, on va réécouter le quatrième dialogue.
0: Ok, c'est parti.
2: 对话四,下次请你们到我家做客.
3: 有时间一定去.
1: Bon, maintenant, je propose de repasser les quatre phrases clés avant de réécouter le dialogue au complet.
0: Ok, bah comme d'habitude, tu vas me les lire en chinois, je vais les traduire en français et nos auditeurs vont les écouter et travailler.
1: Bien sûr, il n'y aura aucun doute. 我很高兴认识你的家人.
0: Je suis très content de connaître ta famille.
1: 这是我的拿手菜.
0: C'est ma spécialité.
1: 你多吃点.
0: Reprends-en encore un peu.
1: 下次请你们到我家做客.
0: La prochaine fois, je vous inviterai chez moi.
1: Voilà, les dialogues au complet et notre cours de chinois touche à sa fin. Avant de terminer, on passe à notre rubrique ABC de la culture chinoise. Vas-y Thomas.
0: Alors le premier jour du premier mois de l'année lunaire chinoise, c'est la fête du printemps. C'est la fête la plus importante de l'année. Et selon les traditions, les Chinois doivent nettoyer leur maison avant la fête ou procéder à des aménagements. Et par exemple, on colle souvent des dictons sur la porte sur lesquels sont inscrits des vœux pour l'année à venir, Tai.
1: Oui, et l'arrivée du printemps marque une nouvelle saison pour les semailles. Pendant la fête du printemps, les Chinois prennent leur congé et se déplacent, voyagent ou font tout simplement la fête. Et c'est pourquoi qu'il s'agit d'un moment difficile pour les déplacements en bus, en avion ou encore dans les trains.
0: Voilà, notre cours de chinois touche désormais à sa fin. Avant de vous quitter, je vous laisse avec une petite question. Comment dit-on en chinois « ce plat est ma spécialité » ?
1: Salut Thomas, au revoir tout le monde, à la prochaine fois.
4: Voilà, c'était la fin de l'émission Carnet de route. Merci de nous avoir suivis. Dans l'attente de vous retrouver dans le numéro prochain, je vous dis au revoir.

Les autorités chinoises ont renforcé les mesures d'urgence alors que le typhon Bavi, le 9e de l'année, s'abat sur la côte est du pays. La tempête a touché terre à deux reprises dans la province du Zhejiang, samedi en fin de journée, sur la côte de Yuhuan, près de Taizhou, puis peu après minuit, sur la côte de Yueqing, près de Wenzhou. Plus de 1,7 million d'habitants du Zhejiang ont été évacués vers des lieux plus sûrs avant l'arrivée du typhon. 40 millions de yuan, soit près de 6 millions de dollars, ont été alloués au secours d'urgence dans le Zhejiang et la province voisine du Fujian.

0: Bavi a désormais été rétrogradé au rang de forte tempête tropicale. Il devrait continuer à s'affaiblir tout en se déplaçant vers le nord-ouest, s'éloignant ainsi des côtes.
1: Nous avons reçu l'avis du gouvernement le matin du 10 juillet, puis nous avons organisé l'évacuation et nous nous sommes installés ici.
2: Nous avons la climatisation gratuite et des paniers repas gratuits. On sent vraiment que le gouvernement se soucie de nous. Les ouvriers sont rassurés, et nos familles restées au pays le sont aussi.
3: Les conditions sont bonnes, la nourriture est bonne et l'hébergement est bon. J'ai dit à ma famille de ne pas s'inquiéter.
4: Nous avons hébergé 1106 personnes au centre des congrès, dont la plupart sont des ouvriers du bâtiment provenant de deux communautés voisines. Nous leur fournissons du thé chaud et de l'eau. Le centre de santé du sous-district de Binjiang propose des soins médicaux et des séances d'exercice physique, et nous projetons également des films.
0: D'autres villes et provinces de l'est de la Chine touchées par le typhon ont également renforcé leurs mesures de sécurité.
5: Les deux aéroports internationaux de Shanghai ont annulé plus de 650 vols aujourd'hui. Plus de 50 sites touristiques majeurs sont temporairement fermés depuis samedi. 34 000 habitants des zones à haut risque ont été transférés vers des lieux plus sûrs. Dans la province du Fujian, plus de 180 000 personnes ont été évacuées à ce jour. Le trafic a été suspendu sur 70 lignes de ferry de passagers. Tous les chantiers de construction offshore et les parcs éoliens ont cessé leurs activités et plus de 60 000 navires sont rentrés au port.
0: Des opérations de secours et un vaste nettoyage sont en cours dans la région du Guangxi, dans le sud de la Chine, après que les inondations dévastatrices provoquées par le typhon Meisak il y a une semaine ont fait au moins 39 morts. Dans la ville de Hangzhou, durement touchée, les équipes de secours se précipitent pour acheminer de l'aide vers une localité isolée par les inondations depuis près d'une semaine, après la réouverture samedi de la route principale menant à cette localité.
4: La commune de Jinlong, touchée par les inondations, est désormais accessible. Des dizaines de véhicules pénètrent dans la zone pour mener des opérations de secours. Pendant plusieurs jours, la commune de Jinlong a été coupée du monde, ne pouvant communiquer que par téléphone satellite. Environ 160 secouristes ont travaillé sans relâche par équipe de 72 heures, dormant à peine, pour dégager la voie. Une fois que les engins de chantier ont ouvert la voie, les bénévoles se sont mobilisés. Il s'agit d'un poste de transit temporaire situé à environ 5 km de la commune de Jinlong. Des centaines de bénévoles y acheminent du matériel de secours vers la zone sinistrée.
5: Nous sommes une équipe de 7 personnes, nous sommes arrivés avant-hier soir, mais nous avons d'abord dû décharger le matériel de secours de notre camion, ce qui fait que nous ne sommes arrivés ici que ce matin. En ce moment, nous transportons des provisions jusqu'au point le plus éloigné que nous puissions atteindre.
4: À côté des motos, les bénévoles avancent à pied, à travers la boue et les chemins emportés par les eaux.
3: Notre équipe est arrivée en plusieurs groupes à différents endroits. Le premier groupe transportait déjà du matériel de secours à travers les montagnes depuis plus de 10 heures hier. Nous sommes le deuxième groupe, l'équipe de relais.
5: Il faut environ 3 heures pour atteindre la destination d'après ce qu'on nous a dit. Et on dit que la boue arrive jusqu'aux genoux à certains endroits. Mais je n'ai pas peur. Mon sac à dos peut contenir environ 75 litres de matériel. Nous sommes tous des randonneurs, donc nous savons que quelqu'un doit acheminer les provisions lorsque les routes sont coupées. Nous sommes venus ici depuis Nanning uniquement pour aider.
4: Avec le rétablissement progressif des routes, de l'électricité et de l'eau potable, la commune de Jinlong renoue enfin avec le monde extérieur. Et petit à petit, un sentiment de retour à la normale commence à s'installer.
0: L'Iran affirme avoir lancé des attaques de représailles contre des cibles américaines au Moyen-Orient. Cette réaction fait suite à l'annonce par les États-Unis d'une troisième série de frappes cette semaine contre l'Iran, invoquant une attaque iranienne contre un porte-conteneur battant pavillon chypriote qui transitait par le détroit d'Ormuz. Le commandement central américain précise que ces frappes ont été ordonnées par le président Donald Trump. Cette nouvelle offensive intervient après que Téhéran a déclaré le détroit d'Ormuz fermé jusqu'à un nouvel ordre. La marine du corps des gardiens de la révolution islamique a déclaré avoir tiré un coup de semonce sur un navire tentant de franchir ce qu'elle a qualifié de route non autorisée. La chaîne publique iranienne IRIB fait état de nouvelles explosions dans le sud de l'Iran. Dans un contexte de tensions régionales croissantes, d'importants rassemblements ont éclaté à Sanaa et dans plus de 14 provinces contrôlées par les Houthis. Les manifestants affichaient leur soutien à l'Iran en cas d'escalade avec l'Arabie saoudite. Ces manifestations interviennent alors que les craintes s'intensifient quant à la menace que ces tensions pourraient faire peser sur la sécurité en mer Rouge et dans le détroit stratégique de Bab el-Mandeb.
6: Sanaa, la capitale yéménite, ainsi que plusieurs autres provinces, ont été le théâtre vendredi de grands rassemblements publics qui ont rassemblé des milliers de participants. Ansar Allah a déclaré que ces manifestations avaient pour but de soutenir l'Iran et de condamner les frappes américaines contre ce pays. Le groupe a averti que l'évolution de la situation au Moyen-Orient pourrait avoir des répercussions plus larges sur la sécurité et la stabilité régionale. Les participants ont scandé des slogans en faveur de Téhéran, alors que les tensions continuent de monter et que les inquiétudes grandissent quant au risque d'une confrontation régionale plus large.
7: Nous pensons qu'il faut une réponse forte et mûrement réfléchie contre les États-Unis et Israël. Nous estimons également qu'il est nécessaire de préserver l'unité des fronts et que les autres fronts prennent part à cette confrontation, afin que nous puissions donner une leçon aux États-Unis. Sinon, ils poursuivront cette politique.
6: Ces rassemblements ont véhiculé des messages allant au-delà du simple soutien politique. Ils ont également apporté leur soutien au dernier communiqué militaire du groupe qui met en garde l'Arabie saoudite contre toute action qui, selon lui, constituerait une violation de l'espace aérien yéménite. Ce communiqué menace de prendre pour cible les aéroports, les ports et d'autres infrastructures critiques en Arabie saoudite si de tels incidents devaient se reproduire. Il souligne l'escalade rhétorique du groupe et établit un lien entre les événements au Yémen et les tensions régionales plus larges.
7: Les lignes rouges qui pourraient pousser Sanaa à passer des avertissements à l'action militaire sont toute riposte militaire du gouvernement saoudien ou toute nouvelle tentative visant à bloquer ou à empêcher les avions iraniens d'atterrir à l'aéroport international de Sanaa. Telles sont les lignes rouges. Si l'Arabie saoudite prenait de telles mesures, elle devrait faire face à une riposte vigoureuse, et je pense que cela pourrait conduire à une guerre à grande échelle.
6: Les rassemblements ont également mis en avant l'appel du groupe à la mobilisation populaire, soulignant sa préparation à une riposte générale si les affrontements militaires avec les États-Unis ou d'autres acteurs internationaux devaient reprendre. Les observateurs estiment que ces événements reflètent la volonté des partisans d'Ansar Allah de soutenir toute mesure que le groupe pourrait prendre en cas d'escalade. Alors que Sanaa affirme que la dernière confrontation a renforcé l'Iran et ses alliés, ces rassemblements indiquent également que la région pourrait entrer dans une nouvelle phase susceptible de redéfinir non seulement le rôle de l'Iran, mais aussi celui de ses alliés et l'équilibre des pouvoirs au Moyen-Orient dans son ensemble.
0: Les dirigeants du Centre africain de prévention et de contrôle des maladies et de l'Organisation mondiale de la santé se rendront dans les prochains jours au cœur de l'épidémie d'Ebola dans l'est de la République démocratique du Congo. Cette visite intervient alors que le nombre de cas confirmés liés à Ebola en RDC avoisine les 1 800. En Ouganda voisin, les autorités sanitaires font appel au réseau communautaire pour aider à endiguer l'épidémie.
5: Une campagne de porte-à-porte pour enrayer la propagation d'Ebola. Ces bénévoles de première ligne vivent au sein même des communautés qu'ils servent. Ils ont été formés pour reconnaître les symptômes d'Ebola, diffuser des informations précises et encourager la population à signaler rapidement les cas. Selon les responsables sanitaires, le fait de voir des visages familiers aide les communautés à faire confiance aux messages et à y donner suite.
4: L'information est une forme d'aide. Elle est importante, mais la personne qui la transmet a également son importance. S'il s'agit d'un des leurs, comme un volontaire de la Croix-Rouge présent au sein de la communauté, les gens écoutent. Mais faire venir quelqu'un de lointain pour parler aux gens d'un sujet donné signifie que la confiance met parfois du temps à s'installer.
5: Cette approche communautaire intervient alors que l'Ouganda et la République démocratique du Congo voisine luttent contre une épidémie causée par la souche rare d'Ebola, dite Bundibugyo. Les responsables sanitaires affirment que la confiance du public, la rapidité des signalements et une intervention précoce restent parmi les outils les plus efficaces pour ralentir la propagation du virus.
4: L'un des défis a pu résider dans le fait que les messagers étaient des personnes qui ne connaissaient pas, en qui n'avaient pas confiance ou qui ne comprenaient pas. C'est pourquoi, à la Croix-Rouge, nous nous investissons pleinement dans la communication sur les risques et la sensibilisation des communautés. Même en cas d'épidémie, nous n'utilisons pas forcément de médicaments, mais les informations que nous leur transmettons contribuent grandement à maîtriser la situation au niveau communautaire.
5: Les épidémies passées ont montré à quel point la peur et la désinformation peuvent favoriser la propagation d'Ebola. Dans certaines régions de l'Est de la République démocratique du Congo, certaines communautés pensaient que la maladie était liée à la sorcellerie, tandis que d'autres refusaient les soins hospitaliers, retardant ainsi le diagnostic et le traitement. D'autres encore voyaient d'un mauvais œil toute information ou tout transfert vers un hôpital, ce qui a favorisé la propagation de la maladie. L'Ouganda affirme que le fait de travailler par l'intermédiaire de réseaux communautaires de confiance a permis de dissiper les rumeurs, d'identifier plus rapidement les contacts et de renforcer sa réponse à l'épidémie.
1: C'est ainsi que l'Ouganda a réussi à mettre en place son mécanisme d'alerte rapide, d'isolement des malades et des personnes ayant été en contact avec eux, ce qui a pris du retard en RDC en raison de la situation sécuritaire et des autres défis auxquels le pays est confronté.
5: L'expérience de l'Ouganda façonne désormais la riposte au-delà de ses frontières. Les agents de santé communautaires soutiennent les efforts déployés en République démocratique du Congo voisine, où les autorités sanitaires continuent d'œuvrer pour endiguer l'épidémie, tandis que les scientifiques recherchent des vaccins et des traitements contre la souche Bundibugyo.
0: Il y a 10 ans aujourd'hui, une soi-disant sentence arbitrale de 2016 sur la mer de Chine méridionale a été unilatéralement initiée par les Philippines. Elle a nié les revendications de la Chine sur les droits et intérêts maritimes en mer de Chine méridionale. Le ministère chinois des Affaires étrangères a réitéré cette semaine la position de la Chine selon laquelle cette soi-disant sentence est illégale, invalide et non contraignante. Beijing affirme que les Philippines ne devraient pas utiliser cette soi-disant sentence pour créer des obstacles à l'élaboration du code de conduite en mer de Chine méridionale.
4: La Chine a déclaré à plusieurs reprises que la soi-disant sentence était illégale, invalide et non contraignante, et qu'elle ne l'acceptait ni ne la reconnaissait. Nous n'accepterons pas non plus les revendications ou les mesures qui s'appuieraient sur celle-ci. L'élaboration du code de conduite en mer de Chine méridionale constitue une étape importante dans la mise en œuvre de la déclaration sur la conduite des parties en mer de Chine méridionale et représente un consensus important entre la Chine et les pays de l'ASEAN. La Chine reste déterminée à collaborer avec les pays de l'ASEAN pour accélérer les consultations et parvenir à un code de conduite dès que possible, afin de préserver conjointement la paix et la stabilité en mer de Chine méridionale. La soi-disant sentence n'a rien à voir avec le code de conduite, et les Philippines ne devraient pas s'en servir pour faire obstacle à la conclusion de ce dernier.
0: Dans l'espace, l'équipage de Shenzhou 23 à bord de la station spatiale chinoise Tiangong a mené une série d'expériences scientifiques de plus en plus variées. Au cours de la semaine écoulée, l'équipage a mené des tests, des recherches en biomécanique et des études sur les fonctions cérébrales afin d'évaluer les effets de la microgravité sur la santé et les performances humaines. Il a également assuré la maintenance et la mise à niveau des équipements destinés aux expériences sur la combustion et la physique des fluides et a installé de nouveaux modules de recherche. Les astronautes sont en orbite depuis près de 2 mois. Leur routine comprend l'entretien régulier de la station, des tests sur les équipements et des exercices quotidiens visant à contrer les effets de l'apesanteur à long terme.

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9: Bonjour à tous, bienvenue dans cette édition d'In Vivo au sujet de l'environnement. Le tri des déchets est en train d'améliorer l'habitat local dans les régions rurales chinoises, alors que la pollution plastique menace de plus en plus l'existence des animaux. Et l'homme, de son côté, mène des actions pour y réagir. Donc cette édition va vous proposer des reportages qui vous permettront de comprendre des efforts fournis par des pays du monde pour la conservation de l'environnement. Voilà, c'est tout pour le sommaire de notre émission et je vous invite à présent à suivre une mélodie et on se retrouve juste après pour la suite.

0: De retour dans In Vivo. En Chine, le tri des déchets s'est déjà imposé dans les villes. Alors dans certains villages chinois, cette opération devient aussi une nouvelle mode et améliore petit à petit l'habitat local. Reportage. Environnementaliste, Chen Liwen s'est lancé dans la protection de l'environnement après avoir passé son diplôme universitaire. Elle a effectué des inspections d'études dans un grand nombre de villes chinoises. Cette expérience lui a permis de constater de ses propres yeux les nuisances de l'incinération et des décharges sauvages de déchets sur la santé et l'environnement. En 2017, Chen Liwen a fondé une organisation à but non lucratif, baptisée Village à zéro déchet. Avec son équipe, elle a commencé à populariser le tri des déchets dans les régions rurales chinoises, notamment dans 5 provinces, dont le Hebei, le Jiangxi et le Zhejiang. En collaborant avec les administrations locales, ils réfléchissent sur les moyens d'inciter les villageois à trier leurs déchets. Chen Liwen.
1: Au début de ma carrière, j'ai vu de nombreuses pollutions suscitées par les déchets mélangés. Assister à l'incinération et à la décharge sauvage des déchets était pétrifiant. Ce type de traitement mélangé des déchets porte une menace gravissime sur la santé humaine, ce qui est en fait la force motrice fondamentale qui me conduit à me consacrer dans cette cause.
0: Dans les villages chinois, les déchets mélangés sont généralement jetés dans la poubelle publique, collectés par un agent de propreté et ensuite transportés dans un dépotoir pour être incinérés ou jetés à la décharge. Alors dans le modèle que Chen Liwen et son équipe mettent au point, les villageois agissent comme source et répartissent les déchets entre secs et humides, tandis que les entreprises de collecte de déchets ramassent les déchets non pourrissables et les transfèrent vers une décharge ou une usine d'incinération en ville. Les déchets qui pourrissent sont compostés sur place et transformés en compost qui alimente les potagers des villageois.
1: Les déchets humides sont par nature différents des autres déchets. Les déchets humides, qu'on appelle souvent les déchets de cuisine, sont ceux en provenance de la terre, tandis que d'autres déchets proviennent des produits industriels.
0: Chen Liwen et ses collègues sont allés rencontrer les cadres au niveau des communes et des bourgs à travers le pays. Ils présentent au gouvernement le matériel nécessaire pour mettre en place pour le tri des déchets. Par exemple, la carte indicative de tri des déchets, les véhicules nécessaires au tri et à la collecte des déchets, ainsi que les emplacements et installations nécessaires au tri des déchets de cuisine.
1: Dans nos pratiques, nous avons découvert que persuader les paysans à faire le tri n'est pas la partie la plus difficile. Ce qui est le plus difficile, c'est de faire comprendre aux autorités locales la nécessité de lancer une campagne en l'absence de politique administrative obligatoire en matière de tri des déchets. Le tri des déchets constitue en fin de compte une affaire d'administration publique, en l'occurrence, une fois que les autorités locales comprennent l'idée et font fonctionner le système, la grande majorité de la population suit.
0: Entre 2018 et 2022, Chen Liwen et son équipe ont mené des expériences dans la commune de Dongyang, au nord de la province du Jiangxi, dans le sud-est de la Chine. Et c'est là que les essais de Chen Liwen ont remporté un énorme succès. La commune de Dongyang ne dispose pas d'une base industrielle en raison de sa situation géographique assez reculée. Mais l'autre facette de ce retard est la beauté naturelle dont jouit la commune. Située dans une zone de montagne, la commune de Dongyang est entourée de forêts et de collines sans fin et traversée par deux rivières. Après de mûres réflexions, les autorités locales ont estimé que la voie à suivre pour Dongyang n'était pas de développer l'industrie ou de construire une borne industrielle, ce qui était populaire à l'époque, mais de s'engager dans l'agriculture et le tourisme. Les idées de Chen Liwen coïncident donc avec celles des autorités locales. La formation du tri des déchets auprès du personnel administratif s'est déroulée tout d'abord dans la commune de Dongyang.
1: Après avoir formé le personnel, nous l'accompagnons pour qu'il se rende dans les foyers afin de présenter les détails du tri à la population. Au stade initial du tri des déchets, Nous sommes tenus de dire que le comité du village doit faire du porte-à-porte pour rendre visite au foyer, au moins tous les jours pendant une semaine.
0: Selon Chen Liwen, le tri des déchets secs et humides est parfois plus facile à appréhender pour les paysans par rapport aux villes.
1: Dans les pratiques de l'agriculture traditionnelle, les paysans connaissent naturellement la valeur de la circulation agricole. Ils savent que les déchets de cuisine sont utiles et ils nourrissent avec eux les volailles domestiques.
0: Selon les données, après la mise en œuvre du tri des déchets, le volume mensuel des déchets transportés de la commune de Dongyang au dépotoir a réduit d'environ 56%. La différence étant constituée des déchets pourrissables. Ces déchets de cuisine sont utilisés pour faire le compostage sur place.
1: Au fil du temps, la population s'est également lentement adaptée au tri des déchets. Certaines personnes se sont adaptées en installant deux poubelles pour séparer les déchets secs et humides dans les principaux lieux de production de déchets, tels que les cuisines et les salles de séjour.

0: 丢，
1: jour.
0: 或者是放到这个河里面的这种情况，就一下就减大了。
1: Actuellement, l'organisation Village à zéro déchet étend la popularisation du tri des déchets autour de Fengqiao, relevant de la ville de Zhuji dans la province du Zhejiang à l'est de Chine. Chen Liwen et ses collègues ont lancé une nouvelle initiative pour mettre en œuvre le tri des déchets secs et humides dans les cuisines.
0: 也就厨余垃圾的核心的产生地就是在厨房，所以
1: La
0: 如果是
1: cuisine est
0: 在
1: à
0: 真正的
1: l'origine
0: 源
1: des
0: 头
1: déchets
0: 直接投放
1: alimentaires. Notre programme a pour
0: 两个
1: but de
0: 口
1: maintenir
0: 是
1: les
0: 分类
1: habitudes
0: 投
1: de
0: 放，
1: tri en amont et de
0: 当有
1: favoriser le
0: 就
1: tri
0: 是
1: sec et humide au point de production.
0: 倒出来的时候混合的可能性不大。
1: En mars 2023, une nouvelle visite de retour dans trois villages du bourg a révélé que 80% des villageois utilisaient encore deux poubelles pour trier les déchets secs et humides dans leur cuisine, ce qui prouve l'approche du tri dans les cuisines joue un rôle important pour assurer la durabilité du tri des déchets chez les agriculteurs. Chen Liwen réfléchit également sur d'autres moyens pour la durabilité du tri des déchets dans les régions rurales chinoises. Elle s'efforce de généraliser la mise en application d'un système d'évaluation du personnel administratif en matière de tri des déchets au port de Fengqiao. Les critères varient du dépôt de la poubelle à la réduction du volume des déchets en passant par la précision du tri des déchets.
0: 就是我通常会把垃圾分类叫做自觉发生的事情，其实不是，
1: Ce n'est pas
0: 往往
1: possible de
0: 不是
1: demander
0: 自
1: à
0: 觉
1: la
0: 的事情，
1: population de
0: 往
1: trier
0: 往
1: les
0: 是一
1: déchets
0: 个通常我
1: volontairement.
0: 们把它叫做公共管理的一个事情。就是说，在现代社会，
1: Cela ne
0: 在
1: vient pas
0: 可
1: de
0: 能，其实在古代
1: l'autodiscipline,
0: 也是这样，
1: mais de
0: 可能因为
1: l'administration.
0: 它靠的不是自律，而是管理。
1: Voilà, c'était un reportage consacré au tri des déchets dans des régions rurales chinoises. On souffle avec une pause musicale. Et de retour dans In Vivo, vous allez suivre un reportage sur comment le monde lutte contre les déchets plastiques dans les océans.

0: 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Pour sa commodité et sa praticité, le plastique est aujourd'hui omniprésent dans la vie quotidienne. Mais son usage présente également des conséquences sur l'environnement, la société, l'économie et la santé. Selon les chiffres publiés par le Programme des Nations Unies pour l'environnement, on estime que 75 à 199 millions de tonnes de plastique se trouvent actuellement dans les océans, soit 85% du volume total des déchets marins. Li Daoqi, directeur du Centre d'études sur le plastique marin à l'École normale supérieure de l'Est de la Chine, parle des nuisances des déchets plastiques sur l'environnement.
1: Le danger visible que représentent les déchets plastiques pour les océans concerne les mammifères, oiseaux et poissons qui s'y trouvent et qui peuvent mourir en les ingérant. Jusqu'à présent, les recherches scientifiques ne montrent pas que les microplastiques, pouvant mesurer moins de 5 mm de diamètre, présentent des endommagements biologiques visibles, mais ils présentent un risque potentiel.
0: Depuis les années 1970, le taux de production de plastique a augmenté plus rapidement que celui de tout autre matériau. Selon les estimations du BNUE, si ces tendances se poursuivent, la production mondiale du plastique primaire devrait atteindre 1 100 millions de tonnes d'ici à 2050. Professeur Li Daoqi.
1: Une grande partie des déchets plastiques marins provient des côtes et des rivières du monde entier, par lesquelles les déchets plastiques peuvent être transportés de l'intérieur des terres vers la mer. Ainsi, les rivières et les lacs côtiers transportent les déchets plastiques de l'intérieur des terres vers l'océan, contribuant fortement à la pollution des océans.
0: Pour résoudre la pollution plastique, selon professeur Li, la solution ne réside pas à contraindre la production, mais à éviter de jeter le plastique dans l'environnement.
1: En ce qui concerne le contrôle de la pollution plastique marine, l'important c'est de contrôler à la source, c'est-à-dire de ne pas laisser évacuer le plastique sur les océans. Cette approche fait désormais l'objet d'un consensus au niveau international.
0: Pour Li Daoqi, bien que la Chine soit le plus grand producteur du plastique dans le monde, elle n'est pas le pays qui produit le plus de déchets plastiques. Par contre, la Chine a renforcé depuis ces 10 dernières années la lutte contre la pollution. Ces efforts aident à réduire les nuisances de l'évacuation des produits plastiques dans l'environnement, y compris dans les océans.
1: À l'échelle du gouvernement, la Chine a promulgué les documents qui favorisent la lutte contre la pollution plastique, les villes chinoises ont mis en œuvre le tri des déchets, des efforts ont été conjugués pour améliorer l'habitat et l'environnement dans les régions rurales. La Chine attache une grande importance à la sensibilisation à l'environnement auprès de la population. Nous organisions diverses activités pour sensibiliser les gens, comme la Journée mondiale de l'environnement et la Journée mondiale des océans.
0: Li Daoqi conseille aux pays du monde à apprendre à faire bon usage du plastique pour que ce dernier soit au bénéfice de l'humanité.
1: Il nous faut préconiser l'utilisation multiple et le recyclage des produits en plastique. Pour le plastique usagé, vous pouvez le recycler et le transformer en nouveau plastique, de manière à produire un plastique qui n'est pas à usage unique et qui peut être utilisé plusieurs fois.
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0: Comme vous le savez tous, les déchets produits des activités socio-économiques humaines menacent fortement l'existence des animaux marins. Quelque 1,5 million de lions de mer vivent dans les régions littorales de la Namibie. Le plastique jeté une fois enroulé autour du cou d'un lion de mer est difficile à déloger. Comment les associations locales de protection de la nature aident ces lions de mer à sortir de cette situation pénible? Suivons le reportage. Le bruit que vous venez d'entendre provient du sauvetage mené par l'équipe de conservation marine de Namibie. L'équipe de cette organisation environnementale namibienne aide les otaries à retrouver leur liberté en coupant les objets gênants tels que les cordes qui leur sont attachées. Environ 60 000 lions de mer vivent au large de la baie Valvis. Ce qui est souvent méconnu, c'est que l'otari est en fait un animal très joueur. Il aime jouer avec tout ce qu'il trouve, un peu comme les petits-enfants. Par exemple, une sorte de ligne en plastique utilisée par les pêcheurs pour attraper plus de poissons constitue une menace pour eux. Une fois que ces lignes rejetées enroulent autour du cou des otaries, ces animaux marins ne seraient pas en mesure de se débarrasser de cette situation. Au fur et à mesure que l'otarie grandit, la ligne devient de plus en plus serrée autour de son cou, ce qui peut mettre sa vie en danger. Nord Draillet, fondateur de l'équipe de conservation marine de Namibie, patrouille au moins 3 fois par semaine dans les régions littorales de la baie Valvis avec d'autres membres de l'équipe. Grâce à leurs excellentes compétences d'observation, à la collaboration d'équipe et aux multiples expériences, ils parviennent chaque fois à repérer les lions de mer empêtrés des cordes. Écoutons Nord Draillet.
3: Nous disposons d'une riche expérience, nous restons sur la plage pendant des heures, et nous observons les lions de mer avec les jumelles afin de trouver ceux enroulés par les cordes. Nous courons au rampon vers ces animaux en position difficile, une fois verrouillés. Parfois nous faisons recours à divers moyens techniques tels que des kayaks pour mieux déployer le sauvetage.
0: Nord Draillet était un ancien guide touristique. En mer, il n'est pas rare pour lui de rencontrer des animaux marins piégés, tels que des lions de mer. C'est pour cette raison qu'il a fondé une équipe de protection des animaux marins.
3: Quand je vois des animaux marins se débattre dans la douleur, en tant qu'homme, je me sens très triste. Je saute du kayak, coupe la corde, pour que ces animaux puissent retrouver la liberté. Puis nous avons réalisé que cela se reproduisait de plus en plus souvent, c'est pour cela que nous avons fondé en 2020 l'équipe de conservation marine de Namibie.
0: Accorder assistance à des animaux marins dont des otaries constitue aujourd'hui une tâche importante pour Nord Draillet. Actuellement, ils sont parvenus à sauver plus de 3200 lions de mer, Nord Draillet.
4: We can catch the small baby seals by hand, anything bigger than maybe 1 year old, we are using our small
3: nets. Nous pouvons assister des petites otaries à la main. Pour les otaries âgées d'environ 1 an, nous utilisons ce petit sac en filet et nous nous précipitons derrière elles pour les maintenir. Par contre, ce grand sac en filet peut contenir des otaries pesant jusqu'à 200 kg. Il comporte 2 fermetures éclairs qui doivent être effectuées par 2 personnes travaillant ensemble pendant que l'autre ouvre la fermeture éclair pour trouver l'objet enchevêtré et s'en emparer. Il s'agit d'un moyen de se protéger, car ces animaux sont très forts et leurs morsures sont très graves.
0: Nord Draillet n'écarte pas les risques de leur métier. Bien qu'ils aient pris de multiples moyens de protection, il est toujours imprévisible que le personnel de sauvetage soit blessé. Mais la passion pour la mer lui conduit toujours à se lancer dans cette cause. Avec son équipe, il poste les vidéos de sauvetage sur les médias sociaux, ce qui suscite de vives attentions auprès des internautes. Il souhaite prochainement publier un documentaire sur les médias sociaux en espérant sensibiliser à la nécessité de protéger la terre et l'environnement à travers ce film qui enregistre leur travail depuis plus de 2 ans.
3: Le documentaire a pour objectif de présenter au public les influences du plastique sur l'environnement. Nous devons modifier nos comportements parce qu'il n'existe pas de bouton magique permettant de recycler le plastique. Nous pourrions commencer par de petites choses autour de nous. Nous devons protéger les océans et les mers dans l'intérêt de notre propre destin.
0: Voilà, on prend à présent une pause musicale et on se retrouve juste après pour la dernière partie de notre émission consacrée aux courtes chinoises.

0: Merci de nous rejoindre dans In Vivo. C'est le moment de suivre notre rubrique « Le chinois au quotidien ». C'est parti!
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3: Bonjour tout le monde, je suis Xiao Tai, je suis très heureuse de vous retrouver avec Thomas pour une nouvelle édition de notre cours de chinois.
1: Salut, ouais, c'est Thomas et c'est donc reparti pour une nouvelle édition de notre cours de chinois. Alors on a appris lors de la dernière édition comment donner un coup de fil en chinois. Maintenant, on va revoir les principales phrases du dernier cours. Donc la dernière fois, je voulais appeler le directeur Liu chez lui. Et comment est-ce que je dois dire au début? Si je veux savoir si tu appelles bien Monsieur Liu, tu dois dire quoi?
3: Tu peux dire « Oui, Liu Jingli, zai jia ma ?»
1: Mais il n'est pas là, apparemment, il est absent pour l'instant et je veux donc savoir quand est-ce qu'il revient et comment est-ce que je peux dire en chinois.
3: Ta shenme shi hou hui lai ?
1: Et si je veux qu'il me rappelle dès son retour, qu'est-ce que je dois dire ?
3: Tu dis « Qing ta gei wo hui ge dian hua » Et c'est aussi la réponse du petit test qu'on vous a laissé la dernière fois. « Qing ta gei wo hui ge dian hua »
1: Bon, maintenant, on va s'écouter encore une fois le dialogue qu'on a vu lors de la dernière séance, ce qui m'aidera à coup sûr à les retenir par cœur.
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4: Ta bu zai jia.
2: Ta shenme shi hou hui lai?
4: Wo ye bu zhidao.
2: Qing ta gei wo hui ge dian hua.
4: Hao de.
2: Wo de dian hua shi 87654321.
4: Hao de, wo yi ding zhuan gao ta.
1: Bon, la révision est terminée, alors quelle phrase allons-nous aborder aujourd'hui?
3: Eh bien, aujourd'hui, on va apprendre des phrases qui sont très utiles pour toi, Thomas, qui peuvent t'aider à te faire plus d'amis en Chine.
1: Ok, c'est le top, mais maintenant, il serait peut-être temps de remonter un peu nos manches et d'apprendre les trois phrases du jour. Qu'est-ce que fait ta sœur? Que penses-tu d'elle? Elle est belle et très intelligente. Et c'est parti! Alors quand on parle de quelqu'un, il est logique et utile de lui demander quel métier il exerce. Ici, on va demander à quelqu'un de nous expliquer ce que fait sa sœur.
3: Là, on peut dire « Ni mei mei shi zuo shenme de ?»«
1: Ni mei mei shi zuo shenme de ?»«
3: Ni mei mei shi zuo shenme de ?»« Ni, c'est toi. »«
1: Ni ?»«
3: Mei mei, c'est sœur. »«
1: Mei mei. »
3: Shi, être.
1: Shi.
3: Zuo veut dire faire.
1: Zuo.
3: Shenme, on l'avait déjà appris, ça veut dire quoi?
1: Shenme.
3: De est une particule.
1: De.
3: Que fait ta sœur? Ni mei mei shi zuo shenme de.
1: Ni mei mei shi zuo shenme de.
3: Ni mei mei.
1: Ni mei mei.
3: Shi.
1: Shi.
3: Zuo shenme de.
1: Zuo shenme de.
3: Ni mei mei shi zuo shenme de?
1: Ni mei mei shi zuo shenme de?
3: Très bien.
1: Alors je voudrais savoir quel métier tu exerces. Comment le dire en chinois?
3: C'est très facile, il suffit de remplacer ni mei mei par ni. C'est donc ni shi zuo shenme de?
1: Ni shi zuo shenme de? Alors maintenant qu'on connaît sa profession, je veux connaître davantage cette personne. Comment dit-on en chinois à une tierce personne ce qu'elle pense d'une personne? Donc, que penses-tu d'elle?
3: 你觉得她怎么样?
1: Bon, on va détailler la phrase.
3: 你, qu'on a déjà plusieurs fois évoqué, c'est traduit par tu.
1: 你
3: 觉得
1: 觉得
3: Et tu es de veut dire en français penser de quelqu'un. 觉得她veut dire elle.Zemmeyang, c'est comment?
1: Zemmeyang.
3: Ici, zemmeyang est utilisé pour demander l'avis des autres sur une personne ou sur une chose. Zemmeyang.
1: Zemmeyang.
3: Ni jue de ta.
1: Ni jue de ta.
3: Zemmeyang.
1: Zemmeyang.
3: Ni jue de ta zemmeyang.
1: Ni jue de ta zemmeyang.
3: Très bien, maintenant écoutons le dialogue.
2: Ni jue de ta zemmeyang?
4: 她很漂亮，她特别聪明。
1: Ouais, non mais attends, là je ne comprends pas la réponse du dialogue. Est-ce que tu peux m'en dire un peu plus?
3: Oui, la réponse était 她很漂亮， 她很聪明 ce qui veut dire elle est très belle et très intelligente.
1: Est-ce que tu peux décomposer cette phrase?
3: 她很漂亮。
1: 她很漂亮。
3: 她 veut dire elle.
1: 她。
3: 很très.
1: 很。
3: 漂亮 belle.
1: 漂亮。
3: 她很漂亮。
1: 她很漂亮。
3: veut dire elle est très belle. Écoutons encore une fois le dialogue.
2: 你觉得她怎么样？
4: 她很漂亮，她特别聪明。
1: Voilà, on a réécouté le petit dialogue. Elle est très belle.
3: 她很漂亮。Bon, il y a une autre phrase qui peut être très utile pour toi, Thomas, si tu veux faire des compliments à une fille.
1: Ok, alors comment le dire?
3: 她特别聪明。
1: Bon, on va décomposer la phrase.
3: 她 veut dire elle.
1: 她
3: 特别très.
1: 特别
3: 聪明。
1: 聪明。
3: Intelligent. Elle est très intelligente. 她特别聪明。
1: T'as très bien

0: 很漂亮。
1: 她很漂亮。
0: 她 elle
1: 她
0: 很 très
1: 很
0: 漂亮。
1: 漂亮。
0: 漂亮 veut dire belle. Elle est très belle. 她很漂亮。
1: 她很漂亮。Bon, certes, elle est très belle, mais je voudrais également lui dire qu'elle est très intelligente. Est-ce que tu peux m'aider pour cela?
0: Tu peux dire 她很聪明。
1: 她很聪明。
0: 她很聪明。
1: 她很聪明。
0: ou 她特别聪明。
1: 她特别聪明。
0: Je te rappelle que 特别 veut dire très ou d'une façon extraordinaire. 聪明, c'est intelligente.
1: 聪明.
0: Elle est très intelligente. 她特别.
1: 她特别.
0: 聪明.
1: 聪明.
0: 她特别聪明.
1: 她特别聪明. On va se répéter la première phrase d'aujourd'hui que j'ai failli oublier. Quel est le métier de ta sœur?
0: 你妹妹是做什么的?
1: 你妹妹是做什么的? Alors maintenant, je voudrais te demander ce que toi tu fais, comment je fais?
0: 你是做什么的?
1: Bon, maintenant, on va se réécouter l'ensemble du dialogue.
2: 你妹妹是做什么的?
3: 她是老师,你是做什么的?
2: 我是记者,你觉得她怎么样?
3: 她很漂亮,她特别聪明。
0: Ok, le dialogue s'arrête là. Passons maintenant à notre rubrique ABC de la culture chinoise.
1: Et aujourd'hui, on va faire un petit tour du côté des JO. Les Fuwa sont les mascottes officielles des JO de Beijing, dont les couleurs et l'inspiration trouvent leurs origines dans les 5 anneaux olympiques, dans les immenses montagnes, les terres, les fleuves, les lacs et les mers de Chine, ainsi que dans les images préférées des animaux aimables. Ces mascottes sont porteuses d'un message d'amitié, d'esprit d'entreprise, ainsi que de souhaits d'harmonie. Les Fuwa sont les 5 poupons qui prônent l'inspiration des 4 animaux les plus populaires en Chine, ainsi que de la flamme olympique. Ce sont le poisson, le panda, l'antilope tibétaine et l'hirondelle, sans oublier bien sûr la fameuse flamme olympique. Toutes ces peluches ont un nom, Bei Bei, Jing Jing, Huan Huan, Ying Ying, Nini. En Chine, on a pour tradition de nommer les enfants par des syllabes répétées pour renforcer l'attention et le charme. Si l'on lit ensemble les noms des 5 mascottes, on obtiendra la phrase complète qui veut dire « Vous êtes les bienvenus à Beijing ».
0: Beijing, 欢迎您.
1: Voilà, alors outre ces mascottes, c'est donc une invitation dans la capitale, mais on ne se relâche pas et on se réécoute les dialogues, ça ne peut pas faire de mal.
2: 你妹妹是做什么的?
3: 她是老师,你是做什么的?
2: 我是记者,你觉得她怎么样?
3: 她很漂亮,她特别聪明。
0: Ok, ainsi prend fin notre cours d'aujourd'hui. Allez, bossez bien, à la prochaine fois, au revoir.
1: Et à la prochaine.
4: Voilà, c'est la fin de cette édition Team Vivo. Merci de l'avoir suivi. À la prochaine. Salut.

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0: Les autorités chinoises ont renforcé les mesures d'urgence alors que le typhon Bavi, le 9e de l'année, s'abat sur la côte est du pays. La tempête a touché terre à deux reprises dans la province du Zhejiang, samedi en fin de journée, sur la côte de Yuhuan, près de Taizhou, puis peu après minuit, sur la côte de Yueqing, près de Wenzhou. Plus de 1,7 million d'habitants du Zhejiang ont été évacués vers des lieux plus sûrs avant l'arrivée du typhon. 40 millions de yuan, soit près de 6 millions de dollars, ont été alloués au secours du urgence dans le Zhejiang et la province voisine du Fujian. Bavi a désormais été rétrogradé au rang de forte tempête tropicale. Il devrait continuer à s'affaiblir tout en se déplaçant vers le nord-ouest, s'éloignant ainsi des côtes.
1: Nous avons reçu l'avis du gouvernement le matin du 10 juillet, puis nous avons organisé l'évacuation et nous nous sommes installés ici.
2: Nous avons la climatisation gratuite et des paniers repas gratuits. On sent vraiment que le gouvernement se soucie de nous. Les ouvriers sont rassurés, et nos familles restées au pays le sont aussi.
3: Les conditions sont bonnes, la nourriture est bonne et l'hébergement est bon. J'ai dit à ma famille de ne pas s'inquiéter.
4: Nous avons hébergé 1106 personnes au centre des congrès, dont la plupart sont des ouvriers du bâtiment provenant de deux communautés voisines. Nous leur fournissons du thé chaud et de l'eau. Le centre de santé du sous-district de Binjiang propose des soins médicaux et des séances d'exercice physique, et nous projetons également des films.
0: D'autres villes et provinces de l'est de la Chine touchées par le typhon ont également renforcé leurs mesures de sécurité.
5: Les deux aéroports internationaux de Shanghai ont annulé plus de 650 vols aujourd'hui. Plus de 50 sites touristiques majeurs sont temporairement fermés depuis samedi. 34 000 habitants des zones à haut risque ont été transférés vers des lieux plus sûrs. Dans la province du Fujian, plus de 180 000 personnes ont été évacuées à ce jour. Le trafic a été suspendu sur 70 lignes de ferry de passagers. Tous les chantiers de construction offshore et les parcs éoliens ont cessé leurs activités et plus de 60 000 navires sont rentrés au port.
0: Des opérations de secours et un vaste nettoyage sont en cours dans la région du Guangxi, dans le sud de la Chine, après que les inondations dévastatrices provoquées par le typhon Meisak il y a une semaine ont fait au moins 39 morts. Dans la ville de Hangzhou, durement touchée, les équipes de secours se précipitent pour acheminer de l'aide vers une localité isolée par les inondations depuis près d'une semaine, après la réouverture samedi de la route principale menant à cette localité.
4: La commune de Jinlong, touchée par les inondations, est désormais accessible. Des dizaines de véhicules pénètrent dans la zone pour mener des opérations de secours. Pendant plusieurs jours, la commune de Jinlong a été coupée du monde, ne pouvant communiquer que par téléphone satellite. Environ 160 secouristes ont travaillé sans relâche par équipe de 72 heures, dormant à peine, pour dégager la voie. Une fois que les engins de chantier ont ouvert la voie, les bénévoles se sont mobilisés. Il s'agit d'un poste de transit temporaire situé à environ 5 km de la commune de Jinlong. Des centaines de bénévoles y acheminent du matériel de secours vers la zone sinistrée.
5: Nous sommes une équipe de 7 personnes. Nous sommes arrivés avant-hier soir, mais nous avons d'abord dû décharger le matériel de secours de notre camion, ce qui fait que nous ne sommes arrivés ici que ce matin. En ce moment, nous transportons des provisions jusqu'au point le plus éloigné que nous puissions atteindre.
4: À côté des motos, les bénévoles avancent à pied, à travers la boue et les chemins emportés par les eaux.
3: Notre équipe est arrivée en plusieurs groupes à différents endroits. Le premier groupe transportait déjà du matériel de secours à travers les montagnes depuis plus de 10 heures hier. Nous sommes le deuxième groupe, l'équipe de relais.
5: Il faut environ 3 heures pour atteindre la destination d'après ce qu'on nous a dit. Et on dit que la boue arrive jusqu'aux genoux à certains endroits. Mais je n'ai pas peur. Mon sac à dos peut contenir environ 75 litres de matériel. Nous sommes tous des randonneurs, donc nous savons que quelqu'un doit acheminer les provisions lorsque les routes sont coupées. Nous sommes venus ici depuis Nanning uniquement pour aider.
4: Avec le rétablissement progressif des routes, de l'électricité et de l'eau potable, la commune de Jinlong renoue enfin avec le monde extérieur. Et petit à petit, un sentiment de retour à la normale commence à s'installer.
0: L'Iran affirme avoir lancé des attaques de représailles contre des cibles américaines au Moyen-Orient. Cette réaction fait suite à l'annonce par les États-Unis d'une troisième série de frappes cette semaine contre l'Iran, invoquant une attaque iranienne contre un porte-conteneur battant pavillon chypriote qui transitait par le détroit d'Ormuz. Le commandement central américain précise que ces frappes ont été ordonnées par le président Donald Trump. Cette nouvelle offensive intervient après que Téhéran a déclaré le détroit d'Ormuz fermé jusqu'à un nouvel ordre. La marine du corps des gardiens de la révolution islamique a déclaré avoir tiré un coup de semonce sur un navire tentant de franchir ce qu'elle a qualifié de route non autorisée. La chaîne publique iranienne IRIB fait état de nouvelles explosions dans le sud de l'Iran. Dans un contexte de tensions régionales croissantes, d'importants rassemblements ont éclaté à Sanaa et dans plus de 14 provinces contrôlées par les Houthis. Les manifestants affichaient leur soutien à l'Iran en cas d'escalade avec l'Arabie saoudite. Ces manifestations interviennent alors que les craintes s'intensifient quant à la menace que ces tensions pourraient faire peser sur la sécurité en mer Rouge et dans le détroit stratégique de Bab el-Mandeb.
6: Sanaa, la capitale yéménite, ainsi que plusieurs autres provinces, ont été le théâtre vendredi de grands rassemblements publics qui ont rassemblé des milliers de participants. Ansar Allah a déclaré que ces manifestations avaient pour but de soutenir l'Iran et de condamner les frappes américaines contre ce pays. Le groupe a averti que l'évolution de la situation au Moyen-Orient pourrait avoir des répercussions plus larges sur la sécurité et la stabilité régionale. Les participants ont scandé des slogans en faveur de Téhéran, alors que les tensions continuent de monter et que les inquiétudes grandissent quant au risque d'une confrontation régionale plus large.
7: Nous pensons qu'il faut une réponse forte et mûrement réfléchie contre les États-Unis et Israël. Nous estimons également qu'il est nécessaire de préserver l'unité des fronts et que les autres fronts prennent part à cette confrontation, afin que nous puissions donner une leçon aux États-Unis. Sinon, ils poursuivront cette politique.
6: Ces rassemblements ont véhiculé des messages allant au-delà du simple soutien politique. Ils ont également apporté leur soutien au dernier communiqué militaire du groupe qui met en garde l'Arabie saoudite contre toute action qui, selon lui, constituerait une violation de l'espace aérien yéménite. Ce communiqué menace de prendre pour cible les aéroports, les ports et d'autres infrastructures critiques en Arabie saoudite si de tels incidents devaient se reproduire. Il souligne l'escalade rhétorique du groupe et établit un lien entre les événements au Yémen et les tensions régionales plus larges.
7: Les lignes rouges qui pourraient pousser Sanaa à passer des avertissements à l'action militaire sont toute riposte militaire du gouvernement saoudien ou toute nouvelle tentative visant à bloquer ou à empêcher les avions iraniens d'atterrir à l'aéroport international de Sanaa. Telles sont les lignes rouges. Si l'Arabie saoudite prenait de telles mesures, elle devrait faire face à une riposte vigoureuse et je pense que cela pourrait conduire à une guerre à grande échelle.
6: Les rassemblements ont également mis en avant l'appel du groupe à la mobilisation populaire, soulignant sa préparation à une riposte générale si les affrontements militaires avec les États-Unis ou d'autres acteurs internationaux devaient reprendre. Les observateurs estiment que ces événements reflètent la volonté des partisans d'Ansar Allah de soutenir toute mesure que le groupe pourrait prendre en cas d'escalade. Alors que Sanaa affirme que la dernière confrontation a renforcé l'Iran et ses alliés, ces rassemblements indiquent également que la région pourrait entrer dans une nouvelle phase susceptible de redéfinir non seulement le rôle de l'Iran, mais aussi celui de ses alliés et l'équilibre des pouvoirs au Moyen-Orient dans son ensemble.
0: Les dirigeants du Centre africain de prévention et de contrôle des maladies et de l'Organisation mondiale de la santé se rendront dans les prochains jours au cœur de l'épidémie d'Ebola dans l'est de la République démocratique du Congo. Cette visite intervient alors que le nombre de cas confirmés liés à Ebola en RDC avoisine les 1800. En Ouganda voisin, les autorités sanitaires font appel au réseau communautaire pour aider à endiguer l'épidémie.
5: Une campagne de porte-à-porte pour enrayer la propagation d'Ebola. Ces bénévoles de première ligne vivent au sein même des communautés qu'ils servent. Ils ont été formés pour reconnaître les symptômes d'Ebola, diffuser des informations précises et encourager la population à signaler rapidement les cas. Selon les responsables sanitaires, le fait de voir des visages familiers aide les communautés à faire confiance au message et à y donner suite.
4: L'information est une forme d'aide. Elle est importante, mais la personne qui la transmet a également son importance. S'il s'agit d'un des leurs, comme un volontaire de la Croix-Rouge présent au sein de la communauté, les gens écoutent. Mais faire venir quelqu'un de lointain pour parler aux gens d'un sujet donné signifie que la confiance met parfois du temps à s'installer.
5: Cette approche communautaire intervient alors que l'Ouganda et la République démocratique du Congo voisine luttent contre une épidémie causée par la souche rare d'Ebola, dite Bundibugyo. Les responsables sanitaires affirment que la confiance du public, la rapidité des signalements et une intervention précoce restent parmi les outils les plus efficaces pour ralentir la propagation du virus.
4: L'un des défis a pu résider dans le fait que les messagers étaient des personnes qu'ils ne connaissaient pas, en qui n'avaient pas confiance ou qui ne comprenaient pas. C'est pourquoi, à la Croix-Rouge, nous nous investissons pleinement dans la communication sur les risques et la sensibilisation des communautés. Même en cas d'épidémie, nous n'utilisons pas forcément de médicaments, mais mais les informations que nous leur transmettons contribuent grandement à maîtriser la situation au niveau communautaire.
5: Les épidémies passées ont montré à quel point la peur et la désinformation peuvent favoriser la propagation d'Ebola. Dans certaines régions de l'Est de la République démocratique du Congo, certaines communautés pensaient que la maladie était liée à la sorcellerie, tandis que d'autres refusaient les soins hospitaliers, retardant ainsi le diagnostic et le traitement. D'autres encore voyaient d'un mauvais œil toute information ou tout transfert vers un hôpital, ce qui a favorisé la propagation de la maladie. L'Ouganda affirme que le fait de travailler par l'intermédiaire de réseaux communautaires de confiance a permis de dissiper les rumeurs, d'identifier plus rapidement les contacts et de renforcer sa réponse à l'épidémie.
1: C'est ainsi que l'Ouganda a réussi à mettre en place son mécanisme d'alerte rapide, d'isolement des malades et des personnes ayant été en contact avec eux, ce qui a pris du retard en RDC en raison de la situation sécuritaire et des autres défis auxquels le pays est confronté.
5: L'expérience de l'Ouganda façonne désormais la riposte au-delà de ses frontières. Les agents de santé communautaires soutiennent les efforts déployés en République démocratique du Congo voisine, où les autorités sanitaires continuent d'œuvrer pour endiguer l'épidémie, tandis que les scientifiques recherchent des vaccins et des traitements contre la souche Bundibugyo.
0: Il y a 10 ans aujourd'hui, une soi-disant sentence arbitrale de 2016 sur la mer de Chine méridionale a été unilatéralement initiée par les Philippines. Elle a nié les revendications de la

0: Chine sur les droits et intérêts maritimes en mer de Chine méridionale. Le ministère chinois des Affaires étrangères a réitéré cette semaine la position de la Chine selon laquelle cette soi-disant sentence est illégale, invalide et non contraignante. Beijing affirme que les Philippines ne devraient pas utiliser cette soi-disant sentence pour créer des obstacles à l'élaboration du code de conduite en mer de Chine méridionale.
1: La Chine a déclaré à plusieurs reprises que la soi-disant sentence était illégale, invalide et non contraignante, et qu'elle ne l'acceptait ni ne la reconnaissait. Nous n'accepterons pas non plus les revendications ou les mesures qui s'appuieraient sur celle-ci. L'élaboration du code de conduite en mer de Chine méridionale constitue une étape importante dans la mise en œuvre de la déclaration sur la conduite des parties en mer de Chine méridionale et représente un consensus important entre la Chine et les pays de l'ASEAN. La Chine reste déterminée à collaborer avec les pays de l'ASEAN pour accélérer les consultations et parvenir à un code de conduite dès que possible, afin de préserver conjointement la paix et la stabilité en mer de Chine méridionale. La soi-disant sentence n'a rien à voir avec le code de conduite, et les Philippines ne devraient pas s'en servir pour faire obstacle à la conclusion de ce dernier.
0: Dans l'espace, l'équipage de Shenzhou 23 à bord de la station spatiale chinoise Tiangong a mené une série d'expériences scientifiques de plus en plus variées. Au cours de la semaine écoulée, l'équipage a mené des tests, des recherches en biomécanique et des études sur les fonctions cérébrales afin d'évaluer les effets de la microgravité sur la santé et les performances humaines. Il a également assuré la maintenance et la mise à niveau des équipements destinés aux expériences sur la combustion et la physique des fluides et a installé de nouveaux modules de recherche. Les astronautes sont en orbite depuis près de 2 mois. Leur routine comprend l'entretien régulier de la station, des tests sur les équipements et des exercices quotidiens visant à contrer les effets de l'apesanteur à long terme.

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10: Bonjour à toutes et à tous. Vous êtes sur CGTN Radio dans la rubrique Reportage de Fréquence Afrique, l'émission consacrée à l'actualité du continent africain et aux dernières nouvelles sur la coopération sino-africaine. L'Égypte est le premier producteur d'énergie renouvelable du monde arabe, générant jusqu'à 3,5 gigawatts d'électricité grâce à l'énergie solaire et éolienne rien qu'en 2022. C'est ce qu'indique le Global Energy Monitor basé aux États-Unis. Le pays s'est fixé pour objectif de devenir un producteur d'énergie verte de premier plan dans la région et au-delà. Le ministre égyptien de l'énergie a annoncé que le pays augmentait son objectif de 2040 pour les énergies renouvelables afin d'atteindre près de 60% de l'électricité produite localement. Suivons ce reportage de notre correspondant au Caire, Adel Al-Marouki.
11: Situé au cœur du désert égyptien du nord-ouest, l'hôtel Beit El Wadi n'a pas accès à de nombreux services publics, notamment à l'approvisionnement en électricité. Pendant des années, les exploitants de l'hôtel ont eu recours à des générateurs diesel pour répondre à leurs besoins énergétiques. Mais cette solution était coûteuse et peu respectueuse de l'environnement. La direction de l'hôtel s'est donc rapidement tournée vers une source d'énergie renouvelable largement disponible dans le pays. Elle a été l'une des premières à s'appuyer sur le soleil brûlant de l'Égypte pour alimenter leurs opérations quotidiennes. En 2022, 70% de l'énergie consommée pendant la journée provenait de panneaux solaires.
12: Passer aux énergies renouvelables a été très bénéfique pour nous, car nous utilisions beaucoup de diesel. Cela coûtait très cher. Maintenant, nous dépendons de l'énergie solaire jusqu'au coucher du soleil. L'un des inconvénients, c'est que nous n'avons pas de batterie, donc nous n'avons pas d'énergie stockée pour la nuit. En Égypte, il y a beaucoup d'entreprises spécialisées dans l'énergie solaire, donc les services et la maintenance que nous recevons rendent les sources renouvelables pratiques à utiliser.
11: Avec ce procédé, l'hôtel affirme avoir réduit sa consommation de carburant de 50%. C'est pourquoi le gouvernement égyptien affirme qu'il accélère son passage aux énergies renouvelables. Le ministère de l'Électricité et des Énergies Renouvelables affirme qu'il ajoute 30 gigawatts au futur projet, ce qui pourrait permettre à l'Égypte d'économiser environ 4 milliards de dollars américains qu'elle utilise chaque année pour importer des combustibles fossiles. La majeure partie de cette expansion sera réalisée grâce à l'utilisation de l'énergie solaire.
13: Nous nous trouvons dans la zone moyenne centrale de haute radiance dans le monde. Nous avons parfois le rayonnement le plus élevé au monde. Les heures de pointe ici en Égypte, c'est 4,8 heures par jour, c'est un rayonnement très élevé. Les avantages de l'énergie solaire sont donc plus importants que ceux de l'énergie éolienne.
11: Selon Fitch Ratings, l'Égypte est le troisième pays du Moyen-Orient et d'Afrique du Nord en termes de capacité et de production du marché de l'électricité. La consommation quotidienne du pays est estimée à environ 37,5 gigawatts. La croissance des énergies renouvelables de l'Égypte entre 2017 et 2022 a été de près de 275%, la plus rapide en Afrique du Nord et assez proche des pays du Golfe qui ont atteint une moyenne de 300%. La Chine fait partie intégrante de ce plan d'avenir. Une grande partie de l'expansion du réseau électrique à venir sera mise en œuvre par des entreprises chinoises. Cette semaine, le ministre de l'Électricité a rencontré China Energy, qui dirige la connectivité du réseau avec l'Arabie Saoudite. Il a également rencontré Huawei pour discuter de la localisation de la production d'équipements de réseaux électriques et d'outils de communication.
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10: Ethiopian Airlines accueille le premier avion Airbus A350-1000 d'Afrique à l'aéroport international de Addis Abeba, qui vient de renforcer le rôle de l'Éthiopie dans les voyages internationaux et renforcer les liens commerciaux avec des partenaires clés comme la Chine.
4: Un jalon important lorsque le premier avion Airbus A350-1000 d'Afrique a atterri à l'aéroport. Le A350-1000 est connu pour ses capacités de long courrier, sa conception à large carrosserie et son efficacité en carburant, établissant de nouvelles normes pour les voyages aériens de passagers. Lors de la cérémonie de bienvenue, le directeur général du groupe des compagnies aériennes éthiopiennes, Messine Tassiou, a souligné l'importance de cet ajout.
14: L'ajout de l'avion A350-1000 aux compagnies aériennes éthiopiennes est un témoignage de notre dévouement à l'innovation, à la durabilité et à la satisfaction des clients. En tant que première compagnie aérienne d'Afrique à exploiter cet avion avancé, nous continuons à fixer de nouveaux critères dans l'industrie aérienne, assurant un avenir brillant pour les voyages aériens en Afrique et au-delà.
4: Lors d'un vol de démonstration au-dessus des sites historiques d'Éthiopie, le capitaine Tewodros Melaku a souligné les avantages des routes entre la Chine et l'Éthiopie.
14: Même sur l'Airbus A350, nous avons des vols quotidiens vers Beijing et Shanghai. Nous avons aussi d'autres vols avec les flottes Boeing. À Guangzhou, nous avons actuellement plus de 10 destinations en Chine et la Chine est de loin notre plus grand marché. Donc cet avion, comme je vous l'ai dit, est le plus grand que nous avons jusqu'à présent. Donc il peut emmener plus de personnes en un seul vol vers la Chine. Il est économique et aussi vert, donc il jouera un rôle très vital dans le renforcement de nos relations avec la Chine et il aidera beaucoup, vous savez, pour lier nos peuples encore plus loin.
4: Le chef des affaires Lema Yadesha a souligné le rôle de la compagnie aérienne dans la promotion du commerce entre la Chine et l'Afrique et il est en cours de plan pour se développer davantage.
14: Ethiopian Airlines est un très bon catalyseur dans les relations commerciales entre l'Afrique et la Chine. Si vous savez que Ethiopian Airlines fait maintenant 35 vols par semaine en Chine, dans les services de passagers, et nous avons aussi plus de 30 vols de fret vers la Chine, vous savez que c'est le seul endroit où nous avons ce niveau d'opération. Avec l'initiative La Ceinture et la Route en Chine, Ethiopian Airlines bénéficie de cette initiative et nous élargissons nos opérations en Chine.
4: Les hommes d'affaires chinois ont félicité la compagnie aérienne pour la fiabilité de ses services.
14: Mon entreprise n'est qu'une entreprise de fret aérien, donc la majorité du fret est expédié de Chine à l'Afrique via la compagnie Ethiopian Airlines. Elle donne de la vitesse à mon entreprise.
4: Ethiopian Airlines a annoncé que 3 autres avions A350-1000 rejoindraient bientôt la flotte, améliorant encore ses capacités.

0: L'ananas peint de sucre du Bénin est réputé pour sa douceur incomparable et son arôme envoûtant. Ses produits se distinguent par sa chair fondante et sa faible acidité qui lui confèrent une saveur unique appréciée tant au Bénin qu'à l'international. Dans ses reportages, notre correspondant à Cotonou, Spero Aoussinou, explore les secrets de cette variété prisée, les défis liés à son exportation et ses perspectives de développement sur le marché chinois.
1: L'ananas peint de sucre du Bénin est un fruit unique en son genre, avec un parfum et un arôme exceptionnel. Cultivé dans le plateau d'Alada, ce fruit a été l'une des plus grandes attractions de l'édition 2023 de la foire commerciale de Shanghai, à laquelle il sera encore exposé cette année.
2: Cette variété, elle est de forme allongée, les fruits ressemblent à une bouteille. Au niveau du plumet, c'est épineux. Le plumet est plus effilé aussi, et puis la base est plus ronde et plus grosse. Et puis au niveau de la chair, elle est toute blanche, délicieuse. Et puis à partir, en termes de sucre, en termes de taux de sucre, déjà, c'est un taux de sucre minimum de 13 degrés Brice. Et puis c'est un ananas qui n'agresse pas les dents, qui n'agresse pas la langue, qui ne blesse pas, voilà.
1: L'exportation de l'ananas peint de sucre, notamment vers la Chine, a des exigences techniques auxquelles se soumettent les coopératives de producteurs réunies en fédération grâce à des facilités qu'offre l'État béninois. Pour y arriver, les défis ont été surmontés pour répondre aux besoins du marché.
2: Il y avait une disposition technique qui est prévue dans le protocole qui est celui de la fumigation. La fumigation, c'est une opération qui consiste à asperger et à apporter un gaz sur les fruits pour tuer tous les gènes, tous les microbes, après l'avoir fait le packaging des fruits. Et deuxième défi, c'était la question liée naturellement au prix qu'il fallait discuter, débattre. On s'est séparé plusieurs fois, plusieurs réunions à queue de poisson. Et la question liée au thème contractuel lié plutôt spécifiquement lié aux quantités, il fallait répondre à un certain nombre de volumes minimum et un certain nombre de défis comme ça.
3: Oh, on les a bien surmontés, ça a failli la croix et la bannière, on se chamaille, on se renvoie, on se tourne le dos, mais finalement on s'est compris par le biais de la pièce qui est la maîtresse de l'ouvrage. Et de Kamek, comme l'a dit Modete, on a été les voir, ils nous ont dit non, n'ayez pas, il y a plus de peur que de mal. Donc c'est un défi que la FENACOPAP doit relever. Et ça, c'est certain.
1: La signature d'un tel contrat d'exportation a un impact considérable sur les producteurs, mais aussi sur le rendement, reconnaît le directeur technique de la Fédération nationale des coopératives de producteurs d'ananas du Bénin, participant à l'édition 2024 de la foire de Shanghai.
2: Avec ce contrat, disons que les producteurs ils sont aux anges. Est-ce qu'on va aller acheter le pain de sucre vert à un prix qui n'a jamais été pratiqué au Bénin? D'abord. Deuxièmement, ils vont avoir des facilités d'accès au financement. Nous allons commander la production. Et les producteurs ne seront pas laissés à leur propre capacité à pouvoir produire. Les conditions de vie des producteurs qui seront impactés vont littéralement changer.
3: Ça va impacter beaucoup de personnes, surtout les producteurs qui ne savaient pas, qui n'avaient pas un marché aussi important.

0: C'est quand on produit l'ananas. L'ananas, vous savez que c'est une denrée très périssable. Donc, quand on le produit et qu'on ne le vend pas, c'est tout un problème.
1: L'exportation de l'ananas pain de sucre du Bénin vers la Chine est effective grâce au concours de l'administration douanière chinoise, mais aussi de l'accompagnement de l'État béninois grâce à l'APIEX, son bras opérationnel.
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3: La route nationale numéro 1 de la République du Congo est une route financée par la Chine, construite par la Chine et exploitée par la Chine, la France et les Congos. Elle traverse Brazzaville, la capitale politique du pays, et Pointe-Noire, la capitale économique du pays, et constitue également l'artère principale de l'économie du pays. La Commission de l'Union européenne a reconnu la construction et l'exploitation de cette route comme un exemple typique de construction d'infrastructures réussies en Afrique. Récemment, le Forum sur le partage d'expériences dans l'exploitation de la route nationale numéro 1, organisé conjointement par l'Union européenne, la Chine et la République du Congo, s'est tenu à Brazzaville, la capitale de la République du Congo, avec la participation des ministres des Travaux publics et des infrastructures de 5 pays, à savoir le Cameroun, la République du Congo, le Gabon, la République centrafricaine et le Tchad. Plus de détails dans ce reportage.
4: En mars 2016, la route nationale numéro 1 de la République du Congo, construite par la Chine, a été ouverte à la circulation. Il s'agit de la seule route reliant la capitale politique du pays, Brazzaville, et la capitale économique, Pointe-Noire, permettant le transport de plus de 90% des marchandises importées et exportées du pays. Il s'agit également de la route de la plus haute qualité et de la meilleure expérience d'accès de la région. Elle dessert une population de plus de 3 millions d'habitants, soit plus de 65% de la population totale du pays. L'exploitation réussie du projet favorise non seulement le développement économique local, mais stimule également l'emploi local et améliore la mobilité de la population locale, la commodité de la logistique et le niveau de revenu des résidents. La route est actuellement exploitée conjointement par la Chine, la France et la République du Congo et est la seule route à péage rentable en Afrique.
5: Bon, merci. Je pense que les bénéfices socio-économiques de cette route sont tellement visibles. Tout le long de cette route, il y a des activités. La croissance du pays a été visible par cette route. Et vous voyez que tout au long de la route, les unités industrielles qui n'existaient pas ont commencé à prendre pied, à ne parler que des cimenteries qui ont pu être mises en place ici dans cette zone. Et donc le bénéfice est important. Et puis, même les activités informelles, tout le long de la route, l'agriculture, les industries, y compris les jeunes, chacun à sa manière, essaie de vendre quelque chose sur cette route. Et donc, en réalité, c'est une vraie route du développement. Et ceci rejoint le fait que nous, l'adage qui dit dans notre milieu de travaux publics, qu'en réalité, la route du développement passe par le développement de la route. Et ici, c'est l'exemple de ça. Donc les bénéfices sont énormes. Et puis les emplois. Rien que la structure existante et les activités connexes liées à la Congolaise des routes, on a plus de 1000 emplois. Et donc, en réalité, 1000 familles. Donc on peut dire que, oui, cette route a apporté un vrai développement au pays.
4: Accompagné par l'ambassade de la République populaire de Chine en République du Congo et les entreprises chinoises qui ont construit et entretenu la route nationale numéro 1 de la République du Congo, les ministres des Travaux publics et des infrastructures de 5 pays, à savoir le Cameroun, la République du Congo, le Gabon, la République centrafricaine et le Tchad, ainsi que les représentants concernés des 5 pays, ont inspecté la route nationale numéro 1 le long de la route. Après la visite, les représentants des 5 pays ont fait l'éloge de la capacité d'infrastructure de la Chine et des avantages économiques apportés par la route nationale numéro 1 de la République du Congo.

0: Je suis très satisfait de la qualité de cette route qui a été exécutée par une entreprise chinoise que je félicite pour la qualité de ce qui a été fait et sous la supervision, sous le contrôle de Aegis qui est un groupe français. Et je pars avec beaucoup de souvenirs parce que je suis en train de faire aussi des infrastructures en Centrafrique. Et certaines entreprises chinoises sont sollicitées pour pouvoir réaliser ces routes. Et j'ose espérer que les routes, que le corridor CD13 que nous avons confié à Sinohydro, cette colle Sinohydro sera faite dans les mêmes, dans le respect de même, la même qualité, ce rendu, la même qualité de ce que nous avons vu aujourd'hui. En tout cas, je suis très fier de, je félicite cette entreprise chinoise qui a réalisé cette route.
1: La représentante de la partie chinoise, l'ambassadeur extraordinaire et plénipotentiaire de la République populaire de Chine en République du Congo, son Excellence Madame Li Yan, a déclaré que la Chine continuerait à travailler main dans la main avec les pays amis et les partenaires internationaux de la République du Congo, étape par étape, pour promouvoir de nouvelles réalisations dans la coopération sino-congolaise et sino-africaine, et pour apporter de nouvelles et plus grandes contributions à la construction d'une communauté sino-congolaise de haut niveau, avec un avenir commun pour l'humanité, et une communauté sino-africaine complète avec un avenir commun pour l'humanité dans la nouvelle ère.

0: Le déficit de logements au Nigeria, actuellement estimé à 28 millions d'unités, continue d'augmenter alors que le coût de construction monte en flèche. Dans ce contexte, le bambou, un matériau durable et peu coûteux, apparaît comme une solution viable pour la construction de logements abordables et offre une nouvelle voie pour relever les défis du pays en matière de logements. Suivons ce reportage.
1: Aliou Mohamed, un maçon de 34 ans originaire du nord du Nigeria, est l'un des pionniers qui défendent le bambou comme matériau de construction. S'inspirant de ressources en ligne telles que YouTube, il a construit plus de 20 maisons en bambou dans le but de rendre l'accession à la propriété plus accessible aux Nigériens. Aliou Mohamed estime que la solidité et le faible coût du bambou pourraient révolutionner le marché du logement.
2: La maison en bambou ou tout ce qui est construit en bambou peut durer environ 20-25 ans s'il y a un entretien constant. Si vous n'aimez pas la disposition que vous avez choisie, vous pouvez la changer et recycler ce même bambou pour faire une autre structure basée sur votre goût et cela par rapport au ciment. Ou si vous démolissez le bâtiment, vous devez en acheter du nouveau.
1: L'un des clients d'Aliou, Anthony Kagourou, a opté pour une structure en bambou pour son centre de relaxation à Kaduna. 4 ans après sa construction, son aspect distinctif a attiré plus de clients et Anthony Kagourou affirme que les économies réalisées ont été significatives, environ un tiers du coût des méthodes de construction traditionnelles.
3: The cost of using it will be very less.
2: Le coût de son utilisation est très faible, mais si vous deviez utiliser des blocs, ceci serait plus cher que le bambou et n'attirerait même pas autant l'attention de vos clients.
1: La crise du logement au Nigeria est une bombe à retardement. Avec 28 millions d'unités nécessaires, les prix élevés de l'immobilier mettent l'accession à la propriété hors de portée pour beaucoup. Par ailleurs, le cabinet d'audit PricewaterhouseCoopers estime que les actifs inutilisés dans le secteur du logement au Nigeria pourraient valoir plus de 900 milliards de dollars. Outre son prix abordable, le bambou présente également des avantages environnementaux, ce qui en fait une option intéressante pour les constructeurs soucieux de l'environnement.
2: Notre objectif est d'en construire 1000 afin de protéger notre environnement du réchauffement climatique mondial et de créer des maisons uniques et traditionnelles. Nous avons besoin de l'intervention du gouvernement avec le coût élevé des outils que nous devons utiliser pour travailler et ensuite, nous avons besoin de gens pour soutenir le secteur.
1: La construction en bambou pourrait changer la donne en ce qui concerne la pénurie de logements au Nigeria, mais son potentiel va au-delà de la fourniture de logements abordables. Elle promet également de créer des emplois et de contribuer à la croissance économique. Les experts estiment qu'une adoption plus large du bambou pourrait entraîner une augmentation du PIB, tout en réduisant les dépenses en devises pour l'importation de matériaux de construction.
0: Ainsi s'achève notre rubrique reportage, mais l'émission continue avec une belle chanson. Et puis ce sera la dernière partie consacrée au cours des Chinois. C'est parti !

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2: Bonjour tout le monde, 大家好 ，bienvenue à l'écoute de notre cours de chinois au quotidien. Je suis Xiao Cai.
3: Bonjour tout le monde, 大家好 ，c'est Yves.
2: Alors, dans le cours précédent, nous avons appris des phrases utiles concernant une visite au musée. On va faire une petite révision. D'abord, 这儿可以拍照吗？
3: 这儿可以拍照吗？ Est-ce qu'on peut prendre des photos ici?
2: 请不要使用闪光灯。
3: 请不要使用闪光灯。S'il vous plaît, veuillez ne pas utiliser le flash.
2: 有解说员吗？
3: 有解说员吗？ Y a-t-il des guides?
2: 最近还有什么新展览？
3: 最近还有什么新展览 ？Y a-t-il de nouvelles expositions en ce moment？
2: Voilà, maintenant on va écouter tous les dialogues du cours précédent.
4: 对话一，
5: 这儿可以拍照吗？
4: 可以，但是请不要使用闪光灯。对话二，
5: 有解说员吗？
4: 有，每半个小时一次。对话三，
5: 最近还有什么新展览？
4: 您可以浏览我们博物馆的网站。
3: C'est fini pour la révision de la dernière leçon. Nous allons maintenant voir les phrases clés d'aujourd'hui.
2: 该起床了。
3: 该起床了。C'est l'heure de se lever.
2: 早上的空气真好。
3: 早上的空气真好。L'air du matin est vraiment très bon.
2: 我们去散散步吧。
3: 我们去散散步吧。On va se promener, ça te dit?
2: 我天天都来。
3: 我天天都来。Je viens tous les jours.En français, Xiao Tai, on dit « le monde appartient à ceux qui se lèvent tôt ».
2: Ah bon, en chinois, on dirait « 早睡早起身体好». Se coucher tôt et se lever tôt donne une bonne santé.
3: Et si je m'entraîne le matin, je me sens bien. Maintenant, j'aime bien faire comme les vieux chinois. Si je veux dire à mon coloc de se lever pour m'accompagner, comment je peux dire ?
2: Tu peux lui dire « 该起床了», c'est l'heure de se lever.
3: « 该起床了».«
2: 该» veut dire « devoir » ou « il faut ».«
3: 该» ».«
2: 起床», »,« se lever ».«
3: 起床».
2: Gai qi chuang le.
3: Gai qi chuang le. C'est l'heure de se lever.
2: Dialogue 1.
4: 对话一。
5: Gai qi chuang le, 别睡了。
4: 我还困着呢。
2: C'était le dialogue 1. Gai qi chuang le, 别睡了。
3: Gai qi chuang le, 别睡了。Ne dors plus, c'est l'heure de se lever. Gai qi chuang le. Donc c'est l'heure de se lever. Gai, normalement c'est in gai, tu devrais. Qi, c'est la particule, le verbe qui veut dire se lever.

0: 早上的空气真好。
1: 早上的空气真好。
0: 早上 veut dire le matin。
1: 早上。
0: 空气 l'air。
1: 空气。
0: Jen est un adverbe qui a le sens de vraiment, réellement, utilisé ici pour renforcer le mode affirmatif.
1: Jen.
0: Voici un exemple. 空气真好 l'air est très bon. Et un autre exemple. 他唱歌唱得真好听 Il chante vraiment très bien. Jen.
1: Jen.
0: 好 bien, bon.
1: 好
0: 早上的空气真好
1: 早上的空气真好 l'air est très bon le matin.
0: Dialogue 2.
2: 对话二
3: 早上的空气真好
2: 现在北京的空气越来越好了。
0: On a parlé d'air dans le dialogue 2. 早上的空气真好。
1: 早上的空气真好。L'air est très bon le matin. 早上 le matin, 空气 l'air, l'atmosphère, bien, très, vraiment, 好 bien.
0: 现在北京的空气越来越好了。
1: 现在北京的空气越来越好了。L'air de Beijing s'améliore de jour en jour. 现在 maintenant, Beijing, la ville, Pékin,空气 l'air, l'atmosphère, ue la ue, c'est de plus en plus, hao, bien, le, c'est pour exprimer l'action qui continue, qui est en train de se passer. Donc, l'air de Beijing s'améliore de jour en jour. Et Xiao Tai, si je veux proposer à mon ami chinois une promenade, comment dit-on ?
0: 我们去散散步吧。
1: 我们去散散步吧。
0: 我们 nous...
1: 我们
0: 去 aller
1: 去
0: 散散步散步 se promener
1: 散散步
0: 我们去散散步吧
1: 我们去散散步吧 Allez, on va se promener
0: Dialogue 3
2: 对话三
3: 我们去散散步吧
2: 好我喜欢散步
0: C'était le dialogue 3我们去散散步吧
1: 我们去散散步吧 On va se promener, ça te dit 我们 nous 去 aller 散散步 ou 散步 se promenerEt bah, ça indique une proposition. Donc, en français, on pourrait rajouter « ça te dit » ou « ok ».
0: 好,我喜欢散步。
1: 好,我喜欢散步。Bien, j'aime bien me promener. 好,bien ou bon, cela signifie « si l'acquiescement ». 我喜欢,j'aime, 散步, se promener.
0: Merci Yves pour ces explications.
1: De rien, c'est au taille.Bon, un monsieur âgé qui fait les exercices le matin dans le parc m'a dit qu'il y allait tous les jours, mais j'ai oublié comment il a dit en chinois.
0: Il a sûrement dit comme ça. 我天天都来。
1: 我天天都来。
0: 我，je。
1: 我。
0: 天天 veut dire tous les jours.
1: 天天。
0: 都，tout。
1: 都。
0: 来 ，venir。
1: 来。
0: 我天天都来。
1: 我天天都来。Je viens tous les jours. Je crois effectivement qu'il a dit comme ça.
0: OK, on va écouter le dialogue 4.
2: 对话四。
3: 大爷，您经常晨练吗？
4: 对，我天天都来。
0: Voilà, dans le dialogue 4, on a croisé un monsieur âgé qui fait les exercices tous les matins. 大爷，您经常晨练吗？
1: 大爷，你经常晨练吗？ Monsieur, vous venez souvent faire des exercices le matin? 大爷 c'est une expression qu'on utilise pour s'adresser à une vieille personne. Ça signifie grand-père, plus ou moins. 您, formule de politesse. 经常, souvent. 晨, ça signifie le matin. 练, s'exercer. Et ma, la question.
0: 对，我天天都来。
1: 对，我天天都来。Oui, je viens tous les jours. 对 ，juste, c'est vrai. 我 ，je, 天天 tous les jours, 都来 ，je viens.
0: Très bien. Alors, avant de repasser les dialogues au complet, on va faire une petite révision des phrases clés d'aujourd'hui.该起床了。
1: 该起床了。C'est l'heure de se lever.
0: 早上的空气真好。
1: 早上的空气真好。L'air du matin est très bon.
0: 我们去散散步吧。
1: 我们去散散步吧。On va se promener, ça te dit?
0: 我天天都来。
1: 我天天都来。Je viens tous les jours.
0: Bon, maintenant les dialogues.
2: 对话一。
3: 该起床了，别睡了。
2: 我还困着呢。对话二。
3: 早上的空气真好。
2: 现在北京的空气越来越好了。对话三，
3: 我们去散散步吧。
2: 好，我喜欢散步。对话四，
3: 大爷，您经常晨练吗？
4: 对，我天天都来。
0: OK, c'est tout pour les dialogues. J'espère que vous avez bien compris quelque chose. Maintenant,

0: C'est lors de l'ABC de la culture chinoise.
1: Tout à fait, on va parler des exercices le matin en Chine. Donc faire des exercices le matin est une habitude des Chinois, et ce n'est pas juste pour aller s'entraîner. Imaginez que dans les parcs, dans les rues, dans les places et dans les squares, il y a partout des gens, jeunes ou âgés, hommes et femmes, qui se promènent et qui courent. Il n'est pas rare de les voir marcher à reculons, ce qui fait beaucoup rire les touristes. Ils peuvent aussi chanter des chansons ou des opéras, ils dansent, ils pratiquent de l'épée, ils emmènent chanter leurs oiseaux, ils pratiquent de la boxe tai chi. Ça, c'est une image très typique des exercices le matin. Ces dernières années, les agences de voyage de Beijing en ont profité pour incorporer la visite matinale d'un parc à leur programme de voyage, ce qui intéresse beaucoup les touristes étrangers. Ils ont souvent vraiment envie de connaître la culture traditionnelle chinoise, surtout la vie quotidienne du peuple pékinois. En effet, on découvre une vie très chaleureuse qui a presque disparu dans les pays occidentaux.
0: Et merci Yves. Et voilà, c'est sur cette scène de la vie quotidienne pékinoise qu'on va terminer ce cours de chinois d'aujourd'hui. Un petit test avant de vous quitter. Comment dire en chinois? Allons se promener.
2: C'est la fin de cette émission. Merci de votre fidélité. L'info continue sur notre antenne.

0: Les autorités chinoises ont renforcé les mesures d'urgence alors que le typhon Bavi, le 9e de l'année, s'abat sur la côte est du pays. La tempête a touché terre à deux reprises dans la province du Zhejiang, samedi en fin de journée, sur la côte de Yuhuan, près de Taizhou, puis peu après minuit, sur la côte de Yueqing, près de Wenzhou. Plus de 1,7 million d'habitants du Zhejiang ont été évacués vers des lieux plus sûrs avant l'arrivée du typhon. 40 millions de yuan, soit près de 6 millions de dollars, ont été alloués au secours d'urgence dans le Zhejiang et la province voisine du Fujian. Bavi a désormais été rétrogradé au rang de forte tempête tropicale. Il devrait continuer à s'affaiblir tout en se déplaçant vers le nord-ouest, s'éloignant ainsi des côtes.
1: Nous avons reçu l'avis du gouvernement le matin du 10 juillet, puis nous avons organisé l'évacuation et nous nous sommes installés ici.
2: Nous avons la climatisation gratuite et des paniers repas gratuits. On sent vraiment que le gouvernement se soucie de nous. Les ouvriers sont rassurés, et nos familles restées au pays le sont aussi.
3: Les conditions sont bonnes, la nourriture est bonne et l'hébergement est bon. J'ai dit à ma famille de ne pas s'inquiéter.
4: Nous avons hébergé 1106 personnes au centre des congrès, dont la plupart sont des ouvriers du bâtiment provenant de deux communautés voisines. Nous leur fournissons du thé chaud et de l'eau. Le centre de santé du sous-district de Binjiang propose des soins médicaux et des séances d'exercice physique, et nous projetons également des films.
0: D'autres villes et provinces de l'est de la Chine touchées par le typhon ont également renforcé leurs mesures de sécurité.
5: Les deux aéroports internationaux de Shanghai ont annulé plus de 650 vols aujourd'hui. Plus de 50 sites touristiques majeurs sont temporairement fermés depuis samedi. 34 000 habitants des zones à haut risque ont été transférés vers des lieux plus sûrs. Dans la province du Fujian, plus de 180 000 personnes ont été évacuées à ce jour. Le trafic a été suspendu sur 70 lignes de ferry de passagers. Tous les chantiers de construction offshore et les parcs éoliens ont cessé leurs activités et plus de 60 000 navires sont rentrés au port.
0: Des opérations de secours et un vaste nettoyage sont en cours dans la région du Guangxi, dans le sud de la Chine, après que les inondations dévastatrices provoquées

0: par le typhon Meisak il y a une semaine ont fait au moins 39 morts. Dans la ville de Hangzhou, durement touchée, les équipes de secours se précipitent pour acheminer de l'aide vers une localité isolée par les inondations depuis près d'une semaine, après la réouverture samedi de la route principale menant à cette localité.
1: La commune de Jinlong, touchée par les inondations, est désormais accessible. Des dizaines de véhicules pénètrent dans la zone pour mener des opérations de secours. Pendant plusieurs jours, la commune de Jinlong a été coupée du monde, ne pouvant communiquer que par téléphone satellite. Environ 160 secouristes ont travaillé sans relâche par équipe de 72 heures, dormant à peine, pour dégager la voie. Une fois que les engins de chantier ont ouvert la voie, les bénévoles se sont mobilisés. Il s'agit d'un poste de transit temporaire situé à environ 5 km de la commune de Jinlong. Des centaines de bénévoles y acheminent du matériel de secours vers la zone sinistrée.
2: Nous sommes une équipe de 7 personnes, nous sommes arrivés avant-hier soir, mais nous avons d'abord dû décharger le matériel de secours de notre camion, ce qui fait que nous ne sommes arrivés ici que ce matin. En ce moment, nous transportons des provisions jusqu'au point le plus éloigné que nous puissions atteindre.
1: À côté des motos, les bénévoles avancent à pied, à travers la boue et les chemins emportés par les eaux.
3: Notre équipe est arrivée en plusieurs groupes à différents endroits. Le premier groupe transportait déjà du matériel de secours à travers les montagnes depuis plus de 10 heures hier. Nous sommes le deuxième groupe, l'équipe de relais.
2: Il faut environ 3 heures pour atteindre la destination d'après ce qu'on nous a dit. Et on dit que la boue arrive jusqu'aux genoux à certains endroits. Mais je n'ai pas peur. Mon sac à dos peut contenir environ 75 litres de matériel. Nous sommes tous des randonneurs, donc nous savons que quelqu'un doit acheminer les provisions lorsque les routes sont coupées. Nous sommes venus ici depuis Nanning uniquement pour aider.
1: Avec le rétablissement progressif des routes, de l'électricité et de l'eau potable, la commune de Jinlong renoue enfin avec le monde extérieur. Et petit à petit, un sentiment de retour à la normale commence à s'installer.
0: L'Iran affirme avoir lancé des attaques de représailles contre des cibles américaines au Moyen-Orient. Cette réaction fait suite à l'annonce par les États-Unis d'une troisième série de frappes cette semaine contre l'Iran, invoquant une attaque iranienne contre un porte-conteneur battant pavillon chypriote qui transitait par le détroit d'Ormuz. Le commandement central américain précise que ces frappes ont été ordonnées par le président Donald Trump. Cette nouvelle offensive intervient après que Téhéran a déclaré le détroit d'Ormuz fermé jusqu'à un nouvel ordre. La marine du corps des gardiens de la révolution islamique a déclaré avoir tiré un coup de semonce sur un navire tentant de franchir ce qu'elle a qualifié de route non autorisée. La chaîne publique iranienne IRIB fait état de nouvelles explosions dans le sud de l'Iran. Dans un contexte de tensions régionales croissantes, d'importants rassemblements ont éclaté à Sanaa et dans plus de 14 provinces contrôlées par les Houthis. Les manifestants affichaient leur soutien à l'Iran en cas d'escalade avec l'Arabie saoudite. Ces manifestations interviennent alors que les craintes s'intensifient quant à la menace que ces tensions pourraient faire peser sur la sécurité en mer Rouge et dans le détroit stratégique de Bab el-Mandeb.
4: Sanaa, la capitale yéménite, ainsi que plusieurs autres provinces, ont été le théâtre vendredi de grands rassemblements publics qui ont rassemblé des milliers de participants. Ansar Allah a déclaré que ces manifestations avaient pour but de soutenir l'Iran et de condamner les frappes américaines contre ce pays. Le groupe a averti que l'évolution de la situation au Moyen-Orient pourrait avoir des répercussions plus larges sur la sécurité et la stabilité régionale. Les participants ont scandé des slogans en faveur de Téhéran, alors que les tensions continuent de monter et que les inquiétudes grandissent quant au risque d'une confrontation régionale plus large.
5: Nous pensons qu'il faut une réponse forte et mûrement réfléchie contre les États-Unis et Israël. Nous estimons également qu'il est nécessaire de préserver l'unité des fronts et que les autres fronts prennent part à cette confrontation, afin que nous puissions donner une leçon aux États-Unis. Sinon, ils poursuivront cette politique.
4: Ces rassemblements ont véhiculé des messages allant au-delà du simple soutien politique. Ils ont également apporté leur soutien au dernier communiqué militaire du groupe qui met en garde l'Arabie saoudite contre toute action qui, selon lui, constituerait une violation de l'espace aérien yéménite. Ce communiqué menace de prendre pour cible les aéroports, les ports et d'autres infrastructures critiques en Arabie saoudite si de tels incidents devaient se reproduire. Il souligne l'escalade rhétorique du groupe et établit un lien entre les événements au Yémen et les tensions régionales plus larges.
5: Les lignes rouges qui pourraient pousser Sanaa à passer des avertissements à l'action militaire sont toute riposte militaire du gouvernement saoudien ou toute nouvelle tentative visant à bloquer ou à empêcher les avions iraniens d'atterrir à l'aéroport international de Sanaa. telles sont les lignes rouges. Si l'Arabie saoudite prenait de telles mesures, elle devrait faire face à une riposte vigoureuse, et je pense que cela pourrait conduire à une guerre à grande échelle.
4: Les rassemblements ont également mis en avant l'appel du groupe à la mobilisation populaire, soulignant sa préparation à une riposte générale si les affrontements militaires avec les États-Unis ou d'autres acteurs internationaux devaient reprendre. Les observateurs estiment que ces événements reflètent la volonté des partisans d'Ansar Allah de soutenir toute mesure que le groupe pourrait prendre en cas d'escalade. Alors que Sanaa affirme que la dernière confrontation a renforcé l'Iran et ses alliés, ces rassemblements indiquent également que la région pourrait entrer dans une nouvelle phase susceptible de redéfinir non seulement le rôle de l'Iran, mais aussi celui de ses alliés et l'équilibre des pouvoirs au Moyen-Orient dans son ensemble.
0: Les dirigeants du Centre africain de prévention et de contrôle des maladies et de l'Organisation mondiale de la santé se rendront dans les prochains jours au cœur de l'épidémie d'Ebola dans l'est de la République démocratique du Congo. Cette visite intervient alors que le nombre de cas confirmés liés à Ebola en RDC avoisine les 1800. En Ouganda voisin, les autorités sanitaires font appel au réseau communautaire pour aider à endiguer l'épidémie.
2: Une campagne de porte-à-porte pour enrayer la propagation d'Ebola. Ces bénévoles de première ligne vivent au sein même des communautés qu'ils servent. Ils ont été formés pour reconnaître les symptômes d'Ebola, diffuser des informations précises et encourager la population à signaler rapidement les cas. Selon les responsables sanitaires, le fait de voir des visages familiers aide les communautés à faire confiance au message et à y donner suite.
1: L'information est une forme d'aide. Elle est importante, mais la personne qui la transmet a également son importance. S'il s'agit d'un des leurs, comme un volontaire de la Croix-Rouge présent au sein de la communauté, les gens écoutent. Mais faire venir quelqu'un de lointain pour parler aux gens d'un sujet donné signifie que la confiance met parfois du temps à s'installer.
2: Cette approche communautaire intervient alors que l'Ouganda et la République démocratique du Congo voisine luttent contre une épidémie causée par la souche rare d'Ebola, dite Bundibugyo. Les responsables sanitaires affirment que la confiance du public, la rapidité des signalements et une intervention précoce restent parmi les outils les plus efficaces pour ralentir la propagation du virus.
1: L'un des défis a pu résider dans le fait que les messagers étaient des personnes qui ne connaissaient pas, en qui n'avaient pas confiance ou qui ne comprenaient pas. C'est pourquoi, à la Croix-Rouge, nous nous investissons pleinement dans la communication sur les risques et la sensibilisation des communautés. Même en cas d'épidémie, nous n'utilisons pas forcément de médicaments, mais les informations que nous leur transmettons contribuent grandement à maîtriser la situation au niveau communautaire.
2: Les épidémies passées ont montré à quel point la peur et la désinformation peuvent favoriser la propagation d'Ebola. Dans certaines régions de l'est de la République démocratique du Congo, certaines communautés pensaient que la maladie était liée à la sorcellerie, tandis que d'autres refusaient les soins hospitaliers, retardant ainsi le diagnostic et le traitement. D'autres encore voyaient d'un mauvais œil toute information ou tout transfert vers un hôpital, ce qui a favorisé la propagation de la maladie. L'Ouganda affirme que le fait de travailler par l'intermédiaire de réseaux communautaires de confiance a permis de dissiper les rumeurs, d'identifier plus rapidement les contacts et de renforcer sa réponse à l'épidémie.
6: C'est ainsi que l'Ouganda a réussi à mettre en place son mécanisme d'alerte rapide, d'isolement des malades et des personnes ayant été en contact avec eux, ce qui a pris du retard en RDC en raison de la situation sécuritaire et des autres défis auxquels le pays est confronté.
2: L'expérience de l'Ouganda façonne désormais la riposte au-delà de ses frontières. Les agents de santé communautaires soutiennent les efforts déployés en République démocratique du Congo voisine, où les autorités sanitaires continuent d'œuvrer pour endiguer l'épidémie, tandis que les scientifiques recherchent des vaccins et des traitements contre la souche Bundibugyo.
0: Il y a 10 ans aujourd'hui, une soi-disant sentence arbitrale de 2016 sur la mer de Chine méridionale a été unilatéralement initiée par les Philippines. Elle a nié les revendications de la Chine sur les droits et intérêts maritimes en mer de Chine méridionale. Le ministère chinois des Affaires étrangères a réitéré cette semaine la position de la Chine selon laquelle cette soi-disant sentence est illégale, invalide et non contraignante. Beijing affirme que les Philippines ne devraient pas utiliser cette soi-disant sentence pour créer des obstacles à l'élaboration du code de conduite en mer de Chine méridionale.
3: La Chine a déclaré à plusieurs reprises que la soi-disant « sentence » était illégale, invalide et non contraignante, et qu'elle ne l'acceptait ni ne la reconnaissait. Nous n'accepterons pas non plus les revendications ou les mesures qui s'appuieraient sur celles-ci. L'élaboration du code de conduite en mer de Chine méridionale constitue une étape importante dans la mise en œuvre de la déclaration sur la conduite des parties en mer de Chine méridionale et représente un consensus important entre la Chine et les pays de l'ASEAN. La Chine reste déterminée à collaborer avec les pays de l'ASEAN pour accélérer les consultations et parvenir à un code de conduite dès que possible, afin de préserver conjointement la paix et la stabilité en mer de Chine méridionale. La soi-disant « sentence » n'a rien à voir avec le code de conduite, et les Philippines ne devraient pas s'en servir pour faire obstacle à la conclusion de ce dernier.
0: Dans l'espace, l'équipage de Shenzhou 23 à bord de la station spatiale chinoise Tiangong a mené une série d'expériences scientifiques de plus en plus variées. Au cours de la semaine écoulée, l'équipage a mené des tests, des recherches en biomécanique et des études sur les fonctions cérébrales afin d'évaluer les effets de la microgravité sur la santé et les performances humaines. Il a également assuré la maintenance et la mise à niveau des équipements destinés aux expériences sur la combustion et la physique des fluides et a installé de nouveaux modules de recherche. Les astronautes sont en orbite depuis près de 2 mois. Leur routine comprend l'entretien régulier de la station, des tests sur les équipements et des exercices quotidiens visant à contrer les effets de l'apesanteur à long terme.

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6: 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Bonjour à tous, bienvenue dans cette édition d'InVivo au sujet de l'environnement. Le tri des déchets est en train d'améliorer l'habitat local dans les régions rurales chinoises, alors que la pollution plastique menace de plus en plus l'existence des animaux. Et l'homme, de son côté, mène des actions pour y réagir. Donc cette édition va vous proposer des reportages qui vous permettront de comprendre des efforts fournis par des pays du monde pour la conservation de l'environnement. Voilà, c'est tout pour le sommaire de notre émission et je vous invite à présent à suivre une mélodie et on se retrouve juste après pour la suite.

0: De retour dans In Vivo, en Chine, le tri des déchets s'est déjà imposé dans les villes. Alors dans certains villages chinois, cette opération devient aussi une nouvelle mode et améliore petit à petit l'habitat local. Reportage. Environnementaliste, Chen Liwen s'est lancé dans la protection de l'environnement après avoir passé son diplôme universitaire. Elle a effectué des inspections d'études dans un grand nombre de villes chinoises. Cette expérience lui a permis de constater de ses propres yeux les nuisances de l'incinération et des décharges sauvages de déchets sur la santé et l'environnement. En 2017, Chen Liwen a fondé une organisation à but non lucratif, baptisée Village à zéro déchet. Avec son équipe, elle a commencé à populariser le tri des déchets dans les régions rurales chinoises, notamment dans 5 provinces, dont le Hebei, le Jiangxi et le Zhejiang. En collaborant avec les administrations locales, ils réfléchissent sur les moyens d'inciter les villageois à trier leurs déchets. Chen Liwen.
1: Au début de ma carrière, j'ai vu de nombreuses pollutions suscitées par les déchets mélangés. Assister à l'incinération et à la décharge sauvage des déchets était pétrifiant. Ce type de traitement mélangé des déchets porte une menace gravissime sur la santé humaine, ce qui est en fait la force motrice fondamentale qui me conduit à me consacrer dans cette cause.
0: Dans les villages chinois, les déchets mélangés sont généralement jetés dans la poubelle publique, collectés par un agent de propreté et ensuite transportés dans un dépotoir pour être incinérés ou jetés à la décharge. Alors dans le modèle que Chen Liwen et son équipe mettent au point, les villageois agissent comme source et répartissent les déchets entre secs et humides, tandis que les entreprises de collecte de déchets ramassent les déchets non pourrissables et les transfèrent vers une décharge ou une usine d'incinération en ville. Les déchets qui pourrissent sont compostés sur place et transformés en compost qui alimente les potagers des villageois.
1: Les déchets humides sont par nature différents des autres déchets. Les déchets humides, qu'on appelle souvent les déchets de cuisine, sont ceux en provenance de la terre, tandis que d'autres déchets proviennent des produits industriels.
0: Chen Liwen et ses collègues sont allés rencontrer les cadres au niveau des communes et des bourgs à travers le pays. Ils présentent au gouvernement le matériel nécessaire pour mettre en place pour le tri des déchets. Par exemple, la carte indicative de tri des déchets, les véhicules nécessaires au tri et à la collecte des déchets, ainsi que les emplacements et installations nécessaires au tri des déchets de cuisine.
1: Dans nos pratiques, nous avons découvert que persuader les paysans à faire le tri n'est pas la partie la plus difficile. Ce qui est le plus difficile, c'est de faire comprendre aux autorités locales la nécessité de lancer une campagne en l'absence de politique administrative obligatoire en matière de tri des déchets. Le tri des déchets constitue en fin de compte une affaire d'administration publique, en l'occurrence, une fois que les autorités locales comprennent l'idée et font fonctionner le système, la grande majorité de la population suit.
0: Entre 2018 et 2022, Chen Liwen et son équipe ont mené des expériences dans la commune de Dongyang, au nord de la province du Jiangxi, dans le sud-est de la Chine. Et c'est là que les essais de Chen Liwen ont remporté un énorme succès. La commune de Dongyang ne dispose pas d'une base industrielle en raison de sa situation géographique assez reculée. Mais l'autre facette de ce retard est la beauté naturelle dont jouit la commune. Située dans une zone de montagne, la commune de Dongyang est entourée de forêts et de collines sans fin et traversée par deux rivières. Après de mûres réflexions, les autorités locales ont estimé que la voie à suivre pour Dongyang n'était pas de développer l'industrie ou de construire une borne industrielle, ce qui était populaire à l'époque, mais de s'engager dans l'agriculture et le tourisme. Les idées de Chen Liwen coïncident donc avec celles des autorités locales. La formation du tri des déchets auprès du personnel administratif s'est déroulée tout d'abord dans la commune de Dongyang.
1: Après avoir formé le personnel, nous l'accompagnons pour qu'il se rende dans les foyers afin de présenter les détails du tri à la population. Au stade initial du tri des déchets, Nous sommes tenus de dire que le comité du village doit faire du porte-à-porte pour rendre visite au foyer, au moins tous les jours pendant une semaine.
0: Selon Chen Liwen, le tri des déchets secs et humides est parfois plus facile à appréhender pour les paysans par rapport aux villes.
1: Dans les pratiques de l'agriculture traditionnelle, les paysans connaissent naturellement la valeur de la circulation agricole. Ils savent que les déchets de cuisine sont utiles et ils nourrissent avec eux les volailles domestiques.
0: Selon les données, après la mise en œuvre du tri des déchets, le volume mensuel des déchets transportés de la commune de Dongyang au dépotoir a réduit d'environ 56%. La différence étant constituée des déchets pourrissables. Ces déchets de cuisine sont utilisés pour faire le compostage sur place.
1: Au fil du temps, la population s'est également lentement adaptée au tri des déchets. Certaines personnes se sont adaptées en installant deux poubelles pour séparer les déchets secs et humides dans les principaux lieux de production de déchets, tels que les cuisines et les salles de séjour.
0: Actuellement, l'organisation Village à zéro déchet étend la popularisation du tri des déchets au bourg de Fengqiao, relevant de la ville de Zhuji dans la province du Zhejiang à l'est de Chine. Chen Liwen et ses collègues ont lancé une nouvelle initiative pour mettre en œuvre le tri des déchets secs et humides dans les cuisines.
1: La cuisine est à l'origine des déchets alimentaires. Notre programme a pour but de maintenir les habitudes de tri en amont et de favoriser le tri sec et humide au point de production.
0: En mars 2023, une nouvelle visite de retour dans trois villages du bourg a révélé que 80% des villageois utilisaient encore deux poubelles pour trier les déchets secs et humides dans leur cuisine. Ce qui prouve l'approche du tri dans les cuisines joue un rôle important pour assurer la durabilité du tri des déchets chez les agriculteurs. Chen Liwen réfléchit également sur d'autres moyens pour la durabilité du tri des déchets dans les régions rurales chinoises. Elle s'efforce de généraliser la mise en application d'un système d'évaluation du personnel administratif en matière de tri des déchets au bourg de Fengqiao. Les critères varient du dépôt de la poubelle à la réduction du volume des déchets en passant par la précision du tri des déchets.
1: Ce n'est pas possible de demander à la population de trier les déchets volontairement. Cela ne vient pas de l'autodiscipline, mais de l'administration.

0: 管理。
1: Voilà, c'était un reportage consacré au tri des déchets dans des régions rurales chinoises. On souffle avec une pause musicale. Et de retour dans In Vivo, vous allez suivre un reportage sur comment le monde lutte contre les déchets plastiques dans les océans.

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Pour sa commodité et sa praticité, le plastique est aujourd'hui omniprésent dans la vie quotidienne. Mais son usage présente également des conséquences sur l'environnement, la société, l'économie et la santé. Selon les chiffres publiés par le Programme des Nations Unies pour l'environnement, on estime que 75 à 199 millions de tonnes de plastique se trouvent actuellement dans les océans, soit 85% du volume total des déchets marins. Li Daoji, directeur du Centre d'études sur le plastique marin à l'École normale supérieure de l'Est de la Chine, parle des nuisances des déchets plastiques sur l'environnement.

0: Le danger visible que représentent les déchets plastiques pour les océans concerne les mammifères, oiseaux et poissons qui s'y trouvent et qui peuvent mourir en les ingérant. Jusqu'à présent, les recherches scientifiques ne montrent pas que les microplastiques, pouvant mesurer moins de 5 mm de diamètre, présentent des endommagements biologiques visibles, mais ils présentent un risque potentiel.
1: Depuis les années 1970, le taux de production de plastique a augmenté plus rapidement que celui de tout autre matériau. Selon les estimations du BNUE, si ces tendances se poursuivent, la production mondiale du plastique primaire devrait atteindre 1 100 millions de tonnes d'ici à 2050. Professeur Li Daoji.
0: Une grande partie des déchets plastiques marins provient des côtes et des rivières du monde entier, par lesquelles les déchets plastiques peuvent être transportés de l'intérieur des terres vers la mer. Ainsi, les rivières et les lacs côtiers transportent les déchets plastiques de l'intérieur des terres vers l'océan, contribuant fortement à la pollution des océans.
1: Pour résoudre la pollution plastique, selon professeur Li, la solution ne réside pas à contraindre la production, mais à éviter de jeter le plastique dans l'environnement.
0: En ce qui concerne le contrôle de la pollution plastique marine, l'important c'est de contrôler à la source, c'est-à-dire de ne pas laisser évacuer le plastique sur les océans. Cette approche fait désormais l'objet d'un consensus au niveau international.
1: Pour Li Daoji, bien que la Chine soit le plus grand producteur du plastique dans le monde, elle n'est pas le pays qui produit le plus de déchets plastiques. Par contre, la Chine a renforcé depuis ces 10 dernières années la lutte contre la pollution. Ces efforts aident à réduire les nuisances de l'évacuation des produits plastiques dans l'environnement, y compris dans les océans.
0: À l'échelle du gouvernement, la Chine a promulgué les documents qui favorisent la lutte contre la pollution plastique. Les villes chinoises ont mis en œuvre le tri des déchets. Des efforts ont été conjugués pour améliorer l'habitat et l'environnement dans les régions rurales. La Chine attache une grande importance à la sensibilisation à l'environnement auprès de la population. Nous organisions diverses activités pour sensibiliser les gens, comme la Journée mondiale de l'environnement et la Journée mondiale des océans.
1: Li Daoji conseille aux pays du monde à apprendre à faire bon usage du plastique pour que ce dernier soit au bénéfice de l'humanité.
0: Il nous faut préconiser l'utilisation multiple et le recyclage des produits en plastique. Pour le plastique usagé, vous pouvez le recycler et le transformer en nouveau plastique, de manière à produire un plastique qui n'est pas à usage unique et qui peut être utilisé plusieurs fois.
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1: Comme vous le savez tous, les déchets produits des activités socio-économiques humaines menacent fortement l'existence des animaux marins. Quelque 1,5 million de lions de mer vivent dans les régions littorales de la Namibie. Le plastique jeté, une fois enroulé autour du cou d'un lion de mer, est difficile à déloger. Comment les associations locales de protection de la nature aident ces lions de mer à sortir de cette situation pénible? Suivons le reportage. Le bruit que vous venez d'entendre provient du sauvetage mené par l'équipe de conservation marine de Namibie. L'équipe de cette organisation environnementale namibienne aide les otaries à retrouver leur liberté en coupant les objets gênants tels que les cordes qui leur sont attachées. Environ 60 000 lions de mer vivent au large de la baie Valvis. Ce qui est souvent méconnu, c'est que l'otarie est en fait un animal très joueur. Il aime jouer avec tout ce qu'il trouve, un peu comme les petits-enfants. Par exemple, une sorte de ligne en plastique utilisée par les pêcheurs pour attraper plus de poissons constitue une menace pour eux. Une fois que ces lignes rejetées enroulent autour du cou des otaries, ces animaux marins ne seraient pas en mesure de se débarrasser de cette situation. Au fur et à mesure que l'otarie grandit, la ligne devient de plus en plus serrée autour de son cou, ce qui peut mettre sa vie en danger. Nord Drayer, fondateur de l'équipe de conservation marine de Namibie, patrouille au moins 3 fois par semaine dans les régions littorales de la baie Valvis avec d'autres membres de l'équipe. Grâce à leurs excellentes compétences d'observation, à la collaboration d'équipes et aux multiples expériences, ils parviennent chaque fois à repérer les lions de mer empêtrés des cordes. Écoutons Nord Drayer.
3: Nous disposons d'une riche expérience, nous restons sur la plage pendant des heures, et nous observons les lions de mer avec les jumelles afin de trouver ceux enroulés par les cordes. Nous courons au rampon vers ces animaux en position difficile, une fois verrouillés. Parfois nous faisons recours à divers moyens techniques tels que des kayaks pour mieux déployer le sauvetage.
1: Nod Drahi était un ancien guide touristique. En mer, il n'est pas rare pour lui de rencontrer des animaux marins piégés, tels que des lions de mer. C'est pour cette raison qu'il a fondé une équipe de protection des animaux marins.
3: Quand je vois des animaux marins se débattre dans la douleur, en tant qu'homme, je me sens très triste. Je saute du kayak, coupe la corde, pour que ces animaux puissent retrouver la liberté. Puis nous avons réalisé que cela se reproduisait de plus en plus souvent, c'est pour cela que nous avons fondé en 2020 l'équipe de conservation marine de Namibie.
1: Accorder assistance à des animaux marins dont des otaries constitue aujourd'hui une tâche importante pour Nod Drahi. Actuellement, ils sont parvenus à sauver plus de 3200 lions de mer. Nod Drahi.
4: We can catch the small baby seals by hand. Anything bigger than maybe 1 year old, we are using our small nets.
3: Nous pouvons assister des petites otaries à la main. Pour les otaries âgées d'environ un an, nous utilisons ce petit sac en filet et nous nous précipitons derrière elles pour les maintenir. Par contre, ce grand sac en filet peut contenir des otaries pesant jusqu'à 200 kg. Il comporte deux fermetures éclair qui doivent être effectuées par deux personnes travaillant ensemble pendant que l'autre ouvre la fermeture éclair pour trouver l'objet enchevêtré et s'en emparer. Il s'agit d'un moyen de se protéger, car ces animaux sont très forts et leurs morsures sont très graves.
1: Nod Drahi n'écarte pas les risques de leur métier. Bien qu'ils aient pris de multiples moyens de protection, il est toujours imprévisible que le personnel de sauvetage soit blessé. Mais la passion pour la mer lui conduit toujours à se lancer dans cette cause. Avec son équipe, il poste les vidéos de sauvetage sur les médias sociaux, ce qui suscite de vives attentions auprès des internautes. Il souhaite prochainement publier un documentaire sur les médias sociaux en espérant sensibiliser à la nécessité de protéger la terre et l'environnement à travers ce film qui enregistre leur travail depuis plus de 2 ans.
3: Le documentaire a pour objectif de présenter au public les influences du plastique sur l'environnement. Nous devons modifier nos comportements parce qu'il n'existe pas de bouton magique permettant de recycler le plastique. Nous pourrions commencer par de petites choses autour de nous. Nous devons protéger les océans et les mers dans l'intérêt de notre propre destin.
1: Voilà, on prend à présent une pause musicale et on se retrouve juste après pour la dernière partie de notre émission consacrée aux courtes chinoises.

0: Merci de nous rejoindre dans In Vivo. C'est le moment de suivre notre rubrique « Le chinois au quotidien ». C'est parti!
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3: Bonjour tout le monde, je suis Xiao Tai. Je suis très heureuse de vous retrouver avec Thomas pour une nouvelle édition de notre cours de chinois.
1: Salut, ouais, c'est Thomas et c'est donc reparti pour une nouvelle édition de notre cours de chinois. Alors on a appris lors de la dernière édition comment donner un coup de fil en chinois. Maintenant, on va revoir les principales phrases du dernier cours. Donc la dernière fois, je voulais appeler le directeur Liu chez lui. Et comment est-ce que je dois dire au début? Si je veux savoir si tu appelles bien Monsieur Liu, tu dois dire quoi?
3: Tu peux dire « Oui, Liu Jingli, zai jia ma ?»
1: Mais il n'est pas là, apparemment, il est absent pour l'instant et je veux donc savoir quand est-ce qu'il revient et comment est-ce que je peux dire en chinois.
3: Ta shenme shi hou hui lai.
1: Et si je veux qu'il me rappelle dès son retour, qu'est-ce que je dois dire?
3: Tu dis « Qing ta gei wo hui ge dian hua ». Et c'est aussi la réponse du petit test qu'on vous a laissé la dernière fois. « Qing ta gei wo hui ge dian hua ».
1: Bon, maintenant, on va s'écouter encore une fois le dialogue qu'on a vu lors de la dernière séance, ce qui m'aidera à coup sûr à les retenir par cœur.
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4: Ta bu zai jia.
2: Ta shenme shi hou hui lai?
4: Wo ye bu zhi dao.
2: Qing ta gei wo hui ge dian hua.
4: Hao de.
2: Wo de dian hua shi 87654321.
4: Hao de, wo yi ding zhuan gao ta.
1: Bon, la révision est terminée, alors quelle phrase allons-nous aborder aujourd'hui?
3: Eh bien, aujourd'hui, on va apprendre des phrases qui sont très utiles pour toi, Thomas, qui peuvent t'aider à te faire plus d'amis en Chine.
1: Ok, c'est le top, mais maintenant, il serait peut-être temps de remonter un peu nos manches et d'apprendre les trois phrases du jour. Qu'est-ce que fait ta sœur? Que penses-tu d'elle? Elle est belle et très intelligente. Et c'est parti!
2: Ni mei mei shi zuo shenme de?
4: Ta shi lao shi. Ni shi zuo shenme de?
2: Wo shi ji zhe.
1: Alors quand on parle de quelqu'un, il est logique et utile de lui demander quel métier il exerce. Ici, on va demander à quelqu'un de nous expliquer ce que fait sa sœur.
3: Là, on peut dire ni mei mei shi zuo shenme.

0: 的？
1: 你妹妹是做什么的？
0: 你妹妹是做什么的？你 c'est toi。
1: 你
0: 妹妹 c'est sœur。
1: 妹妹
0: 是 être。
1: 是
0: 做 veut dire faire。
1: 做
0: 什么 ？On l'avait déjà appris. Ça veut dire quoi？
1: 什么
0: De est une particule.
1: de
0: Que fait ta sœur？ 你妹妹是做什么的？
1: 你妹妹是做什么的？
0: 你妹妹，
1: 你妹妹
0: 是，
1: 是
0: 做什么的？
1: 做什么的？
0: 你妹妹是做什么的？
1: 你妹妹是做什么的？
0: Très bien.
1: Alors, je voudrais savoir quel métier tu exerces. Comment le dire en chinois?
0: C'est très facile, il suffit de remplacer ni mei mei par ni. C'est donc ni shi zuo shenme de.
1: 你是做什么的？Alors maintenant qu'on connaît sa profession, je veux connaître davantage cette personne. Comment dit-on en chinois à une tierce personne ce qu'elle pense d'une personne? Donc, que penses-tu d'elle?
0: 你觉得他怎么样？
1: Bon, on va détailler la phrase.
0: 你 qu'on a déjà plusieurs fois évoqué, c'est traduit par tu.
1: 你
0: 觉得。
1: tu es de.
0: et 觉得 veut dire en français penser de quelqu'un. 觉得，他 veut dire elle. 怎么样？ c'est comment.
1: 怎么样？
0: Ici, 怎么样 est utilisé pour demander l'avis des autres sur une personne ou sur une chose. 怎么样？
1: 怎么样？
0: 你觉得他？
1: 你觉得他？
0: 怎么样？
1: 怎么样？
0: 你觉得他怎么样？
1: 你觉得他怎么样？
0: Très bien, maintenant écoutons le dialogue.
2: 你觉得他怎么样？
3: 她很漂亮，她特别聪明。
1: Ouais, non, mais attends, là, je ne comprends pas la réponse du dialogue. Est-ce que tu peux m'en dire un peu plus?
0: Oui, la réponse était « 她很漂亮», 她很聪明 », ce qui veut dire « elle est très belle et très intelligente ».
1: Est-ce que tu peux décomposer cette phrase?
0: « 她很漂亮
1: 」 她很漂亮
0: 」 她 veut dire « elle ».
1: « 她
0: « 很»« très »
1: « 很
0: »« 漂亮»« belle ».
1: 漂亮，
0: 她很漂亮。
1: 她很漂亮。
0: veut dire elle est très belle. Écoutons encore une fois le dialogue.
2: 你觉得她怎么样？
3: 她很漂亮，她特别聪明。
1: Voilà, on a réécouté le petit dialogue. Elle est très belle.
0: 她很漂亮。Bon, il y a une autre phrase qui peut être très utile pour toi, Thomas, si tu veux faire des compliments à une fille.
1: Ok, alors comment le dire?
0: 她特别聪明。
1: Bon, on va décomposer la phrase.
0: Ta veut dire elle.
1: Ta.
0: Très bien, très.
1: Très bien.
0: Tsongmi.
1: Tsongmi.
0: Intelligent. Elle est très intelligente. Ta très bien tsongmi.
1: Ta très bien tsongmi.
0: Ta très bien.
1: Ta très bien.
0: Tsongmi.
1: Tsongmi.
0: Tsongmi.
1: Tsongmi.
0: Ta très bien tsongmi.
1: Ta très bien tsongmi. Et c'est en forgeant qu'on devient forgeron, donc on va se réécouter le dialogue.
2: 你觉得她怎么样？
3: 她很漂亮，她特别聪明。
1: Voilà, merci de m'apprendre comment faire des compliments en chinois, mais comme je suis un peu étourdi, je ne me souviens plus comment le tourner en question. Est-ce que tu peux m'aider pour cela?
0: Oui, la question c'est 你觉得她怎么样？ Ce qui veut dire que penses-tu d'elle? 你觉得她怎么样？
1: 你觉得她怎么样？
0: Alors, maintenant pour dire « elle est très belle », en chinois, « 她很漂亮».«
1: 她很漂亮».«
0: 她, elle ».«
1: 她».«
0: 很, très ».«
1: 很».«
0: 漂亮».«
1: 漂亮».«
0: 漂亮 » veut dire « belle ».« Elle est très belle ».« 她很漂亮».«
1: 她很漂亮». Bon, certes, elle est très belle, mais je voudrais également lui dire qu'elle est très intelligente. Est-ce que tu peux m'aider pour cela ?
0: Tu peux dire « 她很聪明».
1: T'as 很聪明。
0: 她很聪明。
1: T'as 很聪明。
0: ou 她特别聪明。
1: T'as 特别聪明。
0: Je te rappelle que 特别 veut dire très ou d'une façon extraordinaire. 聪明 c'est intelligente.
1: 聪明。
0: Elle est très intelligente. 她特别。
1: T'as 特别。
0: 聪明。
1: 聪明。

0: Les fouas sont les cinq poupons qui prônent l'inspiration des quatre animaux les plus populaires en Chine, ainsi que de la flamme olympique. Ce sont le poisson, le panda, l'antilope tibétaine et l'hirondelle, sans oublier bien sûr la fameuse flamme olympique. Toutes ces peluches ont un nom: Bei Bei, Jing Jing, Huan Huan, Ying Ying, Nini. En Chine, on a pour tradition de nommer les enfants par des syllabes répétées pour renforcer l'attention et le charme. Si l'on lit ensemble les noms des cinq mascottes, on obtiendra la phrase complète qui veut dire « Vous êtes les bienvenus à Beijing ».
1: Beijing, 欢迎您.
0: Voilà, alors outre ces mascottes, c'est donc une invitation dans la capitale, mais on ne se relâche pas et on se réécoute les dialogues, ça ne peut pas faire de mal.
1: 你妹妹是做什么的?
2: 她是老师,你是做什么的?
1: 我是记者,你觉得她怎么样?
2: 她很漂亮,她特别聪明。
3: Ok, ainsi prend fin notre cours d'aujourd'hui. Allez, bossez bien, à la prochaine fois, au revoir.
0: Et à la prochaine.
4: Voilà, c'est la fin de cette édition d'InVivo. Merci de l'avoir suivi. À la prochaine. Salut.

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0: La Chine a publié un rapport intitulé « Une nouvelle critique de la sentence arbitrale sur la mer de Chine méridionale ». Ce document affirme que la soi-disant sentence n'a qu'une influence pratique très limitée sur la pratique des États à l'échelle mondiale, son raisonnement juridique faisant l'objet de nombreuses critiques de la part universitaire. Ce rapport a été dévoilé ce matin à Hong Kong lors d'une table ronde consacrée à la mer de Chine méridionale. Son objectif principal est de mettre en évidence les principales failles de la sentence sous trois angles. L'interprétation et l'application du droit, les constatations factuelles et l'appréciation des preuves. Le rapport démontre également que la position de la Chine, qui consiste à rejeter toutes les revendications et tous les actes fondés sur cette sentence, est juste et légitime. Cette position vise à préserver les droits et intérêts maritimes de la Chine en mer de Chine méridionale, à maintenir la paix et la stabilité régionale et à défendre la règle de droit international. Des représentants juridiques et des universitaires de divers pays et régions ont participé à cet événement. Le ministère chinois des Affaires étrangères a convoqué le ministre en chef de l'ambassade du Japon en Chine afin de lui adresser des protestations solennelles concernant la position du Japon sur la mer de Chine méridionale.
1: Cette protestation fait suite à une déclaration du ministre japonais des Affaires étrangères, Toshimitsu Motegi, à l'occasion du 10e anniversaire de la soi-disant sentence arbitrale sur la mer de Chine méridionale. Beijing estime que cette déclaration porte atteinte aux revendications légitimes de la Chine et approuve ouvertement la sentence, que la Chine rejette fermement. Le ministère chinois des Affaires étrangères a rejeté cette décision qui considère que Taiping Dao, située dans les Nanshan Tundao, n'est pas une île, mais reconnaît Okinotori, deux rochers du Pacifique d'une superficie inférieure à 10 mètres carrés, comme des îles japonaises. La Chine n'accepte ni ne reconnaît cette sentence arbitrale et s'oppose fermement à toutes les revendications et actions qui s'appuient sur celle-ci. Beijing a également exhorté le Japon à cesser de diffamer la Chine, de répandre de la désinformation et de porter atteinte à la paix en mer de Chine méridionale. Le ministère chinois des Affaires étrangères affirme que toute tentative visant à remettre en cause les droits et intérêts légitimes de la Chine et à compromettre la paix et la stabilité en mer de Chine méridionale est vouée à l'échec.
0: L'ambassade de Chine au Royaume-Uni a fermement condamné la signature par Londres de la déclaration commune relative à la soi-disant sentence arbitrale sur la mer de Chine méridionale. L'ambassade a souligné les fondements historiques et juridiques de la souveraineté territoriale de la Chine ainsi que ses droits et intérêts maritimes dans ses eaux. Elle affirme que cette sentence est illégale et n'a aucune force contraignante. L'ambassade de Chine précise que le Royaume-Uni n'est pas partie prenante dans les questions relatives à la mer de Chine méridionale et n'a pas le droit de faire des déclarations irresponsables. Elle ajoute que la signature de la déclaration commune par le Royaume-Uni ne fait que nuire à la paix et à la stabilité en mer de Chine méridionale. L'ambassade exhorte le Royaume-Uni à respecter les faits, à cesser de se joindre au spectacle anti-chinois mis en scène par une poignée de pays et à cesser d'attiser les tensions et de semer le trouble dans la région. La Chine affirme également que la décision unilatérale par les Philippines de l'arbitrage sur la mer de Chine méridionale en 2016 a été faite de mauvaise foi. Beijing déclare que cette manœuvre des Philippines portait atteinte à la souveraineté territoriale et les droits et intérêts maritimes de la Chine en mer de Chine méridionale. Cette position a été soutenue par de nombreux experts. Regardez.
2: En 2013, l'administration philippine a engagé une procédure d'arbitrage concernant le différend sur la mer de Chine méridionale opposant les Philippines à la Chine, donnant naissance à un tribunal arbitral composé de 5 membres. En 2016, ce tribunal a rendu une soi-disant sentence définitive, niant les droits historiques dont la Chine jouit depuis longtemps sur la mer de Chine méridionale. Le gouvernement chinois a immédiatement déclaré cette sentence nulle et invalide. La Chine ne l'accepte ni ne la reconnaît en aucune manière.
3: En 2006, la Chine a déposé une déclaration d'exclusion conformément à l'article 298 de la Convention des Nations Unies sur le droit de la mer. Cette déclaration précise que la Chine n'accepte aucune des procédures de règlement obligatoires prévues par la Convention s'agissant notamment des différends relatifs à la délimitation maritime. Or, le tribunal arbitral sur la mer de Chine méridionale a ignoré cette déclaration de la Chine et exercé sa compétence de manière arbitraire. On constate par ailleurs que ce tribunal arbitral a commis de nombreuses erreurs absurdes. Par exemple, dans son interprétation de l'article 121 portant sur la définition et la qualification des îles, le tribunal s'est totalement écarté des pratiques étatiques adoptées par l'ensemble de la communauté internationale. L'ancien président de la Cour internationale de justice, le juge français Gilbert Guillaume a déclaré un jour que ce tribunal arbitral n'avait fait rien d'autre que réécrire les dispositions pertinentes de la Convention.
2: La constitution même de ce tribunal a également suscité de nombreux doutes. Les cinq juges composant le tribunal sont tous originaires d'Europe à une exception près. L'un d'eux est ghanéen, issu d'un pays africain, mais il a résidé longtemps en Angleterre et peut être considéré comme un Européen. Les autres viennent de France, d'Allemagne, des Pays-Bas et de Pologne. Aucun d'entre eux ne maîtrise les affaires asiatiques ni la question de la mer de Chine méridionale. Or, cette question n'est pas un simple différend maritime. Il est donc illusoire de penser que quelques arbitres puissent le résoudre. En novembre 2015, à Ottawa, j'ai posé une question à Junji Yanagi. Je lui ai dit que la Chine et le Japon avaient des différends territoriaux et qu'en tant que président du Tribunal international du droit de la mer de nationalité japonaise, il devait se récuser pour ce qui concerne la désignation des arbitres de l'arbitrage sur la mer de Chine méridionale. Il a esquivé toute ma question et n'a fourni aucune réponse. À la suite de la sentence rendue par le tribunal, le ministère chinois des Affaires étrangères a publié une déclaration. Il affirme que les Philippines ont violé l'accord permanent conclu avec la Chine, selon lequel leurs différends doivent être réglés par voie de négociation bilatérale. Elle a également porté atteinte aux droits de la Chine, en tant qu'État partie à la Convention des Nations Unies sur le droit de la mer, de choisir librement ses propres modalités de règlement des différends.
3: La sentence arbitrale sur la mer de Chine méridionale, en tant que simple sentence, ne saurait constituer une composante du droit international en soi. Si une sentence arbitrale manipulée à des fins politiques, erronée et partiale, venait à être intégrée au droit international, elle porterait atteinte de manière irréparable à l'intégrité, à l'autorité et à l'équité de l'état de droit international.
2: La Chine a également clairement indiqué qu'aucune manipulation politique déguisée en démarche juridique ne saurait aboutir ni empêcher la Chine de défendre sa souveraineté territoriale ainsi que ses droits et intérêts maritimes.
0: Les États-Unis ont lancé une nouvelle série de frappes contre l'Iran. Washington affirme que ces attaques visent à réduire la capacité de Téhéran à tirer sur les navires commerciaux transitant par le détroit d'Ormuz. Les forces américaines et iraniennes se sont livrées à d'intenses échanges de missiles et de drones ce week-end, Téhéran ayant pris pour cible des installations militaires américaines dans tout le Golfe.
1: Alors qu'ils ont une fois de plus échangé des tirs, les États-Unis et l'Iran s'échangent des accusations. Téhéran affirme que le détroit d'Ormuz est à présent fermé au trafic maritime, tandis que l'armée américaine insiste qu'il est ouvert. Il est difficile de vérifier ces allégations, mais certaines sources en ligne indiquent qu'il y a un certain trafic maritime qui transite par cette voie navigable d'une importance capitale qui joue un rôle crucial dans le transport mondial de pétrole et de gaz. Après que les États-Unis et l'Iran se sont une fois de plus échangés des frappes, les États-Unis ont riposté aux tirs de missiles iraniens et certaines installations de raffinage de pétrole à Téhéran auraient été prises pour cible. Pour sa part, Téhéran a ciblé des alliés des États-Unis dans le Golfe qui abritent des moyens militaires américains, parmi lesquels figurent le Koweït et le Qatar. Ce dernier a à un moment donné tenté de servir de médiateur entre ces deux puissances avant qu'elles ne rompent ce cessez-le-feu qui, selon le président américain Donald Trump, est désormais pratiquement mort et enterré. Tout cela se passe dans le contexte de la reprise des frappes entre ces deux parties. La position est délicate pour Oman, qui est lui-même attaché par ce dernier barrage par l'Iran et qui tente actuellement de négocier une solution de paix entre les États-Unis et l'Iran en remettant certaines propositions sur la table. Oman a accueilli le ministre iranien des Affaires étrangères ce week-end. L'une des suggestions avancées semble être comment administrer éventuellement une partie du détroit d'Ormuz, ce qui pourrait constituer une nouvelle solution garantissant la liberté de navigation au trafic maritime. Le problème pour les États-Unis est que cela reviendrait effectivement à confier à l'Iran le contrôle de la partie nord du détroit d'Ormuz et risquerait de voir l'Iran imposer des droits de passage au trafic maritime transitant par cette région. Mais les problèmes liés à ce détroit crucial d'Ormuz persistent. Il reste également à voir si les États-Unis souhaitent réellement la reprise des négociations indirectes. Vont-ils envoyer une équipe de négociation dans le Golfe pour tenter de relancer ces pourparlers ?
0: À Bangkok, un incendie explosif dans un pub très fréquent a fait au moins 27 morts et 63 autres personnes ont été blessées, dont 22 sont dans un état critique. Le premier ministre thaïlandais, Anuddin Charnvirakul, a déclaré que de nombreux clients avaient été contraints de se réfugier à l'arrière du pub lorsque l'incendie s'est déclaré dimanche. Mais il n'y avait pas d'issue de secours. Le gouverneur de Bangkok a précisé que le pub disposait des autorisations nécessaires et d'issue de secours, mais que la propagation rapide du feu et de la fumée avait rendu l'évacuation difficile. L'incendie s'est déclaré à l'avant de la scène et avait déjà ravagé toute la salle lorsque les secours sont arrivés. Un musicien a raconté que la fumée avait rapidement envahi la salle avant qu'une énorme explosion et un incendie ne se déclenchent. Les Nations Unies appellent les pays du monde entier à se préparer au retour d'El Niño, un phénomène climatique susceptible de perturber les conditions météorologiques et d'avoir des répercussions sur la production alimentaire, l'approvisionnement en eau et la santé publique. L'Organisation météorologique mondiale indique qu'il existe une forte probabilité que des conditions El Niño se développent dans les mois à venir. En Éthiopie, les experts préviennent déjà que certaines régions du pays pourraient connaître des précipitations inférieures à la normale pendant la principale saison des pluies.
1: El Niño se produit lorsque les températures de surface de l'océan Pacifique deviennent plus chaudes que la normale, ce qui influence les systèmes météorologiques à travers le monde. L'Organisation météorologique mondiale indique que ce phénomène pourrait aggraver les phénomènes climatiques extrêmes dans de nombreuses régions, augmentant ainsi le risque de sécheresse, d'inondations et de vagues de chaleur. Dans la région de la Grande Corne de l'Afrique, les prévisions climatiques indiquent des précipitations inférieures à la normale dans plusieurs zones pendant la saison des pluies qui s'étend de juin à septembre. En Éthiopie, les météorologues surveillent de près la situation car des millions d'agriculteurs dépendent des pluies saisonnières pour leurs récoltes.
2: Les parties orientales et centrales de l'océan Pacifique indiquent une transition d'une température de surface neutre vers une phase de réchauffement, ce qui signifie que la prochaine saison des pluies se déroulera dans des conditions El Niño faibles à modérées, selon les prévisions des centres climatiques nationaux et internationaux.
1: Selon l'Institut météorologique éthiopien, la moitié du nord du pays devrait connaître des précipitations normales à inférieures à la normale, tandis que les régions occidentales pourraient enregistrer des précipitations moyennes à supérieures à la moyenne. Les autorités indiquent que la saison des pluies a déjà commencé dans certaines parties de l'ouest de l'Éthiopie, certains districts ayant enregistré des précipitations importantes. Cependant, des inquiétudes persistent concernant les zones qui devraient connaître un déficit pluviométrique et des périodes de sécheresse prolongées. Les experts avertissent que la baisse des précipitations pourrait affecter les rendements agricoles, l'humidité des sols et la disponibilité en eau dans certaines régions du nord et de l'est de l'Éthiopie.
2: Les précipitations prévues, qui devraient être normales à inférieures à la normale, pourraient avoir un impact négatif sur l'agriculture et sur la disponibilité des ressources en eau. Les précipitations saisonnières seront donc normales à inférieures à la normale. Cela pourrait également avoir des répercussions sur le régime pluviométrique. Nous nous attendons à des déficits pluviométriques, à des déficits d'humidité et à des jours de pluie irréguliers.
1: Les Nations Unies exhortent les gouvernements à renforcer leur système d'alerte précoce et leurs mesures de préparation face au développement du phénomène El Niño. En Éthiopie, les autorités affirment qu'une surveillance continue et des avis diffusés en temps opportun seront essentiels pour aider les communautés à s'adapter à des conditions météorologiques de plus en plus imprévisibles.
0: Les gouvernements locaux de la côte est de la Chine font face à des pluies torrentielles, alors que l'alerte orange nationale pour les tempêtes de pluie a été prolongée. Le typhon Bavi a en effet rétrogradé au rang de tempête tropicale et se dirige légèrement vers l'intérieur des terres, en direction de la province de Linhui. Il devrait ensuite se diriger vers le nord, en direction de la province du Shandong, dans l'est de la Chine, avant de mettre le cap sur la mer Jaune.
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0: Bonjour à tous et bienvenue dans Classico. Cette édition de Classico se focalise sur Quanzhou, une ville chinoise parmi celles dont le PIB annuel dépasse à 1000 milliards de yuan, soit 144 milliards de dollars. À la fin de 2021, on comptait 24 villes chinoises dans ce rang. Et dans cette émission, à travers des reportages, nous tenterons de nous faire une idée des secrets de l'essor socio-économique de cette ville historique, souvent connue pour sa diversité culturelle.
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0: Direction tout d'abord à Anxi, district affilié à la ville de Quanzhou. Cet endroit est connu depuis longtemps pour sa plantation et production d'une sorte de thé oolong.
2: Quand les visiteurs arrivent, il faut absolument faire infuser du thé. C'est une politesse pour les gens d'Anxi. On dit souvent que les gens d'Anxi sont très gentils et accueillants, c'est parce que la civilisation du thé s'est transmise de génération en génération, jusqu'à ce jour.
0: Vous venez d'entendre Wei Yuede, cultivateur du thé Tie Guanyin du district d'Anxi. Le Tie Guanyin est une variété du thé oolong. La plantation et la production de ce thé remontent à la fin de la dynastie des Tang, entre 618 et 907, datant de plus de 1000 ans. Avec des conditions géographiques et climatiques propices à la plantation des théiers, Anxi est l'un des principaux lieux de production du thé Tie Guanyin en Chine. Né en 1964, Wei Yuede, paysan local, est surtout connu pour la fabrication du Tie Guanyin, dont les savoir-faire ont été inventés par son ancêtre et il est donc héritier de la 9e génération. Le ciel, la terre et l'homme, les influences de ces trois éléments sont très importantes pour la plantation et la fabrication du Tie Guanyin. Selon Wei Yuede, la variété du théier est majeure, le climat, l'eau et le sol sont aussi indispensables pour produire un bon thé.
2: L'orientation du théier, l'altitude et la longitude, les différences de ces facteurs exigent diverses méthodes de plantation et les goûts du thé sont ainsi très variés. Les conditions naturelles font naître la saveur du thé Tie Guanyin.
0: Selon Wei Yuede, pour fabriquer un bon thé Tie Guanyin, il faut 18 procédés. Dans son studio, le maître de fabrication du thé montre comment faire yaoqing, soit secouer le verre, qui est un procédé primordial pour faire sortir le parfum du Tie Guanyin.
2: Le rôle de l'homme est de mettre en lumière les atouts naturels du ciel et de la terre qui se réunissent dans le thé.
0: Le thé Tie Guanyin a également fait avancer l'évolution du village. Écoutons Wei Yuede.
2: Le thé pour moi est très important, même plus important que ma vie. On vivait une vie pauvre, on ne mangeait même pas à sa faim. Depuis 40 ans où la Chine a lancé la réforme et l'ouverture, le secteur du thé a connu un énorme développement à Anxi. Le thé a favorisé la croissance économique locale. L'agriculture et l'industrie d'Anxi ont pu se développer grâce au thé.
0: La hausse des profits en provenance des industries liées au thé a permis à Anxi de se débarrasser de la pauvreté. Anxi se classe aujourd'hui parmi les 100 districts chinois dont le volume du PIB et la compétitivité sont les plus élevés. À Anxi, 80% de la population locale travaille dans les secteurs liés au thé et 56% des recettes des paysans proviennent de cette industrie. Le tourisme du thé est actuellement aussi en plein boom à Anxi. On compte 22 jardins de thé dans le district qui accueillent les amateurs de thé et les invite à apprendre à fabriquer le thé et à le déguster. Ces tendances augmentent la valeur ajoutée du thé et favorisent le développement local. Actuellement, la Chine est en train de revitaliser ses régions rurales. Pour mettre en œuvre ce projet, Wei Yuede met de l'espoir dans la jeune génération.
3: 所以乡村振兴要从这些年轻人给他带到村庄里面。
2: Mieux vaut faire venir les jeunes dans les régions rurales et leur faire connaître et appréhender la vie rurale, ce qui met un point de départ pour concrétiser la stratégie de la renaissance des villages chinois.
3: En mai 2022,
0: la zone de production du thé d'Anxi a été formellement désignée par l'Organisation des Nations Unies pour l'alimentation et l'agriculture comme système ingénieux du patrimoine agricole mondial. Un honneur que les cultivateurs du thé d'Anxi estiment beaucoup. Pour Weiyuede, cette nomination aide à faire rayonner le thé Tieguanyin et ses savoir-faire de production, et aussi à faire venir les amateurs du monde entier à Anxi. La fabrication du thé Tieguanyin a été reconnue en 2008 comme faisant partie du patrimoine immatériel au niveau national. En tant qu'héritier de ce savoir-faire, Weiyuede est bien conscient des responsabilités qui pèsent sur ses épaules.
2: J'ai formé des centaines d'élèves et je donne souvent des conférences sur la culture du thé à l'école. À mon avis, non seulement il faut transmettre et préserver les savoir-faire de fabrication du Tieguanyin, mais il faut également les partager, ce qui constitue aussi ma responsabilité.
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0: On se dirige maintenant un peu vers le nord pour aller au Dehua, toujours un district affilié à la ville de Quanzhou et qui s'efforce de développer la vente de ses porcelaines à l'étranger. La porcelaine de Dehua est depuis longtemps un produit chinois d'exportation. Sous les dynasties des Song et Yuan, entre 11e et 14e siècle, les porcelaines de Dehua ont été vendues à l'étranger via l'ancienne route maritime de la soie. Avec le thé et la soie, ce produit d'origine chinoise a énormément contribué à la popularisation des techniques liées à la fabrication de la porcelaine et les échanges culturels avec l'étranger. De nos jours, la porcelaine est la première industrie du district de Dehua. En 2021, l'industrie de la porcelaine de Dehua a réalisé une valeur de production de 45,9 milliards de yuan, soit une croissance de 14% en glissement annuel. En tant que l'un des plus grands pôles de production et d'exportation de la porcelaine artisanale de Chine, Dehua devrait voir ce chiffre dépasser la barre des 100 milliards de yuan en 2027, selon les prévisions. Quelques 3 600 entreprises fabriquent de la porcelaine dans le district de Dehua et plus de 100 000 personnes travaillent dans ce secteur. Fondé en 1986, le groupe Shunmei, SMG, est une entreprise représentative dans ce secteur. 80% des produits en porcelaine de SMG sont vendus à l'étranger. La société fait du commerce avec une centaine de pays et régions. Et l'Europe est notamment l'une des principales destinations des porcelaines fabriquées par SMG. Zheng Pengfei, directeur général du groupe, explique l'exploitation du marché européen.
5: Les commerçants des pays européens achètent chez nous les produits de porcelaine conçus spécialement pour la Saint-Valentin, Pâques et Noël, où certains nous font des commandes sur mesure.
0: Cet entrepreneur originaire de Dehua est porteur d'une vision ouverte à l'égard de l'exploitation du marché international. Après avoir fait la connaissance d'un homme d'affaires allemand, Zheng Pengfei a décidé de sortir de la Chine et a installé une branche à Francfort vers la fin des années 90.
5: À cette époque-là, de nombreuses entreprises chinoises réfléchissaient sur les façons d'élargir le marché et la solution était de se connecter avec le monde. C'est aussi ce que le gouvernement encourage à faire. Sortir à l'étranger nous permet d'avoir plus d'espace pour le développement, tout en partageant les opportunités de coopération avec les partenaires étrangers.
0: SMG a réussi à nouer des partenariats avec beaucoup d'entreprises étrangères grâce aux expositions et foires chinoises et internationales. Mais la propagation de la pandémie de COVID-19 a perturbé les déplacements internationaux et les échanges personnels. Le groupe SMG s'est donc tourné vers Internet pour présenter ses produits, discuter d'affaires ou vérifier les articles.
5: L'important consiste à modifier les modes de pensée. La pandémie n'empêche pas nos contacts et coopérations avec les pays du monde.
0: Lors des Jeux olympiques d'hiver de Beijing 2022, SMG a été autorisé officiellement à fabriquer une version en porcelaine de Bing Dun Dun et de Xue Rong Rong, les mascottes des Jeux olympiques et paralympiques d'hiver de Beijing. Peu après l'ouverture des Jeux, les produits représentant ces deux aimables mascottes étaient en rupture de stock.
5: Synonyme de la Chine, la porcelaine de deux rois a été autrefois un produit de luxe à l'Occident. Alors quand on combine la porcelaine et les géodes d'hiver, cela rend la culture chinoise plus accessible pour les pays du monde.
0: Voyage d'études, instruments en porcelaine ou pièces aéronautiques, Zheng Pengfei réfléchit à de nouveaux usages de la porcelaine. Avec l'approfondissement de l'initiative La ceinture et la route, de plus en plus d'entreprises comme le groupe SMG font leur apparition sur la scène mondiale. En accélérant la transformation du mode commercial et la montée en gamme des produits, ces entreprises sont de plus en plus habiles dans leur exploitation internationale. Voilà, on prend une pause musicale. Et de retour dans Classico, on va continuer le périple à Quanzhou pour y découvrir les secrets de l'essor socio-économique.

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1: Quanzhou est aujourd'hui souvent considéré comme une destination de choix pour les entreprises de technologie de pointe, telles que les fabricants de bus, en raison de sa chaîne de valeur complète en matière de semi-conducteurs. Nie Yongzhong, fondateur et président de la société de semi-conducteurs Factory Group, basée à Quanzhou, nous apporte les notions de développement de son entreprise, ce qui nous donne une occasion de comprendre comment l'ancienne ville, qui est Quanzhou, met à niveau la chaîne de valeur en faisant usage des technologies modernes.
2: La Chine était bien avancée en emballage des puces sur le plan mondial, alors, aujourd'hui, en raison des politiques liées aux puces que tout le monde connaît, la Chine va se consacrer davantage au développement d'une chaîne industrielle complète. Ce que nous devons faire, ce sont les produits et services que nous sommes en mesure de fournir aux clients par le biais de la haute technologie. Il n'existe pas de raccourci pour la solution à cette question. Les plagiaires n'auront pas accès au succès. Quand il est facile à gagner de l'argent, personne ne veut s'essouffler à faire des recherches, mais lorsque les circonstances économiques sont mornes, le rôle des entrepreneurs, qui sont souvent motivés par leurs rêves, est ainsi mis en relief et s'avère plus important.
1: Vous venez d'entendre Nie Yongzhong, fondateur et président de la société Factory. En 2015, Nie Yongzhong a créé à Quanzhou une entreprise spécialisée dans le design et la fabrication de puces destinées à l'aviation civile, l'énergie, le traitement médical, les transports et l'industrie. Une jeune entreprise dans un domaine dont la concurrence est très dynamique, Factory a réussi en peu de temps à développer des technologies de pointe en bus, capteurs et calculs d'intelligence artificielle pour devenir un fleuron du secteur en Chine. Dans le secteur de la fabrication de bus, il existe trois modèles de développement. Le modèle faiblesse évoque les entreprises qui se spécialisent uniquement dans la conception et ne fabriquent aucun produit. Le modèle foundry pour celles qui ne fabriquent que des produits liés au bus et n'ont pas de dispositif dans le design. Tandis que l'ITM pour Integrated Device Manufacturer, rassemble toutes les étapes de l'industrie, dont la conception, la fabrication et l'assemblage. À l'échelle mondiale, très peu d'entreprises choisissent ce dernier modèle pour se développer, et Factory est une d'entre elles. Pour Nie Yongzhong, le modèle ITM est une voie indispensable pour que la Chine puisse atteindre l'autonomie technologique dans l'industrie des bus.
2: On peut voir que les géants de la fabrication de puces, tels que Texas Instruments et Intel aux États-Unis et STMicroelectronics en Europe, ont tous adopté ce modèle IDM. Pour la Chine, face à la période difficile de la mondialisation, si l'on n'insiste pas sur ce modèle, je pense que ce sera très dangereux. Le modèle IDM a du mal à être reconnu par le marché des capitaux, parce qu'avec un tel modèle, on gagne lentement de l'argent. Mais à mon avis, pour que la Chine et Factory disposent d'autonomie de propriétés intellectuelles, c'est la seule voie possible pour pallier le blocus technologique mis en place par les États-Unis dans le but d'imposer un embargo envers la Chine dans le secteur des puces. C'est aussi la seule voie qui nous permet de faire quelque chose de créatif, voire subversif.
1: La détermination à innover permet à Factory de développer son équipe de techniciens et d'accumuler des données sans dépendre de bases de données tierces. Grâce à des dépenses continuelles en recherche et développement, Factory se réjouit aujourd'hui de détenir quelques 500 brevets.
2: On ne doit pas avoir peur de l'innovation. Il n'existe pas de raccourci. Au cours de ce processus, on rencontrerait des difficultés en mathématiques, en physique ou dans les procédés. Je pense qu'on devait décomposer les solutions, sans espérer copier les technologies des autres. Voilà ma vision, il faut toujours oser essayer, afin d'aider les clients à résoudre leurs points douloureux.
1: La propagation perpétuelle de la COVID-19 a impacté négativement l'économie mondiale. Le monde de la haute technologie n'est pas non plus épargné. Nie Yongzhong reconnaît la stagnation des affaires internationales de Fatry pour le moment, mais il reste confiant face à l'avenir.
2: Lors de ce moment difficile, nous ne changeons pas notre stratégie internationale, parce que nos exploitations à l'étranger ne sont pas à court terme, elles sont claires et constantes. C'est pour cela que Fatry va maintenir l'envergure et ses équipes à l'étranger et continuer à soutenir le développement à l'international. Je suis un ferme défenseur de la mondialisation, et je suis convaincu qu'une fois que la vague pandémique aura régressé, nos produits auront plus d'opportunités pour entrer sur le marché mondial. Pour le moment, nos produits sont déjà présents au Royaume-Uni et en France.
1: La vague numérique déferle aujourd'hui à l'échelle mondiale. La 5G est donc un facteur essentiel dans cette nouvelle révolution industrielle. Nie Yongzhong ne craint pas que la technologie de la 5G modifie le monde et que l'Internet des objets et l'informatique en nuage s'avèrent de plus en plus importants à notre époque, parce que selon lui, les besoins en communication deviennent indispensables en ce temps de COVID-19. Preuve

0: en est qu'on fait davantage appel à la téléconférence pour travailler et suivre des cours.
1: L'isolement des gens n'est que temporaire, c'est un prélude à la fusion à une plus grande dimension. La technologie 5G va transformer le monde, les gens se rapprocheront les uns des autres. Beaucoup estiment qu'on se trouve à une époque qui va à l'encontre de la mondialisation, alors que je crois qu'on est dans l'obscurité avant l'aube, la planète ne se divisera pas et accueillera la mondialisation dans une plus grande dimension. Les gens comprendront finalement qu'une plus grande mondialisation est le plus grand diviseur commun pour les pays du monde.
0: Ayant toujours milité pour la mondialisation, Nie Yongzhong attend une plus grande avancée de son entreprise à l'avenir.
1: Texas Instruments et Intel ont aidé l'homme à entrer dans l'ère de l'ordinateur et celle d'Internet. J'espère que Fatri sera capable d'accompagner l'humanité dans le temps de l'intelligence. Nous sommes une entreprise chinoise, mais nous avons une vision ouverte sur le monde. Nous souhaitons apporter nos contributions à toute l'humanité.
0: Voilà, on se quitte un instant avec une balade en chanson. Et de retour dans Classico, vous allez suivre le cours de chinois.

0: Merci de nous rejoindre dans Classico. C'est le moment de suivre notre rubrique Le chinois au quotidien. C'est parti!
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3: Salut à tous, bienvenue dans un nouveau cours de chinois, c'est Xiao Tai.
1: Eh ben, moi c'est Thomas, c'est toujours votre apprenti étudiant en chinois qui avance pas à pas avec vous. Alors, lors de la leçon précédente, nous avons appris les expressions pour retrouver son chemin et c'est plutôt pratique. Je suis enfin arrivé à rentrer chez moi pour la petite anecdote. Et malgré tout, une petite révision s'impose. Donc Tai, comment tu dis, indiquez-moi s'il vous plaît où se trouve la station de métro ?
3: Qing wen di tie zhan zai na li? Bon, on va décomposer la phrase. Qing wen, s'il vous plaît.
1: Qing wen.
3: Di tie zhan, station de métro.
1: Di tie zhan.
3: Zai na li, où se trouve.
1: Zai na li.
3: Qing wen di tie zhan zai na li.
1: Ce qui veut dire, s'il vous plaît, où se trouve la station de métro. Allez, une autre phrase. Est-elle loin d'ici? Comment on dit ça en chinois?
3: 离这儿多远呢? 多远 veut dire quelle est la distance entre point A et point B. Donc la phrase au complet pour demander la distance, on dit en chinois 离这儿多远呢?
1: Ce qui veut dire est-elle loin d'ici? À l'étail, une autre phrase, quel bus dois-je prendre pour y aller?
3: 我应该坐什么车去?
1: Ok, on va décomposer la phrase.
3: 我, je, 应该, devoir,
1: 应该,
3: 坐qui veut dire littéralement s'asseoir, mais en l'occurrence, c'est-à-dire prendre un bus, prendre un autobus. Zuo.
1: Ok, zuo.
3: Shenme, quel.
1: Shenme, che.
3: Che veut dire une voiture, un bus, et sous-entendu ici dans la phrase un autobus.
1: Ok, la phrase en complet.
3: Wo yingai zuo shenme che qu.
1: Qui veut dire quel bus dois-je prendre pour y aller. Et la dernière phrase. Vous devez aller de l'autre côté de l'avenue pour prendre le bus.
3: 您得去马路对面坐车。
1: Ok, on va décomposer un tout petit peu.
3: 您,
1: 您
3: 得,
1: 得
3: devoir, 去, aller.
1: 去,
3: 马路, avenue.
1: 马路.
3: 对面 signifie l'autre côté, en face.
1: 对面.
3: 坐车, prendre l'autobus.
1: 坐车。
3: 您得去马路对面坐车。
1: Qui veut dire, vous devez aller de l'autre côté de l'avenue pour prendre le bus. Allez, on se réécoute les dialogues pour bien les mémoriser avant de passer au nouveau dialogue d'aujourd'hui.
4: 请问地铁站在哪里？
5: 离这里远吗？
4: 我应该坐什么车去？您得去马路对面坐车。
6: 请问地铁站在哪里？离这里远吗？我应该坐什么车去？您得去马路对面坐车。
1: Ouais, voilà, c'était la révision de la leçon précédente. Maintenant, on va aborder les principaux points du cours d'aujourd'hui. Tai va nous lire les phrases en chinois, je vais les lire en français.
3: 这车到东方小区吗?
1: Ce bus ira-t-il au quartier Dongfang?
3: 买一张票。
1: Qui veut dire un ticket, s'il vous plaît.
3: 到了，请你告诉我。
1: S'il vous plaît, prévenez-moi lorsqu'on sera arrivé.
3: 在哪儿换车?
1: Est-ce qu'on pourra changer de bus? L'un de mes amis habite dans le quartier Dongfang et il m'a invité à aller chez lui samedi. Alors comment dire en chinois, ce bus dessert-il le quartier Dongfang?
3: 这车到东方小区吗?
1: Ok, on va décomposer la phrase.
3: 这 veut dire ce, celui.
1: 这
3: 车, bus.
1: 车
3: 到
1: 到, qui veut dire aller à, aller vers.
3: 东方 veut dire littéralement est. Ici, c'est le nom d'un quartier d'habitation qui s'appelle le quartier Dongfang.
1: Ok, Dongfang.
3: Xiaoqu, un quartier d'habitation.
1: Xiaoqu, donc tu vas nous répéter la phrase en entier.
3: 这车到东方小区吗?
1: Qui veut dire, est-ce que le bus dessert le quartier de Dongfang?
3: Très bien, on va écouter le premier dialogue.
6: 这车到东方小区吗?
7: 到, 您上车吧。
3: Voilà, c'était le premier dialogue. Et qu'est-ce qu'on a entendu ?
1: Eh bien, on a entendu la première phrase, donc est-ce que le bus dessert le quartier de Dongfang ? Et la réponse était « Oui, allez-y, me semble-t-il ». Alors, quelle est cette phrase en chinois, Tai ?
3: Dao, nin shang che ba.
1: Ok, très bien. Comment dire ça en chinois ? Un ticket de bus ou de métro, peu importe, s'il vous plaît.
3: C'est très simple, tu peux dire « mai yi zhang piao ».
1: Voilà, « mai » qui veut dire « acheter ».
3: Yi, yi zhang, c'est le spécificatif pour le ticket.
1: Voilà, et le ticket en lui-même, ça se dit
3: « piao ».
1: Piao. Ok, donc un ticket s'il vous plaît, Tai.
3: Mai yi zhang piao.
1: Très bien, on s'écoute un dialogue.
6: Mai yi zhang piao.
4: 2块钱.
1: Voilà, on s'est écouté un dialogue. La première question, c'était la phrase que nous venons de voir. Un ticket s'il vous plaît.
3: Mai yi zhang piao.
1: Voilà, et la réponse, c'était il me semble qu'un ticket ça coûte 2 yuan.
3: Oui, 2块钱. Bon allez, on va réécouter encore une fois le deuxième dialogue.
6: 买一张票，两块钱。
1: Et je veux qu'on me prévienne, parce que je ne lis pas encore les caractères chinois, lorsque je suis arrivé à bon port. Alors comment dit-on la phrase ? S'il vous plaît, dites-moi lorsqu'on sera arrivé.
3: 到了，请你告诉我。 On va décomposer la phrase. 到了，arrivé.
1: 到了。
3: Bien sûr, ce qui signifie quand on sera arrivé. 请, s'il vous plaît.
1: 请.
3: 你, tu, 告诉, dire.
1: 告诉.
3: 我, moi.
1: Et la phrase complète, taille.
3: 到了，请你告诉我.
1: S'il vous plaît, prévenez-moi lorsqu'on sera arrivé. Allez, on s'écoute le dialogue.
6: 到了，请你告诉我.
4: 好的.
3: Voilà, c'était le dialogue 3.
1: La première phrase, c'était « On l'a vu, s'il vous plaît, dites-moi lorsqu'on sera arrivé. » Et la réponse, c'était
3: « 好的. »
1: « 好的, qui veut dire « d'accord, c'est d'accord, tout simplement. »
3: Oui.
1: Voilà, si le bus que je prends ne se rend pas directement dans le quartier Dongfang où je veux aller, il me faut changer de véhicule. Dans ce cas, comment dire en chinois « Où est-ce que je peux changer de bus ?»«
3: 在哪儿换车? »
1: Voilà, on va décomposer.
3: « 在 » veut dire « à ».«
1: 在 » »«
3: 哪儿, où ».«
1: 哪儿 » »«
3: 换 » »« changer ».«
1: 换 » »«
3: 车 » »« bus ».
1: Ok, la phrase en entier.
3: 在哪儿换车?
1: Est-ce que je peux changer de bus? Donc, tout de suite, un nouveau dialogue.
3: Dialogue 4.
4: 这车不到动物园，您得换车。
6: 在哪儿换车?
4: 下一站，换101路。
1: Ok, voilà, donc vous avez entendu ce dialogue, la première phrase.
3: 这车不到东方小区，您得换车。
1: Qui veut dire « Ce bus ne dessert pas directement le quartier de Dongfang, vous devez changer de bus. » Et où pourrais-je trouver un nouveau bus qui dessert ce quartier, donc ? Au prochain arrêt, vous devez changer de bus et prendre le bus 101. Bon, ce que je te propose, Tai, maintenant, c'est de répéter toutes les phrases que l'on a vues aujourd'hui. Toi en chinois, moi en français, comme ça, on pourra travailler et avancer.
3: 这车到东方小区吗?
1: Est-ce que le bus dessert le quartier de Dongfang?
3: 买一张票.
1: Un ticket, s'il vous plaît.
3: 到了，请你告诉我.
1: S'il vous plaît, prévenez-moi lorsqu'on sera arrivé.
3: 在哪儿换车?
1: Où est-ce que je pourrais changer de bus? Allez, on s'écoute maintenant les dialogues d'aujourd'hui en entier encore une fois.
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0: cri.fr@cri.com.cn. Si vous voulez savoir plus, veuillez consulter notre site internet french.cri.cn. Au revoir, à la prochaine fois.
1: À la prochaine, au revoir.
2: Voilà, ainsi s'achève cette émission de Classe Echo. Merci de l'avoir suivi. On se retrouve dans une nouvelle émission de Classe Echo. Et au revoir, salut.

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0: La Chine a publié un rapport intitulé « Une nouvelle critique de la sentence arbitrale sur la mer de Chine méridionale ». Ce document affirme que la soi-disant sentence n'a qu'une influence pratique très limitée sur la pratique des États à l'échelle mondiale, son raisonnement juridique faisant l'objet de nombreuses critiques de la part universitaire. Ce rapport a été dévoilé ce matin à Hong Kong lors d'une table ronde consacrée à la mer de Chine méridionale. Son objectif principal est de mettre en évidence les principales failles de la sentence sous trois angles. L'interprétation et l'application du droit, les constatations factuelles et l'appréciation des preuves. Le rapport démontre également que la position de la Chine, qui consiste à rejeter toutes les revendications et tous les actes fondés sur cette sentence, est juste et légitime. Cette position vise à préserver les droits et intérêts maritimes de la Chine en mer de Chine méridionale, à maintenir la paix et la stabilité régionale et à défendre la règle de droit international. Des représentants juridiques et des universitaires de divers pays et régions ont participé à cet événement. Le ministère chinois des Affaires étrangères a convoqué le ministre en chef de l'ambassade du Japon en Chine afin de lui adresser des protestations solennelles concernant la position du Japon sur la mer de Chine méridionale.
1: Cette protestation fait suite à une déclaration du ministre japonais des Affaires étrangères, Toshimitsu Motegi, à l'occasion du 10e anniversaire de la soi-disant sentence arbitrale sur la mer de Chine méridionale. Beijing estime que cette déclaration porte atteinte aux revendications légitimes de la Chine et approuve ouvertement la sentence, que la Chine rejette fermement. Le ministère chinois des Affaires étrangères a rejeté cette décision qui considère que Taiping Dao, située dans les Nanshan Chundao, n'est pas une île, mais reconnaît Okinotori, deux rochers du Pacifique d'une superficie inférieure à 10 mètres carrés, comme des îles japonaises. La Chine n'accepte ni ne reconnaît cette sentence arbitrale et s'oppose fermement à toutes les revendications et actions qui s'appuient sur celle-ci. Beijing a également exhorté le Japon à cesser de diffamer la Chine, de répandre de la désinformation et de porter atteinte à la paix en mer de Chine méridionale. Le ministère chinois des Affaires étrangères affirme que toute tentative visant à remettre en cause les droits et intérêts légitimes de la Chine et à compromettre la paix et la stabilité en mer de Chine méridionale est vouée à l'échec.
0: L'ambassade de Chine au Royaume-Uni a fermement condamné la signature par Londres de la déclaration commune relative à la soi-disant entente arbitrale sur la mer de Chine méridionale. L'ambassade a souligné les fondements historiques et juridiques de la souveraineté territoriale de la Chine ainsi que ses droits et intérêts maritimes dans ses eaux. Elle affirme que cette sentence est illégale et n'a aucune force contraignante. L'ambassade de Chine précise que le Royaume-Uni n'est pas partie prenante dans les questions relatives à la mer de Chine méridionale et n'a pas le droit de faire des déclarations irresponsables. Elle ajoute que la signature de la déclaration commune par le Royaume-Uni ne fait que nuire à la paix et à la stabilité en mer de Chine méridionale. L'ambassade exhorte le Royaume-Uni à respecter les faits, à cesser de se joindre au spectacle anti-chinois mis en scène par une poignée de pays et à cesser d'attiser les tensions et de semer le trouble dans la région. La Chine affirme également que la décision unilatérale par les Philippines de l'arbitrage sur la mer de Chine méridionale en 2016 a été faite de mauvaise foi. Beijing déclare que cette manœuvre des Philippines portait atteinte à la souveraineté territoriale et les droits et intérêts maritimes de la Chine en mer de Chine méridionale. Cette position a été soutenue par de nombreux experts. Regardez.
2: En 2013, l'administration philippine a engagé une procédure d'arbitrage concernant le différend sur la mer de Chine méridionale opposant les Philippines à la Chine, donnant naissance à un tribunal arbitral composé de 5 membres. En 2016, ce tribunal a rendu une soi-disant sentence définitive, niant les droits historiques dont la Chine jouit depuis longtemps sur la mer de Chine méridionale. Le gouvernement chinois a immédiatement déclaré cette sentence nulle et invalide. La Chine ne l'accepte ni ne la reconnaît en aucune manière.
3: En 2006, la Chine a déposé une déclaration d'exclusion conformément à l'article 298 de la Convention des Nations Unies sur le droit de la mer. Cette déclaration précise que la Chine n'accepte aucune des procédures de règlement obligatoires prévues par la Convention s'agissant notamment des différends relatifs à la délimitation maritime.

0: Or, le tribunal arbitral sur la mer de Chine méridionale a ignoré cette déclaration de la Chine et exercé sa compétence de manière arbitraire. On constate par ailleurs que ce tribunal arbitral a commis de nombreuses erreurs absurdes. Par exemple, dans son interprétation de l'article 121 portant sur la définition et la qualification des îles, le tribunal s'est totalement écarté des pratiques étatiques adoptées par l'ensemble de la communauté internationale. L'ancien président de la Cour internationale de justice, le juge français Gilbert Guillaume, a déclaré un jour que ce tribunal arbitral n'avait fait rien d'autre que réécrire les dispositions pertinentes de la Convention.
1: La constitution même de ce tribunal a également suscité de nombreux doutes. Les cinq juges composant le tribunal sont tous originaires d'Europe à une exception près. L'un d'eux est ghanéen, issu d'un pays africain, mais il a résidé longtemps en Angleterre et peut être considéré comme un Européen. Les autres viennent de France, d'Allemagne, des Pays-Bas et de Pologne. Aucun d'entre eux ne maîtrise les affaires asiatiques ni la question de la mer de Chine méridionale. Or, cette question n'est pas un simple différend maritime. Il est donc illusoire de penser que quelques arbitres puissent le résoudre. En novembre 2015, à Ottawa, j'ai posé une question à Junji Yanagi. Je lui ai dit que la Chine et le Japon avaient des différends territoriaux et qu'en tant que président du Tribunal international du droit de la mer de nationalité japonaise, il devait se récuser pour ce qui concerne la désignation des arbitres de l'arbitrage sur la mer de Chine méridionale. Il a esquivé toute ma question et n'a fourni aucune réponse. À la suite de la sentence rendue par le tribunal, le ministère chinois des Affaires étrangères a publié une déclaration. Il affirme que les Philippines ont violé l'accord permanent conclu avec la Chine, selon lequel leurs différends doivent être réglés par voie de négociation bilatérale. Elle a également porté atteinte aux droits de la Chine, en tant qu'État partie à la Convention des Nations Unies sur le droit de la mer, de choisir librement ses propres modalités de règlement des différends.
0: La sentence arbitrale sur la mer de Chine méridionale, en tant que simple sentence, ne saurait constituer une composante du droit international en soi. Si une sentence arbitrale manipulée à des fins politiques, erronée et partiale, venait à être intégrée au droit international, elle porterait atteinte de manière irréparable à l'intégrité, à l'autorité et à l'équité de l'État de droit international.
1: La Chine a également clairement indiqué qu'aucune manipulation politique déguisée en démarche juridique ne saurait aboutir ni empêcher la Chine de défendre sa souveraineté territoriale ainsi que ses droits et intérêts maritimes.
2: Les États-Unis ont lancé une nouvelle série de frappes contre l'Iran. Washington affirme que ces attaques visent à réduire la capacité de Téhéran à tirer sur les navires commerciaux transitant par le détroit d'Ormuz. Les forces américaines et iraniennes se sont livrées à d'intenses échanges de missiles et de drones ce week-end, Téhéran ayant pris pour cible des installations militaires américaines dans tout le Golfe.
3: Alors qu'ils ont une fois de plus échangé des tirs, les États-Unis et l'Iran s'échangent des accusations. Téhéran affirme que le détroit d'Ormuz est à présent fermé au trafic maritime, tandis que l'armée américaine insiste qu'il est ouvert. Il est difficile de vérifier ces allégations, mais certaines sources en ligne indiquent qu'il y a un certain trafic maritime qui transite par cette voie navigable d'une importance capitale qui joue un rôle crucial dans le transport mondial de pétrole et de gaz. Après que les États-Unis et l'Iran se sont une fois de plus échangés des frappes, les États-Unis ont riposté aux tirs de missiles iraniens et certaines installations de raffinage de pétrole à Téhéran auraient été prises pour cible. Pour sa part, Téhéran a ciblé des alliés des États-Unis dans le Golfe qui abritent des moyens militaires américains, parmi lesquels figurent le Koweït et le Qatar. Ce dernier a à un moment donné tenté de servir de médiateur entre ces deux puissances avant qu'elles ne rompent ce cessez-le-feu qui, selon le président américain Donald Trump, est désormais pratiquement mort et enterré. Tout cela se passe dans le contexte de la reprise des frappes entre ces deux parties. La position est délicate pour Oman, qui est lui-même attaché par ce dernier barrage par l'Iran et qui tente actuellement de négocier une solution de paix entre les États-Unis et l'Iran en remettant certaines propositions sur la table. Oman a accueilli le ministre iranien des Affaires étrangères ce week-end. L'une des suggestions avancées semble être comment administrer éventuellement une partie du détroit d'Ormuz, ce qui pourrait constituer une nouvelle solution garantissant la liberté de navigation au trafic maritime. Le problème pour les États-Unis est que cela reviendrait effectivement à confier à l'Iran le contrôle de la partie nord du détroit d'Ormuz et risquerait de voir l'Iran imposer des droits de passage au trafic maritime transitant par cette région. Mais les problèmes liés à ce détroit crucial d'Ormuz persistent. Il reste également à voir si les États-Unis souhaitent réellement la reprise des négociations indirectes. Vont-ils envoyer une équipe de négociation dans le Golfe pour tenter de relancer ces pourparlers ?
2: À Bangkok, un incendie explosif dans un pub très fréquent a fait au moins 27 morts et 63 autres personnes ont été blessées, dont 22 sont dans un état critique. Le premier ministre thaïlandais, Anuddin

0: Charne Viracul a déclaré que de nombreux clients avaient été contraints de se réfugier à l'arrière du pub lorsque l'incendie s'est déclaré dimanche. Mais il n'y avait pas d'issue de secours. Le gouverneur de Bangkok a précisé que le pub disposait des autorisations nécessaires et d'issues de secours, mais que la propagation rapide du feu et de la fumée avait rendu l'évacuation difficile. L'incendie s'est déclaré à l'avant de la scène et avait déjà ravagé toute la salle lorsque les secours sont arrivés. Un musicien a raconté que la fumée avait rapidement envahi la salle avant qu'une énorme explosion et un incendie ne se déclenchent. Les Nations Unies appellent les pays du monde entier à se préparer au retour d'El Niño, un phénomène climatique susceptible de perturber les conditions météorologiques et d'avoir des répercussions sur la production alimentaire, l'approvisionnement en eau et la santé publique. L'Organisation météorologique mondiale indique qu'il existe une forte probabilité que des conditions El Niño se développent dans les mois à venir. En Éthiopie, les experts préviennent déjà que certaines régions du pays pourraient connaître des précipitations inférieures à la normale pendant la principale saison des pluies.
1: El Niño se produit lorsque les températures de surface de l'océan Pacifique deviennent plus chaudes que la normale, ce qui influence les systèmes météorologiques à travers le monde. L'Organisation météorologique mondiale indique que ce phénomène pourrait aggraver les phénomènes climatiques extrêmes dans de nombreuses régions, augmentant ainsi le risque de sécheresse, d'inondation et de vagues de chaleur. Dans la région de la Grande Corne de l'Afrique, les prévisions climatiques indiquent des précipitations inférieures à la normale dans plusieurs zones pendant la saison des pluies qui s'étend de juin à septembre. En Éthiopie, les météorologues surveillent de près la situation car des millions d'agriculteurs dépendent des pluies saisonnières pour leurs récoltes.
2: Les parties orientales et centrales de l'océan Pacifique indiquent une transition d'une température de surface neutre vers une phase de réchauffement, ce qui signifie que la prochaine saison des pluies se déroulera dans des conditions El Niño faibles à modérées, selon les prévisions des centres climatiques nationaux et internationaux.
1: Selon l'Institut météorologique éthiopien, la moitié du nord du pays devrait connaître des précipitations normales à inférieures à la normale, tandis que les régions occidentales pourraient enregistrer des précipitations moyennes à supérieures à la moyenne. Les autorités indiquent que la saison des pluies a déjà commencé dans certaines parties de l'ouest de l'Éthiopie, certains districts ayant enregistré des précipitations importantes. Cependant, des inquiétudes persistent concernant les zones qui devraient connaître un déficit pluviométrique et des périodes de sécheresse prolongées. Les experts avertissent que la baisse des précipitations pourrait affecter les rendements agricoles, l'humidité des sols et la disponibilité en eau dans certaines régions du nord et de l'est de l'Éthiopie.
2: Les précipitations prévues, qui devraient être normales à inférieures à la normale, pourraient avoir un impact négatif sur l'agriculture et sur la disponibilité des ressources en eau. Les précipitations saisonnières seront donc normales à inférieures à la normale. Cela pourrait également avoir des répercussions sur le régime pluviométrique. Nous nous attendons à des déficits pluviométriques, à des déficits d'humidité et à des jours de pluie irréguliers.
1: Les Nations Unies exhortent les gouvernements à renforcer leur système d'alerte précoce et leurs mesures de préparation face au développement du phénomène El Niño. En Éthiopie, les autorités affirment qu'une surveillance continue et des avis diffusés en temps opportun seront essentiels pour aider les communautés à s'adapter à des conditions météorologiques de plus en plus imprévisibles.
0: Les gouvernements locaux de la côte est de la Chine font face à des pluies torrentielles, alors que l'alerte orange nationale pour les tempêtes de pluie a été prolongée. Le typhon Bavi a en effet rétrogradé au rang de tempête tropicale et se dirige légèrement vers l'intérieur des terres, en direction de la province de Linhui. Il devrait ensuite se diriger vers le nord, en direction de la province du Shandong, dans l'est de la Chine, avant de mettre le cap sur la mer Jaune.
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10: Bonjour à tous, merci de nous rejoindre dans notre émission Carnet de route. Aujourd'hui, nous voyagerons en compagnie de notre journaliste He Tianran dans la ville de Harbin, la célèbre ville de glace pendant l'été et chef-lieu de la province du Heilongjiang, province la plus au nord-est de la Chine, qui partage une frontière avec la Russie. Et nous découvrirons comment cet ancien village de pêcheurs s'est transformé en une métropole de 10 millions d'habitants. La ville de Harbin organise chaque année le festival de sculpture sur glace en hiver, mais risque à vous surprendre, l'été est en effet l'une des meilleures saisons pour la visiter. Pour découvrir les influences russes qui ont contribué à la création de cette ville moderne, on va se rendre dans l'avenue centrale de Harbin, qui était l'ancien centre de Harbin. Et à partir de là, on va repérer les influences russes de Harbin. Le tronçon ferroviaire construit par la Russie, les bâtiments fusionnés de style oriental et occidental, et des vieux adages comme Lao Ding Feng, une pâtisserie vieille de plus de 200 ans. La légende veut que l'empereur Qianlong, au cours de son inspection, ait goûté les délicieux gâteaux de la maison et ait donné à cette pâtisserie le nom de Lao Ding Feng. En plus de cela, il y a aussi les lieux de culte laissés par les Russes. Et à la fin de la journée, on a fini par dîner dans un restaurant russe. Tadaosi, créé en 1901, le premier restaurant de Harbin spécialisé en cuisine occidentale. Bon, à cette présentation, on part tout de suite en voyage avec He Tianran.
11: Harbin est connue en Chine et dans le monde entier comme la ville de glace, car elle organise le célèbre festival de sculpture sur glace et de neige en hiver. En fait, l'été est l'un des meilleurs moments pour visiter cette ville historique et découvrir les nombreuses influences russes qui ont contribué à la création de cette ville moderne. Je suis Tianran, bienvenue dans cet épisode de Carnet de route.
12: Croyez-le ou non, il y a un peu plus d'un siècle, cette rue était Harbin. Appelée l'avenue centrale, ce boulevard pavé a vu la transformation de Harbin. Ce petit village de pêcheurs est devenu une ville moderne, en partie grâce aux Russes. Et l'héritage de leur présence ici se voit partout.
11: Un sorbet glacé au goût original, s'il vous plaît.
12: D'accord.
11: Merci. Ça, c'est le meilleur remède pour l'été, mais en fait, c'est populaire toute l'année, car ce sorbet est l'une des spécialités les plus appréciées de Harbin. Cette recette a été inventée il y a plus de 100 ans par un juif russe qui a ouvert l'hôtel moderne, ici dans l'avenue centrale, qui est la rue piétonne principale. Il existe de nombreuses entreprises centenaires comme ce restaurant russe, ce qui en fait probablement l'un des meilleurs points de départ pour explorer les influences étrangères ici à Harbin.
12: Le moderne était autrefois le plus grand hôtel de Harbin. Son fondateur était l'un des nombreux Russes qui se sont rassemblés dans cette ville nouvellement construite à la recherche de richesses. Et l'afflux était si massif que Harbin abritait plus de Russes que de Chinois pendant deux décennies. Aujourd'hui, Harbin est le chef-lieu du Heilongjiang, soit la province la plus au nord-est de Chine, qui partage une frontière avec la Russie. La ville compte plus de 10 millions d'habitants. Juste avant le tournant du XXe siècle, Harbin a été choisi pour y installer le siège administratif d'une nouvelle voie ferrée construite par ce qui était alors l'Empire russe.
11: Harbin est devenue ce qu'elle est en grande partie grâce à ce tronçon ferroviaire construit par les Russes, soit un raccourci entre la métropole sibérienne de Chita et le port russe de Vladivostok pour la plus longue voie ferrée du monde, le Transsibérien. À l'époque, la ville était à peu près scindée en deux, avec les Russes et les étrangers vivant de ce côté de la voie ferrée et les Chinois qui vivaient de ce côté-là. De toute évidence, il n'y a plus de distinction aujourd'hui, mais les rails sont toujours là. Et même si elles ne sont plus en activité, vous pouvez toujours venir ici pour voir à quel point c'était impressionnant à l'époque.
12: Bien qu'il eût été longtemps impraticable, ce pont fut le premier à traverser la rivière Songhua à Harbin. Ce pont faisait partie de la branche ouest du chemin de fer de l'Est chinois, une ligne qui traverse le nord-est de la Chine sur 900 km. Ce pont vous aide également à vous repérer, car tout ce qui est à l'est de celui-ci est autrefois considéré comme l'extérieur de la voie ferrée. Mais cela ne voulait pas nécessairement dire le mauvais côté, à en juger par l'architecture unique qui s'y trouve.
11: Ça me rappelle un peu le Royaume-Uni. Cette partie de la ville était à l'extérieur des voies ferrées, ce qui en faisait une partie de la ville historiquement chinoise. Mais les bâtiments ici ont vraiment l'air européens. C'est parce qu'ils ont été construits dans un style baroque, mais ce n'est pas tout à fait le baroque auquel nous sommes habitués. C'est une sorte de baroque chinois avec des symboles de chauves-souris et de raisins qui représentent la longévité et la richesse. En fait, si vous entrez à l'intérieur de ces maisons, elles s'ouvrent sur une cour intérieure. C'est donc une fusion de l'architecture orientale et occidentale, baroque à l'extérieur et très chinois à l'intérieur. Donc l'intérieur est de style typiquement chinois. Ces bâtiments auraient appartenu à des marchands qui auraient vu à quel point les bâtiments russes étaient magnifiques et qui auraient voulu les imiter. De toute évidence, étant chinois, ils souhaitaient également conserver leur propre style. C'est pourquoi l'extérieur est européen et l'intérieur très chinois. L'ensemble du bâtiment aurait appartenu à une famille de marchands utilisant la partie extérieure pour les affaires et la partie intérieure comme logement. C'était donc le meilleur des deux mondes. Ce n'était pas un compromis.
12: Le mélange unique des styles architecturaux ici est dû au fait que cette zone était proche de la voie ferrée et donc de la partie étrangère de la ville. Seuls les Chinois les plus riches pouvaient se permettre de vivre ici. En tant que quartier commerçant important, ces rues auraient été bordées de restaurants et de salons de thé, à l'intérieur desquels les commerçants faisaient des affaires. Aujourd'hui, les marchands sont partis, mais certains magasins restent.
11: Cet endroit est un paradis pour les gourmets. Un des endroits que vous devez essayer est cette boutique de dessert, car apparemment l'empereur de la dynastie Qing est venu ici lui-même, a goûté au dessert et les aurait tellement aimés qu'il leur a donné des noms encore utilisés.
12: Avec des milliers de gâteaux en vente, Lao Dingfang a été l'une des premières enseignes à être reconnue officiellement comme marque célèbre en Chine.
11: Regardez ça, ça a vraiment l'air traditionnel. Ce gâteau est le plus vendu du magasin. J'ai déjà goûté à pas mal de gâteaux de lune, donc je vais mettre celui-ci à l'épreuve. Ils ont généralement un jaune d'œuf à l'intérieur, ce qui les rend très savoureux. Mais on m'a dit que celui-ci était plutôt traditionnel et que sa recette était inchangée depuis plus de 100 ans. On sent bien le goût des noix. C'est assez sucré, il y a des pignons de pin à l'intérieur. C'est très feuilleté. En fait, c'est vraiment délicieux.
12: Parmi les Russes qui ont aidé à construire Harbin, beaucoup d'entre eux étaient juifs. Ils étaient venus ici par milliers pour échapper aux pogroms de l'Empire russe. Ensemble, ils construisirent les premiers hôtels, les banques et bien sûr, les lieux de culte de la ville.
11: Cette salle de concert est assez spéciale dans le sens où ce n'était pas à l'origine une salle de concert. C'est en fait une synagogue qui a ouvert ses portes à une assez grande communauté juive ici à Harbin en 1909. Ils ont contribué pour beaucoup au développement des arts de la ville et l'ONU a nommé Harbin ville de la musique. En 2014, toute la synagogue a été rénovée pour devenir cette salle où se produisent 4 concerts par semaine. Il y en a un ce soir, mais je suis venu tôt pour assister à leur répétition.

Harbin abritait autrefois la plus grande communauté juive d'Asie de l'Est. Au cours des années 1920, environ 25 000 juifs vivaient ici. C'était une période où des interprètes juifs de renom, tels que le violoniste Helmut Stern, ont visité la ville. À leur tour, ils ont contribué à promouvoir la diffusion de la musique occidentale en Chine.

0: Là, je meurs de faim. J'ai admiré de l'architecture russe toute la journée. Je pense qu'il est temps d'avoir un dîner russe. Alors c'est parti. Je suis en train d'en apprendre un peu sur l'histoire du restaurant. Il a été ouvert par un homme arménien nommé Tatos au début du XXe siècle, donc peu de temps après la construction du chemin de fer de l'Est chinois. Mais l'emplacement original ne se trouvait pas ici. Le restaurant était situé à proximité de la ligne et c'est en 1920 qu'ils ont déménagé à cet endroit où il se trouve toujours depuis. Donc ce restaurant a plus de 100 ans.
1: Les décorations sur le thème de la musique rappellent probablement le fait que dans ce restaurant, s'était produit le chanteur d'opéra Féodor Chaliapine, l'un des plus célèbres chanteurs lyriques russes. Il est tombé malade alors qu'il se rendait à Harbin et ce restaurant lui livra de la nourriture tous les jours. Lorsqu'il quitta la ville, il remit au propriétaire de ce restaurant une copie signée de sa photo. Nul doute que la nourriture servie ici lui rappelait son pays. Cet endroit est spécialisé dans la cuisine de la région du Caucase. Et il n'y a pas de pénurie de restaurants authentiques russes à Harbin. D'un point de vue culinaire, la ville a complètement embrassé son héritage russe.
0: Le problème, c'est que généralement, lorsque vous allez dans un restaurant russe, vous vous attendez à une nourriture très copieuse. Et elle est toujours très copieuse. Mais ils ont souvent de très grosses portions dans une petite assiette. Or ici, ils proposent une cuisine un peu plus raffinée, et je suppose qu'autrefois, venir dans un restaurant comme celui-ci était vraiment une occasion spéciale. Je pense qu'aujourd'hui encore, beaucoup de gens viennent dans ce restaurant, considéré comme restaurant occidental, pour des occasions spéciales, des événements particuliers. En fait, si vous voulez goûter la cuisine russe en Chine, Harbin est vraiment une valeur sûre. Je suppose qu'il n'est pas étonnant qu'autant d'entreprises existent depuis plus d'un siècle quand la qualité est aussi bonne.
1: Eh bien, ils n'appellent pas Harbin le Moscou de l'Orient pour rien.
2: Vous écoutez Carnet de route. Aujourd'hui, en compagnie de notre journaliste He Tianzhan, on va faire un tour dans la célèbre ville de glace de Harbin et on continuera notre voyage juste après une pause musicale.

0: 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Aujourd'hui, en compagnie de notre journaliste He Tianzhan, on va faire un tour dans la célèbre ville de glace de Harbin. De retour à l'émission, on va se régaler des spécialités de Harbin comme les saucisses rouges de Harbin et le festin qu'on appelle festin Manchu Han. Il s'agit d'un banquet à la cour pendant la dynastie des Qing et Madame Sun Li Mei, responsable d'un restaurant dont la spécialité est le dire festin, nous présentera les mets contenus dans le festin. Le festival de bière de Harbin a lieu chaque année en juillet. Harbin est le lieu de production du premier baril de bière en Chine en été 1988. Ce festival a vu le jour en même temps que la première foire internationale de la bière. Tianzhan a de la chance de tomber sur ce festival et il a même trop bu lors du festival.
1: N'adorez-vous pas les longues files d'attente dès le matin ?
2: Comme vous pouvez le constater, il est à peine 7 heures et une énorme file d'attente s'étend presque jusqu'au bout de la rue dans le but de mettre la main sur ces saucisses. Le magasin ferme à 18 heures, mais apparemment à 9 heures, les stocks sont déjà épuisés. Il y a même des camionnettes qui attendent pour faire le plein de saucisses.
1: La plupart des visiteurs de Harbin connaissent ces trois spécialités russes, les sorbets, le pain de seigle russe et les saucisses rouges de Harbin. Cette spécialité s'inspire d'une recette lituanienne à l'origine, ce qui signifie que ces saucisses fumées ont un goût plus proche que ceux que vous trouvez en Europe plutôt qu'en Chine. En ce qui concerne les recettes traditionnelles, Harbin est surtout connu pour son gobaozhou, du porc frit à la sauce aigre douce. Contrairement à de nombreux restaurants qui utilisent des filets, ici dans ce restaurant, ils utilisent du jarret de porc. De cette façon, après la friture, la couche extérieure du porc est croustillante, tandis que l'intérieur reste beau et tendre. C'est l'un des nombreux plats qu'ils servent dans leur banquet.
2: Quel festin! Et c'est littéralement un festin! C'est ce qu'on appelle un festin Manchu-han. C'était un banquet que l'empereur organisait pour les fonctionnaires de sa cour lors d'événements importants. Leçon d'histoire rapide, la dernière dynastie impériale de Chine, la classe dirigeante des Qing, était des Manchus, une ethnie originaire du nord-est de la Chine. Le festin que vous voyez maintenant est une version plus simplifiée de ce qui était servi sur la table. Mais malgré tout, c'est toujours incroyablement exquis. Et ce qu'il y a de plus formidable, c'est que même des gens ordinaires comme moi peuvent goûter à ces plats étonnants ici. Mais je ne sais pas ce qu'ils contiennent, alors j'aurais peut-être besoin d'une aide. C'est curieux ce plat.
1: Ah oui, celui-là.
2: Ça ressemble un peu à une pâte d'ours, mais...
1: C'est une imitation de pâte d'ours.
2: D'accord.
1: Sur le banquet original, il y aurait une vraie pâte d'ours. Aujourd'hui, c'est illégal de chasser les ours, alors nous avons essayé d'en reproduire sa forme et sa saveur originale. La couche extérieure est faite en couenne de porc, et à l'intérieur, il y a du bœuf haché et des pignons de pain moulus.
2: Ah, d'accord.
1: Quand les ours mangent du miel, ils sentent l'odeur du pain sur leurs pattes. Et après avoir assaisonné le hachis, ce plat est cuit à la vapeur. Et les griffes sont en tofu.
2: Oh, c'est mou.
1: Oui, c'est du tofu.
2: Il n'y a aucun souci à avoir, cet ours n'ira nulle part.
1: Regardez le plat suivant.
2: C'est du poisson?
1: C'est le crâne d'une grande courbine jaune cuite à la vapeur pendant 6 à 8 heures. Et vous voyez, quand je prends l'assiette et que je la bouge, ça flageole.
2: Donc c'est du cartilage?
1: Oui, la plupart des os de la courbine jaune sont en cartilage. C'est comme manger de la gelée.
2: D'accord, il faut que j'y goûte. C'est parti. Du crâne de poisson cuit à tel point qu'il devient de la gelée. Vous savez quoi, quand j'étais petit, je détestais manger du poisson à cause des arêtes. Mais ça a complètement bouleversé mon monde. C'est incroyable. Et oui, c'est très bon.
1: Parmi les autres plats exotiques, on trouve les yeux de cerf en gelée et le crocodile frit, qui sont meilleurs que ceux que leur nom laisse à penser. Et paraît-il, le meilleur moyen de gagner le cœur d'un mandarin est de passer par son estomac. Mais si ce n'est pas un gros mangeur, on peut satisfaire son foie.
2: Et c'est parti, le festival de la bière de Harbin a officiellement commencé. Il a lieu chaque année en juillet et même s'il pleuvait un peu plus tôt, ça n'a pas empêché les gens de venir et de s'amuser. Il y a donc 5 salles différentes cette fois-ci. Voici de jolies égéries. Nous avons de la bière allemande, de la bière russe, il y a aussi de la bière chinoise et bien sûr de la bière Harbin. Et comme nous sommes dans la ville de Harbin, nous devons soutenir l'équipe locale.
1: Voici quelque chose que vous ignorez peut-être. En 1900, les Russes ont créé la première brasserie moderne de Chine, ici même à Harbin. Un peu plus d'un siècle plus tard, Harbin a organisé son premier festival annuel de la bière, qui en est maintenant à sa 17e année. Et avec des spectacles, des dizaines de stands de restauration et bien sûr beaucoup de bière, il n'est pas étonnant que de nombreux habitants viennent ici dès qu'ils sortent du travail. Vous voyez, il est 18h et les gens sont déjà en train de bien s'amuser. Et Tianlan va les rejoindre.
2: Voici le moment que je redoute. Je vais monter sur scène devant tout le monde et leur montrer que je ne sais pas boire. Accueillons Tianlan sur scène. C'est moi. Bonsoir Harbin. Vous êtes chaleureux, n'est-ce pas? Oui, beaucoup. On dit que les personnes sont caractéristiques de leur région. Nous, les habitants de Harbin, on n'est pas seulement hospitaliers, on a aussi grand cœur. Alors criez-le bien fort! Que tous les habitants de Harbin lèvent les mains! Oh mon Dieu! Je suis un peu gêné. Et si on en descendait une? Alors buvons tous ensemble, d'accord? Ça, c'est le point de non-retour. À la vôtre! Santé!
1: Vous devez avoir un foie en acier pour vivre dans cette partie de la Chine.

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On va faire un tour dans la célèbre ville de glace de Harbin et on continuera notre voyage juste après une pause musicale.

0: Vous écoutez Carnet de route aujourd'hui en compagnie de notre journaliste He Tianran. On va faire un tour dans la célèbre ville de glace de Harbin et de retour à l'émission. Après avoir bien mangé et bien bu, Tianran a besoin de faire des exercices. Il se rendra dans un centre commercial de Harbin. Là, on va découvrir la plus grande station de ski en salle au monde. Ensuite, on se rendra avec Tianran dans un domaine qui s'appelle Manoir Volga afin de vivre la vie des Russes d'il y a des siècles. Ce domaine couvre une superficie de plus de 600 000 m² et 90% des bâtiments sont construits au style russe classique. Svetlana Belik, artisan spécialisé en fabrication de poupées russes, a expliqué comment dessiner une poupée au style russe, un objet d'art traditionnel russe.
1: Après tous ces excès de nourriture et de bière, Tianran va faire un peu d'exercice. C'est la raison pour laquelle il se rend dans un gigantesque centre commercial.
2: Harbin est plutôt synonyme d'hiver et comme tous les gens qui vivent au bord de la mer savent nager, beaucoup de ceux qui vivent à Harbin savent skier, faire du snowboard. C'est pourquoi ils ont construit la plus grande station de ski d'intérieur au monde qui permet de sculpter de la neige alors qu'il fait très chaud dehors. Oh, il fait un peu froid ici. Oh ma parole. C'est comme si nous étions dans une saison complètement différente.
1: On a du mal à croire que cette station de ski de 80 000 m² se trouve dans un centre commercial.
2: Voilà de quoi je parlais, c'est à peu près tout ce que je sais faire. La piste a l'air assez longue et il y en a 6 différentes avec des pentes pour niveau avancé, intermédiaire et débutant. Et oui, c'est de la neige artificielle, mais je pense que c'est tout aussi bien. Et je suis presque sûr qu'on va pouvoir faire une belle descente.
1: La piste principale au centre fait 60 mètres de large et 500 mètres de long, ce qui en fait la quatrième plus longue descente en salle du monde. Et si vous ne savez pas skier, eh bien prenez un entraîneur.
2: Et c'est parti, ne me jugez pas, ça fait longtemps. On se retrouve en bas. C'était génial. La neige est étonnamment bonne. Elle est un peu collante, mais je pense que c'était prévisible. Je pense que la meilleure chose à propos de cet endroit est qu'il est incroyablement large. Il y a peu de gens ici et la neige est vraiment bonne. Ce n'est donc pas étonnant que l'équipe nationale s'entraîne aussi ici.
1: Pour les skieurs avancés, il y a aussi des rampes et des bosses à tester. Mais hélas, ce sera pour une autre fois pour Tianran, car son prochain arrêt est de l'autre côté de la ville.
2: Ça a l'air de sortir un peu nulle part. Je suis là, au manoir Volga, cet immense domaine situé à proximité de la ville de Harbin, où tout est construit dans un style russe, et où vous pouvez réellement vivre une vie semblable à celle d'il y a plusieurs siècles en Russie.
1: Au cas où vous ne le sauriez pas, la Volga est le fleuve national de la Russie, et aussi le plus long de l'Europe. Des répliques de bâtiments russes célèbres sont disséminées sur ce domaine. Seulement ici, ils ont été transformés en cafés, restaurants et théâtres. Vous pouvez même louer l'une des villas pour parfaire votre rêve d'appartenir à l'aristocratie russe.
2: Mon Dieu, c'est assez impressionnant. Donc je vais probablement massacrer le nom, mais c'est censé être une réplique du couvent de Novodievitchi à Moscou, et à l'intérieur, il y a une assez grande galerie consacrée aux peintures à l'huile.
1: Cet endroit est absolument immense, donc le meilleur moyen de se déplacer est en buggy.
2: C'est plutôt bien. C'est un peu comme un Disneyland russe, sauf qu'à la place de Mickey Mouse, vous avez Katyusha. Moi, regardez ça, c'est incroyable. J'aime bien ça, mais je préfère de loin ce style pour être honnête. C'est beau. Il s'agit d'une réplique de la cathédrale Saint-Nicolas qui était à l'origine à Harbin, mais qui a été détruite par la suite. Nous pouvons maintenant voir à quoi elle ressemblait. Ça force l'humilité d'être ici. Cette cathédrale est extrêmement importante dans l'histoire de Harbin car c'est le tout premier bâtiment érigé dans la ville. Elle a assisté à la transformation de Harbin, qui était un petit village de pêcheurs et qui est devenu une ville moderne plus tard. En réalité, c'est encore plus important que la cathédrale Sainte-Sophie, mais l'originale a malheureusement été détruite. Néanmoins, Lorsqu'ils ont construit cette réplique, ils ont pu obtenir le plan original du Musée national russe de Saint-Pétersbourg, et c'est pourquoi nous avons aujourd'hui cette magnifique réplique de la cathédrale Saint-Nicolas.
1: Pas un seul clou n'a été utilisé dans la construction de cette église orthodoxe russe. Bien que ce ne soit plus un lieu de culte en activité, il revêt une grande valeur sentimentale pour la population locale. Paraît-il que les vieux habitants de Harbin, nostalgiques du passé, viennent souvent ici pour voir cette cathédrale.
2: Je me sens un peu comme dans un conte de Férus. C'est tout le russe que je connais. C'est joli. J'ai vu beaucoup de poupées russes, mais je n'en ai jamais vu personne les dessiner.
1: Un set de matrioshka peut contenir 3 à 50 poupées de taille décroissante qui s'emboîtent les unes dans les autres. Elles représentent le plus souvent des paysannes, mais il en existe aussi avec des personnages de contes de fées et même des présidents russes. Naturellement, plus le peintre est fort, plus les poupées sont belles.
2: J'en ai fait un peu. C'est pas trop mal, mais c'est définitivement pas encore au niveau pour le moment. Je pense qu'il y a probablement beaucoup de couches de peinture qui doivent être appliquées sur la poupée, mais je pense que ça nous donne une idée approximative.
1: C'est incroyable de se dire qu'il n'y a pas si longtemps, des bâtiments russes dessinaient en grande partie l'horizon de Harbin, comme le manoir Volga. La ville a changé avec les années, mais son côté russe fait encore partie intégrante de l'identité de la ville.
2: Comme beaucoup de gens, je pensais qu'il valait mieux visiter Harbin en hiver. Mais j'ai découvert que c'était beau aussi en été et pendant les autres saisons aussi, j'en suis sûr. Pour être honnête, bien que ce soit une ville relativement jeune par rapport aux normes chinoises, la fondation de la ville actuelle n'a qu'un peu plus de 100 ans, ils ont réussi à faire d'elle une belle métropole moderne qui protège activement son patrimoine culturel et bien sûr son bel environnement naturel.
0: Bon voilà, ainsi s'achève le voyage dans la ville de Harbin, chef-lieu de la province du Heilongjiang et province la plus au nord-est de la Chine. Et ainsi prend fin la première partie de notre émission. Tout de suite. Cours de chinois donné par Xiaotai et Thomas.
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0: Bonjour à tous, bienvenue dans notre cours de chinois au quotidien, c'est Xiaotai.
1: Salut Xiaotai, moi c'est toujours Thomas, votre apprenti étudiant en chinois. Et je crois que la dernière fois nous avons parlé d'achat par téléphone, taille. Donc le plus important ça va être de réviser les phrases du cours précédent. Alors la première phrase c'était « Je veux commander une pizza ». Comment tu dis ça en chinois ?
0: 我要订个比萨饼.
1: Comment puis-je payer ? Alors, comment on dit ça en chinois, Tai ?
0: 怎么付钱呢?
1: Une nouvelle phrase, vous pouvez payer à la livraison.
0: 您可以货到付款.
1: Encore une phrase et une dernière, donnez-moi une heure.
0: 您说个时间.
1: Allez, on se réécoute les dialogues en entier de la dernière fois.
2: 喂,你好,我要订一个比萨饼.
3: 大的还是小的?
2: 大的,怎么付钱呢?
3: 可以货到付款。请送到北京大学西门吧。好的。您几点能送到?
2: 你说一个时间。大概12点吧。
1: Bon allez, la révision s'arrête là, c'est le moment de passer aux nouvelles phrases du jour où je crois qu'on va parler de vêtements. Alors comme d'habitude, Xiaotai va vous donner les phrases en chinois, je vais les traduire en français et puis on va commencer les exercices.
0: 我想买一件旗袍.
1: Je veux acheter une qipao.
0: 这是什么料子的?
1: C'est en quel tissu?
0: 蓝色的好还是黄色的好?
1: Quelle est la mieux, la bleue ou la jaune?
0: 能试试吗?
1: Je peux l'essayer?
0: 能打折吗?
1: Pouvez-vous me faire une réduction? Allez, quand je rentre en France, je voudrais ramener à ma mère un truc bien pékinois, une qipao. Eh bien, c'est une robe fendue des deux côtés. C'est une robe traditionnelle chinoise d'origine manchou qui permet aux femmes de montrer pleinement sa féminité.
0: Quand tu te trouves dans le magasin, tu peux dire au vendeur « 我想买一件旗袍. » « 我 » Je n'ai pas la peine de répéter.
1: Ok, wow.
0: « 想 » Vouloir.
1: « 想 »
0: « 买 » Acheter.
1: « 买 »
0: 一件旗袍, c'est une robe fendue des deux côtés, une robe chinoise.
1: Voilà, 旗袍, qui se traduit en français par robe fendue des deux côtés. Mais maintenant, on a tendance à utiliser directement sa prononciation en chinois, c'est-à-dire qu'on n'utilise plus robe fendue des deux côtés, on dit directement 旗袍. La phrase en entier, Tai.
0: 我想买一件旗袍. Ok, maintenant, on va écouter le premier dialogue.
2: 你要买什么衣服?
3: 我想买一件旗袍.
1: Et je veux demander en quel tissu est cette robe. Alors comment dit-on ça en chinois, Tai?
0: Tu peux dire 这是什么料子的? 这, ce.
1: 这.
0: 是 veut dire être.
1: 什.
0: 什么 veut dire quel.
1: 什么.
0: 料子, tissu.
1: 料子.
0: 这是什么料子的?
1: Qui veut dire quel est ce tissu? Bon, on s'écoute le dialogue.
3: 这是什么料子的?
2: 真丝的.
1: Voilà, on vient d'écouter le dialogue. Il me semble que le vendeur répond « C'est de la soie ». Alors, comment on dit le mot « soie » en chinois, Tai ?
0: Jensi.
1: Jensi. Une nouvelle phrase, mais de quelle couleur faut-il l'acheter, le bleu ou la jaune ?
0: Bon, là, tu peux demander l'avis de tes amis chinois. Sinon, tu peux aussi décrire au vendeur ta mère, c'est-à-dire sa couleur de peau, son style, ses préférences quant aux couleurs. Tu peux ainsi demander 蓝色的好还是黄色的好? 蓝色的, le bleu.
1: 蓝色的.
0: 还是 veut dire où?
1: 还是.
0: 黄色的, le jaune.
1: 黄色的.
0: 好 veut dire mieux, meilleur.
1: 好.
0: Donc la phrase au complet, 蓝色的好还是黄色的好? Ok, on va écouter le troisième dialogue.
3: 蓝色的好还是黄色的好?
2: 蓝色的更适合您.
1: Voilà, il me semble que dans ce dialogue, le vendeur répond au potentiel acheteur, le bleu vous va mieux. Comment dit-on ça en chinois, Tai?
0: 蓝色的更适合您.
1: Voilà, et on aura compris que 蓝色的, ça veut dire...
0: Le bleu.
1: Ok, on est d'accord. Bon, je crois que tu vas m'apprendre une autre phrase. C'est quand même important d'essayer les vêtements. Alors, comment dit-on ça en chinois? Je peux

0: Et la réponse de la femme, c'était « Je suis de taille moyenne ». Alors, comment dit-on « moyenne taille » ?
1: Zhonghao de.
0: Ok. Bon, ça y est, le tissu choisi, la robe également. Bref, tout va bien, mais j'aimerais bien sûr qu'on me fasse une petite réduction. Comment demander ça en chinois, Tai?
1: Bon, alors soit je te propose d'écouter d'abord le dialogue 5 dans lequel tu vas trouver les réponses.
2: 多少钱?
3: 980 yuan.
2: 太贵了, 能打折吗?
3: 可以打九折.
1: Alors Thomas, mon étudiant, as-tu saisi quelque chose de ce dialogue?
0: Je pense, ouais, mais alors le mieux, c'est que tu répètes les phrases une fois en chinois et que je les répète, moi, en français.
1: D'accord. 多少钱?
0: Ça fait combien?
1: 980 yuan.
0: 980.
1: 太贵了。C'est
0: très cher.
1: 能打折吗?
0: Est-ce que vous pouvez me faire une réduction?
1: 可以打九折.
0: 10% de réduction.
1: Ok, maintenant je propose qu'on révise un peu les phrases clés d'aujourd'hui avant de repasser les dialogues au complet.
0: Voilà, alors on va s'écouter les phrases. Je veux acheter une qipao.
1: 我想买一件旗袍.
0: C'est en quel tissu?
1: 这是什么料子的?
0: Lequel est le mieux, la bleue ou la jaune?
1: 蓝色的好还是黄色的好?
0: Est-ce que je peux l'essayer?
1: 能试试吗?
0: Est-ce que vous pouvez me faire une petite réduction?
1: 能打折吗?
0: Ok, allez, on se réécoute les dialogues en complet, donc avant de passer à notre rubrique ABC de la culture chinoise.
3: 你要买什么衣服?
2: 我想买一件旗袍. 这是什么料子的?
3: 真丝的.
2: 蓝色的好还是黄色的好?
3: 蓝色的更适合您.
2: 能试试吗?
3: 您穿什么号的?
2: 中号的. 多少钱?
3: 980元.
2: 太贵了,能打折吗?
3: 可以打九折.
1: C'est tout ce qu'on a appris aujourd'hui. Passons maintenant à la rubrique ABC de la culture chinoise.
0: Voilà, aujourd'hui, il sera question de couleurs. On sait que le rouge est une couleur très appréciée par les Chinois parce qu'il incarne le bonheur, la joie. Lors des fêtes, on accroche partout des lanternes rouges, en fait, aux maisons, au plafond. Il y en a partout dans la rue. Lors des mariages, des cérémonies heureuses, la fiancée porte également un vêtement rouge, des chaussures rouges, et le palanquin pour la transporter est aussi généralement de couleur écarlate. Le rouge est en même temps un signe de réussite, et si quelqu'un se trouve dans une situation favorable, on dit taille...
1: Zaohong.
0: Voilà, si on le traduit mot à mot, ça veut dire marcher vers le rouge.
1: Et la personne qui a la faveur du chef est nommée Hongren.
0: Voilà, ça veut dire la personne rouge.
1: Le fait de distribuer le profit est appelé fen hong.
0: Voilà, distribuer le rouge.
1: Le rouge incarne aussi la beauté. On qualifie le visage d'une belle femme hong yan.
0: Par contre, en Occident, le rouge porte une signification toute différente et relativement péjorative. On le lie souvent au feu, à l'enfer, au sang, toute une symbolique qui nous vient des temps moyenâgeux. Il symbolise également la cruauté ou bien sûr, le rouge, c'est la couleur du sang.
1: Voilà une preuve de plus de la différence culturelle.
0: Tout à fait.
1: La question du jour, pouvez-vous me faire une réduction? Comment dire cela en chinois ?

0: Chine a publié un rapport intitulé « Une nouvelle critique de la sentence arbitrale sur la mer de Chine méridionale ». Ce document affirme que la soi-disant sentence n'a qu'une influence pratique très limitée sur la pratique des États à l'échelle mondiale, son raisonnement juridique faisant l'objet de nombreuses critiques de la part universitaire. Ce rapport a été dévoilé ce matin à Hong Kong lors d'une table ronde consacrée à la mer de Chine méridionale. Son objectif principal est de mettre en évidence les principales failles de la sentence sous trois angles. L'interprétation et l'application du droit, les constatations factuelles et l'appréciation des preuves. Le rapport démontre également que la position de la Chine, qui consiste à rejeter toutes les revendications et tous les actes fondés sur cette sentence, est juste et légitime. Cette position vise à préserver les droits et intérêts maritimes de la Chine en mer de Chine méridionale, à maintenir la paix et la stabilité régionale et à défendre la règle de droit international. Des représentants juridiques et des universitaires de divers pays et régions ont participé à cet événement. Le ministère chinois des Affaires étrangères a convoqué le ministre en chef de l'ambassade du Japon en Chine afin de lui adresser des protestations solennelles concernant la position du Japon sur la mer de Chine méridionale.
1: Cette protestation fait suite à une déclaration du ministre japonais des Affaires étrangères, Toshimitsu Motegi, à l'occasion du 10e anniversaire de la soi-disant sentence arbitrale sur la mer de Chine méridionale. Beijing estime que cette déclaration porte atteinte aux revendications légitimes de la Chine et approuve ouvertement la sentence, que la Chine rejette fermement. Le ministère chinois des Affaires étrangères a rejeté cette décision qui considère que Taiping Dao, située dans les Nanshan Tsundao, n'est pas une île, mais reconnaît Okinotori, deux rochers du Pacifique d'une superficie inférieure à 10 mètres carrés, comme des îles japonaises. La Chine n'accepte ni ne reconnaît cette sentence arbitrale et s'oppose fermement à toutes les revendications et actions qui s'appuient sur celle-ci. Beijing a également exhorté le Japon à cesser de diffamer la Chine, de répandre de la désinformation et de porter atteinte à la paix en mer de Chine méridionale. Le ministère chinois des Affaires étrangères affirme que toute tentative visant à remettre en cause les droits et intérêts légitimes de la Chine et à compromettre la paix et la stabilité en mer de Chine méridionale est vouée à l'échec.
0: L'ambassade de Chine au Royaume-Uni a fermement condamné la signature par Londres de la déclaration commune relative à la soi-disant sentence arbitrale sur la mer de Chine méridionale. L'ambassade a souligné les fondements historiques et juridiques de la souveraineté territoriale de la Chine ainsi que ses droits et intérêts maritimes dans ses eaux. Elle affirme que cette sentence est illégale et n'a aucune force contraignante. L'ambassade de Chine précise que le Royaume-Uni n'est pas partie prenante dans les questions relatives à la mer de Chine méridionale et n'a pas le droit de faire des déclarations irresponsables. Elle ajoute que la signature de la déclaration commune par le Royaume-Uni ne fait que nuire à la paix et à la stabilité en mer de Chine méridionale. L'ambassade exhorte le Royaume-Uni à respecter les faits, à cesser de se joindre au spectacle anti-chinois mis en scène par une poignée de pays et à cesser d'attiser les tensions et de semer le trouble dans la région. La Chine affirme également que la décision unilatérale par les Philippines de l'arbitrage sur la mer de Chine méridionale en 2016 a été faite de mauvaise foi. Beijing déclare que cette manœuvre des Philippines portait atteinte à la souveraineté territoriale et les droits et intérêts maritimes de la Chine en mer de Chine méridionale. Cette position a été soutenue par de nombreux experts. Regardez.
2: En 2013, l'administration philippine a engagé une procédure d'arbitrage concernant le différend sur la mer de Chine méridionale opposant les Philippines à la Chine, donnant naissance à un tribunal arbitral composé de 5 membres. En 2016, ce tribunal a rendu une soi-disant sentence définitive, niant les droits historiques dont la Chine jouit depuis longtemps sur la mer de Chine méridionale. Le gouvernement chinois a immédiatement déclaré cette sentence nulle et invalide. La Chine ne l'accepte ni ne la reconnaît en aucune manière.
3: En 2006, la Chine a déposé une déclaration d'exclusion conformément à l'article 298 de la Convention des Nations Unies sur le droit de la mer. Cette déclaration précise que la Chine n'accepte aucune des procédures de règlement obligatoires prévues par la Convention s'agissant notamment des différends relatifs à la délimitation maritime. Or, le tribunal arbitral sur la mer de Chine méridionale a ignoré cette déclaration de la Chine et exercé sa compétence de manière arbitraire. On constate par ailleurs que ce tribunal arbitral a commis de nombreuses erreurs absurdes. Par exemple, dans son interprétation de l'article 121 portant sur la définition et la qualification des îles, le tribunal s'est totalement écarté des pratiques étatiques adoptées par l'ensemble de la communauté internationale. L'ancien président de la Cour internationale de justice, le juge français Gilbert Guillaume, a déclaré un jour que ce tribunal arbitral n'avait fait rien d'autre que réécrire les dispositions

0: pertinentes de la Convention.
1: La constitution même de ce tribunal a également suscité de nombreux doutes. Les cinq juges composant le tribunal sont tous originaires d'Europe à une exception près. L'un d'eux est ghanéen, issu d'un pays africain, mais il a résidé longtemps en Angleterre et peut être considéré comme un Européen. Les autres viennent de France, d'Allemagne, des Pays-Bas et de Pologne. Aucun d'entre eux ne maîtrise les affaires asiatiques ni la question de la mer de Chine méridionale. Or, cette question n'est pas un simple différend maritime. Il est donc illusoire de penser que quelques arbitres puissent le résoudre. En novembre 2015, à Ottawa, j'ai posé une question à Junji Yanagi. Je lui ai dit que la Chine et le Japon avaient des différends territoriaux et qu'en tant que président du Tribunal international du droit de la mer de nationalité japonaise, il devait se récuser pour ce qui concerne la désignation des arbitres de l'arbitrage sur la mer de Chine méridionale. Il a esquivé toute ma question et n'a fourni aucune réponse. À la suite de la sentence rendue par le tribunal, le ministère chinois des Affaires étrangères a publié une déclaration. Il affirme que les Philippines ont violé l'accord permanent conclu avec la Chine, selon lequel leurs différends doivent être réglés par voie de négociation bilatérale. Elle a également porté atteinte aux droits de la Chine, en tant qu'État partie à la Convention des Nations Unies sur le droit de la mer, de choisir librement ses propres modalités de règlement des différends.
0: La sentence arbitrale sur la mer de Chine méridionale, en tant que simple sentence, ne saurait constituer une composante du droit international en soi. Si une sentence arbitrale manipulée à des fins politiques, erronée et partiale, venait à être intégrée au droit international, elle porterait atteinte de manière irréparable à l'intégrité, à l'autorité et à l'équité de l'État de droit international.
1: La Chine a également clairement indiqué qu'aucune manipulation politique déguisée en démarche juridique ne saurait aboutir ni empêcher la Chine de défendre sa souveraineté territoriale ainsi que ses droits et intérêts maritimes.
2: Les États-Unis ont lancé une nouvelle série de frappes contre l'Iran. Washington affirme que ces attaques visent à réduire la capacité de Téhéran à tirer sur les navires commerciaux transitant par le détroit d'Ormuz. Les forces américaines et iraniennes se sont livrées à d'intenses échanges de missiles et de drones ce week-end, Téhéran ayant pris pour cible des installations militaires américaines dans tout le Golfe.
3: Alors qu'ils ont une fois de plus échangé des tirs, les États-Unis et l'Iran s'échangent des accusations. Téhéran affirme que le détroit d'Ormuz est à présent fermé au trafic maritime, tandis que l'armée américaine insiste qu'il est ouvert. Il est difficile de vérifier ces allégations, mais certaines sources en ligne indiquent qu'il y a un certain trafic maritime qui transite par cette voie navigable d'une importance capitale qui joue un rôle crucial dans le transport mondial de pétrole et de gaz. Après que les États-Unis et l'Iran se sont une fois de plus échangés des frappes, les États-Unis ont riposté aux tirs de missiles iraniens et certaines installations de raffinage de pétrole à Téhéran auraient été prises pour cible. Pour sa part, Téhéran a ciblé des alliés des États-Unis dans le Golfe qui abritent des moyens militaires américains, parmi lesquels figurent le Koweït et le Qatar. Ce dernier a à un moment donné tenté de servir de médiateur entre ces deux puissances avant qu'elles ne rompent ce cessez-le-feu qui, selon le président américain Donald Trump, est désormais pratiquement mort et enterré. Tout cela se passe dans le contexte de la reprise des frappes entre ces deux parties. La position est délicate pour Oman, qui est lui-même attaché par ce dernier barrage par l'Iran et qui tente actuellement de négocier une solution de paix entre les États-Unis et l'Iran en remettant certaines propositions sur la table. Oman a accueilli le ministre iranien des Affaires étrangères ce week-end. L'une des suggestions avancées semble être comment administrer éventuellement une partie du détroit d'Ormuz, ce qui pourrait constituer une nouvelle solution garantissant la liberté de navigation au trafic maritime. Le problème pour les États-Unis est que cela reviendrait effectivement à confier à l'Iran le contrôle de la partie nord du détroit d'Ormuz et risquerait de voir l'Iran imposer des droits de passage au trafic maritime transitant par cette région. Mais les problèmes liés à ce détroit crucial d'Ormuz persistent. Il reste également à voir si les États-Unis souhaitent réellement la reprise des négociations indirectes. Vont-ils envoyer une équipe de négociation dans le Golfe pour tenter de relancer ces pourparlers ?
2: À Bangkok, un incendie explosif dans un pub très fréquent a fait au moins 27 morts et 63 autres personnes ont été blessées, dont 22 sont dans un état critique. Le premier ministre thaïlandais, Anuddin Charnvirakul, a déclaré que de nombreux clients avaient été contraints de se réfugier à l'arrière du pub lorsque l'incendie s'est déclaré dimanche. Mais il n'y avait pas d'issue de secours. Le gouverneur de Bangkok a précisé que le pub disposait des autorisations nécessaires et d'issue de secours, mais que la propagation rapide du feu et de la fumée avait rendu l'évacuation difficile. L'incendie s'est déclaré à l'avant de la scène et avait déjà ravagé toute la salle lorsque les secours sont arrivés. Un musicien a raconté que la fumée avait rapidement envahi la salle avant qu'une énorme explosion et un incendie ne se déclenchent. Les Nations Unies appellent les pays du monde entier à se préparer au retour d'El Niño, un phénomène climatique susceptible de perturber les conditions météorologiques et d'avoir des répercussions sur la production alimentaire, l'approvisionnement en eau et la santé publique. L'Organisation météorologique mondiale indique qu'il existe une forte probabilité que des conditions El Niño se développent dans les mois à venir. En Éthiopie, les experts préviennent déjà que certaines régions du pays pourraient connaître des précipitations inférieures à la normale pendant la principale saison des pluies.
3: El Niño se produit lorsque les températures de surface de l'océan Pacifique deviennent plus chaudes que la normale, ce qui influence les systèmes météorologiques à travers le monde. L'Organisation météorologique mondiale indique que ce phénomène pourrait aggraver les phénomènes climatiques extrêmes dans de nombreuses régions, augmentant ainsi le risque de sécheresse, d'inondations et de vagues de chaleur. Dans la région de la Grande Corne de l'Afrique, les prévisions climatiques indiquent des précipitations inférieures à la normale dans plusieurs zones pendant la saison des pluies qui s'étend de juin à septembre. En Éthiopie, les météorologues surveillent de près la situation car des millions d'agriculteurs dépendent des pluies saisonnières pour leurs récoltes.
4: Les parties orientales et centrales de l'océan Pacifique indiquent une transition d'une température de surface neutre vers une phase de réchauffement, ce qui signifie que la prochaine saison des pluies se déroulera dans des conditions El Niño faibles à modérées, selon les prévisions des centres climatiques nationaux et internationaux.
3: Selon l'Institut météorologique éthiopien, la moitié du nord du pays devrait connaître des précipitations normales à inférieures à la normale, tandis que les régions occidentales pourraient enregistrer des précipitations moyennes à supérieures à la moyenne. Les autorités indiquent que la saison des pluies a déjà commencé dans certaines parties de l'ouest de l'Éthiopie, certains districts ayant enregistré des précipitations importantes. Cependant, des inquiétudes persistent concernant les zones qui devraient connaître un déficit pluviométrique et des périodes de sécheresse prolongées. Les experts avertissent que la baisse des précipitations pourrait affecter les rendements agricoles, l'humidité des sols et la disponibilité en eau dans certaines régions du nord et de l'est de l'Éthiopie.
4: Les précipitations prévues, qui devraient être normales à inférieures à la normale, pourraient avoir un impact négatif sur l'agriculture et sur la disponibilité des ressources en eau. Les précipitations saisonnières seront donc normales à inférieures à la normale. Cela pourrait également avoir des répercussions sur le régime pluviométrique. Nous nous attendons à des déficits pluviométriques, à des déficits d'humidité et à des jours de pluie irréguliers.
3: Les Nations Unies exhortent les gouvernements à renforcer leur système d'alerte précoce et leurs mesures de préparation face au développement du phénomène El Niño. En Éthiopie, les autorités affirment qu'une surveillance continue et des avis diffusés en temps opportun seront essentiels pour aider les communautés à s'adapter à des conditions météorologiques de plus en plus imprévisibles.
2: Les gouvernements locaux de la côte est de la Chine font face à des pluies torrentielles, alors que l'alerte orange nationale pour les tempêtes de pluie a été prolongée. Le typhon Bavi a en effet rétrogradé au rang de tempête tropicale et se dirige légèrement vers l'intérieur des terres, en direction de la province de Linhui. Il devrait ensuite se diriger vers le nord, en direction de la province du Shandong, dans l'est de la Chine, avant de mettre le cap sur la mer Jaune.
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10: Bonjour à tous, bienvenue dans In Vivo. C'est depuis 1964 que la

République populaire de Chine et la République du Congo ont établi des relations diplomatiques. Ce pays d'Afrique centrale figure parmi les premiers États du continent à sceller des liens officiels avec la Chine. 60 ans après, les deux États travaillent main dans la main contre vents et marées et demeurent de bons amis, partenaires et frères. Aujourd'hui, nous invitons Ritel Mpusa Mui, étudiant congolais qui fait ses études de master en Chine, à nous parler de sa vie en Chine et de son appréciation des relations sino-congolaises. Bien avant cela, je vous invite à suivre une mélodie interprétée par le chanteur chinois Wang Feng, « Wo de lu, ma voix ».

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7: De retour dans In Vivo, les échanges humains ont renforcé la compréhension mutuelle et l'amitié entre les peuples chinois et congolais. Depuis 1975, la Chine accorde chaque année des bourses pour l'enseignement supérieur aux étudiants du Congo-Brazzaville. La signature des accords de coopération entre les établissements d'enseignement supérieur des deux pays est la preuve du renforcement de ces échanges. Les signaux sont positifs au regard de nombreux contacts entre les universités et instituts des deux pays. L'invité d'aujourd'hui est un étudiant en provenance de Brazzaville. Ritel Mboussa Mui est arrivé en Chine en 2019. Il poursuit ses études de master en économie à l'Université d'économie et de commerce de la capitale à Pékin. Avant d'arriver en Chine, quelles sont vos impressions sur la Chine?
8: Depuis les années 2000, La relation bilatérale entre le Congo et la Chine a attiré l'attention de nombreux étudiants congolais. D'un côté, nous ne connaissons pas l'existence de la relation et de la République populaire de Chine, mais de l'autre côté, nous connaissons exactement de quoi est caractérisée aussi la Chine. Par exemple, dans le domaine de la gastronomie, pratiquement, nous retrouvons des gastronomies africaines en Chine. Mais mon impression sur la Chine avant d'arriver, je voyais sur les médias que la Chine, dans les domaines des infrastructures par exemple, j'ai cru que la Chine était toujours restée comme au temps des années peut-être 60. Mais en réalité, la Chine présente des infrastructures bien loties, conformément aux pays développés. C'est un peu ça ma réponse.
7: Pourquoi vous avez choisi de suivre des études économiques en Chine?
8: J'ai décidé de suivre mes études économiques en Chine. Tout d'abord, rappelons que j'ai obtenu mon cycle de bachelor, que l'on appelle au Congo la licence, à l'université Marien Ngouabi de Brazzaville, donc dans le domaine de l'économie des ressources naturelles et de l'environnement, donc à la faculté des sciences économiques du Congo Brazzaville. Maintenant, après ma licence, j'étais tellement convaincu à l'économie de l'environnement, parce que j'ai eu la licence sur l'économie des ressources naturelles et de l'environnement, de l'économie de l'environnement, donc j'ai décidé de poursuivre mon master dans un pays étranger où la notion à l'environnement était prise à bras le corps, tant au niveau national qu'international. Mais aujourd'hui, je ne regrette pas mon choix, celui de poursuivre mon master en Chine, parce que aujourd'hui la Chine considère l'environnement comme un combat où elle continue de lutter.
7: Une fois que vous avez mis les pieds sur le sol chinois en 2019, alors quelles sont vos premières impressions sur la Chine? Est-ce que ces impressions correspondent-elles à vos imaginations?
8: Effectivement, ça ne correspondait pas à mon imagination, parce que je me disais que la Chine était comme celle qu'on nous a vendue, des rêves, que la Chine n'était pas aussi développée, aussi pas trop développée, mais la Chine était comme celle que nous avons connue quand nous suivions les films chinois, en l'occurrence Jackie Chan. Quand nous étions petits et on voyait dans les films comment la Chine était, on se disait que la Chine, c'est un pays qui n'a pas d'infrastructure peut-être ou comment. Mais une fois arrivé, on comprend que la Chine, vraiment, c'est un pays bien construit, qui est doté des infrastructures de base très, très, très intéressantes. Et vraiment, la Chine est bien, bien, bien.
7: Alors, quel était votre état ou bien situation au début du séjour en Chine et comment vous arrivez à vous intégrer à la vie locale? Elle était facile pour vous?
8: Waouh, la vie locale, l'intégration, comme l'on dit, toute chose n'est pas facile au début. De prime abord, d'abord, la barrière de la langue, c'est ça qui faisait défaut. Parce que nous revenons des pays francophones où la langue c'est le français. Donc arriver une fois en Chine, généralement en Chine les langues qui sont parlées c'est le chinois d'abord et après c'est l'anglais. Donc une fois arrivé sur le sol chinois, on vous accueille avec l'anglais. Donc c'était difficile pour nous de s'intégrer par rapport à la langue. C'était une barrière en fait. C'était comme un mur invisible. Donc, c'était pas facile, mais avec le temps, nous nous sommes arrivés à nous intégrer, à rentrer dans la société. Voilà, nous étions entourés des amis anglophones. Voilà, et c'est comme ça que nous avons pu au moins s'intégrer. Mais pour l'intégration, parce que lorsqu'on parle de l'intégration, l'intégration est énorme. Donc, il y a plusieurs volets d'intégration. D'abord, par exemple, la Chine a des lignes de métro, ce qui n'est pas au Congo-Brazzaville. Au Congo-Brazzaville, nous ne connaissions pas les métros. Donc, pour avoir, par exemple, prendre un métro, aller dans une autre ligne, c'était difficile. C'était difficile, l'intégration. Comprendre le fonctionnement des lignes de métro, c'était vraiment difficile. Et il y avait aussi la gastronomie. Voilà. Donc, l'intégration, il fallait s'intégrer avec la nourriture chinoise. Par exemple, l'anjou nyo romien, les manteaux, comment manger. Donc, le peuple chinois aime beaucoup le piment. Donc, et puis, la nourriture, elle n'est pas vraiment comme celle que nous mangeons au pays. Donc, l'intégration, petit à petit, et nous commençons à s'intégrer, à rentrer. La technologie aussi, il fallait s'intégrer avec la technologie pour appeler, se déplacer. Il faudra appeler un taxi en ligne, donc ce qui n'est pas le cas au Congo-Brazzaville. Donc l'intégration petit à petit, et nous avons appris comment s'intégrer aujourd'hui avec le froid aussi, le climat, il faut le préciser. Le climat, vraiment, c'était aussi un problème. Au Congo, nous n'avons pas l'hiver. Arrivé ici, bon, vous êtes arrivé au mois de septembre en Chine, et puis à partir de novembre, l'hiver commence, donc un froid extrêmement, et surtout à Pékin, pour ceux qui sont à Pékin, le froid est énorme. Donc il fallait s'adapter, il fallait s'intégrer avec ce froid-là, et se réveiller le matin, aller à l'école sous le froid, c'était pas facile. Donc petit à petit, nous nous sommes intégrés, et je pense qu'aujourd'hui, ça va.
7: Donc quels sont vos moyens pour l'intégration dans la vie locale?
8: Les moyens, il fallait au fait sortir de soi. Donc, c'est-à-dire, il fallait pas rester seul dans ta chambre, parce que quand nous venions, nous sommes des étudiants. Donc, vous avez un roommate qu'on appelle en français le cochambré. Donc, il fallait sortir de ton milieu, aller s'intégrer avec les autres. Nous apprenons le chinois, il faut sortir, aller dans les rues, discuter avec les Chinois. Et c'est comme ça qu'on a compris beaucoup de choses, parce qu'on n'était pas resté dans nos chambres toujours. Donc on sortait, une fois que nous apprenons le chinois, après les cours, on devait aller dehors, chercher à discuter avec les Chinois, comprendre les prononciations, comprendre comment ça fonctionne, et avec d'autres amis des autres pays. Donc, c'est comme ça que nous nous sommes intégrés.
7: Alors, était difficile pour vous de sortir et de communiquer avec les Chinois ou non? Vous êtes une personne ouverte qui aime bien communiquer ou le contraire?
8: Le peuple chinois, je dirais que le peuple chinois, c'est un peuple vraiment très attentif et très ouvert aux étrangers. Voilà, la première des choses, ils te posent toujours la question « Nishi, où est-ce que c'est comme ça ?» c'est très intéressant. Et puis, ils aiment vraiment discuter. Quand tu es étranger, ils sont vraiment curieux de savoir de ton pays, de savoir ce qui se passe dans ton pays. Voilà. Donc, je dirais que c'est un peuple très ouvert, le peuple chinois. Vraiment, vis-à-vis aux étrangers, ils aiment beaucoup discuter. Et comme nous n'avons pas la même couleur de peau, et c'était toujours étrange pour les Chinois de voir un noir. Oh non, ça c'est un noir. Oh, mais c'est donc c'était un peu ça, et ça leur donne encore plus de curiosité de vouloir discuter avec vous.
7: Les cours sont tous enseignés en chinois ou bien en anglais?
8: Il faudra que le public qui nous écoute sache que il y a deux options pour ceux qui étudient en anglais et pour ceux qui étudient en français et en chinois pardon. Donc pour moi, moi je faisais partie de ceux qui devraient poursuivre leurs études en chinois, en master en chinois.
7: D'accord.
8: Et raison pour laquelle la première année quand je suis arrivé, il fallait d'abord apprendre la langue chinoise. Et j'ai commencé à apprendre la langue chinoise après l'apprentissage de la langue chinoise, et j'ai commencé mes cours en master en chinois ensemble avec les étudiants chinois.
7: Donc les camarades de classe sont tous chinois?
8: Effectivement.
7: D'accord, donc c'est pas du tout facile pour vous au début.
8: Merci, vous comprenez au moins.
7: Donc, vous avez mis un grand effort dans les études.
8: Exactement. Il fallait se donner. Il fallait se donner à bras le corps. Il fallait vraiment se donner, parce que apprendre la langue d'autrui une année et aller faire la spécialité en master, c'est pas du tout facile.
7: Oui.
8: Donc, quand nous sommes arrivés, premièrement, l'enseignant parlait, on n'écoutait rien, parce que on venait d'abord d'apprendre nouvellement. Et donc, tout ce que l'enseignant parlait, on ne comprenait pas. Mais on n'a pas baissé les bras. Vraiment, on s'est battu, on s'est donné le meilleur de nous. Et voilà. Et ça a été vraiment, c'était pas facile.
7: Voilà, on prend une balade en chanson et de retour dans In Vivo, l'étudiant congolais Ritel Mpusa Mui nous partage ses expériences en Chine.

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1: Vous êtes toujours dans In Vivo. En 2019, le jeune Congolais Ritel a quitté sa ville natale Brazzaville pour poursuivre ses études en Chine, à l'Université d'économie et de commerce de la capitale. À l'université, Ritel suit des cours enseignés en chinois, apprend la méthodologie de recherche, d'analyser des données, d'écrire des papiers en chinois. Il suit de près les développements socio-économiques de la Chine et réfléchit sur les moyens de dynamiser l'économie d'un pays. Qu'est-ce que vous avez appris dans ces études économiques en Chine?
2: Ce que j'ai appris en économie, démographie, ressources et environnement, je suis un étudiant chercheur, en chinois ils nous appellent les Yanzhouchang, je suis un étudiant chercheur, donc il fallait faire des recherches, donc on nous a appris comment un étudiant peut faire des recherches, écrire un papier et aussi les publier, pourquoi pas les publier. Donc, c'est comme ça que nous avons appris la méthodologie de comment faire une recherche, comment trouver les données, chercher les données. Après avoir cherché les données, qu'est-ce qu'il faut faire? Il faut analyser les données. Donc, il faut exécuter les données sur une application et puis les analyser par rapport aux résultats trouvés, les trouver des politiques convenables aux résultats que vous avez trouvés et conclure aussi. Donc, c'est un peu ça ce que nous avons appris en Chine, j'ai appris en Chine par rapport à ma spécialité. Donc, c'est comment être un étudiant chercheur.
1: Et j'imagine que vous devez écrire une thèse avant de diplômer de l'université pour la période de master, c'est ça?
2: Oui, effectivement. Je finis cette année, je suis en train d'écrire, je suis presque à la fin aussi, et je suis en train d'écrire en chinois, la thèse en chinois, et le thème, c'est l'impact de la structure démographique, de la croissance économique sur la pollution de l'air au Congo-Brazzaville.
1: D'accord, donc la thèse vraiment représente les résultats de vos études en Chine.
2: Effectivement.
1: D'accord. Comme vous l'avez dit, vous étudiez les économies plutôt macroéconomiques. Donc, quel est votre plan pour le futur? Vous allez rester en Chine pour continuer le doctorat ou bien retourner au Congo?
2: Avec ce que nous avons appris aujourd'hui, j'ai le plaisir vraiment de faire des recherches. Vraiment, ça m'a donné encore plus de plaisir de faire des recherches.

0: Et je pense avec tout ce que j'ai apprécié, je ne pourrais pas m'arrêter avec seulement le master, parce que ça me vraiment les recherches c'est une bonne chose, et je veux aller au bout de mes recherches. Et pour aller jusqu'au bout, c'est avoir le doctorat et puis faire beaucoup de choses. Donc je suis actuellement, je peux dire que je suis amoureux de la recherche, voilà, scientifique. Je suis amoureux de la recherche scientifique, et je voudrais bien l'approfondir avec mon doctorat. Pourquoi pas ici en Chine?
1: Toujours en Chine pour le doctorat ou bien dans d'autres?
0: Oui, je pense bien, je voudrais bien le poursuivre en Chine.
1: Alors, en tant qu'étudiant en économie, quel regard portez-vous sur le développement socio-économique de la Chine?
0: Nous devons rappeler d'abord que les indicateurs socio-économiques, nous avons par exemple le PIB par habitant, nous avons la consommation énergétique d'un pays par habitant, et nous avons la valeur ajoutée des produits manufacturés que le pays produit. Donc, et nous avons aussi les termes de population, la structure de la population, l'âge de la population, ainsi de suite. C'est ça qui permet de mesurer en fait la valeur socio-économique du pays. Bien, en ce qui concerne par exemple le PIB par habitant, donc la Chine, c'est un grand pays. La Chine compte aujourd'hui 1,4 milliard d'habitants. Donc c'est un pays très vaste et qui a beaucoup de la population. Donc quand nous comparons par exemple le PIB de la Chine avec d'autres pays, parce qu'il faut mettre l'accent sur le terme de population, voilà, parce que la population, c'est le pilier d'un développement du pays. Donc, il faut mettre beaucoup plus l'accent sur la population, parce que avec la population de la Chine que la Chine a et d'autres pays, nous voyons que la Chine a une bonne économie, et son PIB, le PIB par habitant, en comparant des autres pays, vraiment la Chine se place très très très bien. Je vais donner quand même quelques chiffres par rapport au PIB par habitant de la Chine. Par exemple, en 2018, donc c'était à 9 619,2 dollars courants, voilà, en 2018. Et nous voyons en 2022, par exemple, le PIB a augmenté de 11 par habitant, 11 560,2 US courant. Donc, quand nous voyons en 2018, déjà c'était avant la période du corona, le PIB était ainsi, et après la période du corona en 2022, nous voyons il y a toujours une augmentation. Ça veut dire que l'économie chinoise s'est améliorée, bien qu'il y a eu ralentissement de l'économie pendant cette période de coronavirus, mais quand même au retour des activités, l'économie chinoise vraiment marche en bon terme, parce que son PIB et le PIB par habitant vraiment ça a amélioré. Mais concernant la consommation d'énergie, par exemple, par habitant, la Chine aussi, par rapport à toujours, en se basant toujours par rapport à sa population, parce qu'elle a une population très énorme, en se basant toujours par rapport à la population, en comparant avec d'autres pays du monde, les pays développés du monde, par exemple, la Chine, et le pays et la consommation d'énergie par habitant, derrière la France, par exemple, la Chine compte 26,5% de la consommation, 32%, pardon, la Chine compte 26,5% de la consommation, et la France compte 32% de la consommation d'énergie par habitant. Ça, c'est par habitant, parce que si nous comparons la Chine, la population de la Chine avec celle de la France, la Chine est plus que la France. Mais lorsque nous voyons les nombres, les chiffres, la consommation d'énergie de la France est plus supérieure à celle de la Chine. Donc, ça veut dire qu'en termes de consommation d'énergie, et l'écart n'est pas aussi assez vaste que ça, donc la Chine est bien aussi partant sur la consommation d'énergie. Bien, allons sur la valeur ajoutée. Parlons ensuite de la valeur ajoutée des biens manufacturés. En 2018, par exemple, la Chine a eu 12,6% de la valeur ajoutée des biens manufacturés consommés au niveau de l'Association des Nations de l'Asie du Sud-Est. Donc, en sigle, ce qu'on appelle par ASEAN. Donc, en 2015, donc c'était 17,1% des produits manufacturés échangés dans le monde sont d'origine chinoise. Donc, ça veut dire que la Chine, c'est effectivement l'architecte de l'atelier du monde. Et la Chine, actuellement, les autorités mènent une politique de redéploiement à l'intérieur du pays pour essayer de réduire la vulnérabilité des échanges. Donc, la crise de 2008 a montré qu'une grande partie des exportations chinoises étaient produites, fabriquées par des entreprises étrangères. Mais elles assemblaient sur le territoire des composants importés. Par exemple, pour devenir l'atelier du monde, qu'est-ce que la Chine a proposé? Qu'est-ce que le gouvernement a proposé? Qu'est-ce que le Pékin a fixé? A fixé le prix du travail était vraiment maintenu volontairement bas. Mais il y avait assez de rémunération. Les employés étaient des travailleurs pauvres. Et aujourd'hui, les autorités veulent départir ce modèle à bas coût pour essayer de produire des objets de haute gamme qui permettent au pays de s'enrichir. Donc, je dirais que hier, le salaire comment on appelle, des ouvriers était petit, mais aujourd'hui, le gouvernement chinois a décidé d'augmenter, que les entreprises augmentent les salaires des travailleurs afin que le pays soit riche. Donc, en produisant des produits de bonne gamme, ça permettra au pays d'être plus riche. Donc, lorsque nous voyons tout ça, les indicateurs socio-économiques de la Chine, nous disons que l'économie chinoise est très bonne, est très bonne.
1: D'accord. Puisque vous suivez les études économiques en Chine, alors est-ce que vous réfléchissez souvent sur la solution pour la croissance économique de votre pays natal, la République du Congo? Quand on, avec un peu de distance, est-ce que cela vous donne de nouvelles idées?
0: Oui. Étant congolais de Brazzaville, donc on pense toujours, parce que nous sommes étudiants, nous sommes la jeunesse de notre pays, nous sommes le futur, les cadres futurs de notre pays, donc nous devons apporter des solutions à des politiques. Et c'est de ça qu'il s'agit au fait. Donc nous envisageons aussi comment faire sortir notre pays de sa situation économique actuelle et pourquoi pas que demain le pays emboîte le pas vers le développement comme les autres pays l'ont fait. Donc, pour cela, pour améliorer l'économie de mon pays, moi, je suggérais que nous devons créer des infrastructures de base, par exemple les routes doivent être là pour permettre le déplacement de la population, le déplacement de la population. Et par exemple, je donnerai un exemple concernant la Chine. En Chine, par exemple, en une année, la population chinoise se déplace énormément. Près d'un milliard de la population se déplace en Chine. Et lorsqu'ils se déplacent, ils achètent des billets de train, ils achètent l'argent et la monnaie circule. L'argent circule dans le pays. Donc, pourquoi 1 milliard de personnes de la population chinoise se déplace chaque année? Parce que il y a des infrastructures de base qui sont là, les routes, ils ont des trains, des métros très rassurants, la sécurité est là, donc tout le monde peut se déplacer, aller d'un point A à un point B, et ça permet à ce que l'économie du pays tourne, que la croissance économique du pays s'améliore. Donc moi, je dirais que nous devons développer des routes qui permettent, par exemple, la circulation des personnes et la sécurité des personnes pour que notre économie soit boostée. Ça, c'est d'abord un premier pas.
1: Comme vous l'avez souligné, les infrastructures, je pense que ces dernières années, les entreprises chinoises ont beaucoup fait au Congo en matière d'infrastructures. Que pensez-vous des fruits de la coopération sino-africaine, aussi sino-congolaise? Pour la Chine et la République du Congo, quels sont les changements que les deux pays ont vécu grâce à 60 ans de relations?
0: Oui. Le Congo-Brazzaville et la République populaire de Chine ont des relations qui ne datent pas d'aujourd'hui. Donc aujourd'hui, nous tendons vers notre 60 ans de relations diplomatiques avec la Chine. Et je rappelle pour ceux qui nous écoutent que le Congo-Brazzaville fait partie des meilleurs alliés de la Chine. Les gens doivent le savoir. Et le peuple chinois lui-même, il le connaît. Parce que quand je discute avec les peuples chinois, quand ils me demandent ma nationalité, je dis que le Congo-Brazzaville, oh, ils apprécient beaucoup parce qu'ils savent que le Congo-Brazzaville a toujours soutenu la Chine et la Chine a toujours soutenu le Congo-Brazzaville. Et ils ont des relations bilatérales très étroites. Donc ça, c'est un point que nous devons souligner. Mais en ce qui concerne la relation entre la Chine et le Congo dans le domaine des infrastructures, ça, tous nous connaissons aujourd'hui, la Chine. La Chine est à l'origine du développement infrastructurel de notre pays. Et non seulement infrastructurel, il y a aussi le développement dans tous les secteurs. Parce que l'infrastructure, d'abord, c'est ça qui entraîne, qui découle les autres secteurs. Par exemple, je dirais un exemple aujourd'hui, le Congo-Brazzaville est doté d'une banque chinoise qu'on appelle la BSK, la banque sino-congolaise. Donc aujourd'hui, cette banque-là a permis à tous les jeunes Congolais, les jeunes Congolais, à tous les Congolais de créer, d'avoir un compte bancaire au niveau de cette banque. Même les chauffeurs des taxis, les chauffeurs des bus peuvent aujourd'hui avoir un compte bancaire à travers la banque BSK. Chose que hier, c'était impossible pour les chauffeurs de taxi. Donc, on dit qu'aujourd'hui, la bancarisation s'est développée au Congo à cause de la relation diplomatique avec la Chine par le biais de la construction de la banque sino-congolaise. Et si nous allons encore dans notre domaine infrastructurel, nous voyons aujourd'hui la route qui relie, par exemple, Brazzaville à Pointe-Noire. La route a été construite par les sociétés chinoises. Et ça permet à ce que l'économie du pays, donc les denrées alimentaires, quittent Pointe-Noire pour Brazzaville, pour Brazzaville, Pointe-Noire. Tout ça, c'est le fruit de la relation diplomatique avec la République populaire de Chine. En allant un peu à l'extérieur, en sortant, en allant en Afrique tout entière, aujourd'hui, la Chine, par exemple, actuellement, où se joue la Coupe d'Afrique des Nations en Côte d'Ivoire, donc les stades sont construits par les sociétés chinoises. Aujourd'hui, la Chine permet à l'Afrique de sortir de l'enclavement où elle était. Et nous avons pas beaucoup d'exemples sur la relation avec le Congo.
1: Que vous a apporté cette vie en Chine? Et pour les jeunes Congolais qui veulent les études en Chine, qu'est-ce que vous allez dire?
0: OK, qui pense venir en Chine? Je dirais aux jeunes Congolais qui pensent venir en Chine que la Chine, c'est un bon pays. C'est un pays où la loi est stricte et c'est un pays qui vous permet d'être ouvert, qui vous ouvre beaucoup d'opportunités de vie dans vos études. Et ce que je peux dire aux jeunes Congolais qui pensent venir en Chine, c'est que la Chine, elle est bien, c'est un bon pays, c'est un bon pays qui accueille tout le monde, c'est un bon pays, c'est un pays ouvert. Et nous devons prendre ce qui est nécessaire en Chine pour nos études et aller demain rebâtir notre beau pays qui est le Congo-Brazzaville.
1: D'accord. Donc, c'est quoi vos propres récoltes de cette vie en Chine?
0: Ma propre récolte, donc je dirais qu'aujourd'hui, je suis fier d'être un étudiant-chercheur. Donc, j'ai appris la recherche et en échangeant avec vous, je vous informe que aujourd'hui j'ai aussi des publications. Si vous allez en ligne, vous allez trouver mes publications. Récemment, j'ai publié un article sur l'impact de la consommation des ressources, de la consommation d'énergie, de la croissance économique sur la pollution de l'air. Ça y est, au Congo-Brazzaville, ça y est en ligne. Donc aujourd'hui, j'ai un titre qu'on peut m'appeler étudiant-chercheur en Chine. C'est ce qui était impossible peut-être hier pour moi, mais la Chine a permis à ce que je devienne ce que je suis aujourd'hui. La Chine a beaucoup fait. Aujourd'hui, j'ai connu le monde à travers la Chine. Pourquoi je dis le monde? Parce qu'aujourd'hui, autour de moi, j'ai des amis que j'ai connus en Chine de différentes nationalités. Donc, que hier au Congo, c'était impossible pour moi. Donc aujourd'hui, je suis vraiment très fier de la Chine. La Chine m'a rendu encore plus mature, plus patriote, plus, voilà, beaucoup de choses.
1: Voilà, c'est la fin de cette édition. Qui vivo, merci de l'avoir suivi. À la prochaine.

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La Chine a publié un rapport intitulé « Une nouvelle critique de la sentence arbitrale sur la mer de Chine méridionale ». Ce document affirme que la soi-disant sentence n'a qu'une influence pratique très limitée sur la pratique des États à l'échelle mondiale, son raisonnement juridique faisant l'objet de nombreuses critiques de la part universitaire. Ce rapport a été dévoilé ce matin à Hong Kong lors d'une table ronde consacrée à la mer de Chine méridionale. Son objectif principal est de mettre en évidence les principales failles de la sentence sous trois angles. L'interprétation et l'application du droit, les constatations factuelles et l'appréciation des preuves. Le rapport démontre également que la position de la Chine, qui consiste à rejeter toutes les revendications et tous les actes fondés sur cette sentence, est juste et légitime.

0: Cette position vise à préserver les droits et intérêts maritimes de la Chine en mer de Chine méridionale, à maintenir la paix et la stabilité régionale et à défendre la règle de droit international. Des représentants juridiques et des universitaires de divers pays et régions ont participé à cet événement. Le ministère chinois des Affaires étrangères a convoqué le ministre en chef de l'ambassade du Japon en Chine afin de lui adresser des protestations solennelles concernant la position du Japon sur la mer de Chine méridionale.
1: Cette protestation fait suite à une déclaration du ministre japonais des Affaires étrangères, Toshimitsu Motegi, à l'occasion du 10e anniversaire de la soi-disant sentence arbitrale sur la mer de Chine méridionale. Beijing estime que cette déclaration porte atteinte aux revendications légitimes de la Chine et approuve ouvertement la sentence, que la Chine rejette fermement. Le ministère chinois des Affaires étrangères a rejeté cette décision qui considère que Taiping Dao, située dans les Nanshan Tundao, n'est pas une île, mais reconnaît Okinotori, deux rochers du Pacifique d'une superficie inférieure à 10 mètres carrés, comme des îles japonaises. La Chine n'accepte ni ne reconnaît cette sentence arbitrale et s'oppose fermement à toutes les revendications et actions qui s'appuient sur celle-ci. Beijing a également exhorté le Japon à cesser de diffamer la Chine, de répandre de la désinformation et de porter atteinte à la paix en mer de Chine méridionale. Le ministère chinois des Affaires étrangères affirme que toute tentative visant à remettre en cause les droits et intérêts légitimes de la Chine et à compromettre la paix et la stabilité en mer de Chine méridionale est vouée à l'échec.
0: L'ambassade de Chine au Royaume-Uni a fermement condamné la signature par Londres de la déclaration commune relative à la soi-disant entente arbitrale sur la mer de Chine méridionale. L'ambassade a souligné les fondements historiques et juridiques de la souveraineté territoriale de la Chine ainsi que ses droits et intérêts maritimes dans ses eaux. Elle affirme que cette sentence est illégale et n'a aucune force contraignante. L'ambassade de Chine précise que le Royaume-Uni n'est pas partie prenante dans les questions relatives à la mer de Chine méridionale et n'a pas le droit de faire des déclarations irresponsables. Elle ajoute que la signature de la déclaration commune par le Royaume-Uni ne fait que nuire à la paix et à la stabilité en mer de Chine méridionale. L'ambassade exhorte le Royaume-Uni à respecter les faits, à cesser de se joindre au spectacle anti-chinois mis en scène par une poignée de pays et à cesser d'attiser les tensions et de semer le trouble dans la région. La Chine affirme également que la décision unilatérale par les Philippines de l'arbitrage sur la mer de Chine méridionale en 2016 a été faite de mauvaise foi. Beijing déclare que cette manœuvre des Philippines portait atteinte à la souveraineté territoriale et les droits et intérêts maritimes de la Chine en mer de Chine méridionale. Cette position a été soutenue par de nombreux experts. Regardez.
2: En 2013, l'administration philippine a engagé une procédure d'arbitrage concernant le différend sur la mer de Chine méridionale opposant les Philippines à la Chine, donnant naissance à un tribunal arbitral composé de 5 membres. En 2016, ce tribunal a rendu une soi-disant sentence définitive, niant les droits historiques dont la Chine jouit depuis longtemps sur la mer de Chine méridionale. Le gouvernement chinois a immédiatement déclaré cette sentence nulle et invalide. La Chine ne l'accepte ni ne la reconnaît en aucune manière.
3: En 2006, la Chine a déposé une déclaration d'exclusion conformément à l'article 298 de la Convention des Nations Unies sur le droit de la mer. Cette déclaration précise que la Chine n'accepte aucune des procédures de règlement obligatoires prévues par la Convention s'agissant notamment des différends relatifs à la délimitation maritime. Or, le tribunal arbitral sur la mer de Chine méridionale a ignoré cette déclaration de la Chine et exercé sa compétence de manière arbitraire. On constate par ailleurs que ce tribunal arbitral a commis de nombreuses erreurs absurdes. Par exemple, dans son interprétation de l'article 121 portant sur la définition et la qualification des îles, le tribunal s'est totalement écarté des pratiques étatiques adoptées par l'ensemble de la communauté internationale. L'ancien président de la Cour internationale de justice, le juge français Gilbert Guillaume, a déclaré un jour que ce tribunal arbitral n'avait fait rien d'autre que réécrire les dispositions pertinentes de la Convention.
2: La constitution même de ce tribunal a également suscité de nombreux doutes. Les 5 juges composant le tribunal sont tous originaires d'Europe à une exception près. L'un d'eux est ghanéen, issu d'un pays africain, mais il a résidé longtemps en Angleterre et peut être considéré comme un Européen. Les autres viennent de France, d'Allemagne, des Pays-Bas et de Pologne. Aucun d'entre eux ne maîtrise les affaires asiatiques ni la question de la mer de Chine méridionale. Or, cette question n'est pas un simple différend maritime. Il est donc illusoire de penser que quelques arbitres puissent le résoudre. En novembre 2015, à Ottawa, j'ai posé une question à Jinji Yanagi. Je lui ai dit que la Chine est

0: le Japon avait des différends territoriaux et qu'en tant que président du Tribunal international du droit de la mer de nationalité japonaise, il devait se récuser pour ce qui concerne la désignation des arbitres de l'arbitrage sur la mer de Chine méridionale. Il a esquivé toute ma question et n'a fourni aucune réponse. À la suite de la sentence rendue par le tribunal, le ministère chinois des Affaires étrangères a publié une déclaration. Il affirme que les Philippines ont violé l'accord permanent conclu avec la Chine, selon lequel leurs différends doivent être réglés par voie de négociation bilatérale. Elle a également porté atteinte aux droits de la Chine, en tant qu'État partie à la Convention des Nations Unies sur le droit de la mer, de choisir librement ses propres modalités de règlement des différends.
1: La sentence arbitrale sur la mer de Chine méridionale, en tant que simple sentence, ne saurait constituer une composante du droit international en soi. Si une sentence arbitrale manipulée à des fins politiques, erronée et partiale, venait à être intégrée au droit international, elle porterait atteinte de manière irréparable à l'intégrité, à l'autorité et à l'équité de l'État de droit international.
0: La Chine a également clairement indiqué qu'aucune manipulation politique déguisée en démarche juridique ne saurait aboutir ni empêcher la Chine de défendre sa souveraineté territoriale ainsi que ses droits et intérêts maritimes.
2: Les États-Unis ont lancé une nouvelle série de frappes contre l'Iran. Washington affirme que ces attaques visent à réduire la capacité de Téhéran à tirer sur les navires commerciaux transitant par le détroit d'Ormuz. Les forces américaines et iraniennes se sont livrées à d'intenses échanges de missiles et de drones ce week-end, Téhéran ayant pris pour cible des installations militaires américaines dans tout le Golfe.
3: Alors qu'ils ont une fois de plus échangé des tirs, les États-Unis et l'Iran s'échangent des accusations. Téhéran affirme que le détroit d'Ormuz est à présent fermé au trafic maritime, tandis que l'armée américaine insiste qu'il est ouvert. Il est difficile de vérifier ces allégations, mais certaines sources en ligne indiquent qu'il y a un certain trafic maritime qui transite par cette voie navigable d'une importance capitale qui joue un rôle crucial dans le transport mondial de pétrole et de gaz. Après que les États-Unis et l'Iran se sont une fois de plus échangés des frappes, les États-Unis ont riposté aux tirs de missiles iraniens et certaines installations de raffinage de pétrole à Téhéran auraient été prises pour cible. Pour sa part, Téhéran a ciblé des alliés des États-Unis dans le Golfe qui abritent des moyens militaires américains, parmi lesquels figurent le Koweït et le Qatar. Ce dernier a à un moment donné tenté de servir de médiateur entre ces deux puissances avant qu'elles ne rompent ce cessez-le-feu qui, selon le président américain Donald Trump, est désormais pratiquement mort et enterré. Tout cela se passe dans le contexte de la reprise des frappes entre ces deux parties. La position est délicate pour Oman, qui est lui-même attaché par ce dernier barrage par l'Iran et qui tente actuellement de négocier une solution de paix entre les États-Unis et l'Iran en remettant certaines propositions sur la table. Oman a accueilli le ministre iranien des Affaires étrangères ce week-end. L'une des suggestions avancées semble être comment administrer éventuellement une partie du détroit d'Ormuz, ce qui pourrait constituer une nouvelle solution garantissant la liberté de navigation au trafic maritime. Le problème pour les États-Unis est que cela reviendrait effectivement à confier à l'Iran le contrôle de la partie nord du détroit d'Ormuz et risquerait de voir l'Iran imposer des droits de passage au trafic maritime transitant par cette région. Mais les problèmes liés à ce détroit crucial d'Ormuz persistent. Il reste également à voir si les États-Unis souhaitent réellement la reprise des négociations indirectes. Vont-ils envoyer une équipe de négociation dans le Golfe pour tenter de relancer ces pourparlers ?
2: À Bangkok, un incendie explosif dans un pub très fréquent a fait au moins 27 morts et 63 autres personnes ont été blessées, dont 22 sont dans un état critique. Le premier ministre thaïlandais, Anuddin Charnvirakul, a déclaré que de nombreux clients avaient été contraints de se réfugier à l'arrière du pub lorsque l'incendie s'est déclaré dimanche. Mais il n'y avait pas d'issue de secours. Le gouverneur de Bangkok a précisé que le pub disposait des autorisations nécessaires et d'issues de secours, mais que la propagation rapide du feu et de la fumée avait rendu l'évacuation difficile. L'incendie s'est déclaré à l'avant de la scène et avait déjà ravagé toute la salle lorsque les secours sont arrivés. Un musicien a raconté que la fumée avait rapidement envahi la salle avant qu'une énorme explosion et un incendie ne se déclenchent. Les Nations Unies appellent les pays du monde entier à se préparer au retour d'El Niño, un phénomène climatique susceptible de perturber les conditions météorologiques et d'avoir des répercussions sur la production alimentaire, l'approvisionnement en eau et la santé publique. L'Organisation météorologique mondiale indique qu'il existe une forte probabilité que des conditions El Niño se développent dans les mois à venir. En Éthiopie, les experts préviennent déjà que certaines régions du pays pourraient connaître des précipitations inférieures à la normale pendant la principale saison des pluies.
3: El Niño se produit lorsque les températures de surface de l'océan Pacifique deviennent plus chaudes que la normale, ce qui influence les systèmes météorologiques à travers le monde. L'Organisation météorologique mondiale indique que ce phénomène pourrait aggraver les phénomènes climatiques extrêmes dans de nombreuses régions, augmentant ainsi le risque de sécheresse, d'inondations et de vagues de chaleur. Dans la région de la Grande Corne de l'Afrique, les prévisions climatiques indiquent des précipitations inférieures à la normale dans plusieurs zones pendant la saison des pluies qui s'étend de juin à septembre. En Éthiopie, les météorologues surveillent de près la situation car des millions d'agriculteurs dépendent des pluies saisonnières pour leurs récoltes.
4: Les parties orientales et centrales de l'océan Pacifique indiquent une transition d'une température de surface neutre vers une phase de réchauffement, ce qui signifie que la prochaine saison des pluies se déroulera dans des conditions El Niño faibles à modérées, selon les prévisions des centres climatiques nationaux et internationaux.
3: Selon l'Institut météorologique éthiopien, la moitié du nord du pays devrait connaître des précipitations normales à inférieures à la normale, tandis que les régions occidentales pourraient enregistrer des précipitations moyennes à supérieures à la moyenne. Les autorités indiquent que la saison des pluies a déjà commencé dans certaines parties de l'ouest de l'Éthiopie, certains districts ayant enregistré des précipitations importantes. Cependant, des inquiétudes persistent concernant les zones qui devraient connaître un déficit pluviométrique et des périodes de sécheresse prolongées. Les experts avertissent que la baisse des précipitations pourrait affecter les rendements agricoles, l'humidité des sols et la disponibilité en eau dans certaines régions du nord et de l'est de l'Éthiopie.
4: Les précipitations prévues, qui devraient être normales à inférieures à la normale, pourraient avoir un impact négatif sur l'agriculture et sur la disponibilité des ressources en eau. Les précipitations saisonnières seront donc normales à inférieures à la normale. Cela pourrait également avoir des répercussions sur le régime pluviométrique. Nous nous attendons à des déficits pluviométriques, à des déficits d'humidité et à des jours de pluie irréguliers.
3: Les Nations Unies exhortent les gouvernements à renforcer leur système d'alerte précoce et leurs mesures de préparation face au développement du phénomène El Niño. En Éthiopie, les autorités affirment qu'une surveillance continue et des avis diffusés en temps opportun seront essentiels pour aider les communautés à s'adapter à des conditions météorologiques de plus en plus imprévisibles.
2: Les gouvernements locaux de la côte est de la Chine font face à des pluies torrentielles, alors que l'alerte orange nationale pour les tempêtes de pluie a été prolongée. Le typhon Bavi a en effet rétrogradé au rang de tempête tropicale et se dirige légèrement vers l'intérieur des terres, en direction de la province de Linhui. Il devrait ensuite se diriger vers le nord, en direction de la province du Shandong, dans l'est de la Chine, avant de mettre le cap sur la mer Jaune.
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15: Bonjour à toutes et à tous, bienvenue dans Fréquence Afrique sur CGTN Radio. Comment la Chine et l'Afrique peuvent-elles unir leurs efforts pour favoriser la modernisation ? Quelles opportunités la modernisation chinoise peut-elle offrir au développement en Afrique ? Et vers quel avenir se dirige la coopération sino-africaine ? Aujourd'hui, on va discuter de ce sujet avec nos deux invités. Augustin Hall, professeur à l'université de Xiamen et consultant à l'UNESCO. Et Mebarak Boukapa, ingénieur algérien. On les écoute tout de suite.
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0: Les relations sino-africaines ont été qualifiées de communautés d'avenir partagé de tout temps à l'ère nouvelle lors du dernier forum sur la coopération sino-africaine 2024. Le président chinois Xi Jinping a proposé que la Chine et l'Afrique s'unissent pour promouvoir 6 modernisations et 10 actions de partenariat. Monsieur Hall, d'après vous, quels domaines de coopération semblent les plus importants?
1: Merci de m'avoir dans votre émission. Je pense qu'il y a énormément de domaines importants dans la coopération Chine-Afrique. Donc, il n'y a pas un domaine qui soit plus important qu'un autre. Et je pense que la coopération économique qui se manifeste sous les aspects de l'infrastructure, de l'aide au développement, et la coopération scientifique qui se manifeste par les accords entre différentes universités et institutions de l'enseignement supérieur, les accords sur le plan de santé, comme l'a montré la pandémie, la Chine a été auprès des pays africains quand les questions de vaccins étaient stratégiques. Et la Chine a aidé énormément les pays africains pour essayer de rattraper le coup, même si avec le temps, on a vu que l'Afrique n'a pas été impactée aussi terriblement que les autres continents. Et sur le plan de l'agriculture, sur le plan de développement de nouvelles formes de coopération, Huawei est très présent en Afrique, sur la télécommunication et ainsi de suite. Donc il y a énormément de domaines. Je vous dirais, je suis un peu satisfait de la manière dont les choses avancent parce que la Chine n'avance pas des questions militaires pour le continent. Nous souhaitons que notre continent soit totalement démilitarisé et j'approuve franchement la manière dont les Chinois abordent la coopération avec les pays africains.
0: Depuis 35 ans, c'est en Afrique que le ministre chinois des Affaires étrangères effectue sa première visite de l'année à l'étranger. Cela reflète l'importance des relations sino-africaines. Les pays visités cette année sont la Namibie, la République du Congo, le Tchad et le Nigeria. Monsieur Poukapa, comment évaluez-vous l'importance de cette tournée ?
2: Merci pour la question. D'abord, je commence par souhaiter une excellente année 2025 aux relations sino-africaines. Je l'espère bien. Bon, maintenant, en ce qui concerne les 35 ans de suite que le ministre des Affaires étrangères chinois commence sa première visite en Chine, quand on y pense, c'est un message très, très fort. C'est le moins qu'on puisse dire. Est-ce que cela est dû à l'ordre alphabétique, c'est-à-dire que l'Afrique commence par un A, mais l'Asie aussi et l'Amérique également. Mais là, je pense que c'est beaucoup plus important que l'ordre alphabétique. En fait, la Chine a une très bonne mémoire. Et la Chine se rappelle que dans les années 1970, l'Algérie, avec d'autres pays africains, avait mené une bataille diplomatique énorme pour que la Chine retrouve sa place au sein des Nations Unies. Donc la Chine n'a pas oublié le rôle de l'Afrique dans ces positions-là. Et du coup, les Africains aussi n'ont pas oublié que la Chine les a aidés pour obtenir leur indépendance dans les années 60. Donc ces deux éléments-là, en fait, de mémoire, constitue le socle compréhensible de la coopération sino-africaine. Donc il y a véritablement un socle à la fois humain, politique et aussi d'intérêt. Il ne faut pas oublier que c'est la Chine qui a aidé les pays africains au lendemain de leurs indépendances. Je me souviens qu'en Algérie, en 1962, quand nous avons obtenu notre indépendance, d'abord, bien avant ça, la Chine avait reconnu la République démocratique algérienne en 1958, c'est-à-dire avant même que nous ayons accédé à l'indépendance. Imaginez l'importance de ce geste diplomatique. Ensuite, en 1962, à l'indépendance, après 130 ans de colonisation, l'Algérie était exsangue, complètement exsangue. Il n'y avait pratiquement rien, il n'y avait aucun encadrement, il n'y avait pas de médecins. Et dans mon village natal, je me souviens que c'était des médecins chinois qu'on avait vus pour la première fois et qui ont soigné les populations et pendant plus d'une dizaine d'années jusqu'à ce que aujourd'hui nous avons dans ce même village plus de issus de ce même village plus de 1500 médecins. Donc la Chine a une bonne mémoire, l'Afrique aussi a une bonne mémoire. En plus de ce socle affectif et très important, il y a bien entendu les intérêts communs, les intérêts partagés, notamment, il ne faut pas oublier que l'Afrique est le continent le moins avancé dans le monde et qui a le plus besoin d'investissement, qui a le plus besoin d'aide, tout en étant l'un des plus riches aussi, le plus riche continent sur Terre, par sa jeunesse, par ses potentialités économiques, minières, énergétiques, tout confondu. Donc, ce sont tous ces éléments-là qui ont fait que, 35 ans de suite, le ministre des Affaires étrangères chinois commence sa tournée annuelle par l'Afrique.
0: En 2025, le Forum sur la coopération sino-africaine, ou le FOCAC, fêtera son 25e anniversaire. Monsieur Hall, d'après vous, quel rôle joue le FOCAC dans la coopération internationale et dans la promotion du développement des relations entre la Chine et l'Afrique ?
1: Ah ben le FOCAC joue un rôle de coordinateur de toutes les activités chinoises du secteur public et du secteur privé dans les relations Chine-Afrique. Et la périodicité de ces réunions permet de faire des bilans progressifs, de corriger les directions et d'ouvrir des nouveaux chantiers. Donc c'est véritablement le cerveau, si vous voulez, de la coopération Chine-Afrique. Et parce que le FOCAC propose des programmes dans la longue durée et maintenant combine le secteur public et le secteur privé chinois dans ses interventions sur le continent. Donc cette primature politique est absolument fondamentale pour que tous les autres axes de coopération puissent être en mouvement. Donc bien sûr, il y a d'autres sous-entités qui sont plus ou moins directement impliquées dans la coopération avec l'Afrique, mais qui rentrent dans la planification, si l'on peut dire, de ces opérations. Et surtout dans le contexte actuel, c'est absolument crucial, comme on dit, le sud global a vraiment besoin de cette très forte coopération avec la Chine et les pays du BRICS pour sortir de la mainmise historique de certains pays qui ont pris certaines mauvaises habitudes. Donc le FOCAC fait le bilan tous les deux ans en Afrique et en Chine de l'état d'avancement de la coopération Chine-Afrique dans tous les domaines et suggère des orientations pour le futur. Et donc c'est vraiment, ça n'a rien à voir avec les conférences Afrique-Turquie, Afrique-Chine, Afrique au France-Afrique et trucs comme ça, qui sont plutôt des formes d'exposition de la domination politique de l'Occident, alors que le FOCAC, c'est vraiment un organisme de coopération qui permet de travailler avec des États théoriquement égaux. Bon, des théoriquement égaux en droit et en diplomatie, mais vous savez, quand on a un tel différentiel de pouvoir économique, c'est le respect de l'autre qui fait que la coopération puisse marcher. Donc, on peut tirer le chapeau à la Chine de ne pas imposer des conditions, de ne pas faire des arrangements secrets, de ne pas tenter de changer les gouvernements comme certains ont pris l'habitude de le faire. Et donc, il y a un fondamental respect des partenaires, quelle que soit leur taille et quelle que soit leur richesse. Et c'est véritablement une institution que je respecte beaucoup et que j'espère continuera à faire son travail d'avancer dans la coopération gagnante-gagnante.
0: La coopération sino-africaine dans des domaines tels que les infrastructures, l'agriculture, l'éducation, les soins de santé.

0: et la culture a obtenu des résultats significatifs. Monsieur Bukapa, vous êtes actuellement en Chine. Vous visitez une entreprise chinoise qui a des partenariats avec des pays africains. D'après vous, quel modèle de coopération mérite d'être développé et renforcé entre la Chine et l'Afrique?
1: En effet, je suis en ce moment même dans un grand groupe industriel et de financement qui a des projets concrets en Chine, en Afrique. Et ça, c'est ça qui est concret parce que les Africains participent, assistent ou voient beaucoup de conférences, comme vient de le dire le professeur Roll, mais sans plus. C'est-à-dire, c'est des conférences où l'on parle, où on discute. Mais les populations africaines ne voient rien sur le terrain. Par contre, elles voient sur le terrain des sociétés chinoises, comme celle dont je vais nous parler maintenant, qui s'appelle Kedah Industries, qui est une très, très grande, un grand groupe industriel et qui a fait de la coopération avec l'Afrique un point essentiel de son développement. Donc, les Africains estiment beaucoup le travail des Chinois pour plusieurs raisons. Donc, les premières, je les ai citées tout à l'heure. La seconde, pour aller dans le sens du professeur, c'est que la Chine n'intervient pas dans les affaires intérieures des pays, n'impose pas de modèle politique. Elle vient soit pour faire de la coopération, soit pour faire du commerce, ce que tout le monde peut accepter. Il n'y a pas d'ingérence. Ensuite, il y a cette rusticité, cette simplicité du travailleur chinois que les Africains ne voient pas comme quelqu'un, un élitiste ou qui sont l'arrogance des anciens colonisateurs, parce que nous avons un très mauvais souvenir de tout ça. Donc, ce sont des gens très simples qui sont sur un chantier au même titre que les Africains et travaillent ensemble parfois. Et les Africains estiment beaucoup cette simplicité, et même les responsables de ces entreprises-là, on ne peut pas les distinguer de leurs ouvriers. Donc cet aspect-là de la simplicité qui est très très cher aux Africains va dans le sens donc de l'estime des peuples africains à la Chine, après ce que j'ai dit tout à fait au début. Bon, maintenant, on voit en Chine des entreprises qui, surtout dans certaines industries, comme le photovoltaïque par exemple, aujourd'hui les énergies renouvelables, la Chine est pratiquement en position de monopole mondial sur les panneaux solaires. Et donc, tous ces équipements-là, d'excellente qualité maintenant, intéressent les Africains. Et parce que les Africains aujourd'hui ont besoin de développement. Et pour se développer, on a besoin de deux choses essentielles. C'est l'énergie et la santé. Or, la Chine s'est impliquée dans ces deux-là. S'est impliquée dans l'énergie et dans la santé. Juste comme une boutade, aujourd'hui, les pays européens se plaignent de l'immigration, clandestine des Africains vers l'Europe. Mais ils ne savent pas que la Chine est en train de leur régler un grand problème parce qu'en développant l'Afrique, les Africains n'auront plus besoin de partir en Europe ni de mourir en mer. Donc c'est une symbiose absolument extraordinaire que la Chine et l'Afrique sont en train de réaliser ensemble. Et ce qu'a dit le président Xi Jinping est tout à fait juste. Donc nous avons une communauté de destin qui unit donc. Ces pays-là, donc la Chine et l'Afrique, parce que les deux ont souffert à leur manière de l'occupation occidentale. La Chine a connu les guerres de l'opium, elle a connu les concessions, et les Africains ont connu la colonisation, ont connu l'esclavage. Ce sont des choses qu'on ne peut pas oublier facilement. Donc, aujourd'hui, en plus, la Chine démontre ses capacités technologiques. C'est pas seulement une question de sentiment. Elle démontre aujourd'hui qu'elle est numéro un dans les mondiales dans les infrastructures. Personne au monde aujourd'hui ne peut réaliser en même temps autant de projets et sur plusieurs continents. La raison est simple, c'est que d'abord, la Chine a opté pour une politique extrêmement sage à partir de 1950 jusqu'à 1980. Elle s'est impliquée dans la formation des hommes, dans la formation professionnelle. La Chine a formé des dizaines de millions, des centaines de millions de professionnels de haut niveau dans le bâtiment, dans l'électricité, dans le chemin de fer. Et à partir de 1980, donc, elle s'est retrouvée avec ces millions de professionnels très compétents qu'elle a pu mettre sur le marché mondial des réalisations économiques et industrielles. Aujourd'hui, la technologie chinoise est parmi les plus élevées au monde. Le professeur ne me contredira pas quand on sait qu'aujourd'hui la Chine a le plus grand nombre de publications scientifiques, universitaires, ce sont ces publications-là qui sont un indicateur du développement scientifique technique d'un pays. Il y a les chemins de fer, toute cette mobilité qui est mise à la disposition de 1,5 milliard de Chinois. Donc les Africains voient et croient en ces choses-là. Donc cette coopération est absolument vitale pour l'Afrique en tout cas, pour la Chine, je pense aussi. Donc il faut juste trouver le juste milieu des intérêts des uns et des autres, pour que personne n'ait à redire, pour que personne ne dise que la Chine est en train d'occuper l'Afrique. Ce n'est pas du tout le cas, parce que c'est une situation de donnant-donnant et de gagnant-gagnant.
2: 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On fait maintenant une pause en musique et on se retrouve juste après.

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1: Vous êtes toujours à l'écoute de Fréquence Afrique. Nos deux invités du jour sont Augustin Hall, professeur à l'université de Xiamen et consultant à l'UNESCO, et Mebarak Boukaba, ingénieur algérien. Ils livrent cette fois-ci leurs opinions sur la coopération sino-africaine en matière de l'éducation et de la formation des talents.
2: Et Monsieur Hall, vous êtes professeur à l'université. En ce qui concerne la coopération en matière d'éducation et de formation des talents, d'après vous, quels sont les résultats?
3: Alors, j'estime que j'ai été un peu directement impliqué dans cette coopération scientifique et universitaire, non seulement en enseignant dans la salle de classe, mais je suis archéologue de formation. Donc, j'ai amené à plusieurs reprises mes étudiants chinois faire du terrain en Afrique, particulièrement au Sénégal, et où ils ont travaillé, ils ont travaillé avec les étudiants des universités sénégalaises. Et donc là, déjà au niveau des personnes, c'est des personnes qui font changer le monde. Les pays ne bougent pas, c'est les individus qui bougent et c'est eux qui établissent les contacts. Donc mettre les jeunes déjà en contact les uns avec les autres est une partie de cette opération de collaboration et d'assistance mutuelle des pays du Global South. Au niveau des champs disciplinaires, la Chine est en pointe dans plusieurs domaines de recherche et différentes universités africaines, je suis au courant de certaines, d'autres je ne suis pas au courant, que ce soit en Afrique du Sud, au Ghana ou ailleurs, c'est ce que je sais. Mais je sais qu'il y en a beaucoup, beaucoup d'autres. Les grandes universités chinoises signent des accords avec différentes institutions universitaires africaines aujourd'hui pour échange d'étudiants, échange d'enseignants. Et c'est vraiment dans cette direction-là que l'on peut transférer les compétences intellectuelles et techniques. Donc, je pense que, bien évidemment, la Chine est aujourd'hui peut-être le second pays du monde à héberger les étudiants africains. Donc, le nombre d'étudiants africains n'arrête pas d'augmenter en Chine pour deux raisons principales. Le coût-bénéfice et les universités chinoises sont beaucoup plus abordables que les universités occidentales sur le plan du coût. Mais l'autre côté qu'il faut peut-être que le public sache, c'est que la majorité des étudiants africains en Chine aujourd'hui ne sont pas des boursiers de l'État chinois. Ce sont des individus qui payent leur formation et généralement la Chine en profite énormément parce que je connais des étudiants doctorants qui ont été recrutés dans les universités chinoises et qui apportent leurs compétences dans la construction de la Chine moderne aujourd'hui. Et bien évidemment, on souhaite que la réciproque se fasse dans le même sens. Il y a des enseignants chinois qui enseignent dans des universités au Nigeria et différentes parties du continent sur la base de ces coopérations universitaires. Donc ça, c'est au niveau très avancé de la recherche universitaire et je pense que cela devrait être compensé par ce que j'appelle les échanges culturels un peu plus ouverts, si vous voulez. Mais si vous avez le temps, on en parlera beaucoup plus tard. Des idées assez, je sais pas, audacieuses sur la question, mais je pense que ça, c'est le côté qui traîne un peu dans nos rapports Chine-Afrique, de dire bon, la Chine est un très grand pays, mais l'Afrique c'est un continent. Donc le continent a une extraordinaire diversité culturelle et je pense que ce serait très très important de transférer, de faire connaître cette diversité culturelle au public chinois le plus large. Et c'est là où il y a quelque chose qui manque un peu. Mais on garde l'espoir que ça viendra avec l'approfondissement des échanges dans le contexte des rapports Chine-Afrique.
2: Il existe un grand potentiel dans les échanges culturels et la coopération universitaire et éducative. Et aujourd'hui, dans le cadre de la coopération sino-africaine, on voit qu'il y a de plus en plus de projets qu'on appelle petits mais beaux, qui mettent l'accent sur la précision et la durabilité. Monsieur Poukapa, que pensez-vous de cette nouvelle tendance?
4: C'est la tendance qu'on aurait dû adopter dès le départ, parce que vous savez, pour réussir un grand projet, il faut tout un contexte et un environnement qui lui soit favorable. Donc, aller aujourd'hui en Afrique pour installer des grands complexes de haute technologie, c'est voué à l'échec tout de suite, parce que l'environnement et le contexte ne s'y prêtent pas. Moi, je milite pour que ce soit de petits projets, de moyennes technologies, et où la matière première serait l'être humain, serait le travailleur, et que ce soit parfaitement adapté à l'environnement. Et ça prendra quelques années avant que l'environnement soit plus complexe. La Chine est passée par là. La Chine est passée par là. Elle a mis plusieurs années, et même plusieurs décennies, avant que l'environnement industriel se complète, et que aujourd'hui on a des régions qui sont totalement spécialisées dans telle ou telle industrie. Pourquoi? Parce que c'est un environnement qui est complémentaire. Il suffit de bouger de quelques kilomètres pour trouver la chose que vous cherchez. Donc, si vous installez aujourd'hui des grands complexes extrêmement coûteux en Afrique, le résultat, ça nécessite un management très spécifique et un environnement où beaucoup de choses manquent, c'est-à-dire qu'à chaque fois, il faut faire appel soit à l'Europe, soit à l'Amérique, soit à la Chine pour faire fonctionner les machines. Et donc, ce que vous avez dit, petit et beau, c'est vraiment le terme qu'il fallait utiliser. On a vu dans certains pays où des usines de très très haute technologie ont été installées, et le temps qu'elles se mettent en place, le temps qu'elles commencent à produire, la technologie a déjà changé et elles se trouvent en situation d'obsolescence. Donc effectivement, ce concept de petit et beau est un très beau concept pour développer la petite et moyenne industrie en Afrique.
2: Et dans le contexte d'une situation économique mondiale complexe et volatile, Monsieur Hall, d'après vous, quels sont les principaux défis auxquels est confrontée la coopération sino-africaine?
3: Le premier grand obstacle, c'est la désinformation. Et il y a toutes ces fabrications qui veulent transformer les rapports Chine-Afrique en rapports de nouvelle colonisation du continent. Et ça se manifeste sous différentes formes. La fameuse expression anglaise « debt trap », comme quoi la Chine s'arrange à surendetter les pays africains pour pouvoir ensuite les attraper dans un piège, si vous voulez. Et bien évidemment, toutes les études sérieuses montrent que les emprunts bancaires des pays africains sont à des taux d'intérêt relativement bas, et que c'est les pays africains qui décident de demander des financements pour des projets en coopération. Et donc, il n'y a rien à imposer aux pays en termes de... C'est pas l'équivalent de la Banque mondiale ou bien du Fonds monétaire international. Et donc c'est la désinformation véritablement de masse de grands médias d'une certaine partie du monde qui tente à faire croire qu'il y a une opération de néocolonisation de l'Afrique par la Chine. Si on s'appuie un peu sur l'histoire, voyez-vous, il y a le premier contact entre la Chine et l'Afrique et le premier contact entre l'Europe et l'Afrique sont totalement différents. La Chine a été dans le système de l'océan Indien avec les navigations de l'amiral Zhang He, et le contact avec l'Afrique était basé sur la diplomatie, les échanges économiques, si vous voulez, mais jamais sur la prise de contrôle d'un territoire ou bien la colonisation de quelques pays africains que ce soit autour de l'océan Indien. Et on peut aller jusque dans le présent, pendant la lutte de libération du continent, la Chine qui a eu à lutter sérieusement pour se libérer du carcan de l'Occident, a soutenu le continent africain dans sa lutte pour libération avec les moyens qu'il avait à l'époque, mais dans un contexte de guerre froide très très virulent. Donc on peut vraiment mettre en parallèle les manières de procéder dans géopolitique des différentes parties du monde, de l'Occident et de la Chine. C'est pas du tout comparable.
2: Je vous remercie, Monsieur Boukapa et Monsieur Hall, d'avoir participé à cette émission et d'avoir livré vos analyses.
4: C'est moi.
3: Nous vous remercions.
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1: je suis CGT Radio. Retrouvons-nous après cette mélodie pour la rubrique Apprenons le chinois.

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5: Apprenons le chinois. Bonsoir, chers amis. 亲爱的朋友，晚上好。 Bienvenue à notre cours de chinois. Je suis sûre que vous n'avez pas oublié ce que nous avons appris dans la leçon précédente. Voulez-vous répéter avec moi?
6: 你想去看电影吗?
5: Tu veux aller voir un film?
6: 我请你.
5: Je t'invite.
6: 我请你去餐馆吃饭.
5: Je t'invite au restaurant. Aujourd'hui, nous allons apprendre des mots pour remercier.
7: Leçon numéro 6.
8: Explication.
2: Xiaoli.
5: 我有一个小礼物送给你。小礼,
6: j'ai un petit cadeau pour toi.
5: Oh, 谢谢.
6: Oh, merci.
5: 我还给你带了巧克力。J'ai
6: apporté aussi des chocolats pour toi.
5: 太谢谢你了,小米.
6: Merci beaucoup, 小米.
5: 我想这张卡会让你高兴的。Et
6: j'ai pensé que cette carte te ferait plaisir.
5: 生日快乐。Et
6: joyeux anniversaire.
5: 你真是太好了。Tu
6: es vraiment très gentil.
5: 可今天不是我的生日呀。Mais...
6: Aujourd'hui, c'est pas mon anniversaire.
5: 我还是要谢谢你.
6: Merci quand même.
2: Explication.
5: 有.
6: Avoir.
5: 有.
6: 一个.
5: Un.
6: 一个.
5: 小.
6: Petit.
5: 小.
6: 礼物,
5: un cadeau.
6: 礼物,
5: 给,
6: pour.
5: 给,
6: 很,
5: très.
6: 很,
5: 好,
6: gentil.
5: 好,
6: 带给,
5: apporter.
6: 带给,
5: 巧克力.
6: Un chocolat.
5: 巧克力.
6: 非常.
5: Beaucoup.
6: 非常.
5: 想.
6: Penser.
5: 想.
6: 贺卡.
5: Une carte.
6: 贺卡.
5: 让人高兴.
6: Faire plaisir.
5: 让人高兴.
6: 快乐,
5: joyeux,
6: 快乐,
5: 生日,
6: un anniversaire,
5: 生日,
6: 真是,

0: Merci mille fois. 感谢您的收听。Et comme d'habitude, nous nous retrouverons demain à la même heure. Au revoir et à demain.
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0: La Chine a publié un rapport intitulé « Une nouvelle critique de la sentence arbitrale sur la mer de Chine méridionale ». Ce document affirme que la soi-disant sentence n'a qu'une influence pratique très limitée sur la pratique des États à l'échelle mondiale, son raisonnement juridique faisant l'objet de nombreuses critiques de la part universitaire. Ce rapport a été dévoilé ce matin à Hong Kong lors d'une table ronde consacrée à la mer de Chine méridionale. Son objectif principal est de mettre en évidence les principales failles de la sentence sous trois angles. L'interprétation et l'application du droit, les constatations factuelles et l'appréciation des preuves. Le rapport démontre également que la position de la Chine, qui consiste à rejeter toutes les revendications et tous les actes fondés sur cette sentence, est juste et légitime. Cette position vise à préserver les droits et intérêts maritimes de la Chine en mer de Chine méridionale, à maintenir la paix et la stabilité régionale et à défendre la règle de droit international. Des représentants juridiques et des universitaires de divers pays et régions ont participé à cet événement. Le ministère chinois des Affaires étrangères a convoqué le ministre en chef de l'ambassade du Japon en Chine afin de lui adresser des protestations solennelles concernant la position du Japon sur la mer de Chine méridionale.
1: Cette protestation fait suite à une déclaration du ministre japonais des Affaires étrangères, Toshimitsu Motegi, à l'occasion du 10e anniversaire de la soi-disant sentence arbitrale sur la mer de Chine méridionale. Beijing estime que cette déclaration

0: porte atteinte aux revendications légitimes de la Chine et approuve ouvertement la sentence, que la Chine rejette fermement. Le ministère chinois des Affaires étrangères a rejeté cette décision qui considère que Taiping Dao, située dans les Nanshan Chundao, n'est pas une île, mais reconnaît Okinotori, deux rochers du Pacifique d'une superficie inférieure à 10 mètres carrés, comme des îles japonaises. La Chine n'accepte ni ne reconnaît cette sentence arbitrale et s'oppose fermement à toutes les revendications et actions qui s'appuient sur celle-ci. Beijing a également exhorté le Japon à cesser de diffamer la Chine, de répandre de la désinformation et de porter atteinte à la paix en mer de Chine méridionale. Le ministère chinois des Affaires étrangères affirme que toute tentative visant à remettre en cause les droits et intérêts légitimes de la Chine et à compromettre la paix et la stabilité en mer de Chine méridionale est vouée à l'échec.
1: L'ambassade de Chine au Royaume-Uni a fermement condamné la signature par Londres de la déclaration commune relative à la soi-disant entente arbitrale sur la mer de Chine méridionale. L'ambassade a souligné les fondements historiques et juridiques de la souveraineté territoriale de la Chine, ainsi que ses droits et intérêts maritimes dans ses eaux. Elle affirme que cette sentence est illégale et n'a aucune force contraignante. L'ambassade de Chine précise que le Royaume-Uni n'est pas partie prenante dans les questions relatives à la mer de Chine méridionale et n'a pas le droit de faire des déclarations irresponsables. Elle ajoute que la signature de la déclaration commune par le Royaume-Uni ne fait que nuire à la paix et à la stabilité en mer de Chine méridionale. L'ambassade exhorte le Royaume-Uni à respecter les faits, à cesser de se joindre au spectacle anti-chinois mis en scène par une poignée de pays et à cesser d'attiser les tensions et de semer le trouble dans la région. La Chine affirme également que la décision unilatérale par les Philippines de l'arbitrage sur la mer de Chine méridionale en 2016 a été faite de mauvaise foi. Pékin déclare que cette manœuvre des Philippines portait atteinte à la souveraineté territoriale et les droits et intérêts maritimes de la Chine en mer de Chine méridionale. Cette position a été soutenue par de nombreux experts. Regardez.
2: En 2013, l'administration philippine a engagé une procédure d'arbitrage concernant le différend sur la mer de Chine méridionale opposant les Philippines à la Chine, donnant naissance à un tribunal arbitral composé de 5 membres. En 2016, ce tribunal a rendu une soi-disant sentence définitive, niant les droits historiques dont la Chine jouit depuis longtemps sur la mer de Chine méridionale. Le gouvernement chinois a immédiatement déclaré cette sentence nulle et invalide. La Chine ne l'accepte ni ne la reconnaît en aucune manière.
3: En 2006, la Chine a déposé une déclaration d'exclusion conformément à l'article 298 de la Convention des Nations Unies sur le droit de la mer. Cette déclaration précise que la Chine n'accepte aucune des procédures de règlement obligatoires prévues par la Convention s'agissant notamment des différends relatifs à la délimitation maritime. Or, le tribunal arbitral sur la mer de Chine méridionale a ignoré cette déclaration de la Chine et exercé sa compétence de manière arbitraire. On constate par ailleurs que ce tribunal arbitral a commis de nombreuses erreurs absurdes. Par exemple, dans son interprétation de l'article 121 portant sur la définition et la qualification des îles, le tribunal s'est totalement écarté des pratiques étatiques adoptées par l'ensemble de la communauté internationale. L'ancien président de la Cour internationale de justice, le juge français Gilbert Guillaume, a déclaré un jour que ce tribunal arbitral n'avait fait rien d'autre que réécrire les dispositions pertinentes de la Convention.
2: La constitution même de ce tribunal a également suscité de nombreux doutes. Les 5 juges composant le tribunal sont tous originaires d'Europe à une exception près. L'un d'eux est ghanéen, issu d'un pays africain, mais il a résidé longtemps en Angleterre et peut être considéré comme un Européen. Les autres viennent de France, d'Allemagne, des Pays-Bas et de Pologne. Aucun d'entre eux ne maîtrise les affaires asiatiques ni la question de la mer de Chine méridionale. Or, cette question n'est pas un simple différend maritime. Il est donc illusoire de penser que quelques arbitres puissent le résoudre. En novembre 2015, à Ottawa, j'ai posé une question à Junji Yanagi. Je lui ai dit que la Chine et le Japon avaient des différends territoriaux et qu'en tant que président du Tribunal international du droit de la mer de nationalité japonaise, il devait se récuser pour ce qui concerne la désignation des arbitres de l'arbitrage sur la mer de Chine méridionale. Il a esquivé toute ma question et n'a fourni aucune réponse. À la suite de la sentence rendue par le tribunal, le ministère chinois des Affaires étrangères a publié une déclaration. Il affirme que les Philippines ont violé l'accord permanent conclu avec la Chine, selon lequel leurs différends doivent être réglés par voie de négociation bilatérale. Elle a également porté atteinte aux droits de la Chine, en tant qu'État partie à la Convention des Nations Unies sur le droit de la mer, de choisir librement ses propres modalités de règlement des différends.
3: La sentence arbitrale sur la mer de Chine méridionale, en tant que simple sentence,

0: sorte, ne saurait constituer une composante du droit international en soi. Si une sentence arbitrale manipulée à des fins politiques, erronée et partiale, venait à être intégrée au droit international, elle porterait atteinte de manière irréparable à l'intégrité, à l'autorité et à l'équité de l'état de droit international.
1: La Chine a également clairement indiqué qu'aucune manipulation politique déguisée en démarche juridique ne saurait aboutir ni empêcher la Chine de défendre sa souveraineté territoriale ainsi que ses droits et intérêts maritimes.
2: Les États-Unis ont lancé une nouvelle série de frappes contre l'Iran. Washington affirme que ces attaques visent à réduire la capacité de Téhéran à tirer sur les navires commerciaux transitant par le détroit d'Ormuz. Les forces américaines et iraniennes se sont livrées à d'intenses échanges de missiles et de drones ce week-end, Téhéran ayant pris pour cible des installations militaires américaines dans tout le Golfe.
3: Alors qu'ils ont une fois de plus échangé des tirs, les États-Unis et l'Iran s'échangent des accusations. Téhéran affirme que le détroit d'Ormuz est à présent fermé au trafic maritime, tandis que l'armée américaine insiste qu'il est ouvert. Il est difficile de vérifier ces allégations, mais certaines sources en ligne indiquent qu'il y a un certain trafic maritime qui transite par cette voie navigable d'une importance capitale qui joue un rôle crucial dans le transport mondial de pétrole et de gaz. Après que les États-Unis et l'Iran se sont une fois de plus échangés des frappes, les États-Unis ont riposté aux tirs de missiles iraniens et certaines installations de raffinage de pétrole à Téhéran auraient été prises pour cible. Pour sa part, Téhéran a ciblé des alliés des États-Unis dans le Golfe qui abritent des moyens militaires américains, parmi lesquels figurent le Koweït et le Qatar. Ce dernier a à un moment donné tenté de servir de médiateur entre ces deux puissances avant qu'elles ne rompent ce cessez-le-feu qui, selon le président américain Donald Trump, est désormais pratiquement mort et enterré. Tout cela se passe dans le contexte de la reprise des frappes entre ces deux parties. La position est délicate pour Oman, qui est lui-même attaché par ce dernier barrage par l'Iran et qui tente actuellement de négocier une solution de paix entre les États-Unis et l'Iran en remettant certaines propositions sur la table. Oman a accueilli le ministre iranien des Affaires étrangères ce week-end. L'une des suggestions avancées semble être comment administrer éventuellement une partie du détroit d'Ormuz, ce qui pourrait constituer une nouvelle solution garantissant la liberté de navigation au trafic maritime. Le problème pour les États-Unis est que cela reviendrait effectivement à confier à l'Iran le contrôle de la partie nord du détroit d'Ormuz et risquerait de voir l'Iran imposer des droits de passage au trafic maritime transitant par cette région. Mais les problèmes liés à ce détroit crucial d'Ormuz persistent. Il reste également à voir si les États-Unis souhaitent réellement la reprise des négociations indirectes. Vont-ils envoyer une équipe de négociation dans le Golfe pour tenter de relancer ces pourparlers ?
2: À Bangkok, un incendie explosif dans un pub très fréquent a fait au moins 27 morts et 63 autres personnes ont été blessées, dont 22 sont dans un état critique. Le premier ministre thaïlandais, Anuddin Charnvirakul, a déclaré que de nombreux clients avaient été contraints de se réfugier à l'arrière du pub lorsque l'incendie s'est déclaré dimanche. Mais il n'y avait pas d'issue de secours. Le gouverneur de Bangkok a précisé que le pub disposait des autorisations nécessaires et d'issues de secours, mais que la propagation rapide du feu et de la fumée avait rendu l'évacuation difficile. L'incendie s'est déclaré à l'avant de la scène et avait déjà ravagé toute la salle lorsque les secours sont arrivés. Un musicien a raconté que la fumée avait rapidement envahi la salle avant qu'une énorme explosion et un incendie ne se déclenchent. Les Nations Unies appellent les pays du monde entier à se préparer au retour d'El Niño, un phénomène climatique susceptible de perturber les conditions météorologiques et d'avoir des répercussions sur la production alimentaire, l'approvisionnement en eau et la santé publique. L'Organisation météorologique mondiale indique qu'il existe une forte probabilité que des conditions El Niño se développent dans les mois à venir. En Éthiopie, les experts préviennent déjà que certaines régions du pays pourraient connaître des précipitations inférieures à la normale pendant la principale saison des pluies.
3: El Niño se produit lorsque les températures de surface de l'océan Pacifique deviennent plus chaudes que la normale, ce qui influence les systèmes météorologiques à travers le monde. L'Organisation météorologique mondiale indique que ce phénomène pourrait aggraver les phénomènes climatiques extrêmes dans de nombreuses régions, augmentant ainsi le risque de sécheresse, d'inondations et de vagues de chaleur. Dans la région de la Grande Corne de l'Afrique, les prévisions climatiques indiquent des précipitations inférieures à la normale dans plusieurs zones pendant la saison des pluies qui s'étend de juin à septembre. En Éthiopie, les météorologues surveillent de près la situation car des millions d'agriculteurs dépendent des pluies saisonnières pour leurs récoltes.
1: Les parties orientales et centrales de l'océan Pacifique indiquent une transition d'une température de surface neutre vers une phase de réchauffement, ce qui signifie que la prochaine saison des pluies se déroulera.

0: dans des conditions El Niño faibles à modérées, selon les prévisions des centres climatiques nationaux et internationaux.
1: Selon l'Institut météorologique éthiopien, la moitié du nord du pays devrait connaître des précipitations normales à inférieures à la normale, tandis que les régions occidentales pourraient enregistrer des précipitations moyennes à supérieures à la moyenne. Les autorités indiquent que la saison des pluies a déjà commencé dans certaines parties de l'ouest de l'Éthiopie, certains districts ayant enregistré des précipitations importantes. Cependant, des inquiétudes persistent concernant les zones qui devraient connaître un déficit pluviométrique et des périodes de sécheresse prolongées. Les experts avertissent que la baisse des précipitations pourrait affecter les rendements agricoles, l'humidité des sols et la disponibilité en eau dans certaines régions du nord et de l'est de l'Éthiopie.
0: Les précipitations prévues, qui devraient être normales à inférieures à la normale, pourraient avoir un impact négatif sur l'agriculture et sur la disponibilité des ressources en eau. Les précipitations saisonnières seront donc normales à inférieures à la normale. Cela pourrait également avoir des répercussions sur le régime pluviométrique. Nous nous attendons à des déficits pluviométriques, à des déficits d'humidité et à des jours de pluie irréguliers.
1: Les Nations Unies exhortent les gouvernements à renforcer leur système d'alerte précoce et leurs mesures de préparation face au développement du phénomène El Niño. En Éthiopie, les autorités affirment qu'une surveillance continue et des avis diffusés en temps opportun seront essentiels pour aider les communautés à s'adapter à des conditions météorologiques de plus en plus imprévisibles.
2: Les gouvernements locaux de la côte est de la Chine font face à des pluies torrentielles, alors que l'alerte orange nationale pour les tempêtes de pluie a été prolongée. Le typhon Bavi a en effet rétrogradé au rang de tempête tropicale et se dirige légèrement vers l'intérieur des terres, en direction de la province de Linhui. Il devrait ensuite se diriger vers le nord, en direction de la province du Shandong, dans l'est de la Chine, avant de mettre le cap sur la mer Jaune.
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12: Bonjour à tous, bienvenue dans In Vivo. C'est depuis 1964 que la République populaire de Chine et la République du Congo ont établi des relations diplomatiques. Ce pays d'Afrique centrale figure parmi les premiers États du continent à sceller des liens officiels avec la Chine. 60 ans après, les deux États travaillent main dans la main contre vents et marées et demeurent de bons amis, partenaires et frères. Aujourd'hui, nous invitons Ritel Mpoussa Mui, étudiant congolais qui fait ses études de master en Chine, à nous parler de sa vie en Chine et de son appréciation des relations sino-congolaises. Bien avant cela, je vous invite à suivre une mélodie interprétée par le chanteur chinois Wang Feng, « Wo de lu, ma voix ».

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9: De retour dans In Vivo, les échanges humains ont renforcé la compréhension mutuelle et l'amitié entre les peuples chinois et congolais. Depuis 1975, la Chine accorde chaque année des bourses pour l'enseignement supérieur aux étudiants du Congo-Brazzaville. La signature des accords de coopération entre les établissements d'enseignement supérieur des deux pays est la preuve du renforcement de ces échanges. Les signaux sont positifs au regard de nombreux contacts entre les universités et instituts des deux pays. L'invité d'aujourd'hui est un étudiant en provenance de Brazzaville. Ritel Mboussa Mui est arrivé en Chine en 2019. Il poursuit ses études de master en économie à l'Université d'économie et de commerce de la capitale à Pékin. Avant d'arriver en Chine, quelles sont vos impressions sur la Chine?
10: Depuis les années 2000, La relation bilatérale entre le Congo et la Chine a attiré l'attention de nombreux étudiants congolais. D'un côté, nous ne connaissons pas l'existence de la relation et de la République populaire de Chine, mais de l'autre côté, nous connaissons exactement de quoi est caractérisée aussi la Chine. Par exemple, dans le domaine de la gastronomie, pratiquement, nous retrouvons des gastronomies africaines en Chine. Mais mon impression sur la Chine avant d'arriver, je voyais sur les médias que la Chine, dans les domaines des infrastructures par exemple, j'ai cru que la Chine était toujours restée comme au temps des années peut-être 60. Mm-hmm. En réalité, la Chine présente des infrastructures bien loties, conformément aux pays développés. C'est un peu ça ma réponse.
9: Pourquoi vous avez choisi de suivre des études économiques en Chine?
10: J'ai décidé de suivre mes études économiques en Chine. Tout d'abord, rappelons que j'ai obtenu mon cycle de bachelor, que l'on appelle au Congo la licence, à l'université Marien Ngouabi de Brazzaville, donc dans le domaine de l'économie des ressources naturelles et de l'environnement, donc à la faculté des sciences économiques du Congo Brazzaville. Maintenant, après ma licence, j'étais tellement convaincu à l'économie de l'environnement, parce que j'ai eu la licence sur l'économie des ressources naturelles et de l'environnement, convaincu de l'économie de l'environnement, donc j'ai décidé de poursuivre mon master dans un pays étranger où la notion à l'environnement était prise à bras le corps, tant au niveau national qu'international. Mais aujourd'hui, je ne regrette pas mon choix, celui de poursuivre mon master en Chine, parce que aujourd'hui la Chine considère l'environnement comme un combat où elle continue de lutter.
9: Une fois que vous avez mis les pieds sur le sol chinois en 2019, alors quelles sont vos premières impressions sur la Chine? Est-ce que ces impressions correspondent-elles à vos imaginations?
10: Effectivement, ça ne correspondait pas à mon imagination, parce que je me disais que la Chine était comme celle qu'on nous a vendue, des rêves, que la Chine n'était pas aussi développée, aussi pas trop développée, mais la Chine était comme celle que nous avons connue quand nous suivions les films chinois, en l'occurrence Jackie Chan. Quand nous étions petits et on voyait dans les films comment la Chine était, on se disait que la Chine, c'est un pays qui n'a pas d'infrastructure peut-être ou comment. Mais une fois arrivé, on comprend que la Chine, vraiment, c'est un pays bien construit, qui est doté des infrastructures de base très, très, très intéressantes. Et vraiment, la Chine est bien, bien, bien.
9: Alors, quel était votre état ou bien situation au début du séjour en Chine et comment vous arrivez à vous intégrer à la vie locale? Elle était facile pour vous?
10: Waouh, la vie locale, l'intégration, comme l'on dit, toute chose n'est pas facile au début. De prime abord, d'abord, la barrière de la langue, c'est ça qui faisait défaut. Parce que nous revenons des pays francophones où la langue c'est le français. Donc arriver une fois en Chine, généralement en Chine les langues qui sont parlées c'est le chinois d'abord et après c'est l'anglais. Donc une fois arrivé sur le sol chinois, on vous accueille avec l'anglais. Donc c'était difficile pour nous de s'intégrer par rapport à la langue. C'était une barrière en fait. C'était comme un mur invisible. Donc, c'était pas facile, mais avec le temps, nous nous sommes arrivés à nous intégrer, à rentrer dans la société. Voilà, nous étions entourés des amis anglophones. Voilà, et c'est comme ça que nous avons pu au moins s'intégrer. Mais pour l'intégration, parce que lorsqu'on parle de l'intégration, l'intégration est énorme. Donc, il y a plusieurs volets d'intégration. D'abord, par exemple, la Chine a des lignes de métro, ce qui n'est pas au Congo-Brazzaville. Au Congo-Brazzaville, nous ne connaissions pas les métros. Donc, pour avoir, par exemple, prendre un métro, aller dans une autre ligne, c'était difficile. C'était difficile, l'intégration. Comprendre le fonctionnement des lignes de métro, c'était vraiment difficile. Et il y avait aussi la gastronomie. Voilà. Donc, l'intégration, il fallait s'intégrer avec la nourriture chinoise. L'anjou nyoromien, les manteaux, comment manger. Donc, le peuple chinois aime beaucoup le piment. Donc, et puis, la nourriture, elle n'est pas vraiment comme celle que nous mangeons au pays. Donc, l'intégration, petit à petit, et nous commençons à s'intégrer, à rentrer. La technologie aussi, il fallait s'intégrer avec la technologie pour appeler, se déplacer. Il faudra appeler un taxi en ligne, donc ce qui n'est pas le cas au Congo-Brazzaville. Donc l'intégration petit à petit, et nous avons appris comment s'intégrer aujourd'hui avec le froid aussi, le climat, il faut le préciser. Le climat, vraiment, c'était aussi un problème. Congo, nous n'avons pas l'hiver. Arrivé ici, bon, vous êtes arrivé au mois de septembre en Chine et puis à partir de novembre, l'hiver commence. Donc un froid extrêmement, et surtout à Pékin, pour ceux qui sont à Pékin, le froid est énorme. Donc il fallait s'adapter, il fallait s'intégrer avec ce froid-là. Et se réveiller le matin, aller à l'école sous le froid, c'était pas facile. Donc petit à petit, nous nous sommes intégrés et je pense qu'aujourd'hui, ça va.
9: Donc quels sont vos moyens pour l'intégration dans la vie locale?
10: Les moyens, il fallait au fait sortir de soi. Donc, c'est-à-dire, il fallait pas rester seul dans ta chambre. Parce que quand nous venions, nous sommes des étudiants. Donc, vous avez un roommate qu'on appelle en français le cochambré. Donc, il fallait sortir de ton milieu, aller s'intégrer avec les autres. Nous apprenons le chinois. Il faut sortir, aller dans les rues, discuter avec les Chinois. Et c'est comme ça qu'on a compris beaucoup de choses parce qu'on n'était pas resté dans nos chambres toujours. Donc on sortait. Une fois que nous apprenons le chinois, après les cours, on devait aller dehors, chercher à discuter avec les Chinois, comprendre les prononciations, comprendre comment ça fonctionne et avec d'autres amis des autres pays. Donc, c'est comme ça que nous nous sommes intégrés.
9: Alors, était difficile pour vous de sortir et de communiquer avec les Chinois ou non? Vous êtes une personne ouverte qui aime bien communiquer ou le contraire?
10: Le peuple chinois, je dirais que le peuple chinois, c'est un peuple vraiment très attentif et très ouvert aux étrangers. Voilà, la première des choses, il te pose toujours la question « Nishi, wa e gorema ?» C'est comme ça. C'est très intéressant et puis ils aiment vraiment discuter. Quand tu es étranger, ils sont vraiment curieux de savoir de ton pays, de savoir ce qui se passe dans ton pays. Voilà, donc je dirais que c'est un peuple très ouvert, le peuple chinois, vraiment vis-à-vis aux étrangers, ils aiment beaucoup discuter et comme nous n'avons pas la même couleur de peau, et c'était toujours étrange pour les Chinois de voir un noir. Oh non, ça c'est un noir. Oh, mais c'est donc c'était un peu ça, et ça leur donne encore plus de curiosité de vouloir discuter avec vous.
9: Les cours sont tous enseignés en chinois ou bien en anglais?
10: Il faudra que le public qui nous écoute sache que il y a deux options pour ceux qui étudient en anglais et pour ceux qui étudient en français et en chinois pardon. Donc pour moi, moi je faisais partie de ceux qui devraient poursuivre leurs études en chinois, en master en chinois.
9: D'accord.
10: Et raison pour laquelle la première année quand je suis arrivé, il fallait d'abord apprendre la langue chinoise et j'ai commencé à apprendre la langue chinoise après l'apprentissage de la langue chinoise et j'ai commencé mes cours en master en chinois ensemble avec les étudiants chinois.
9: Ah, donc les camarades de classe sont tous chinois?
10: Effectivement.
9: D'accord, donc c'est pas du tout facile pour vous au début.
10: Merci, vous comprenez au moins.
9: Donc, vous avez mis un grand effort dans les études.
10: Exactement, il fallait se donner à bras le corps, il fallait vraiment se donner parce que apprendre la langue d'autrui une année et aller faire la spécialité en master, c'est pas du tout facile.
9: Oui.
10: Donc, quand nous sommes arrivés, premièrement, quand l'enseignant parlait, on n'écoutait rien parce qu'on venait d'abord d'apprendre nouvellement. Et donc, tout ce que l'enseignant parlait, on ne comprenait pas. Mais c'est

0: on n'a pas baissé les bras. Vraiment, on s'est battu, on s'est donné le meilleur de nous. Et voilà, et ça a été vraiment, c'était pas facile.
1: Voilà, on prend une balade en chanson et de retour dans In Vivo, l'étudiant congolais Ritel Mpusa Mui nous partage ses expériences en Chine.

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1: Vous êtes toujours dans In Vivo. En 2019, le jeune Congolais Ritel a quitté sa ville natale Brazzaville pour poursuivre ses études en Chine, à l'Université d'économie et de commerce de la capitale. À l'université, Ritel suit des cours enseignés en chinois, apprend la méthodologie de recherche, d'analyser des données, d'écrire des papiers en chinois. Il suit de près les développements socio-économiques de la Chine et réfléchit sur les moyens de dynamiser l'économie d'un pays.
2: Qu'est-ce que vous avez appris dans les études, ces études économiques en Chine?
3: Ce que j'ai appris en économie, démographique, ressources et environnement, je suis un étudiant chercheur, en chinois, ils nous appellent les Yanzhouchang. Je suis un étudiant chercheur, donc il fallait faire des recherches. Donc, on nous a appris comment un étudiant peut faire des recherches, écrire un papier et aussi les publier, pourquoi pas les publier. Donc, c'est comme ça que nous avons appris la méthodologie de comment faire une recherche, comment trouver les données, chercher les données. Après avoir cherché les données, qu'est-ce qu'il faut faire? Il faut analyser les données. Donc, il faut exécuter les données sur une application et puis les analyser par rapport aux résultats trouvés, les trouver des politiques convenables aux résultats que vous avez trouvés et conclure aussi. Donc, c'est un peu ça ce que nous avons appris en Chine, j'ai appris en Chine par rapport à ma spécialité. Donc, c'est comment être un étudiant chercheur.
2: Et j'imagine que vous devez écrire une thèse avant de diplômer de l'université pour la période de master, c'est ça?
3: Oui, effectivement. Je finis cette année, je suis en train d'écrire, je suis presque à la fin aussi, et je suis en train d'écrire en chinois, la thèse en chinois, et le thème, c'est l'impact de la structure démographique, de la croissance économique sur la pollution de l'air au Congo-Brazzaville.
2: D'accord, donc la thèse elle vraiment représente les résultats de vos études en Chine.
3: Effectivement.
2: D'accord. Comme vous l'avez dit, vous étudiez les économies plutôt macroéconomiques. Donc, quel est votre plan pour le futur? Vous allez rester en Chine pour continuer le doctorat ou bien retourner au Congo?
3: Avec ce que nous avons appris aujourd'hui, j'ai le plaisir vraiment de faire des recherches. Vraiment, ça m'a donné encore plus de plaisir de faire des recherches. Et je pense avec tout ce que j'ai appris ici, je ne pourrais pas m'arrêter avec seulement le master, parce que ça me vraiment les recherches c'est une bonne chose et je veux aller au bout de mes recherches et aller jusqu'au bout, c'est avoir le doctorat et puis faire beaucoup de choses. Donc je suis actuellement amoureux de la recherche, voilà, scientifique. Je suis amoureux de la recherche scientifique et je voudrais bien l'approfondir avec mon doctorat. Pourquoi pas ici en Chine?
2: Toujours en Chine pour le doctorat ou bien dans d'autres?
3: Oui, je pense bien. Je voudrais bien le poursuivre en Chine.
2: Alors, en tant qu'étudiant en économie, quel regard portez-vous sur le développement socio-économique de la Chine?
3: Nous devons rappeler d'abord que les indicateurs socio-économiques, nous avons par exemple le PIB par habitant, nous avons la consommation énergétique d'un pays par habitant, et nous avons la valeur ajoutée des produits manufacturés que le pays produit. Donc, et nous avons aussi les termes de population, la structure de la population, l'âge de la population, ainsi de suite. C'est ça qui permet de mesurer en fait la valeur socio-économique du pays. Bien, en ce qui concerne par exemple le PIB par habitant, donc la Chine, c'est un grand pays. La Chine compte aujourd'hui 1,4 milliard d'habitants. Donc c'est un pays très vaste et qui a beaucoup de la population. Donc, quand nous comparons, par exemple, le PIB de la Chine avec d'autres pays, parce qu'il faut mettre l'accent sur le terme de population, voilà, parce que la population, c'est le pilier d'un développement du pays. Donc, il faut mettre beaucoup plus l'accent sur la population, parce que avec la population de la Chine, que la Chine a, et d'autres pays, nous voyons que la Chine a une bonne économie et son PIB, le PIB par habitant, en comparant des autres pays, vraiment la Chine se place très, très, très bien. Je vais donner quand même quelques chiffres par rapport au PIB par habitant de la Chine, par exemple, en 2018. Donc, c'était à 9 619,2 dollars courants. Voilà, en 2018, et nous voyons en 2022, par exemple, le PIB a augmenté de 11 par habitant, 11 560,2 US courants. Donc, quand nous voyons en 2018, déjà c'était avant la période du Corona, le PIB était ainsi, et après la période du Corona en 2022, nous voyons qu'il y a toujours une augmentation. Ça veut dire que l'économie chinoise s'est améliorée, bien qu'il y a eu ralentissement de l'économie pendant cette période de coronavirus, mais quand même au retour des activités, l'économie chinoise vraiment marche en bon terme, parce que son PIB et le PIB par habitant, vraiment, ça a amélioré. Mais concernant la consommation d'énergie, par exemple, par habitant, la Chine aussi, par rapport à toujours, en se basant toujours par rapport à sa population, parce qu'elle a une population très énorme, en se basant toujours par rapport à la population, en comparant avec d'autres pays du monde, les pays développés du monde, par exemple, la Chine, et le pays et la consommation d'énergie par habitant est derrière la France, par exemple. La Chine compte 26,5% de la consommation. 32%, pardon. La Chine compte 26,5% de la consommation et la France compte 32% de la consommation d'énergie par habitant. Ça, c'est par habitant. Parce que si nous comparons la Chine, la population de la Chine avec celle de la France, la Chine est plus que la France. Mais lorsque nous voyons les nombres, les chiffres de la consommation d'énergie de la France, est plus supérieure à celle de la Chine. Donc, ça veut dire qu'en termes de consommation d'énergie, et l'écart n'est pas aussi assez vaste que ça, donc la Chine est bien aussi partant sur la consommation d'énergie. Bien, allons sur la valeur ajoutée. Parlons ensuite de la valeur ajoutée des biens manufacturés. En 2018, par exemple, la Chine a eu 12,6% de la valeur ajoutée des biens manufacturés consommés au niveau de l'Association des Nations de l'Asie du Sud-Est. Donc, en sigle, ce qu'on appelle par ASEAN. Donc, en 2015, donc c'était 17,1% des produits manufacturés échangés dans le monde sont d'origine chinoise. Donc, ça veut dire que la Chine, c'est effectivement l'architecte de l'atelier du monde. Et la Chine, actuellement, les autorités mènent une politique de redéploiement à l'intérieur du pays pour essayer de réduire la vulnérabilité des échanges. Donc, la crise de 2008 a montré qu'une grande partie des exportations chinoises étaient produits fabriqués par des entreprises étrangères, mais elles assemblaient sur le territoire des composants importés. Par exemple, pour devenir l'atelier du monde, qu'est-ce que la Chine a proposé? Qu'est-ce que le gouvernement a proposé? Qu'est-ce que le Pékin a fixé? A fixé le prix du travail était vraiment maintenu volontairement bas, mais il y avait assez de rémunération. Les employés étaient des travailleurs pauvres et aujourd'hui, les autorités veulent départir ce modèle à bas coût pour essayer de produire des objets de haute gamme qui permettent au pays de s'enrichir. Donc, je dirais que hier, le salaire comment on appelle, des ouvriers était petit, mais aujourd'hui, le gouvernement chinois a décidé d'augmenter, que les entreprises augmentent les salaires des travailleurs afin que le pays soit riche. Donc, en produisant des produits de bonne gamme, ça permettra au pays d'être plus riche. Donc, lorsque nous voyons tout ça, les indicateurs socio-économiques de la Chine, nous disons que l'économie chinoise est très bonne, est très bonne.
1: D'accord. Puisque vous

0: vous suivez les études économiques en Chine. Alors, est-ce que vous réfléchissez souvent sur la solution pour la croissance économique de votre pays natal, la République du Congo? Quand on, avec un peu de distance, est-ce que cela vous donne de nouvelles idées?
1: Oui, oui, oui. Étant congolais de Brazzaville, donc on pense toujours, parce que nous sommes étudiants, nous sommes la jeunesse de notre pays, nous sommes le futur, les cadres futurs de notre pays. Donc nous devons apporter des solutions, des politiques. Et c'est de ça qu'il s'agit au fait. Donc nous envisageons aussi comment faire sortir notre pays de sa situation économique actuelle et pourquoi pas que demain le pays emboîte le pas vers le développement comme les autres pays l'ont fait. Donc pour cela, pour améliorer l'économie de mon pays, moi je suggérais que nous devons créer des infrastructures de base, par exemple les routes doivent être là pour permettre le déplacement de la population, le déplacement de la population. Et par exemple, je donnerai un exemple concernant la Chine. En Chine, par exemple, en une année, la population chinoise se déplace énormément. Près d'un milliard de la population se déplace en Chine. Et lorsqu'ils se déplacent, ils achètent des billets de train, ils achètent l'argent et la monnaie circule, l'argent circule dans le pays. Donc, pourquoi un milliard de personnes de la population chinoise se déplace chaque année? Parce qu'il y a des infrastructures de base qui sont là, les routes, ils ont des trains, des métros très rassurants, la sécurité est là, donc tout le monde veut se déplacer, aller d'un point A à un point B. Et ça permet à ce que l'économie du pays tourne, que la croissance économique du pays s'améliore. Donc moi je dirais que nous devons développer des routes qui permettent par exemple la circulation des personnes et la sécurité des personnes pour que notre économie soit boostée. Ça c'est d'abord un premier pas.
0: Comme vous l'avez souligné, les infrastructures, je pense que ces dernières années, les entreprises chinoises ont beaucoup fait au Congo en matière d'infrastructures. Que pensez-vous des fruits de la coopération sino-africaine, aussi sino-congolaise? Pour la Chine et la République du Congo, quels sont les changements que les deux pays ont vécu grâce à 60 ans de relations?
1: Oui, oui, oui. Le Congo-Brazzaville et la République populaire de Chine ont des relations qui ne datent pas d'aujourd'hui. Donc aujourd'hui, nous tendons vers notre 60 ans de relations diplomatiques avec la Chine. Et je rappelle pour ceux qui nous écoutent que le Congo-Brazzaville fait partie des meilleurs alliés de la Chine. Les gens doivent le savoir. Et le peuple chinois lui-même, il le connaît. Parce que quand je discute avec les peuples chinois, quand je leur ils me demandent ma nationalité, je dis que le Congo-Brazzaville, ils apprécient beaucoup parce qu'ils savent que le Congo-Brazzaville a toujours soutenu la Chine et la Chine a toujours soutenu le Congo-Brazzaville. Et ils ont des relations bilatérales très étroites. Donc ça, c'est un point que nous devons souligner. Mais en ce qui concerne la relation entre la Chine et le Congo, dans le domaine des infrastructures, ça, tous nous connaissons aujourd'hui la Chine. La Chine est à l'origine du développement infrastructurel de notre pays. Et non seulement infrastructurel, il y a aussi le développement dans tous les secteurs. Parce que l'infrastructure, d'abord, c'est ça qui entraîne, ce qui découle les autres secteurs. Par exemple, je dirais un exemple aujourd'hui, le Congo-Brazzaville est doté d'une banque chinoise qu'on appelle la BSK, la banque sino-congolaise. Donc aujourd'hui, cette banque-là a permis à tous les Congolais de créer, d'avoir un compte bancaire au niveau de cette banque. Même les chauffeurs des taxis, les chauffeurs des bus peuvent aujourd'hui avoir un compte bancaire à travers la banque BSK, chose que hier, c'était impossible pour les chauffeurs de taxis. Donc, on dit qu'aujourd'hui, la bancarisation s'est développée au Congo à cause de la relation diplomatique avec la Chine par le biais de la construction de la banque sino-congolaise. Et si nous allons encore dans notre domaine infrastructurel, nous voyons aujourd'hui la route qui relie, par exemple, Brazzaville à Pointe-Noire. La route a été construite par les sociétés chinoises. Oui. Et ça permet à ce que l'économie du pays, donc les denrées alimentaires, quittent Pointe-Noire pour Brazzaville

0: pointe noire. Tout ça, c'est le fruit de la relation diplomatique avec la République populaire de Chine. En allant un peu à l'extérieur, en sortant, en allant en Afrique tout entière, aujourd'hui, la Chine, par exemple, actuellement, où se joue la Coupe d'Afrique des Nations en Côte d'Ivoire, donc les stades sont construits par les sociétés chinoises. Aujourd'hui, la Chine permet à l'Afrique de sortir de l'enclavement où elle était. Et nous avons pas beaucoup d'exemples sur la relation avec le Congo.
1: Que vous a apporté cette vie en Chine? Et pour les jeunes Congolais qui veulent les études en Chine, qu'est-ce que vous allez dire?
0: Ok, qui pense venir en Chine? Je dirais aux jeunes Congolais qui pensent venir en Chine que la Chine, c'est un bon pays. C'est un pays où la loi est stricte et c'est un pays qui vous permet d'être ouvert, qui vous ouvre beaucoup d'opportunités de vie dans vos études. Et ce que je peux dire aux jeunes Congolais qui pensent venir en Chine, c'est que la Chine, elle est bien, c'est un bon pays, c'est un bon pays qui accueille tout le monde, c'est un bon pays, c'est un pays ouvert, et nous devons prendre ce qui est nécessaire en Chine pour nos études et aller demain rebâtir notre beau pays qui est le Congo-Brazzaville.
1: D'accord. Donc, c'est quoi vos propres récoltes de cette vie en Chine?
0: Ma propre récolte, donc je dirais que aujourd'hui je suis fier d'être un étudiant chercheur. Donc j'ai appris la recherche et en échangeant avec vous, je vous informe que aujourd'hui j'ai aussi des publications. Si vous allez en ligne, vous allez trouver mes publications. Récemment, j'ai publié un article sur l'impact de la consommation des ressources, de la consommation d'énergie, de la croissance économique sur la pollution de l'air. Ça y est, au Congo-Brazzaville, ça y est en ligne. Donc aujourd'hui, j'ai un titre qu'on peut m'appeler étudiant chercheur en Chine. C'est ce qui était impossible peut-être hier pour moi, mais la Chine a permis à ce que je devienne ce que je suis aujourd'hui. La Chine a beaucoup fait. Aujourd'hui, j'ai connu le monde à travers la Chine. Pourquoi je dis le monde? Parce qu'aujourd'hui, autour de moi, j'ai des amis que j'ai connus en Chine de différentes nationalités. Donc, que hier, au Congo, c'était impossible pour moi. Donc, aujourd'hui, je suis vraiment très fier de la Chine. La Chine m'a rendu encore plus mature, plus patriote, plus, voilà, beaucoup de choses.
1: Voilà, c'est la fin de cette édition Il Kin Vivo. Merci de l'avoir suivi. À la prochaine.

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0: La Chine a publié un rapport intitulé « Une nouvelle critique de la sentence arbitrale sur la mer de Chine méridionale ». Ce document affirme que la soi-disant « sentence » n'a qu'une influence pratique très limitée sur la pratique des États à l'échelle mondiale, son raisonnement juridique faisant l'objet de nombreuses critiques de la part universitaire. Ce rapport a été dévoilé ce matin à Hong Kong lors d'une table ronde consacrée à la mer de Chine méridionale. Son objectif principal est de mettre en évidence les principales failles de la sentence sous trois angles. L'interprétation et l'application du droit, les constatations factuelles et l'appréciation des preuves. Le rapport démontre également que la position de la Chine, qui consiste à rejeter toutes les revendications et tous les actes fondés sur cette sentence, est juste et légitime. Cette position vise à préserver les droits et intérêts maritimes de la Chine en mer de Chine méridionale, à maintenir la paix et la stabilité régionale et à défendre la règle de droit international. Des représentants juridiques et des universitaires de divers pays et régions ont participé à cet événement. Le ministère chinois des Affaires étrangères a convoqué le ministre en chef de l'ambassade du Japon en Chine afin de lui adresser des protestations solennelles concernant la position du Japon sur la mer de Chine méridionale.
1: Cette protestation fait suite à une déclaration du ministre japonais des Affaires étrangères, Toshimitsu Motegi, à l'occasion du 10e anniversaire de la soi-disant sentence arbitrale sur la mer de Chine méridionale. Beijing estime que cette déclaration porte atteinte aux revendications légitimes de la Chine et approuve ouvertement la sentence, que la Chine rejette fermement. Le ministère chinois des Affaires étrangères a rejeté cette décision qui considère que Taiping Dao, située dans les Nanshan Chundao, n'est pas une île, mais reconnaît Okinotori, deux rochers du Pacifique d'une superficie inférieure à 10 mètres carrés, comme des îles japonaises. La Chine n'accepte ni ne reconnaît cette sentence arbitrale et s'oppose fermement à toutes les revendications et actions qui s'appuient sur celle-ci. Beijing a également exhorté le Japon à cesser de diffamer la Chine, de répandre de la désinformation et de porter atteinte à la paix en mer de Chine méridionale. Le ministère chinois des Affaires étrangères affirme que toute tentative visant à remettre en cause les droits et intérêts légitimes de la Chine et à compromettre la paix

0: et la stabilité en mer de Chine méridionale est vouée à l'échec.
1: L'ambassade de Chine au Royaume-Uni a fermement condamné la signature par Londres de la déclaration commune relative à la soi-disant entente arbitrale sur la mer de Chine méridionale. L'ambassade a souligné les fondements historiques et juridiques de la souveraineté territoriale de la Chine, ainsi que ses droits et intérêts maritimes dans ses eaux. Elle affirme que cette sentence est illégale et n'a aucune force contraignante. L'ambassade de Chine précise que le Royaume-Uni n'est pas partie prenante dans les questions relatives à la mer de Chine méridionale et n'a pas le droit de faire des déclarations irresponsables. Elle ajoute que la signature de la déclaration commune par le Royaume-Uni ne fait que nuire à la paix et à la stabilité en mer de Chine méridionale. L'ambassade exhorte le Royaume-Uni à respecter les faits, à cesser de se joindre au spectacle anti-chinois mis en scène par une poignée de pays et à cesser d'attiser les tensions et de semer le trouble dans la région. La Chine affirme également que la décision unilatérale par les Philippines de l'arbitrage sur la mer de Chine méridionale en 2016 a été faite de mauvaise foi. Pékin déclare que cette manœuvre des Philippines portait atteinte à la souveraineté territoriale et les droits et intérêts maritimes de la Chine en mer de Chine méridionale. Cette position a été soutenue par de nombreux experts. Regardez.
2: En 2013, l'administration philippine a engagé une procédure d'arbitrage concernant le différend sur la mer de Chine méridionale opposant les Philippines à la Chine, donnant naissance à un tribunal arbitral composé de 5 membres. En 2016, ce tribunal a rendu une soi-disant sentence définitive, niant les droits historiques dont la Chine jouit depuis longtemps sur la mer de Chine méridionale. Le gouvernement chinois a immédiatement déclaré cette sentence nulle et invalide. La Chine ne l'accepte ni ne la reconnaît en aucune manière.
3: En 2006, la Chine a déposé une déclaration d'exclusion conformément à l'article 298 de la Convention des Nations Unies sur le droit de la mer. Cette déclaration précise que la Chine n'accepte aucune des procédures de règlement obligatoires prévues par la Convention s'agissant notamment des différends relatifs à la délimitation maritime. Or, le tribunal arbitral sur la mer de Chine méridionale a ignoré cette déclaration de la Chine et exercé sa compétence de manière arbitraire. On constate par ailleurs que ce tribunal arbitral a commis de nombreuses erreurs absurdes. Par exemple, dans son interprétation de l'article 121 portant sur la définition et la qualification des îles, le tribunal s'est totalement écarté des pratiques étatiques adoptées par l'ensemble de la communauté internationale. L'ancien président de la Cour internationale de justice, le juge français Gilbert Guillaume, a déclaré un jour que ce tribunal arbitral n'avait fait rien d'autre que réécrire les dispositions pertinentes de la Convention.
2: La constitution même de ce tribunal a également suscité de nombreux doutes. Les 5 juges composant le tribunal sont tous originaires d'Europe à une exception près. L'un d'eux est ghanéen, issu d'un pays africain, mais il a résidé longtemps en Angleterre et peut être considéré comme un Européen. Les autres viennent de France, d'Allemagne, des Pays-Bas et de Pologne. Aucun d'entre eux ne maîtrise les affaires asiatiques ni la question de la mer de Chine méridionale. Or, cette question n'est pas un simple différend maritime. Il est donc illusoire de penser que quelques arbitres puissent le résoudre. En novembre 2015, à Ottawa, j'ai posé une question à Junji Yanagi. Je lui ai dit que la Chine et le Japon avaient des différends territoriaux et qu'en tant que président du Tribunal international du droit de la mer de nationalité japonaise, il devait se récuser pour ce qui concerne la désignation des arbitres de l'arbitrage sur la mer de Chine méridionale. Il a esquivé toute ma question et n'a fourni aucune réponse. À la suite de la sentence rendue par le tribunal, le ministère chinois des Affaires étrangères a publié une déclaration. Il affirme que les Philippines ont violé l'accord permanent conclu avec la Chine, selon lequel leurs différends doivent être réglés par voie de négociation bilatérale. Elle a également porté atteinte aux droits de la Chine, en tant qu'État partie à la Convention des Nations Unies sur le droit de la mer, de choisir librement ses propres modalités de règlement des différends.
3: La sentence arbitrale sur la mer de Chine méridionale, en tant que simple sentence, ne saurait constituer une composante du droit international en soi. Si une sentence arbitrale manipulée à des fins politiques, erronée et partiale, venait à être intégrée au droit international, elle porterait atteinte de manière irréparable à l'intégrité, à l'autorité et à l'équité de l'État de droit international.
2: La Chine a également clairement indiqué qu'aucune manipulation politique déguisée en démarche juridique ne saurait aboutir ni empêcher la Chine de défendre sa souveraineté territoriale ainsi que ses droits et intérêts maritimes.
1: Les États-Unis ont lancé une nouvelle série de frappes contre l'Iran. Washington affirme que ces attaques visent à réduire la capacité de Téhéran à tirer sur les navires commerciaux transitant par le détroit d'Ormuz. Les forces américaines et iraniennes se sont livrées à d'intenses échanges de missiles et de drones ce week-end. Téhéran ayant pris pour cible des installations militaires américaines dans tout le Golfe.
0: Alors qu'ils ont une fois de plus échangé des tirs, les États-Unis et l'Iran s'échangent des accusations. Téhéran affirme que le détroit d'Ormuz est à présent fermé au trafic maritime, tandis que l'armée américaine insiste qu'il est ouvert. Il est difficile de vérifier ces allégations, mais certaines sources en ligne indiquent qu'il y a un certain trafic maritime qui transite par cette voie navigable d'une importance capitale qui joue un rôle crucial dans le transport mondial de pétrole et de gaz. Après que les États-Unis et l'Iran se sont une fois de plus échangés des frappes, les États-Unis ont riposté aux tirs de missiles iraniens et certaines installations de raffinage de pétrole à Téhéran auraient été prises pour cible. Pour sa part, Téhéran a ciblé des alliés des États-Unis dans le Golfe qui abritent des moyens militaires américains, parmi lesquels figurent le Koweït et le Qatar. Ce dernier a à un moment donné tenté de servir de médiateur entre ces deux puissances avant qu'elles ne rompent ce cessez-le-feu qui, selon le président américain Donald Trump, est désormais pratiquement mort et enterré. Tout cela se passe dans le contexte de la reprise des frappes entre ces deux parties. La position est délicate pour Oman, qui est lui-même attaché par ce dernier barrage par l'Iran et qui tente actuellement de négocier une solution de paix entre les États-Unis et l'Iran en remettant certaines propositions sur la table. Oman a accueilli le ministre iranien des Affaires étrangères ce week-end. L'une des suggestions avancées semble être comment administrer éventuellement une partie du détroit d'Ormuz, ce qui pourrait constituer une nouvelle solution garantissant la liberté de navigation au trafic maritime. Le problème pour les États-Unis est que cela reviendrait effectivement à confier à l'Iran le contrôle de la partie nord du détroit d'Ormuz et risquerait de voir l'Iran imposer des droits de passage au trafic maritime transitant par cette région. Mais les problèmes liés à ce détroit crucial d'Ormuz persistent. Il reste également à voir si les États-Unis souhaitent réellement la reprise des négociations indirectes. Vont-ils envoyer une équipe de négociation dans le Golfe pour tenter de relancer ces pourparlers ?
1: À Bangkok, un incendie explosif dans un pub très fréquent a fait au moins 27 morts et 63 autres personnes ont été blessées, dont 22 sont dans un état critique. Le Premier ministre thaïlandais, Anuddin Charnvirakul, a déclaré que de nombreux clients avaient été contraints de se réfugier à l'arrière du pub lorsque l'incendie s'est déclaré dimanche. Mais il n'y avait pas d'issue de secours. Le gouverneur de Bangkok a précisé que le pub disposait des autorisations nécessaires et d'issues de secours, mais que la propagation rapide du feu et de la fumée avait rendu l'évacuation difficile. L'incendie s'est déclaré à l'avant de la scène et avait déjà ravagé toute la salle lorsque les secours sont arrivés. Un musicien a raconté que la fumée avait rapidement envahi la salle avant qu'une énorme explosion et un incendie ne se déclenchent. Les Nations Unies appellent les pays du monde entier à se préparer au retour d'El Niño, un phénomène climatique susceptible de perturber les conditions météorologiques et d'avoir des répercussions sur la production alimentaire, l'approvisionnement en eau et la santé publique. L'Organisation météorologique mondiale indique qu'il existe une forte probabilité que des conditions El Niño se développent dans les mois à venir. En Éthiopie, les experts préviennent déjà que certaines régions du pays pourraient connaître des précipitations inférieures à la normale pendant la principale saison des pluies.
0: El Niño se produit lorsque les températures de surface de l'océan Pacifique deviennent plus chaudes que la normale, ce qui influence les systèmes météorologiques à travers le monde. L'Organisation météorologique mondiale indique que ce phénomène pourrait aggraver les phénomènes climatiques extrêmes dans de nombreuses régions, augmentant ainsi le risque de sécheresse, d'inondations et de vagues de chaleur. Dans la région de la Grande Corne de l'Afrique, les prévisions climatiques indiquent des précipitations inférieures à la normale dans plusieurs zones pendant la saison des pluies qui s'étend de juin à septembre. En Éthiopie, les météorologues surveillent de près la situation car des millions d'agriculteurs dépendent des pluies saisonnières pour leurs récoltes.
4: Les parties orientales et centrales de l'océan Pacifique indiquent une transition d'une température de surface neutre vers une phase de réchauffement, ce qui signifie que la prochaine saison des pluies se déroulera dans des conditions El Niño faibles à modérées, selon les prévisions des centres climatiques nationaux et internationaux.
0: Selon l'Institut météorologique éthiopien, la moitié du nord du pays devrait connaître des précipitations normales à inférieures à la normale, tandis que les régions occidentales pourraient enregistrer des précipitations moyennes à supérieures à la moyenne. Les autorités indiquent que la saison des pluies a déjà commencé dans certaines parties de l'ouest de l'Éthiopie, certains districts ayant enregistré des précipitations importantes. Cependant, des inquiétudes persistent concernant les zones qui devraient connaître un déficit pluviométrique et des périodes de sécheresse prolongées. Les experts avertissent que la baisse des précipitations pourrait affecter les rendements agricoles, l'humidité des sols et la disponibilité en eau dans certaines régions du nord et de l'est de l'Éthiopie.
4: Les précipitations prévues, qui devraient être normales à inférieures à la normale, pourraient avoir un impact négatif sur l'agriculture et sur la disponibilité des ressources en eau. Les précipitations saisonnières seront donc normales à inférieures à la normale. Cela pourrait également avoir des répercussions sur le régime pluviométrique. Nous nous attendons à des déficits pluviométriques, à des déficits d'humidité et à des jours de pluie irréguliers.
0: Les Nations Unies exhortent les gouvernements à renforcer leur système d'alerte précoce et leurs mesures de préparation face au développement du phénomène El Niño. En Éthiopie, les autorités affirment qu'une surveillance continue et des avis diffusés en temps opportun seront essentiels pour aider les communautés à s'adapter à des conditions météorologiques de plus en plus imprévisibles.
1: Les gouvernements locaux de la côte est de la Chine font face à des pluies torrentielles, alors que l'alerte orange nationale pour les tempêtes de pluie a été prolongée. Le typhon Bavi a en effet rétrogradé au rang de tempête tropicale et se dirige légèrement vers l'intérieur des terres, en direction de la province de Linhui. Il devrait ensuite se diriger vers le nord, en direction de la province du Shandong, dans l'est de la Chine, avant de mettre le cap sur la mer Jaune.
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12: Bonjour à tous, merci de nous rejoindre dans notre émission Carnet de route. Aujourd'hui, nous voyagerons en compagnie de notre journaliste He Tianren dans la ville de Harbin, la célèbre ville de glace pendant l'été et chef-lieu de la province du Heilongjiang, province la plus au nord-est de la Chine qui partage une frontière avec la Russie. Et nous découvrirons comment cet ancien village de pêcheurs s'est transformé en une métropole de 10 millions d'habitants. La ville de Harbin organise chaque année le festival de sculpture sur glace en hiver, mais risque à vous surprendre, l'été est en effet l'une des meilleures saisons pour la visiter. Pour découvrir les influences russes qui ont contribué à la création de cette ville moderne, on va se rendre dans l'avenue centrale de Harbin, qui est l'ancien centre de Harbin, et à partir de là, on va repérer les influences russes de Harbin, le tronçon ferroviaire construit par la Russie, les bâtiments fusionnés de style oriental et occidental, et des vieux adages comme « Lao Ding Feng », une pâtisserie vieille de plus de 200 ans. La légende veut que l'empereur Qianlong, au cours de son inspection, ait goûté les délicieux gâteaux de la maison et ait donné à cette pâtisserie le nom de Lao Ding Feng. En plus de cela, il y a aussi les lieux de culte laissés par les Russes. Et à la fin de la journée, on a fini par dîner dans un restaurant russe, Tadaosi, créé en 1901, le premier restaurant de Harbin spécialisé en cuisine occidentale. Bon, à cette présentation, on part tout de suite en voyage avec He Tianren.
13: Harbin est connue en Chine et dans le monde entier comme la ville de glace, car elle organise le célèbre festival de sculpture sur glace et de neige en hiver. En fait, l'été est l'un des meilleurs moments pour visiter cette ville historique et découvrir les nombreuses influences russes qui ont contribué à la création de cette ville moderne. Je suis Tianren, bienvenue dans cet épisode de Carnet de route.
14: Croyez-le ou non, il y a un peu plus d'un siècle, cette rue était Harbin.
9: appelé l'avenue centrale, ce boulevard pavé a vu la transformation de Harbin.

0: Ce petit village de pêcheurs est devenu une ville moderne, en partie grâce aux Russes. Et l'héritage de leur présence ici se voit partout.
1: Un sorbet glacé au goût original, s'il vous plaît.
0: D'accord.
1: Merci. Ça, c'est le meilleur remède pour l'été, mais en fait, c'est populaire toute l'année, car ce sorbet est l'une des spécialités les plus appréciées de Harbin. Cette recette a été inventée il y a plus de 100 ans par un juif russe qui a ouvert l'hôtel moderne, ici dans l'avenue centrale, qui est la rue piétonne principale. Il existe de nombreuses entreprises centenaires comme ce restaurant russe, ce qui en fait probablement l'un des meilleurs points de départ pour explorer les influences étrangères ici à Harbin.
0: Le Moderne était autrefois le plus grand hôtel de Harbin. Son fondateur était l'un des nombreux Russes qui se sont rassemblés dans cette ville nouvellement construite à la recherche de richesses. Et l'afflux était si massif que Harbin abritait plus de Russes que de Chinois pendant deux décennies. Aujourd'hui, Harbin est le chef-lieu du Heilongjiang, soit la province la plus au nord-est de Chine, qui partage une frontière avec la Russie. La ville compte plus de 10 millions d'habitants. Juste avant le tournant du XXe siècle, Harbin a été choisi pour y installer le siège administratif d'une nouvelle voie ferrée construite par ce qui était alors l'Empire russe.
1: Harbin est devenue ce qu'elle est en grande partie grâce à ce tronçon ferroviaire construit par les Russes, soit un raccourci entre la métropole sibérienne de Tchita et le port russe de Vladivostok pour la plus longue voie ferrée du monde, le Transsibérien. À l'époque, la ville était à peu près scindée en deux, avec les Russes et les étrangers vivant de ce côté de la voie ferrée et les Chinois qui vivaient de ce côté-là. De toute évidence, il n'y a plus de distinction aujourd'hui, mais les rails sont toujours là. Et même si elles ne sont plus en activité, vous pouvez toujours venir ici pour voir à quel point c'était impressionnant à l'époque.
0: Bien qu'il eût été longtemps impraticable, ce pont fut le premier à traverser la rivière Songhua à Harbin. Ce pont faisait partie de la branche ouest du chemin de fer de l'Est chinois, une ligne qui traverse le nord-est de la Chine sur 900 km. Ce pont vous aide également à vous repérer, car tout ce qui est à l'est de celui-ci était autrefois considéré comme l'extérieur de la voie ferrée. Mais cela ne voulait pas nécessairement dire le mauvais côté, à en juger par l'architecture unique qui s'y trouve.
1: Ça me rappelle un peu le Royaume-Uni. Cette partie de la ville était à l'extérieur des voies ferrées, ce qui en faisait une partie de la ville historiquement chinoise. Mais les bâtiments ici ont vraiment l'air européens. C'est parce qu'ils ont été construits dans un style baroque, mais ce n'est pas tout à fait le baroque auquel nous sommes habitués. C'est une sorte de baroque chinois avec des symboles de chauve-souris et de raisin qui représentent la longévité et la richesse. En fait, si vous entrez à l'intérieur de ces maisons, elles s'ouvrent sur une cour intérieure. C'est donc une fusion de l'architecture orientale et occidentale, baroque à l'extérieur et très chinois à l'intérieur. Donc l'intérieur est de style typiquement chinois. Ces bâtiments auraient appartenu à des marchands qui auraient vu à quel point les bâtiments russes étaient magnifiques et qui auraient voulu les imiter. De toute évidence, étant chinois, ils souhaitaient également conserver leur propre style. C'est pourquoi l'extérieur est européen et l'intérieur très chinois. L'ensemble du bâtiment aurait appartenu à une famille de marchands utilisant la partie extérieure pour les affaires et la partie intérieure comme logement. C'était donc le meilleur des deux mondes. Ce n'était pas un compromis.
0: Le mélange unique des styles architecturaux ici est dû au fait que cette zone était proche de la voie ferrée et donc de la partie étrangère de la ville. Seuls les Chinois les plus riches pouvaient se permettre de vivre ici. En tant que quartier commerçant important, ces rues auraient été bordées de restaurants et de salons de thé, à l'intérieur desquels les commerçants faisaient des affaires. Aujourd'hui, les marchands sont partis, mais certains magasins restent.
1: Cet endroit est un paradis pour les gourmets. Un des endroits que vous devez essayer est cette boutique de dessert, car apparemment l'empereur de la dynastie Qing est venu ici lui-même, a goûté au dessert et les aurait tellement aimés qu'il leur a donné des noms encore utilisés.
0: Avec des milliers de gâteaux en vente, Lao Dingfang a été l'une des premières enseignes à être reconnue officiellement comme marque célèbre en Chine.
1: Regardez ça, ça a vraiment l'air traditionnel. Ce gâteau est le plus vendu du magasin. J'ai déjà goûté à pas mal de gâteaux de lune, donc je vais mettre celui-ci à l'épreuve. Ils ont généralement un jaune d'œuf à l'intérieur, ce qui les rend très savoureux. Mais on m'a dit que celui-ci était plutôt traditionnel et que sa recette était inchangée depuis plus de 100 ans. On sent bien le goût des noix. C'est assez sucré, il y a des pignons de pain à l'intérieur. C'est très feuilleté. En fait, c'est vraiment délicieux.
0: Parmi les Russes qui ont aidé à construire Harbin, beaucoup d'entre eux étaient juifs. Ils étaient venus ici par milliers pour échapper aux pogroms de l'Empire russe. Ensemble, ils construisirent les premiers hôtels, les banques et bien sûr, les lieux de culte de la ville.
1: Cette salle de concert est assez spéciale dans le sens où ce n'était pas à l'origine une salle de concert. C'est en fait une synagogue qui a ouvert ses portes à une assez grande communauté juive ici à Harbin en 1909. Ils ont contribué pour beaucoup au développement des arts de la ville et l'ONU a nommé Harbin « ville de la musique ». En 2014, toute la synagogue a été rénovée pour devenir cette salle où se produisent 4 concerts par semaine. Il y en a un ce soir, mais je suis venu tôt pour assister à leur répétition.

Harbin abritait autrefois la plus grande communauté juive d'Asie de l'Est. Au cours des années 1920, environ 25 000 juifs vivaient ici. C'était une période où des interprètes juifs de renom, tels que le violoniste Helmut Stern, ont visité la ville. À leur tour, ils ont contribué à promouvoir la diffusion de la musique occidentale en Chine.

0: Là, je meurs de faim. J'ai admiré de l'architecture russe toute la journée. Je pense qu'il est temps d'avoir un dîner russe. Alors c'est parti. Je suis en train d'en apprendre un peu sur l'histoire du restaurant. Il a été ouvert par un homme arménien nommé Tatos au début du XXe siècle, donc peu de temps après la construction du chemin de fer de l'Est chinois. Mais l'emplacement original ne se trouvait pas ici. Le restaurant était situé à proximité de la ligne et c'est en 1920 qu'ils ont déménagé à cet endroit où il se trouve toujours depuis. Donc ce restaurant a plus de 100 ans.
1: Les décorations sur le thème de la musique rappellent probablement le fait que dans ce restaurant, s'était produit le chanteur d'opéra Féodor Chaliapine, l'un des plus célèbres chanteurs lyriques russes. Il est tombé malade alors qu'il se rendait à Harbin et ce restaurant lui livra de la nourriture tous les jours. Lorsqu'il quitta la ville, il remit au propriétaire de ce restaurant une copie signée de sa photo. Nul doute que la nourriture servie ici lui rappelait son pays. Cet endroit est spécialisé dans la cuisine de la région du Caucase. Et il n'y a pas de pénurie de restaurants authentiques russes à Harbin. D'un point de vue culinaire, la ville a complètement embrassé son héritage russe.
0: Le problème, c'est que généralement, lorsque vous allez dans un restaurant russe, vous vous attendez à une nourriture très copieuse. Et elle est toujours très copieuse. Mais ils ont souvent de très grosses portions dans une petite assiette. Or ici, ils proposent une cuisine un peu plus raffinée, et je suppose qu'autrefois, venir dans un restaurant comme celui-ci était vraiment une occasion spéciale. Je pense qu'aujourd'hui encore, beaucoup de gens viennent dans ce restaurant, considéré comme restaurant occidental, pour des occasions spéciales, des événements particuliers. En fait, si vous voulez goûter la cuisine russe en Chine, Harbin est vraiment une valeur sûre. Je suppose qu'il n'est pas étonnant qu'autant d'entreprises existent depuis plus d'un siècle quand la qualité est aussi bonne.
1: Eh bien, ils n'appellent pas Harbin le Moscou de l'Orient pour rien.
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0: 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Aujourd'hui, en compagnie de notre journaliste He Tianzhan, on va faire un tour dans la célèbre ville de glace de Harbin. De retour à l'émission, on va se régaler des spécialités de Harbin comme les saucisses rouges de Harbin et le festin qu'on appelle le festin Manchu Han. Il s'agit d'un banquet à la cour pendant la dynastie des Qing et Madame Sun Li Mei, responsable d'un restaurant dont la spécialité est le dire festin, nous présentera les mets contenus dans le festin. Le festival de bière de Harbin a lieu chaque année en juillet. Harbin est le lieu de production du premier baril de bière en Chine en été 1988. Ce festival a vu le jour en même temps que la première foire internationale de la bière. Tianzhan a de la chance de tomber sur ce festival et il a même trop bu lors de festival.
1: N'adorez-vous pas les longues files d'attente dès le matin ?
2: Comme vous pouvez le constater, il est à peine 7 heures et une énorme file d'attente s'étend presque jusqu'au bout de la rue dans le but de mettre la main sur ces saucisses. Le magasin ferme à 18 heures, mais apparemment à 9 heures, les stocks sont déjà épuisés. Il y a même des camionnettes qui attendent pour faire le plein de saucisses.
1: La plupart des visiteurs de Harbin connaissent ces trois spécialités russes, les sorbets, le pain de seigle russe et les saucisses rouges de Harbin. Ces spécialités s'inspirent d'une recette lituanienne à l'origine, ce qui signifie que ces saucisses fumées ont un goût plus proche que ceux que vous trouvez en Europe plutôt qu'en Chine. En ce qui concerne les recettes traditionnelles, Harbin est surtout connu pour son gobaozhou, du porc frit à la sauce aigre douce. Contrairement à de nombreux restaurants qui utilisent des filets, ici dans ce restaurant, ils utilisent du jarret de porc. De cette façon, après la friture, la couche extérieure du porc est croustillante, tandis que l'intérieur reste beau et tendre. C'est l'un des nombreux plats qu'ils servent dans leur banquet.
2: Quel festin! Et c'est littéralement un festin! C'est ce qu'on appelle un festin Manchuran. C'était un banquet que l'empereur organisait pour les fonctionnaires de sa cour lors d'événements importants. Leçon d'histoire rapide, la dernière dynastie impériale de Chine, la classe dirigeante des Qing, était des Manchus, une ethnie originaire du nord-est de la Chine. Le festin que vous voyez maintenant est une version plus simplifiée de ce qui était servi sur la table. Mais malgré tout, c'est toujours incroyablement exquis. Et ce qu'il y a de plus formidable, c'est que même des gens ordinaires comme moi peuvent goûter à ces plats étonnants ici. Mais je ne sais pas ce qu'ils contiennent, alors j'aurais peut-être besoin d'une aide. C'est curieux ce plat.
1: Ah oui, celui-là.
2: Ça ressemble un peu à une pâte d'ours, mais...
1: C'est une imitation de pâte d'ours.
2: D'accord.
1: Sur le banquet original, il y aurait une vraie pâte d'ours. Aujourd'hui, c'est illégal de chasser les ours, alors nous avons essayé d'en reproduire sa forme et sa saveur originale. La couche extérieure est faite en couenne de porc, et à l'intérieur, il y a du bœuf haché et des pignons de pain moulus.
2: Ah, d'accord.
1: Quand les ours mangent du miel, ils sentent l'odeur du pain sur leurs pattes. Et après avoir assaisonné le hachis, eh bien ce plat est cuit à la vapeur. Et les griffes sont en tofu.
2: Oh, c'est mou.
1: Oui, c'est du tofu.
2: Il n'y a aucun souci à voir, cet ours n'ira nulle part.
1: Regardez le plat suivant.
2: C'est du poisson?
1: C'est le crâne d'une grande courbine jaune cuite à la vapeur pendant 6 à 8 heures. Et vous voyez, quand je prends l'assiette et que je la bouge, eh bien ça flageole.
2: Donc c'est du cartilage?
1: Oui, la plupart des os de la courbine jaune sont en cartilage. C'est comme manger de la gelée.
2: D'accord, il faut que j'y goûte. C'est parti. Du crâne de poisson cuit à tel point qu'il devient de la gelée. Vous savez quoi, quand j'étais petit, je détestais manger du poisson à cause des arêtes. Mais ça a complètement bouleversé mon monde. C'est incroyable. Et oui, c'est très bon.
1: Parmi les autres plats exotiques, on trouve les yeux de cerf en gelée et le crocodile frit, qui sont meilleurs que ceux que leur nom laisse à penser. Et paraît-il, le meilleur moyen de gagner le cœur d'un mandarin est de passer par son estomac. Mais si ce n'est pas un gros mangeur, on peut satisfaire son foie.
2: Et c'est parti, le festival de la bière de Harbin a officiellement commencé. Il a lieu chaque année en juillet et même s'il pleuvait un peu plus tôt, ça n'a pas empêché les gens de venir et de s'amuser. Il y a donc 5 salles différentes cette fois-ci. Voici de jolies égéries. Nous avons de la bière allemande, de la bière russe, il y a aussi de la bière chinoise et bien sûr de la bière Harbin. Et comme nous sommes dans la ville de Harbin, nous devons soutenir l'équipe locale.
1: Voici quelque chose que vous ignorez peut-être. En 1900, les Russes ont créé la première brasserie moderne de Chine, ici même à Harbin. Un peu plus d'un siècle plus tard, Harbin a organisé son premier festival annuel de la bière, qui en est maintenant à sa 17e année. Et avec des spectacles, des dizaines de stands de restauration et bien sûr beaucoup de bière, il n'est pas étonnant que de nombreux habitants viennent ici dès qu'ils sortent du travail. Vous voyez, il est 18h et les gens sont déjà en train de bien s'amuser. Et Tianlan va les rejoindre.
2: Voici le moment que je redoute. Je vais monter sur scène devant tout le monde et leur montrer que je ne sais pas boire. Accueillons Tianlan Re sur scène. C'est moi. Bonsoir Harbin. Vous êtes chaleureux, n'est-ce pas? Oui, beaucoup. On dit que les personnes sont caractéristiques de leur région. Nous, les habitants de Harbin, on n'est pas seulement hospitaliers, on a aussi grand cœur. Alors criez-le bien fort! Que tous les habitants de Harbin lèvent les mains! Oh mon Dieu! Je suis un peu gêné. Et si on en descendait une? Alors buvons tous ensemble, d'accord? Ça, c'est le point de non-retour. À la vôtre! Santé!

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0: Vous écoutez Carnet de route aujourd'hui en compagnie de notre journaliste He Tianran. On va faire un tour dans la célèbre ville de glace de Harbin et de retour à l'émission. Après avoir bien mangé et bien bu, Tianran a besoin de faire des exercices. Il se rendra dans un centre commercial de Harbin. Là, on va découvrir la plus grande station de ski en salle au monde. Ensuite, on se rendra avec Tianran dans un domaine qui s'appelle Manoir Volga afin de vivre la vie des Russes d'il y a des siècles. Ce domaine couvre une superficie de plus de 600 000 m² et 90% des bâtiments sont construits au style russe classique. Svetlana Belik, artisan spécialisé en fabrication de poupées russes, a expliqué comment dessiner une poupée au style russe, un objet d'art traditionnel russe.
1: Après tous ces excès de nourriture et de bière, Tianran va faire un peu d'exercice. C'est la raison pour laquelle il se rend dans un gigantesque centre commercial.
2: Harbin est plutôt synonyme d'hiver et comme tous les gens qui vivent au bord de la mer savent nager, beaucoup de ceux qui vivent à Harbin savent skier, faire du snowboard. C'est pourquoi ils ont construit la plus grande station de ski d'intérieur au monde qui permet de sculpter de la neige alors qu'il fait très chaud dehors. Oh, il fait un peu froid ici. Oh ma parole. C'est comme si nous étions dans une saison complètement différente.
1: On a du mal à croire que cette station de ski de 80 000 m² se trouve dans un centre commercial.
2: Voilà de quoi je parlais, c'est à peu près tout ce que je sais faire. La piste a l'air assez longue et il y en a 6 différentes avec des pentes pour niveau avancé, intermédiaire et débutant. Et oui, c'est de la neige artificielle, mais je pense que c'est tout aussi bien. Et je suis presque sûr qu'on va pouvoir faire une belle descente.
1: La piste principale au centre fait 60 mètres de large et 500 mètres de long, ce qui en fait la quatrième plus longue descente en salle du monde. Et si vous ne savez pas skier, eh bien prenez un entraîneur.
2: Et c'est parti, ne me jugez pas, ça fait longtemps. On se retrouve en bas. C'était génial. La neige est étonnamment bonne. Elle est un peu collante, mais je pense que c'était prévisible. Je pense que la meilleure chose à propos de cet endroit est qu'il est incroyablement large. Il y a peu de gens ici et la neige est vraiment bonne. Ce n'est donc pas étonnant que l'équipe nationale s'entraîne aussi ici.
1: Pour les skieurs avancés, il y a aussi des rampes et des bosses à tester. Mais hélas, ce sera pour une autre fois pour Tianran, car son prochain arrêt est de l'autre côté de la ville.
2: Ça a l'air de sortir un peu nulle part. Je suis là, au manoir Volga, cet immense domaine situé à proximité de la ville de Harbin, où tout est construit dans un style russe, et où vous pouvez réellement vivre une vie semblable à celle d'il y a plusieurs siècles en Russie.
1: Au cas où vous ne le sauriez pas, la Volga est le fleuve national de la Russie, et aussi le plus long de l'Europe. Des répliques de bâtiments russes célèbres sont disséminées sur ce domaine. Seulement ici, ils ont été transformés en cafés, restaurants et théâtres. Vous pouvez même louer l'une des villas pour parfaire votre rêve d'appartenir à l'aristocratie russe.
2: Mon Dieu, c'est assez impressionnant. Donc je vais probablement massacrer le nom, mais c'est censé être une réplique du couvent de Novodievitchi à Moscou, et à l'intérieur, il y a une assez grande galerie consacrée aux peintures à l'huile.
1: Cet endroit est absolument immense, donc le meilleur moyen de se déplacer est en buggy.
2: C'est plutôt bien. C'est un peu comme un Disneyland russe, sauf qu'à la place de Mickey Mouse, vous avez Katyusha. Moi, regardez ça, c'est incroyable. J'aime bien ça, mais je préfère de loin ce style pour être honnête. C'est beau. Il s'agit d'une réplique de la cathédrale Saint-Nicolas qui était à l'origine à Harbin, mais qui a été détruite par la suite. Nous pouvons maintenant voir à quoi elle ressemblait. Ça force l'humilité d'être ici. Cette cathédrale est extrêmement importante dans l'histoire de Harbin car c'est le tout premier bâtiment érigé dans la ville. Elle a assisté à la transformation de Harbin, qui était un petit village de pêcheurs et qui est devenu une ville moderne plus tard. En réalité, c'est encore plus important que la cathédrale Sainte-Sophie, mais l'originale a malheureusement été détruite. Néanmoins, Lorsqu'ils ont construit cette réplique, ils ont pu obtenir le plan original du Musée national russe de Saint-Pétersbourg, et c'est pourquoi nous avons aujourd'hui cette magnifique réplique de la cathédrale Saint-Nicolas.
1: Pas un seul clou n'a été utilisé dans la construction de cette église orthodoxe russe. Bien que ce ne soit plus un lieu de culte en activité, il revêt une grande valeur sentimentale pour la population locale. Paraît-il que les vieux habitants de Harbin, nostalgiques du passé, viennent souvent ici pour voir cette cathédrale.
2: Je me sens un peu comme dans un conte de Férus. C'est tout le russe que je connais. C'est joli. J'ai vu beaucoup de poupées russes, mais je n'en ai jamais vu personne les dessiner.
1: Un set de matrioshka peut contenir 3 à 50 poupées de taille décroissante qui s'emboîtent les unes dans les autres. Elles représentent le plus souvent des paysannes, mais il en existe aussi avec des personnages de contes de fées et même des présidents russes. Naturellement, plus le peintre est fort, plus les poupées sont belles.
2: J'en ai fait un peu. C'est pas trop mal, mais c'est définitivement pas encore au niveau pour le moment. Je pense qu'il y a probablement beaucoup de couches de peinture qui doivent être appliquées sur la poupée, mais je pense que ça nous donne une idée approximative.
1: C'est incroyable de se dire qu'il n'y a pas si longtemps, des bâtiments russes dessinaient en grande partie l'horizon de Harbin, comme le manoir Volga. La ville a changé avec les années, mais son côté russe fait encore partie intégrante de l'identité de la ville.
2: Comme beaucoup de gens, je pensais qu'il valait mieux visiter Harbin en hiver. Mais j'ai découvert que c'était beau aussi en été et pendant les autres saisons aussi, j'en suis sûr. Pour être honnête, bien que ce soit une ville relativement jeune par rapport aux normes chinoises, la fondation de la ville actuelle n'a qu'un peu plus de 100 ans, ils ont réussi à faire d'elle une belle métropole moderne qui protège activement son patrimoine culturel et bien sûr son bel environnement naturel.
0: Bon voilà, ainsi s'achève le voyage dans la ville de Harbin, chef-lieu de la province du Heilongjiang et province la plus au nord-est de la Chine. Et ainsi prend fin la première partie de notre émission. Tout de suite. Cours de chinois donné par Xiao Tai et Thomas.
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0: Bonjour à tous, bienvenue dans notre cours de chinois au quotidien, c'est Xiaotai.
1: Salut Xiaotai, eh bien, moi c'est toujours Thomas, votre apprenti étudiant en chinois. Et je crois que la dernière fois nous avons parlé d'achat par téléphone, Tai. Donc le plus important ça va être de réviser les phrases du cours précédent. Alors la première phrase c'était « Je veux commander une pizza ». Comment tu dis ça en chinois ?
0: 我要订个比萨饼.
1: Comment puis-je payer ? Alors, comment on dit ça en chinois, Tai ?
0: 怎么付钱呢?
1: Une nouvelle phrase, vous pouvez payer à la livraison.
0: 您可以货到付款.
1: Encore une phrase et une dernière, donnez-moi une heure.
0: 您说个时间.
1: Allez, on se réécoute les dialogues en entier de la dernière fois.
2: 喂,你好,我要订一个比萨饼.
3: 大的还是小的?
2: 大的,怎么付钱呢?
3: 可以货到付款，请送到北京大学西门吧。好的，您几点能送到？
2: 你说一个时间，大概12点吧。
1: Bon allez, la révision s'arrête là, c'est le moment de passer aux nouvelles phrases du jour où je crois qu'on va parler de vêtements. Alors comme d'habitude, Xiaotai va vous donner les phrases en chinois, je vais les traduire en français et puis on va commencer les exercices.
0: 我想买一件旗袍.
1: Je veux acheter une qipao.
0: 这是什么料子的?
1: C'est en quel tissu?
0: 蓝色的好还是黄色的好?
1: Quelle est la mieux, la bleue ou la jaune?
0: 能试试吗?
1: Je peux l'essayer?
0: 能打折吗?
1: Pouvez-vous me faire une réduction? Allez, quand je rentre en France, je voudrais ramener à ma mère un truc bien pékinois, une qipao. Bien, c'est une robe fendue des deux côtés. C'est une robe traditionnelle chinoise d'origine manchoue qui permet aux femmes de montrer pleinement sa féminité.
0: Quand tu te trouves dans le magasin, tu peux dire au vendeur « 我想买一件旗袍. » « 我 » Je n'ai pas la peine de répéter.
1: Ok, wow.
0: « 想 » Vouloir.
1: « 想 »
0: « 买 » Acheter.
1: « 买 »
0: 一件旗袍, c'est une robe fendue des deux côtés, une robe chinoise.
1: Voilà, qipao, qui se traduit en français par robe fendue des deux côtés. Mais maintenant, on a tendance à utiliser directement sa prononciation en chinois, c'est-à-dire qu'on n'utilise plus robe fendue des deux côtés, on dit directement qipao. La phrase en entier, Tai.
0: 我想.

0: 买一件旗袍。 OK, maintenant on va écouter le premier dialogue.
1: 你要买什么衣服？
2: 我想买一件旗袍。
3: Et je veux demander en quel tissu est cette robe? Alors comment dit-on ça en chinois, Tai?
0: Tu peux dire 这是什么料子的？这是
3: 这
0: 是 veut dire être
3: 是
0: 什么 veut dire quel
3: 什么
0: 料子 tissu
3: 料子
0: 这是什么料子的
3: qui veut dire quel est ce tissu? Bon, on s'écoute le dialogue.
2: 这是什么料子的？
1: 真丝的。
3: Voilà, on vient d'écouter le dialogue. Il me semble que le vendeur répond c'est de la soie. Alors, comment on dit le mot soie en chinois, Tai?
0: 真丝
3: 真丝 Une nouvelle phrase, mais de quelle couleur faut-il l'acheter, le bleu ou la jaune?
0: Bon, là, tu peux demander l'avis de tes amis chinois. Sinon, tu peux aussi décrire au vendeur ta mère, c'est-à-dire sa couleur de peau, son style, ses préférences quant aux couleurs. Tu peux ainsi demander 蓝色的好还是黄色的好？蓝色的，le bleu.
3: 蓝色的。
0: 还是 veut dire ou.
3: 还是。
0: 黄色的 ，le jaune.
3: 黄色的。
0: 好 veut dire mieux, meilleur.
3: 好。
0: Donc la phrase au complet, 蓝色的好还是黄色的好 ？OK, on va écouter le troisième dialogue.
2: 蓝色的好还是黄色的好？
1: 蓝色的更适合您。
3: Voilà, il me semble que dans ce dialogue, le vendeur répond au potentiel acheteur « Le bleu vous va mieux ». Comment dit-on ça en chinois, Tai ?
0: 蓝色的更适合您。
3: Voilà, et on aura compris que « 蓝色的 », ça veut dire ?«
0: Le bleu ».
3: Ok, on est d'accord. Bon, je crois que tu vas m'apprendre une autre phrase. C'est quand même important d'essayer les vêtements. Alors, comment dit-on ça en chinois ? Je peux l'essayer.
0: 我能试试吗？
3: 我能试试吗？
0: 我能试试吗？我 bien sûr c'est je.
3: 我
0: 能 pouvoir.
3: 能
0: 试试 essayer.
3: 试试。
0: 我能试试吗
3: ？Bon, s'écoute tout de suite le dialogue 4.
2: 能试试吗？
1: 您穿什么号的？
2: 中号的。
3: Allez, dans les phrases que nous venons d'entendre, on a bien sûr entendu « je peux l'essayer ». Et il y avait deux autres phrases. Alors la deuxième phrase, c'était « quelle est votre taille ?» Comment dire ça en chinois ?
0: 您穿什么号的？
3: Voilà, et la réponse de la femme, c'était « je suis de taille moyenne ». Alors comment dit-on « moyenne taille » ?
0: 中号的。
3: Ok, bon, ça y est, le tissu choisi, la robe également, bref, tout va bien. Mais j'aimerais bien sûr qu'on me fasse une petite réduction. Comment demander ça en chinois, Tai?
0: Bon, alors soit je te propose d'écouter d'abord le dialogue 5 dans lequel tu vas trouver les réponses.
2: 多少钱？
1: 980 yuan.
2: 太贵了，能打折吗？
1: 可以打九折。
0: Alors Thomas, mon étudiant, as-tu saisi quelque chose de ce dialogue?
3: Je pense, ouais, mais alors le mieux, c'est que tu répètes les phrases une fois en chinois et que je les répète, moi, en français.
0: D'accord. 多少钱?
3: Ça fait combien?
0: 980 yuan.
3: 980.
0: 太贵了.
3: C'est très cher.
0: 能打折吗?
3: Est-ce que vous pouvez me faire une réduction?
0: 可以打九折.
3: 10% de réduction.
0: Ok, maintenant je propose qu'on révise un peu les phrases clés d'aujourd'hui avant de repasser les dialogues au complet.
3: Voilà, alors on va s'écouter les phrases. Je veux acheter une qipao.
0: 我想买一件旗袍。
3: C'est en quel tissu?
0: 这是什么料子的?
3: Lequel est le mieux, le bleu ou la jaune?
0: 蓝色的好还是黄色的好?
3: Est-ce que je peux l'essayer?
0: 能试试吗?
3: Est-ce que vous pouvez me faire une petite réduction?
0: 能打折吗?
3: Ok, allez, on se réécoute les dialogues en complet, donc avant de passer à notre rubrique ABC de la culture chinoise.
1: 您要买什么衣服?
2: 我想买一件旗袍。这是什么料子的?
1: 真丝的。
2: 蓝色的好还是黄色的好?
1: 蓝色的更适合您。
2: 能试试吗?
1: 您穿什么号的?
2: 中号的。多少钱？
1: 九百八十元。
2: 太贵了，能打折吗？
1: 可以打九折。
0: C'est tout ce qu'on a appris aujourd'hui. Passons maintenant à la rubrique ABC de la culture chinoise.
3: Voilà, aujourd'hui, il sera question de couleurs. On sait que le rouge

0: marron.
1: Voilà, distribuer le rouge.
0: Le rouge incarne aussi la beauté. On qualifie le visage d'une belle femme, Hong Yan.
1: Par contre, en Occident, le rouge porte une signification toute différente et relativement péjorative. On le lit souvent au feu, à l'enfer, au sang, toute une symbolique qui nous vient des temps moyenâgeux. Il symbolise également la cruauté, ou bien sûr, le rouge, c'est la couleur du sang.
0: Voilà une preuve de plus de la différence culturelle.
1: Tout à fait.
0: La question du jour, pouvez-vous me faire une réduction? Comment dire cela en chinois ?

0: La Chine a publié un rapport intitulé « Une nouvelle critique de la sentence arbitrale sur la mer de Chine méridionale ». Ce document affirme que la soi-disant sentence n'a qu'une influence pratique très limitée sur la pratique des États à l'échelle mondiale, son raisonnement juridique faisant l'objet de nombreuses critiques de la part universitaire. Ce rapport a été dévoilé ce matin à Hong Kong lors d'une table ronde consacrée à la mer de Chine méridionale. Son objectif principal est de mettre en évidence les principales failles de la sentence sous trois angles. L'interprétation et l'application du droit, les constatations factuelles et l'appréciation des preuves. Le rapport démontre également que la position de la Chine, qui consiste à rejeter toutes les revendications et tous les actes fondés sur cette sentence, est juste et légitime. Cette position vise à préserver les droits et intérêts maritimes de la Chine en mer de Chine méridionale, à maintenir la paix et la stabilité régionale et à défendre la règle de droit international. Des représentants juridiques et des universitaires de divers pays et régions ont participé à cet événement. Le ministère chinois des Affaires étrangères a convoqué le ministre en chef de l'ambassade du Japon en Chine afin de lui adresser des protestations solennelles concernant la position du Japon sur la mer de Chine méridionale.
1: Cette protestation fait suite à une déclaration du ministre japonais des Affaires étrangères, Toshimitsu Motegi, à l'occasion du 10e anniversaire de la soi-disant sentence arbitrale sur la mer de Chine méridionale. Beijing estime que cette déclaration porte atteinte aux revendications légitimes de la Chine et approuve ouvertement la sentence, que la Chine rejette fermement. Le ministère chinois des Affaires étrangères a rejeté cette décision qui considère que Taiping Dao, située dans les Nanshan Tsundao, n'est pas une île, mais reconnaît Okinotori, deux rochers du Pacifique d'une superficie inférieure à 10 mètres carrés, comme des îles japonaises. La Chine n'accepte ni ne reconnaît cette sentence arbitrale et s'oppose fermement à toutes les revendications et actions qui s'appuient sur celle-ci. Beijing a également exhorté le Japon à cesser de diffamer la Chine, de répandre de la désinformation et de porter atteinte à la paix en mer de Chine méridionale. Le ministère chinois des Affaires étrangères affirme que toute tentative visant à remettre en cause les droits et intérêts légitimes de la Chine et à compromettre la paix et la stabilité en mer de Chine méridionale est vouée à l'échec.
0: L'ambassade de Chine au Royaume-Uni a fermement condamné la signature par Londres de la déclaration commune relative à la soi-disant sentence arbitrale sur la mer de Chine méridionale. L'ambassade a souligné les fondements historiques et juridiques de la souveraineté territoriale de la Chine ainsi que ses droits et intérêts maritimes dans ses eaux. Elle affirme que cette sentence est illégale et n'a aucune force contraignante. L'ambassade de Chine précise que le Royaume-Uni n'est pas partie prenante dans les questions relatives à la mer de Chine méridionale et n'a pas le droit de faire des déclarations irresponsables. Elle ajoute que la signature de la déclaration commune par le Royaume-Uni ne fait que nuire à la paix et à la stabilité.

0: en mer de Chine méridionale. L'ambassade exhorte le Royaume-Uni à respecter les faits, à cesser de se joindre au spectacle anti-chinois mis en scène par une poignée de pays et à cesser d'attiser les tensions et de semer le trouble dans la région. La Chine affirme également que la décision unilatérale par les Philippines de l'arbitrage sur la mer de Chine méridionale en 2016 a été faite de mauvaise foi. Pékin déclare que cette manœuvre des Philippines portait atteinte à la souveraineté territoriale et les droits et intérêts maritimes de la Chine en mer de Chine méridionale. Cette position a été soutenue par de nombreux experts. Regardez.
1: En 2013, l'administration philippine a engagé une procédure d'arbitrage concernant le différend sur la mer de Chine méridionale opposant les Philippines à la Chine, donnant naissance à un tribunal arbitral composé de 5 membres. En 2016, ce tribunal a rendu une soi-disant sentence définitive, niant les droits historiques dont la Chine jouit depuis longtemps sur la mer de Chine méridionale. Le gouvernement chinois a immédiatement déclaré cette sentence nulle et invalide. La Chine ne l'accepte ni ne la reconnaît en aucune manière.
2: En 2006, la Chine a déposé une déclaration d'exclusion conformément à l'article 298 de la Convention des Nations Unies sur le droit de la mer. Cette déclaration précise que la Chine n'accepte aucune des procédures de règlement obligatoires prévues par la Convention s'agissant notamment des différends relatifs à la délimitation maritime. Or, le tribunal arbitral sur la mer de Chine méridionale a ignoré cette déclaration de la Chine et exercé sa compétence de manière arbitraire. On constate par ailleurs que ce tribunal arbitral a commis de nombreuses erreurs absurdes. Par exemple, dans son interprétation de l'article 121 portant sur la définition et la qualification des îles, le tribunal s'est totalement écarté des pratiques étatiques adoptées par l'ensemble de la communauté internationale. L'ancien président de la Cour internationale de justice, le juge français Gilbert Guillaume, a déclaré un jour que ce tribunal arbitral n'avait fait rien d'autre que réécrire les dispositions pertinentes de la Convention.
1: La constitution même de ce tribunal a également suscité de nombreux doutes. Les 5 juges composant le tribunal sont tous originaires d'Europe à une exception près. L'un d'eux est ghanéen, issu d'un pays africain, mais il a résidé longtemps en Angleterre et peut être considéré comme un Européen. Les autres viennent de France, d'Allemagne, des Pays-Bas et de Pologne. Aucun d'entre eux ne maîtrise les affaires asiatiques ni la question de la mer de Chine méridionale. Or, cette question n'est pas un simple différend maritime. Il est donc illusoire de penser que quelques arbitres puissent le résoudre. En novembre 2015, à Ottawa, j'ai posé une question à Junji Yanagi. Je lui ai dit que la Chine et le Japon avaient des différends territoriaux et qu'en tant que président du Tribunal international du droit de la mer de nationalité japonaise, il devait se récuser pour ce qui concerne la désignation des arbitres de l'arbitrage sur la mer de Chine méridionale. Il a esquivé toute ma question et n'a fourni aucune réponse.
3: À la suite de la sentence rendue par le tribunal, le ministère chinois des Affaires étrangères a publié une déclaration. Il affirme que les Philippines ont violé l'accord permanent conclu avec la Chine, selon lequel leurs différends doivent être réglés par voie de négociation bilatérale. Elle a également porté atteinte aux droits de la Chine, en tant qu'État partie à la Convention des Nations Unies sur le droit de la mer, de choisir librement ses propres modalités de règlement des différends.
2: La sentence arbitrale sur la mer de Chine méridionale, en tant que simple sentence, ne saurait constituer une composante du droit international en soi. Si une sentence arbitrale manipulée à des fins politiques, erronée et partiale, venait à être intégrée au droit international, elle porterait atteinte de manière irréparable à l'intégrité, à l'autorité et à l'équité de l'État de droit international.
1: La Chine a également clairement indiqué qu'aucune manipulation politique déguisée en démarche juridique ne saurait aboutir ni empêcher la Chine de défendre sa souveraineté territoriale ainsi que ses droits et intérêts maritimes.
0: Les États-Unis ont lancé une nouvelle série de frappes contre l'Iran. Washington affirme que ces attaques visent à réduire la capacité de Téhéran à tirer sur les navires commerciaux transitant par le détroit d'Ormuz. Les forces américaines et iraniennes se sont livrées à d'intenses échanges de missiles et de drones ce week-end, Téhéran ayant pris pour cible des installations militaires américaines dans tout le Golfe.
4: Alors qu'ils ont une fois de plus échangé des tirs, les États-Unis et l'Iran s'échangent des accusations. Téhéran affirme que le détroit d'Ormuz est à présent fermé au trafic maritime, tandis que l'armée américaine insiste qu'il est ouvert. Il est difficile de vérifier ces allégations, mais certaines sources en ligne indiquent qu'il y a un certain trafic maritime qui transite par cette voie navigable d'une importance capitale qui joue un rôle crucial dans le transport mondial de pétrole et de gaz. Après que les États-Unis et l'Iran se sont une fois de plus échangés des frappes, les États-Unis ont riposté aux tirs de missiles iraniens et certaines installations de raffinage de pétrole à Téhéran auraient été prises pour cible. Pour sa part, Téhéran a ciblé des alliés des États-Unis dans le Golfe qui abritent des moyens militaires américains, parmi lesquels figurent le Koweït et le Qatar. Ce dernier a à un moment donné tenté de servir de médiateur entre ces deux puissances avant qu'elles ne rompent ce cessez-le-feu qui, selon le président américain Donald Trump, est désormais pratiquement mort et enterré. Tout cela se passe dans le contexte de la reprise des frappes entre ces deux parties. La position est délicate pour Oman, qui est lui-même attaché par ce dernier barrage par l'Iran et qui tente actuellement de négocier une solution de paix entre les États-Unis et l'Iran en remettant certaines propositions sur la table. Oman a accueilli le ministre iranien des Affaires étrangères ce week-end. L'une des suggestions avancées semble être comment administrer éventuellement une partie du détroit d'Ormuz, ce qui pourrait constituer une nouvelle solution garantissant la liberté de navigation au trafic maritime. Le problème pour les États-Unis est que cela reviendrait effectivement à confier à l'Iran le contrôle de la partie nord du détroit d'Ormuz et risquerait de voir l'Iran imposer des droits de passage au trafic maritime transitant par cette région. Mais les problèmes liés à ce détroit crucial d'Ormuz persistent. Il reste également à voir si les États-Unis souhaitent réellement la reprise des négociations indirectes. Vont-ils envoyer une équipe de négociation dans le Golfe pour tenter de relancer ces pourparlers ?
0: À Bangkok, un incendie explosif dans un pub très fréquent a fait au moins 27 morts et 63 autres personnes ont été blessées, dont 22 sont dans un état critique. Le Premier ministre thaïlandais, Anuddin Charnvirakul, a déclaré que de nombreux clients avaient été contraints de se réfugier à l'arrière du pub lorsque l'incendie s'est déclaré dimanche. Mais il n'y avait pas d'issue de secours. Le gouverneur de Bangkok a précisé que le pub disposait des autorisations nécessaires et d'issues de secours, mais que la propagation rapide du feu et de la fumée avait rendu l'évacuation difficile. L'incendie s'est déclaré à l'avant de la scène et avait déjà ravagé toute la salle lorsque les secours sont arrivés. Un musicien a raconté que la fumée avait rapidement envahi la salle avant qu'une énorme explosion et un incendie ne se déclenchent. Les Nations Unies appellent les pays du monde entier à se préparer au retour d'El Niño, un phénomène climatique susceptible de perturber les conditions météorologiques et d'avoir des répercussions sur la production alimentaire, l'approvisionnement en eau et la santé publique. L'Organisation météorologique mondiale indique qu'il existe une forte probabilité que des conditions El Niño se développent dans les mois à venir. En Éthiopie, les experts préviennent déjà que certaines régions du pays pourraient connaître des précipitations inférieures à la normale pendant la principale saison des pluies.
4: El Niño se produit lorsque les températures de surface de l'océan Pacifique deviennent plus chaudes que la normale, ce qui influence les systèmes météorologiques à travers le monde. L'Organisation météorologique mondiale indique que ce phénomène pourrait aggraver les phénomènes climatiques extrêmes dans de nombreuses régions, augmentant ainsi le risque de sécheresse, d'inondations et de vagues de chaleur. Dans la région de la Grande Corne de l'Afrique, les prévisions climatiques indiquent des précipitations inférieures à la normale dans plusieurs zones pendant la saison des pluies qui s'étend de juin à septembre. En Éthiopie, les météorologues surveillent de près la situation car des millions d'agriculteurs dépendent des pluies saisonnières pour leurs récoltes.
3: Les parties orientales et centrales de l'océan Pacifique indiquent une transition d'une température de surface neutre vers une phase de réchauffement, ce qui signifie que la prochaine saison des pluies se déroulera dans des conditions El Niño faibles à modérées, selon les prévisions des centres climatiques nationaux et internationaux.
4: Selon l'Institut météorologique éthiopien, la moitié du nord du pays devrait connaître des précipitations normales à inférieures à la normale, tandis que les régions occidentales pourraient enregistrer des précipitations moyennes à supérieures à la moyenne. Les autorités indiquent que la saison des pluies a déjà commencé dans certaines parties de l'ouest de l'Éthiopie, certains districts ayant enregistré des précipitations importantes. Cependant, des inquiétudes persistent concernant les zones qui devraient connaître un déficit pluviométrique et des périodes de sécheresse prolongées. Les experts avertissent que la baisse des précipitations pourrait affecter les rendements agricoles, l'humidité des sols et la disponibilité en eau dans certaines régions du nord et de l'est de l'Éthiopie.
3: Les précipitations prévues, qui devraient être normales à inférieures à la normale, pourraient avoir un impact négatif sur l'agriculture et sur la disponibilité des ressources en eau. Les précipitations saisonnières seront donc normales à inférieures à la normale. Cela pourrait également avoir des répercussions sur le régime pluviométrique. Nous nous attendons à des déficits pluviométriques, à des déficits d'humidité et à des jours de pluie irréguliers.
4: Les Nations Unies exhortent les gouvernements à renforcer leur système d'alerte précoce et leurs mesures de préparation face au développement du phénomène El Niño. En Éthiopie, les autorités affirment qu'une surveillance continue et des avis diffusés en temps opportun seront essentiels pour aider les communautés à s'adapter à des conditions météorologiques de plus en plus imprévisibles.
0: Les gouvernements locaux de la côte est de la Chine font face à des pluies torrentielles, alors que l'alerte orange nationale pour les tempêtes de pluie a été prolongée. Le typhon Bavi a en effet rétrogradé au rang de tempête tropicale et se dirige légèrement vers l'intérieur des terres, en direction de la province de Linhui. Il devrait ensuite se diriger vers le nord, en direction de la province du Shandong, dans l'est de la Chine, avant de mettre le cap sur la mer Jaune.
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7: Bonjour à toutes et à tous. Vous êtes sur Radio Chine Internationale. C'est l'heure de notre émission « Vous connaissez la chanson ». Aujourd'hui, je vous propose d'écouter des chansons de Wang Xinling, une chanteuse et actrice chinoise née sur l'île de Taïwan. Surnommée la princesse de la mondo pop, elle est toujours active dans ce milieu depuis 2003, l'année où elle a sorti son premier album, « Cindy Begin ». L'émission commence tout de suite par un morceau de cet album, « On My Way ».

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2: Vous écoutez Vengona la chanson sur RCI. La personnalité du jour s'appelle Wang Xinling. Surnommée la princesse de la mandopop, elle a déjà sorti une dizaine d'albums en presque 20 ans de carrière. Votre émission musicale Vengona la chanson continue avec ses titres. C'est l'amour et la clarté de lune.

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5: Vous êtes sur Radio Chine International et vous suivez votre émission musicale Wang Kunai la chanson. Aujourd'hui, je vous propose d'écouter des chansons de Wang Xinling, une chanteuse et actrice chinoise née sur l'île de Taïwan. Sa première tournée de concert a eu lieu en 2019.

C'était la chanson de Petites Étoiles, interprétée par Wang Xinlin. Grâce à son charmant visage et sa douce voix, le grand public l'appelle souvent Sweetheart. En 2022, elle a participé à un programme télévisé appelé Sisters Who Mix Waves. C'est une émission musicale très populaire en Chine et Wang Xinlin a remporté la finale. L'émission Wang Kuna la chanson se poursuit avec la mère montagnaise et Je Dame.

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4: Vous écoutez Wang Gongdang la chanson sur RCI. Aujourd'hui, je vous propose d'écouter des chansons de Wang Xinling. Les deux prochains titres s'intitulent « Être toujours heureuse » et « Je vais bien ».

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1: Vous êtes sur Radio Chine Internationale. Le temps passe vite. Votre émission musicale Vous connaissez la chanson se termine avec un morceau de notre personnalité du jour, Wang Xinling, Les Filles.

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